0: Rideau.
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0: Zéro.
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3: Bonjour à toutes et tous, bienvenue dans Affaires classées, le podcast. Nous sommes en 1875, au cœur de la Bigorre, dans le petit village de Montousset, pas loin de Bagnères. Un fermier du village est assassiné avec sa fille. La veille, trois inconnus leur avaient rendu visite. Question, qui sont ces étranges visiteurs? La suite, dans un instant.
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3: Nous sommes en l'an 1877. Les gazettes judiciaires de l'époque regorgent de faits divers, de vols, de meurtres. Pour quelques sous, certains n'hésitent guère à frapper, à tuer. Souvent, hélas, ces drames sordides impliquent des ressortissants espagnols sans ressources. Des sans domicile fixe, errant de ville en ville, profitant de la quiétude des campagnes pour commettre leurs méfaits. En cette fin de 19e siècle, la France accueille nombre d'immigrés fuyant leur patrie après l'invasion de Napoléon, comme en atteste le procès qui va suivre. Ce matin du 12 mars, une imposante foule de curieux s'est amassée des deux côtés de la petite rue qui conduit de la prison au palais de justice de Tarbes. Tous guettent le passage, dans un instant, du convoi à cheval qui transportera les accusés du crime de Montousset. Voilà plusieurs jours que la presse régionale annonce ce qui sera le procès criminel de l'année dans le coin. Il est 11h. Le président de la cour d'assises, M. Léniel, vêtu de son imposante robe rouge et noire, ordonne aux gardes qu'on introduise les accusés. Deux hommes et une femme dans le box. Ils sont jeunes, une trentaine d'années, de taille moyenne. Les deux hommes sont originaires de la province voisine de l'Aragon, tandis que leur voisine de galère est certes née à Tarbes, mais de parents espagnols. L'affaire a débuté 2 ans plus tôt. Dans la soirée du 25 novembre 1875, le trio arrive d'Auch en diligence à la gare de Lannemezan. Ils vont marcher, à pied, toute la nuit, en direction du petit village de Montousset, dans le canton de Bagnères-de-Bigorre, qu'ils atteignent enfin au matin suivant.
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3: Leur traversée ne passe pas inaperçue. Des paysans, déjà au champ, scrutent ces inconnus. Qui sait s'ils ne sont pas là pour voler? Un petit garçon les voit, aiguisant leur couteau au bord d'un sentier. C'est à lui que le trio réclame son chemin.
4: La ferme des Campistrous, tu sais où c'est?
3: Arrivé à destination, il toque à la porte et tombe sur Philippe, le chef de famille. C'est Louise, sa fille, que la dame du trio demande à voir. Elle dit être une ancienne amie. Direction, un champ proche où Louise est à pied d'œuvre. Quand elle aperçoit sa visiteuse, elle se jette dans ses bras, l'embrasse avec effusion et propose au trio de passer la nuit à la maison. Dimanche 27 novembre, Rosalie, une voisine des Campistrous, s'étonne de voir les volets fermés. Elle frappe à la porte, personne. Louise, silence. Un sombre pressentiment envahit Rosalie qui part alerter monsieur le maire, lequel se transporte sur place, accompagné de quelques hommes. Un épouvantable spectacle les attend. Philippe, le chef de famille, gît inanimé dans son lit. Une mare de sang s'écoule à travers le matelas. Un double bâillon noué derrière la tête et fortement serré a été posé sur sa bouche pour l'étouffer ou l'empêcher de crier. Des plaies béantes sur sa poitrine, son cou, sa tête lui ont été infligées par une arme blanche. Et Louise, elle, c'est dans l'écurie que son cadavre mutilé sera découvert, lardé de coups de couteau. Pour les gendarmes de Bagnères, il n'y a pas à chercher bien loin. Le vol est le mobile de ce double meurtre. Les meubles ont été fouillés, le linge des armoires jeté au sol. Un objet va pourtant retenir leur attention.
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3: C'est un cache-nez, noir et blanc. Rosalie, la voisine, est formelle. Il appartient à l'un des deux hommes arrivés la veille. Elle a croisé le trio quand il se dirigeait vers la ferme en début de soirée. Et bizarrement, tout ce beau monde a disparu. Nul ne sait à ce stade qui sont les deux hommes à l'accent espagnol qui accompagnaient la visiteuse qui se disait amie de Louise Campistrous. Elle, en revanche, est très vite identifiée. Elle se nomme Marie Viaud. Née à Tarbes, elle s'adonne depuis longtemps à la prostitution dans les rues du chef-lieu de la Bigorre. Selon les policiers, Marie s'est mise en ménage avec un certain Francis Badel, un homme fort dangereux, condamné par 3 fois et fraîchement sorti de prison après avoir failli assassiner un compatriote. Sa spécialité, c'est le vol d'argent et malheur à la victime qui lui résiste. Un voleur patenté, capable de tuer sa proie, voilà qui dessine le portrait idéal du suspect numéro 1 dans l'enquête ouverte sur le crime survenu le 26 novembre à la ferme de Montousset. Reste une question. Comment Marie Viaud a-t-elle fait connaissance avec Louise ? La réponse ne tarde pas. Quelques mois avant son assassinat, la jeune paysanne avait fait un petit séjour derrière les barreaux à la prison de Tarbes à cause d'un menu larcin. Et c'est là que Louise et Marie s'étaient liées d'amitié, à tel point que Louise lui fit promettre qu'il faudrait passer la visiter une fois dehors à la ferme familiale. Immature, Louise avait glissé une imprudente confidence. Philippe, son père, avait longtemps vécu aux Amériques. Il en était revenu riche, très riche, et pour preuve, il cachait sous son matelas des lingots d'or et 30 000 francs en espèces.
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3: Une confidence qui ne tomba pas dans l'oreille d'une sourde. Marie en parla aussitôt à son amant, lui aussi en prison. C'est pour s'emparer de ce joli magot que Marie Viaud conçut le projet de rendre visite à son ex-voisine de cellule, aidée des deux hommes que les policiers ne tardent pas à identifier comme étant les deux frères Badel, Francis et Valentin. Mais où sont-ils passés ? Le lendemain du crime, le trio sanguinaire a déjà traversé la frontière afin de se planquer en Espagne. Grâce à l'entraide entre les deux pays, les 3 suspects seront malgré tout interpellés vite après. Face au juge, Marie Viaud se met à table et elle raconte. Profitant de l'hospitalité du vieux Campistrous, le trio assassin entamait la soirée en savourant les spécialités culinaires de la ferme de Montousset avant de tuer le père et sa fille. Selon ses 2 compères, c'est Marie Viaud qui a décidé d'achever le vieil homme.
5: « Il faut en finir, et vite, sinon les gendarmes vont arriver !»
3: Joignant le geste à la parole, elle s'empare d'un couteau de cuisine posé sur la table et elle le tend à son compagnon.
5: « Vas-y, achève-le !»
3: Détail sordide, une fois les 2 meurtres commis, la jeune femme s'est mise à danser, ivre de joie, à l'idée du magot qu'elle imaginait découvrir dans les armoires de la ferme. Mais sa joie sera de courte durée. Malgré une fouille approfondie, les 3 compères ne trouvent pas une seule trace du butin dont Louise avait parlé à sa copine de cellule en prison. Ni lingots d'or, ni billets, ni pièces de monnaie. Le butin se résumera à quelques vêtements. 2 robes, un parapluie, des boucles d'oreilles, des chemises, des draps et une montre.
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3: Un butin bien dérisoire face à la guillotine que les 3 assassins encourent à présent. Inculpés du crime de vol suivi de meurtre, commis avec préméditation, ils retournent à la prison de Tarbes et pour longtemps, la même où naquit leur sanglant projet criminel. Le procès aux assises s'ouvre au printemps 1877. La presse locale et nationale est là. L'affaire passionne l'opinion publique car, aux yeux de tous, les frères Badel ne sont que des exécutants. Le cerveau du drame, l'instigatrice, c'est Marie, la diabolique. Dans l'inconscient populaire, la femme donne la vie, pas la mort. Et comme chaque fois lorsqu'une femme est accusée d'un crime horrible, la foule accourt. Face aux magistrats et aux jurés, les frères Badel semblent résignés, convaincus que leur sort est déjà scellé et qu'ils finiront coupés en deux par la lame du bourreau. Mais Marie, jeune et belle, joue la comédie jusqu'au bout. En pleine audience, elle tombe à terre, en proie à des attaques nerveuses. Simule-t-elle la folie pour échapper à la peine capitale ? Un médecin accourt, il lui fait respirer des sels. Marie se calme, repose sa tête sur l'épaule d'un gendarme et l'audience reprend. Au nom de la société, l'avocat général, M. Dumoulin, requiert la peine de mort contre les trois accusés, unis dans le crime, unis dans le châtiment. Une heure suffira à la cour pour rendre son verdict. Peine de mort pour Marie Viaud, peine de mort pour Francis Badel et prison à vie pour le jeune frère Valentin. C'est le 12 mai suivant que Francis sera guillotiné. Marie aura plus de chance. Elle est graciée par le chef de l'État. Devenue une détenue modèle, elle sera libérée 25 ans plus tard, en 1902.
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3: Et de sang, c'était ce nouvel épisode du podcast. Je vous propose de nous retrouver dans un prochain rendez-vous avec cette fois-ci un petit voyage dans le temps en juillet 1992. Un curé d'origine basque est découvert dans les toilettes d'une aire d'autoroute en Charente-Maritime. Que s'est-il passé ? Réponse dans un prochain numéro. À bientôt.
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7: Adi Oubalen et Adi Sias à toutes. Est-ce que vous connaissez le mot fenestru ? Ben, une fenestru est une fenestre picciotto. C'est une petite fenêtre. Peut-être une couple obési m'a bien contat qu'a bien passepougu d'intra d'in l'oustal. Un jour, mon voisin m'avait raconté qu'il n'avait pu rentrer chez lui. J'avais expliqué, vous savez pourquoi? Ben, sa femme avait clavé la porte d'entrée. Clavé, qui vient de l'occitan clava. Alors, à votre avis, qu'est-ce que ça veut dire?
8: Eh ben, je dirais fermé à clé, verrouillé.
7: Et en effet, je m'explique. Mon voisin était sans clé et sa femme, eh bien, elle était parti faire une course en ville. Comme il n'avait pas les clés, eh ben, Charbel Zekefaguet, vous savez ce qu'il a fait? Eh ben, t'es passé par le fenestro del garage. Il est donc passé par le fenestro du garage. Le fenestro est lingo nostro. C'est la lucarne, le vasistas, une précisionnette. Je pas plat, je pèse l'obésier, et stéogne, et je magre. Mon voisin est maigre. C'est bien pour ça qu'il a pu passer par le fenestro du garage.
8: Et le fenestro, ça peut être autre chose?
7: Eh bien oui. Le fenestro bremonde est stabé l'autre mot pour parler de la télévision. Ce mot fenestro s'utilise également pour parler de la télévision. Bon, c'est tout une copère, surtout autrefois, car les téléviseurs étaient pitchous. Ils étaient petits. D'ailleurs, quand les premiers postes sont arrivés, certaines personnes appelaient cet objet, ben, le fenestro. Mais depuis, eh bien, les choses ont bien changé avec ces grands écrans de télévision.
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9: On part en Vendée ce matin à Bouin, tout près de Beauvoir-sur-Mer et Noirmoutier. Voici François, conteur d'histoire depuis 1987. Il transforme chaque balade en un voyage dans l'imaginaire. Il fait naître des histoires qui touchent petits et grands, mêlant tradition locale et émotion. Une passion présente depuis très longtemps pour François.
10: Ça vient de très loin, ça vient de ma grand-mère qui racontait des histoires à mon papa et de mon papa qui nous racontait des histoires quand on était petit. Notamment une histoire que ma grand-mère lui racontait, l'histoire de Jean sans peur. C'est l'histoire d'un petit garçon qui part de chez lui et qui rencontre le diable.
9: Oh
10: ouais. Et c'est la première histoire que j'ai racontée devant un public. Et en fait, c'est là que j'ai réalisé que j'avais un don pour le conte.
9: Ça se sent, le fait d'avoir ce don pour raconter les histoires, c'est parce que c'est pas donné à tout le monde.
10: Alors pour moi c'est donné à tout le monde, mais en fait c'est une passion et puis c'est un plaisir d'emmener des gens juste avec l'imaginaire, avec très peu de décors et juste avec les mots. Alors moi j'adore les mots, j'attache énormément d'importance aux mots, à leur sens, et quand j'invente une histoire, eh ben je choisis mes mots avec avec beaucoup de rigueur.
9: On est d'accord, c'est votre métier, François.
10: Alors c'est mon métier, c'est devenu mon métier un peu après. Donc moi j'ai eu un parcours où j'ai vécu une vingtaine d'années à la montagne du côté de Bourg-Saint-Maurice et j'étais gardien de refuge. Ben, je racontais des histoires au refuge aux gens le soir à la veillée. Et ils remontaient au refuge pour que je raconte mes histoires de colporteur d'histoires.
9: Quelle émotion justement vous recherchez à travers vos histoires, vous ?
10: Le rire, la joie. Et aussi, un des grands messages, c'est dire qu'on peut toujours se relever. Que dans chaque épreuve de la vie, on peut trouver quelque chose qui va nous faire rebondir.
9: Alors, elle est où la part de vérité là-dedans ?
10: Alors, dans le conte, il y a toujours de la vérité. D'abord, la première vérité, c'est le vocabulaire.
9: Ouais.
10: L'autre vérité, c'est que, ben, effectivement, dans la vie, on peut toujours s'en sortir. S'émerveiller de quelque chose, même quand on pense que tout est fini, qu'il n'y a plus d'espoir. Qu'il y ait plein de vie, même dans un lieu qui est quand même assez rigoureux.
9: Comment la Vendée vous inspire, vous, pour vos histoires ?
10: Ah ben, la Vendée, c'est mes origines, c'est ma famille, c'est mes oncles et tantes chez qui je suis allé beaucoup en vacances, c'est les bisous de mes grands-mères. Quand, après 20 ans en Savoie, je suis revenu en Vendée, je suis allé boire un café sur la route, et là, j'ai entendu l'accent. Un accent vendéen qui est très maternel, qui est très affectueux, qui est très affectif.
9: Comment vous imaginez votre avenir, tout simplement, François ?
10: 56 ans, j'ai encore une trentaine d'années à travailler.
9: Ouais, vous êtes un jeune homme.
10: Voilà, je pense qu'à 90 ans, ben, j'aurai la barbe encore un peu plus blanche, les cheveux tout blancs, mais je pense que je continuerai à faire des balades comptées au port du Bec, au port des Champs, à la Couplace, etc. Parce que ben, c'est pas un métier facile où on gagne des millions, ça c'est un choix. Et par contre, ben, c'est toujours le bonheur de faire rêver les gens, de les faire rire, énormément rire.
9: François, c'est un personnage attachant et généreux. Avec lui, une simple promenade devient un moment hors du temps.
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2: Itinéraire bis à Chablis cette semaine et aujourd'hui je me suis arrêtée à l'obédiencerie du domaine La Roche, ici à Chablis. Margot Meunier, bonjour.
3: Bonjour.
2: Vous êtes responsable marketing, communication, domaine La Roche. Une obédiencerie, Margot, c'est quoi ?
3: Alors, une obédiencerie, c'est un ancien monastère qui recueillait les chanoines de l'ordre de Saint-Martin de Tours et donc qui louait obédience au Seigneur, donc un lieu de prière et également un haut lieu de vin.
2: Ici, on est à l'origine des vins de Chablis, c'est ça ?
3: Exactement, l'obédiencerie est le berceau des vins de Chablis. Il faut imaginer que les chanoines sont arrivés à Chablis, ont cultivé la vigne et ont vinifié les vins ici à l'intérieur de nos caves pour la première fois.
2: On est dans une cave très très ancienne ici.
3: Tout à fait, la partie la plus historique est datée du 9e siècle.
2: Et ici, on entrepose quel type de vin de Chablis ?
3: Au domaine La Roche, on est fiers de continuer de vinifier, d'élever l'intégralité de nos premiers grands crus dans ces caves, qui nous permet de perpétuer cet héritage de plus de 1000 ans et d'avoir une qualité exceptionnelle au niveau des vins.
2: Cette obédiencerie, elle est ouverte à la visite et au public.
3: Tout à fait, on a à cœur de faire vivre et de partager cet héritage et ces monuments. Donc nous accueillons le grand public sur des créneaux fixes deux fois par jour tout au long de l'année et nous disposons aussi également de différentes prestations qui peuvent être sur mesure ou à la demande.
2: Qu'est-ce qu'on explique ? Quelle est l'histoire que l'on raconte aux visiteurs ?
3: Lorsqu'on reçoit des visiteurs, on leur fait partager l'histoire de l'obédiencerie et du domaine La Roche. C'est un voyage de plus de 1000 ans d'histoire à travers l'héritage culturel et vinicole que l'on détient.
2: Et puis on peut voir... peut-être toucher quelques grandes bouteilles.
3: Tout à fait, on a la chance d'avoir une vinothèque assez exceptionnelle, aussi bien en qualité qu'en démonstration. Donc c'est possible de découvrir des flacons aussi bien en format que des vieux millésimes que vous ne pouvez pas trouver partout.
2: Et puis un magnifique, exceptionnel pressoir.
3: Exactement, lors de la visite, vous êtes amené à découvrir un pressoir authentique du XIIIe siècle à l'intérieur de nos caves. C'est vraiment une découverte grandiose et qui retrace des siècles d'héritage vinicole en Bourgogne et particulièrement à Chablis.
2: Ici donc le berceau de ce vin exceptionnel qui est le Chablis et puis c'est un endroit qui vit toujours.
3: Exactement, donc toutes les équipes se rendent quotidiennement dans les caves, que ce soit pour faire visiter au grand public ou que ce soit pour veiller sur le bon déroulement des vinifications et des élevages de nos vins.
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2: Itinéraire bis à Chablis et aujourd'hui, on ne va pas parler de vin à Chablis, on va parler de bière. Alexis Madelin, bonjour.
4: Bonjour.
2: Nous sommes aux bières Madame. Ces bières Madame, Alexis, elles sont nées comment et quand ?
4: Eh bien, elles sont nées il y a bientôt 10 ans, donc c'était en octobre 2016, la fondation des bières Madame, avec une première bière qui s'appelait la Porte Romane.
2: C'est plutôt étonnant de voir une entreprise, une microbrasserie comme ça, dans une des capitales du vin français.
4: Oui. Aussi, bien sûr, mais moi j'ai des origines viticoles, vigneronnes, et du coup ça me semblait absolument normal pour moi de créer une brasserie ici. Et on retrouve beaucoup de similitudes entre la bière et le vin. On parle de fermentation, de mise en bouteille, de refermentation en bouteille, de méthode champenoise, donc on a beaucoup de similitudes, d'accord, mes boissons, donc mes bières, dans le cas concret, et puis bien sûr ça reste des produits plaisir qu'on peut consommer entre amis, en famille. Sans problème.
2: Et qu'on consomme bien sûr avec modération. Les caractéristiques des bières Madame, quelles sont-elles, Alexis ?
4: Alors, les caractéristiques principales, c'est

0: quartier presque neuf.
1: Oui, au début, on a recherché pour s'installer en centre-ville, dans un bâtiment ancien, mais c'est compliqué à trouver quand même. Donc, on s'est installé là où on a trouvé, donc un petit bâtiment au début, et en 2016. Et ensuite, on a agrandi en 2020-2021 pour avoir aujourd'hui une belle surface et de production et de vente, puisqu'on a aussi un bar maintenant avec de quoi accueillir également des séminaires d'entreprise.
0: Voilà, les bières pression, des tables où on peut déguster et quelquefois même manger. Dîner.
1: Eh oui, on peut faire un petit peu tout ce qu'on veut, puisqu'on a même de la musique, des soirées musicales, des concerts de rock, de musique celtique, avec de la bière, ça se marie très très bien.
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0: Itinéraire Bis, toujours à Chablis cette semaine, et aujourd'hui j'ai décidé de m'arrêter au musée Vinéa Passion. Alexandre Gautrin, bonjour.
3: Bonjour à tous.
0: Ce musée, Alexandre, il porte bien son nom puisque vous avez réuni ici le fruit d'une vraie passion, le vin.
3: Oui, exactement. J'ai commencé de collectionner les outils de la vigne et du vin dès mon plus jeune âge, à l'âge de 16-17 ans, jusqu'à aujourd'hui, et j'ai 48 ans.
0: Alors, on va parler de ce musée. Il est sur deux étages, c'est ça ?
3: Il est sur deux niveaux. Et le musée Vinéa Passion retrace l'évolution de la vigne et du vin depuis le 19e jusqu'à nos jours. On a environ 3000 objets, à peu près. Il faudrait les recompter, ce qu'on en rajoute toujours. Hein, quand on trouve de nouvelles pièces, on les rajoute. Mais bon, ça fait déjà une collection assez conséquente.
0: Des pièces qui sont les vôtres, vous l'avez dit, mais qui vous sont données, que vous achetez, que vous trouvez où ?
3: Toute ma collection, c'est dû à 30 ans de Chine, sur les brocantes, les vigreniers, les foires aux outils spécialisés, en fait un vrai métier d'outils de la vigne et du vin.
0: Et c'est important pour vous d'ouvrir ce musée pour les montrer au grand public et pour expliquer ce qu'était le travail de la vigne.
3: Ben oui, c'est très important de déjà premièrement de mettre en valeur les outils d'autrefois que les anciens utilisaient pour faire voir l'évolution en laquelle nous en sommes arrivés aujourd'hui avec des outils ultra modernes par rapport à il y a 150 ou 200 ans. Hein.
0: On peut donner des exemples là autour de nous. On a un gros pressoir qui date du début du XXe siècle, c'est ça ?
3: Oui, ben ça c'est une particularité, c'est peut-être l'outil le plus vieux du musée. On ne peut pas le dater parce que ce sont des outils qui ont été fabriqués artisanalement. Des visseries faites à la forge, vraiment des belles choses.
0: Combien de mètres carrés vous avez ici, Alexandre ?
3: Environ 800 mètres carrés.
0: Et une salle de projection également ?
3: Oui, effectivement, une salle de cinéma sur un grand écran. Pour y parler du vignoble de Chablis, on a une vidéo autre sur les gelées de printemps, la nuit.
0: Et puis ici, il y a également un petit train touristique, Alexandre.
3: Alors oui, c'est une activité qu'on propose depuis 2 ans. Découvrir le vignoble de Chablis en petit train touristique et le village de Chablis. Tout ça, c'est une balade qui dure environ 1 heure. 30 minutes dans les vignes, 30 minutes dans Chablis. Et tous les édifices où on passe dans Chablis sont commentés.
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0: Itinéraire Bis à Chablis. Aujourd'hui, on va parler de patrimoine. Je suis en compagnie de Joël Bouchard. Joël, bonjour.
4: Bonjour.
0: Ça s'entend peut-être. Nous sommes à la Collégiale Saint-Martin et avec vous, on va parler de l'association Chablis Terre d'Histoire. Cette association, quels sont ses buts, ses missions ?
4: Je dois déjà commencer par le commencement, c'est-à-dire elle a été créée en 2019, ce qui n'est pas si ancien. Et ça n'a l'air de rien, mais à l'heure actuelle, nous voilà rendus à 70 adhérents. Et c'était notre objectif de parler patrimoine, de parler histoire et de parler richesse et intérêt de notre histoire.
0: Parce que Chablis, ce n'est pas que le vin.
4: Alors, Chablis, ça n'est pas que le vin, mais c'est quand même principalement le vin. On tourne autour du vin dans les recherches que nous faisons, dans les découvertes que nous faisons.
0: Alors ici, on est dans la Collégiale, Joël, et eh bien, il y a eu des recherches de fait et des choses extraordinaires de découvertes. On peut le dire.
4: Quand on dit découverte, c'est en fait des choses qui étaient au vu et au su de tout le monde depuis quasiment le 19e siècle, à savoir des toiles, des tableaux de grands noms de la peinture française, déjà comme Pierre Mignat, ensuite Philippe de Champaigne, qui était le portraitiste officiel du roi Louis XIII, et une toile attribuée au peintre Bassano, qui est une

0: référence de la Renaissance italienne.
1: Lorsque j'ai poussé les portes de cette collégiale Saint-Martin ici à Chablis, je me suis aperçue que ce très beau monument, je pouvais le visiter grâce à mon téléphone.
0: Alors ça a été un de nos... une belle victoire de l'année 2024, au cours de laquelle nous avons réussi à faire référencer par le site Belles Églises, qui est d'envergure nationale, notre collégiale Saint-Martin. Donc nous avons fourni à Belles Églises toute la documentation technique, architecturale, historique, etc., qui est actuellement maintenant à disposition du visiteur, numérique, entièrement gratuit.
1: Et puis en parlant de cette association, moi je suis allée faire un petit tour sur votre site internet, et là il est magnifique. Avant de venir visiter Chablis, regardez-le.
0: Je vous ai parlé de 2019, la création de notre association, ça a été notre tout premier objectif, première réalisation. On trouve sur ce site toute la documentation, l'explication, la vitrine de ce qu'est l'histoire de Chablis, avec des éléments documentaires qui n'ont jusqu'alors jamais été publiés, donc d'un intérêt majeur.
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1: Itinéraire bis à Chablis cette semaine, et vous l'attendez tous, c'est la partie gourmande de ma balade. Ici à Chablis, je suis à la boulangerie-pâtisserie, le pilier de Chablis, dans la famille Boucher. Je voudrais Amandine, bonjour.
3: Bonjour.
1: Présentez-vous à nos auditeurs. Ici, on est dans une affaire totalement familiale.
3: Oui, je suis la fille de la maison. Ma maman est la chef pâtissière de l'entreprise et mon papa, chef boulanger.
1: C'est pour ça, dites-moi, qu'ils vous ont prénommé Amandine.
3: Je pense que ça vient un peu de là. C'était soit Amandine, soit Charlotte.
1: On va parler des spécialités de la maison. Alors ici, quand on rentre, on a envie de tout manger. On va commencer par les spécialités de pain, là, qui sont juste à côté de nous, si vous le voulez bien, Amandine.
3: Oui, alors en spécialité de pain, donc, on peut retrouver chez nous la tradition. Après, on a tout ce qui est pain spéciaux, donc le pain au maïs, le bûcheron, qui est un petit peu plus prononcé en goût, le 7 céréales, et plein d'autres variétés.
1: On passe à la pâtisserie. Je suis dans mon élément, moi, ici. Hein.
3: Moi aussi. Alors, la pâtisserie, on fait tout ce qui est pâtisserie classique, on va dire pâte à choux, tartelettes, et puis gâteaux un petit peu plus travaillés.
1: Et c'est la maman qui les fait.
3: Exactement.
1: Et puis, les chocolats, avec un chocolat qui a donné son nom à cette boulangerie-pâtisserie, c'est le pilier de Chablis.
3: Oui, c'est ça. Alors, le pilier de Chablis, c'est vraiment notre spécialité ici. C'est une marque qui est déposée, donc qui existe déjà depuis plus de 30 ans maintenant. Donc, c'est un bonbon de chocolat, donc avec un enrobage chocolat noir, lait ou blanc. Et à l'intérieur, on trouve une ganache pralinée au marc de Bourgogne avec des raisins macérés au ratafia.
1: C'est une recette qui existe depuis plus de 30 ans et c'est une recette qui a été transmise à votre maman, votre papa ?
3: Exactement. On a repris la recette avec la boulangerie.
1: Il y a d'autres spécialités gourmandes comme ça ? On m'a dit qu'on se déplaçait le dimanche pour la gougère de la boulangerie-pâtisserie, le pilier de Chablis ici.
3: C'est vrai que le dimanche, c'est le jour du marché ici à Chablis. Et la gougère, c'est quelque chose qui accompagne parfaitement le Chablis. Donc le dimanche, oui, c'est une grosse journée gougère. Et en période estivale, on la détourne aussi avec des lardons, de l'andouillette, de l'escargot, tout ce qu'il faut.
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6: Bonjour Olivier, on parle donc de cuisine aujourd'hui ?
5: Tout à fait, et on fait un viron du côté du nord du département. Bonjour les amis, petit tour du côté du pays rouennais aujourd'hui. Comme on y dit là-bas, la gastronomie c'est très important à Rouen, vous en avez peut-être écouté parler. Sur le plan linguistique, le Y pronom neutre, on y aime bien dans le nord du département. Et je vous rappelle que le verbe entendre n'existe quasiment pas. À Rouen, on écoute. Donc vous avez peut-être écouté parler de l'importance de la gastronomie là-bas. Alors la figure tutélaire, c'est la maison Trois Gros, 3 étoiles au guide Michelin. Le restaurant tenu à partir de 1930 à Rouen par Jean-Baptiste Troigros et son épouse Marie, puis par leurs fils Jean et Pierre, et enfin par leur petit-fils Michel, qui s'est installé depuis quelques années à Ouche près de Rouen, et maintenant son fils César. Vous avez remarqué comment je dis Rouen en une syllabe plutôt que Rouen en deux syllabes? C'est comme ça qu'on y dit dans la région. Donc vous l'avez compris, la gastronomie c'est important, c'est number one. Les gens aiment bien les douceurs aussi, hein. La région rouennaise, c'est la terre où l'on a fait la vraie papillote, celle qui est faite chez Révillon en Coteau. Ça va être de saison. Et puis, nous avons la praluline, une brioche au beurre et aux pralines roses, créée par Auguste Pralu en 1955. Au fait, la pâtisserie et chocolaterie Pralu, c'est bien d'origine rouennaise, même si on en trouve un peu partout aujourd'hui, et même si les Lyonnais tentent de se l'approprier. Non, les Gones, Pralu, c'est rouennais. Les pralulines, ils en font tellement qu'il faut qu'ils prennent très tôt le matin. Prendre, ça peut vouloir dire embaucher, commencer le travail dans le parler rouennais. Alors, attention quand même avec les papillotes et les pralulines, hein, si vous avez une chemise blanche, parce que vous pouvez vous faire une catole, c'est-à-dire une tache. Par contre, après avoir mangé, vous aurez la caisse. À d'autres termes, vous serez en forme. Les ch'tis, ils adorent. Oui, à Rouen, on parle volontiers de ch'tis pour désigner les enfants. Ne pas confondre avec le ch'timi du Schnorr. Un événement incontournable de la région rouennaise, c'est Rouen Table Ouverte, RTO pour les intimes, dans lequel gastronomie et spectacle vivant se rencontrent pour le plaisir des papilles, des yeux et des oreilles. Un autre grand rendez-vous, c'est le Salon de la Gastronomie, organisé par le comité des fêtes au Coteau et qui se tient depuis quelques années dans la grande salle du Scarabée à Riorges. On y propose le meilleur de la production d'une centaine d'exposants et leur savoir-faire. Et même si ça pleut, et si la pluie vous y craignez, comme on dit volontiers à Rouen, c'est-à-dire si vous n'aimez pas ça, vous serez bien à l'abri au Scarabée. Au Scarabée, on peut s'étendre, mot du patois rouennais qui veut dire se réchauffer. Voilà, voilou.
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7: Bonjour, je suis Pierre Bourguignon, je suis un ancien officier de gendarmerie. J'ai depuis quelques années écrit quelques polars. J'habite en bordure de côte. Le but de mon écriture, c'est de faire connaître les Landes et faire connaître un peu la gendarmerie, comment elle fonctionne, parce que ces films télévisés et autres ne reflètent pas du tout l'esprit gendarmerie.
8: D'où est née cette idée d'écrire justement a posteriori de votre profession de gendarme?
7: J'ai eu envie de donner une image précise de la gendarmerie et de la justice plus largement parlant. C'est pour cette raison que j'ai commis une dizaine de polars dont les enquêtes sont menées par les gendarmes. Mais le dernier, bizarrement, il est mené par un détective. Ce détective, il s'appelle François Latournerie. D'accord, mais comme c'est pas très vendeur, c'est Jack Larson.
8: Est-ce qu'il y a un peu de vous dans Jack Larson?
7: Ouais, disons que je fantasme un peu. Certainement, oui, peut-être.
8: Et alors justement, les diaboliques d'Ossegor, l'histoire en elle-même, vous l'avez complètement inventée?
7: Ah, complètement inventée. Elle se passe dans une boîte échangiste, c'est pas graveleux, c'est simplement de l'humour, ce que je tiens à maintenir dans tous mes polars. Les Landes, j'aime bien, je les connais bien pour y avoir vécu depuis tout petit. Les secteurs dont je parle, je les connais particulièrement, qu'il s'agisse du courant du Chêne, de Molliès, de Messanges ou de Dax. J'ai travaillé dans le Tursan, Jaune, Air-sur-Adour. J'ai eu aussi envie d'en parler puisque j'ai un titre qui se déroule dans ces lieux même, Palombe, Tursan et Salami, le titre. Si vous voulez, on m'a comparé souvent à Saint-Antoine, mais dans le rural, donc j'ai envie d'avoir des titres qui fassent sourire. Tous mes polars, il y a du suspense, vous savez pas qui a fait quoi jusqu'à la dernière page. Ce que je souhaite, c'est pas forcément le cas, mais ce que je souhaite, c'est que le lecteur ait envie d'en lire un autre. J'écris quand j'en ai envie, quand j'ai 10 minutes, 5 minutes, je reprends où j'en étais, et j'ai aucune pression, je me mets dans la peau de l'enquêteur que j'ai été, et bien sûr, je me mets dans la peau du truand, je me dis si j'étais truand, pour contrer les enquêteurs, qu'est-ce que je pourrais faire? Et ça vient tout seul.
8: Ce métier de gendarme, finalement, c'était une vocation.
7: C'est arrivé par hasard, mais c'est une vocation. Parce qu'être gendarme, c'est être à la disposition des gens, être prêt, être humain, essayer de comprendre, de trouver des solutions, d'éviter des drames. C'est ça, être gendarme. Et aujourd'hui, ça a beaucoup changé. Les gendarmes sont à l'image de la société aujourd'hui. C'est-à-dire que de la rentabilité, de montant, ce n'est pas ça.
8: Vous voulez dire que leurs conditions de travail ont changé?
7: Ah, complètement. Ils sont débordés. On leur colle sur le dos de plus en plus de tâches. On ne peut pas tout faire. On peut tout faire, mais pas forcément bien. Dans le temps, les gendarmes étaient accueillis par la population. Aujourd'hui, on se fait agresser. C'est pas du tout pareil.
8: Donc on rappelle quand même que le nouveau roman, ça s'appelle Les Diaboliques d'Ossegor, c'est publié aux éditions Terre de l'Ouest, qui mine de rien est une maison d'édition de Seignos.
7: C'est un nouvel éditeur qui s'appelle Benjamin Jugio à Seignos, qui porte une attention particulière à l'orthographe et à la syntaxe, et cet éditeur est au top niveau pour ça.
8: Moi, j'ai un petit truc à vous demander là, quand même, Pierre, avant de se quitter. On va pas le faire à la façon commandant, mais j'aimerais bien quand même que assez rapidement vous me donniez le nom de la radio qui vient de vous tendre le micro ce matin.
7: C'est Ici Gascogne.
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9: Nous sommes dans les années 1970. Un ovni se pose à Chasseneuil. Dans cette soucoupe volante, attention, pas d'extraterrestres, mais des gens en maillot de bain.
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9: Cette drôle de piscine en forme d'ovni est ce qu'on appelle une piscine tournesol. En fait, il s'agit d'un modèle qui a poussé en France dans les années 70 et qui a pour origine un programme lancé par l'État en 1969. Ce programme, nommé 1000 piscines, intervient dans un contexte marqué par deux événements. D'abord, le fiasco des nageurs français aux Jeux Olympiques de Mexico en 1968. Ensuite, plusieurs noyades tragiques impliquant des enfants. Résultat, eh bien, il faut apprendre à tous les Français à nager, vite et partout. Pour cela, un concours est lancé afin de concevoir des équipements innovants, économiques et facilement reproductibles. Et le type tournesol est l'un des plus caractéristiques. Il est l'œuvre de l'architecte Bernard Scholler. Alors attention, 1000 mètres carrés au sol, 6 mètres de haut, cette piscine était révolutionnaire à l'époque. Il faut imaginer 36 arches métalliques qui soutiennent un dôme de plastique en partie escamotable et pivotant afin de profiter au maximum du soleil, d'où son nom, le tournesol. Dedans, on retrouve tout le nécessaire, un bassin de 25 mètres, des vestiaires, des douches, bref, un vrai vaisseau spatial aquatique.
10: Cette piscine tournesol de Chasseneuil-sur-Bonnieure était-elle le seul modèle construit dans notre région ?
9: En France, entre 1972 et le début des années 80, il y en a eu 183 construites sur les 250 prévues au départ, dont 18 en Nouvelle-Aquitaine. Mais attention, la moitié a déjà disparu, à l'image de celle qu'il y avait à Châtel-Aillon-Plage. Il faut dire aussi que ces piscines tournesol, elles ont tendance à mal vieillir. Maintenir ces structures à flot, sans mauvais jeu de mots, coûte cher et les rénovations ne sont pas toujours simples à réaliser. C'est pour cela que la piscine tournesol de Chasseneuil est un vrai petit morceau de patrimoine des Trente Glorieuses, toujours bien vivant avec près de 40 000 usagers par an. Les gens sont sensibles à son charme rétro-futuriste, à ses petits carreaux de faïence ou à ses grands hublots. Alors en cette fin d'été, eh bien, si vous passez du côté de Chasseneuil, n'hésitez pas à aller piquer une tête dans cet ovni.
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1: Louis Thomas est notre invité et il a choisi l'Auvergne depuis un an déjà. Louis Thomas, l'Auvergne vous a ouvert les bras et vous êtes donc chez nous dans cette si belle région, on peut le dire. Même si la douceur du Tarn n'est pas là, la région vous plaît?
2: La région me plaît, ses saveurs aussi. Avant de venir à Clermont-Ferrand, j'avais commencé par m'acheter tous les fromages d'Auvergne pour...
1: pour être bien sûr de votre choix.
2: Ça faisait rire ma compagne. Je regardais les deux racines et des ailes sur l'Auvergne. J'essayais de m'imprégner avant d'arriver et je ne suis pas déçu.
1: Vous avez grandi dans le Tarn, dans une maison que vous appelez votre maison du bonheur et un peu auberge espagnole. Pour quelle raison?
2: Pour plusieurs raisons. Enfin, déjà le terme. Une maison, on a reçu toujours beaucoup, beaucoup de monde, des amis, déjà enfants, famille, amis de mes parents, avec des enfants qui avaient le même âge que nous, à tous jouer ensemble, construire des cabanes. Non, c'était vraiment une belle époque. Et puis ensuite, moi, j'ai pris le relais au lycée pour organiser mes premières soirées aux grandes dames de mes parents.
1: Ah oui. Ah là, ça plaisait moyennement, si je comprends bien. Peut-être trop d'amis et trop souvent à la maison.
2: Oui, mais ça va, je ne cassais rien. Je ne cassais rien ou peu de choses ou des choses trop petites pour que mes parents le remarquent.
1: Un petit malin, un petit cachotier.
2: Oui, voilà. Donc,
1: vous avez évoqué les spécialités auvergnates, en tout cas ce beau plateau de fromage que nous avons la chance d'avoir. Qu'est-ce que vous aimez manger donc ici? Qu'est-ce que vous avez découvert de notre région Auvergne?
2: Alors, je connaissais le Roquefort parce qu'une partie de ma famille est avéronnaise. Et je dois vous avouer que je préfère le bleu d'Auvergne. Ouais, c'est beaucoup plus crémeux et je le préfère tout simplement. Ensuite, je vais régulièrement à la Régalade, lieu emblématique de Clermont-Ferrand. Effectivement, son plateau de fromage est incroyable. Entre la Fondambert et la Comtesse de Vichy, bon, c'est un peu plus haut, mais fromage et sa carte des vins aussi est exceptionnelle.
1: Mais vous ne vous nourrissez pas de vin et de fromage. Quel autre plat cuisiné est-ce que vous aimez?
2: Alors moi, c'est plutôt l'Italie, car j'ai beaucoup voyagé, déjà dès le lycée, et j'y vais tous les ans. Tout ce qui va être gastronomie, je suis plutôt parti sur l'Italie que sur les plats français.
1: On le disait, hein, nous sommes dans votre showroom. Vous pouvez nous décrire un peu tout ce qu'on aperçoit, en tout cas les pièces maîtresses de ce showroom?
2: Tout ce que nous avons autour de nous provient de collectionneurs amateurs du 18e siècle, que ce soit des meubles ou des peintures. C'est vraiment les grands siècles. On a vraiment une expression des grands siècles français ici. Des commodes, des secrétaires, des fauteuils Louis XV, des portraits royaux, des tapisseries. C'est vraiment une expression classique. D'ailleurs, c'est le nom de cette vente, Intérieur Classique, qui pourra, je l'espère, satisfaire les envies de Clermontois pour meubler leur intérieur.

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1: On sait qu'on est Lorrain parce qu'on est Grenat à la vie à la mort.
2: Bien sûr, évidemment.
1: Je la croise à la librairie La Pensée Sauvage, avenue de Nancy à Metz. Un charmant repère d'amoureux de livres de nature et de poésie.
2: Pas très loin du stade Saint-Symphorien.
1: Exactement. Amoureux de livres de nature et de poésie, donc je m'étais perdu.
2: Oui.
1: Elle entre dans la boutique, je lui demande son prénom, persuadée de lui avoir déjà signé un livre. Anne-Marie, elle lâche du bout des lèvres. Elle m'assure que je ne lui ai jamais rien signé, elle s'en souviendrait, et je comprends vite que son après-midi serait plus belle si je daignais lui lâcher la grappe. C'est ma fâcheuse habitude de parler aux inconnus. Mais c'est con, j'ai pas envie de lui lâcher la grappe parce que je pressens le bon millésime.
2: Oui.
1: C'est que la dame a de l'allure et de la conversation. Alors je pousse un tout petit peu le taillage de bavette en lui demandant si ça va. Attention, un vrai ça va, hein.
2: Oui.
1: Pas le gant de toilette tiède de politesse constant à tout bout de champ, sans jamais écouter la réponse.
2: Oui, non,
1: un
2: vrai, toujours oui, de toute façon.
1: Un vrai ça va, intéressé, une main de fer dans un gant de téflon.
2: Oui.
1: Et c'est là qu'elle me cueille en répondant qu'elle a enterré son mari la semaine précédente.
2: Oh.
1: Ah ben, me voilà bien.
2: On la
1: si
2: prouve.
1: Je m'excuse, je concède avoir gaffé.
2: Oui.
1: Or, j'y suis pour rien dans le décessus mentionné.
2: A priori.
1: Alors, je demande à Anne-Marie si elle a été heureuse avec son mari et aussi comment ce mari s'appelait. Tout ceci est vrai. Hein.
2: C'est délicat, non, c'est vrai.
1: Oui, bien sûr. Il s'appelait Norbert et il a consacré toute sa vie au sport. Supporter du FC Metz devant l'éternel, il a été enterré avec un maillot grenat floqué du nombre 33, son année de naissance. Le foot était tout pour lui, précise Anne-Marie. Et lorsque je lui demande si Norbert a pu aller au stade jusqu'au bout, elle s'exclame, évidemment, à la fin c'était dur pour lui à cause de la maladie et à cause des résultats du club. Alors je me suis demandé combien sont-ils en Moselle à indexer la santé ou la courbe de leur morale sur les résultats de leur club de cœur. Pour combien de vrais supporters la météo dépend d'un point arraché à Jean Bouin, La Beaujoire ou Raymond Coppa. J'ai laissé Anne-Marie à ses livres, à sa nature et à sa poésie, songeant qu'on peut aimer sans condition les bouquins, sa femme ou l'équipe de foot de sa ville. Et je me suis laissé espérer qu'un instant entre les rayons chargés d'ouvrages, Norbert avait pointé le bout de son nez.
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0: peut pas.
1: Ce très jeune artiste a adopté la Bretagne et le pays de Ploërmel pour en faire son espace de création. Déjà repéré et soutenu par des musiciens comme Gizmo du groupe Trio, il propose des chansons au style frais et léger.

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2: Et bonjour.
3: Ah,
2: et
3: bonsoir. Tellement contente. Oui, bonjour, bonsoir.
2: On sait plus où on est.
3: Alors, j'imagine qu'une semaine de sortie d'album, tu sais plus si c'est bonjour ou bonsoir.
2: Ouais.
3: Et puis, tu sais plus si c'était hasta luego ou good morning. Parce qu'en plus, tu fais de la promo dans tous les pays, là, pour ce disque.
2: Ouais, non, c'est cool. Après, l'accueil est sublime. Donc, c'est hyper agréable de partager avec tous les gens.
3: Thank you for being here, Zaz. Merci d'être avec nous.
4: Yeah.
3: Je vais me transformer en Nelson Montfort.
2: En anglais, vraiment.
3: Pour vous annoncer, donc, oui, que Zaz sort son sixième album, Sain et Sauf.
5: Allez,

0: spontanément la voix de Zaz, son timbre, son grain. Ah ouais. Et ce titre, quand même, qui n'est pas anodin, sain et sauf, c'est une expression qu'on utilise pendant un moment de soulagement après le danger. Est-ce que tu as la sensation d'avoir été, de t'être mise en danger, alors dans tes 15 ans de carrière ou même dans ta vie?
1: Oui, j'ai été beaucoup en danger et, ouais. Et je me suis mise beaucoup en danger après. Oui.
0: Parce que l'expression sain et sauf, elle n'est pas anodine, quoi.
1: Ah bah non, elle n'est pas anodine, mais c'est vrai que j'ai traversé énormément de choses, mais j'ai une capacité de mourir et renaître assez exceptionnelle, vraiment.
0: La chanson qu'on va écouter, c'est une des premières que tu as dévoilée sur ce disque. Elle s'appelle « Je pardonne ». Donc là aussi, on est sur du soulagement. Après la colère vient le pardon.
1: Ouais. Donc
0: en fait, je trouve que tout ça, que ce soit le titre de l'album, la chanson que tu as choisie pour nous le présenter il y a quelques mois et tout ça, tu as un gros message à faire passer. Alors sur toi-même, évidemment, mais aussi peut-être une sensation à partager avec les autres, de dire la résilience, en fait, ça fait du bien.
1: Oui, après il faut traverser tout ça et c'est comme quand les gens te disent ça y est t'es heureuse, t'as le bonheur, on dirait qu'il est dans une petite boîte et ça y est t'as le bonheur dans la boîte. C'est pas si simple que ça, c'est la vie, elle est faite de haut et de bas, il faut aussi accepter tout ça. C'est juste que je pense que à force d'avoir expérimenté, à un moment j'avais envie de me détacher aussi de choses qui étaient néfastes pour moi, de relations, tu sais, quand tu veux que l'autre reconnaisse ta souffrance, quand tu veux, et tout mon travail que j'ai fait depuis mes 20 ans, en fait, à peu près 20 ans, ça a été justement de retrouver toute ma liberté, de me défaire de ce qui m'appartenait pas, des choses que la société voulait que je, tu vois, des injonctions qu'on a à être ou à pas être, des choses.
0: Et c'est encore plus quand on est dans l'œil du public.
1: Oui, bah disons que en fait, quand j'ai eu la notoriété, ça a réveillé les failles que je pensais avoir réglées. Les failles se sont ouvertes et les gens ont été joués dedans et ça m'a donné une bonne base de travail en tout cas. Ça c'est sûr.
0: Oui, je me dis.

0: pardon.
1: Zaz, oui. Oh là là, cette chanson s'appelle Je pardonne. Oui. Ce qu'on a dit tout à l'heure sur le fait de comme un phénix, mourir et revenir, renaître plein de fois. Sur ce retour-là, sur ce nouvel album, Zaz, le sixième, donc je le rappelle, qui sort vendredi. Oui. T'as une nouvelle équipe, une nouvelle maison de disques, un nouveau management. Donc là, c'est un retour presque sur table rase.
0: Table rase, je sais pas, parce que il y a des choses qui ont été avant qui étaient merveilleuses et qui portent ses fruits aujourd'hui aussi.
1: Mais t'as changé beaucoup de choses.
0: Oui, je pense qu'en fait j'avais une fin de contrat, j'avais le choix d'être soit en indépendant, soit de re-signer dans une maison de disques. J'avais très envie d'être indépendante, mais vu qu'il y a le succès à l'international, ça fait beaucoup de boulot et je venais juste de rencontrer mon équipe de management et en fait je me disais c'est un peu casse-gueule tout seul. Ça fait beaucoup de boulot et j'ai rencontré Vincent Frérebeau qui a toutes les qualités d'un indépendant
1: et
0: les grandes forces d'une grande major. Donc et surtout la joie qu'il avait à vouloir que je vienne avec lui. Et je me suis reconnue en fait en lui, c'est-à-dire que c'est une locomotive, c'est quelqu'un qui rêve, c'est quelqu'un. En plus, il aime les artistes, il aime la magie de la scène, il aime la magie du spectacle et tout ça. Et il c'est un gros kiffeur.
1: Je sens que ça t'amuse, toi, d'être dans un endroit où il y a à la fois Vianney et Chaka Ponk.
0: Ouais, et puis il y a pas que, j'en ai découvert, il y en a vraiment des merveilleux quoi. Et c'est très éclectique, mais il y a un point commun chez tous les artistes, c'est-à-dire il y a quelque chose de très humain. Et c'est vraiment une famille. Il y a vraiment c'est vraiment vrai. Hein, c'est une famille. Et il y a plus de gens d'ailleurs qui travaillent que d'artistes. C'est-à-dire plus de gens qui travaillent autour que d'artistes. Et puis il y a Nathalie Noëlec qui a travaillé toute mon image. Et elle m'a fait rencontrer des gens exceptionnels sur le clip, sur les clips, sur le visuel des albums. Enfin c'était hyper agréable d'avoir des gens mais qui enfin je sais pas moi aussi j'ai changé donc je pouvais mieux accueillir les choses et du coup j'ai trouvé beaucoup d'amour de bienveillance et je trouve ça trop cool.
1: Ah, c'est une bonne nouvelle. Alors sur cet album Sain et Sauf, vous allez avoir des surprises. Alors oui, vous allez retrouver la Zaz que vous connaissez évidemment, mais on ne s'ennuie jamais et certainement pas dans ce disque-là avec Zaz. La preuve avec ce titre, on peut comme ça.
0: On peut

0: les enfants, parce qu'elle sait tout faire, Zaz.
1: Alors, j'étais pas toute seule, hein. Il y a eu plein de bons musiciens. J'ai pas tous les noms en tête, mais la chanson, c'est Noé Préchoff qui a écrit, et il y a un musicien qui a composé aussi avec. J'ai pas le nom là, je suis désolée pour lui.
0: Il sera écrit en gros dans les pochettes, voilà, dans la pochette de ton disque.
1: Il y avait une maquette. On aimait vraiment l'énergie de la maquette. Ensuite, on est parti en studio faire une version acoustique avec des très bons musiciens dont j'ai oublié les noms. Je suis vraiment navrée, mais on l'entend au piano. Enfin, c'est Nico. Je suis désolée. Et en fait, mais ça faisait. Du coup, c'était pas. Il y avait quelque chose de trop acoustique, et j'avais envie de mettre de l'électro dedans. Du coup, c'est passé entre les mains des Puggy, et j'ai dit voilà, j'aimerais bien ça. Vas-y, je fais des chœurs là, je fais des cris. Et putain, le résultat, et je l'adore. Je
0: la kiffe. Ouais. Cette chanson, elle est d'une liberté folle. Donc, elle s'appelle On peut comme ça. D'ailleurs, celle-ci est déjà disponible avant même la sortie de l'album vendredi. Mais je trouve que c'est une belle preuve de ta joie, puisqu'on a dit qu'on parlait pas du bonheur qu'on garde, qu'on met en cage et tout. Mais en tout cas, de ta joie à faire de la musique, ça s'entend en fait. On ne se dit pas oh là là, la pauvre, elle a souffert en studio. Là, on se dit mais elle s'éclate, Zaz, et elle est complètement libre, elle ne s'interdit rien. Est-ce que c'est le cas?
1: Ah oui, complètement. Puis j'avais vraiment envie de chercher là. J'étais en mode, je kiffe cet album, je veux kiffer, parce que je suis toujours très exigeante. Et des fois, j'ai fait des albums où c'était souvent les albums que j'ai fait, à part le premier. Mais je me mettais la pression, une espèce d'un truc intransigeant. Je répétais, j'étais insatisfaite. Et là, je me suis dit, sur cet album-là, je veux juste kiffer en fait. Je veux, évidemment, je suis toujours un peu j'ai perfectionniste, voire beaucoup. Mais
0: c'est pas un défaut.
1: Ça dépend, c'est un défaut quand ça devient rigide et que ça devient dur et que du coup tu oublies de prendre du plaisir.
0: Ouais, bien sûr.
1: Donc c'est bien, et en même temps parcimonie. J'arrive pas d'employer ce mot-là.
0: J'aime bien parcimonie.
1: Parcimonie, on dirait tu sais, c'est quelqu'un. C'est
0: genre, oui.
1: Parcimonie.
0: Parcimonie.
1: Ouais, par Isabelle.
0: Appelez-moi Simonie. Zaz.

kiff de te réentendre avec Charles Aznavour, ouais. Pour dire que voilà, la chanson qu'on a écoutée avant, on peut comme ça, pas ton premier jazz. Et aussi pour nous amener lentement vers les collaborations. Tu citais Puggy, avec qui tu as beaucoup travaillé sur cet album. Tu as fait aussi des duos dans ta carrière qui nous ont marqués. Je pense à celui avec Icar.

0: Et là, sur le nouvel album, il faut qu'on parle de Raphaël.
1: Ouais.
0: Raphaël vient. C'est pas la première fois, évidemment, que vous travaillez ensemble. Je pense que la chanson la plus connue de vous deux, c'est Ébloui par la nuit.
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0: Ouais, tout le monde connaît cette chanson.
1: Il y a la fée aussi, la fée.
0: La fée
1: avait très bien marché. Ouais. Porcoton, qui n'est pas très connu, mais qui était sur le premier album, qui est sublime.
0: Donc ça veut dire que dès tes débuts, dès ton premier album, Raphaël est dans le coin. Et c'est quelqu'un qui, là, a une place à part sur ton album.
1: Bah ouais, j'ai choisi plein de chansons, on a travaillé ensemble de manière encore différente. Je trouve qu'à chaque fois, depuis 15 ans qu'on se connaît, on grandit tous les deux, donc on se voit évoluer. Et j'ai encore rencontré Raphaël de manière encore différente. Il a plein de dimensions à son être. Je sais pas comment dire, quand je suis avec lui, je perçois plein de choses très subtiles, plein de couleurs. Il a une manière d'écrire très cinématographique aussi, je trouve. Il y a sa poésie qui lui est propre, qui est vraiment singulière. Et voilà, et on a bossé ensemble. Et puis il y avait une chanson qui traînait et il me l'a fait écouter. Je dis, je la veux. C'était une chanson qu'il avait écrite en pensant à sa mère. Je dis, mais tu l'as pas faite? Il me dit, bah non, mais j'avais déjà, voilà. Bref, je vais pas raconter sa vie perso, mais.
0: En tout cas, la chanson existait.
1: La chanson existait, donc.
0: Mais il l'avait pas chantée.
1: Non. Et en fait, je lui ai dit, je la prends, parce que je la trouve, ça parle du transgénérationnel, donc moi, c'est vraiment parfait.
0: Ça s'appelle une passerelle vers la mer.
1: Et moi, mon interprétation de ça, c'est, on incarne l'histoire aussi de nos parents, dans notre ADN, on a les non-dits, les choses pas résolues, il y a quand même, on porte aussi les choses de nos ancêtres, qui traversent le temps, et donc de nos parents, et en même temps, ils nous transmettent des choses très très belles aussi, donc c'est de dire, bah voilà, si, moi, tout ça, c'est comme ça que je le prends, si toi, t'as pas su faire la paix, ou si t'as pas réussi, moi, je vais l'incarner ça, et j'espère que ça va pouvoir rejaillir sur toi, et que tu vas pouvoir profiter de tu vois, je vois ça comme ça, c'est une chanson très tendre, et je lui ai dit, mais vas-y, on l'a fait en duo, ça n'a pas de sens que je la prenne et que je la chante toute seule, et je voulais absolument qu'il la chante et avec moi, et je trouve que l'arrangement, comment on a réussi, parce que nos tessitures sont complètement différentes, et il a fallu que je change, on a essayé plein de trucs et ça marchait pas, enfin c'était pas clair avec les Puggy, il est venu en studio, donc chez les Puggy à Bruxelles, on a essayé, on s'est dit, tiens, on va le faire entendre, donc je vais changer ma texture de voix, moi, tu m'entends sur la chanson, ma texture de voix est différente.
0: Moi, je t'ai jamais entendu chanter comme ça.
1: Oui, c'est ça, c'est que il fallait que j'ai un timbre très très soufflé, quoi, et presque murmuré, je sais pas comment dire, ouais, dans le souffle, pas forcé, quoi.
0: C'est agréable pour toi de chanter comme ça, parce que là, vous allez découvrir donc ce duo, vous allez entendre Zaz comme vous l'avez jamais entendu, et est-ce que c'est doux pour toi de chanter comme ça?
1: En tout cas, c'était difficile, parce que c'est un exercice que j'ai pas l'habitude de faire.
0: Tu l'as déchanté, en fait.
1: Ouais, il faut que faut pas que je force, faut pas que je passe les choses en force. Et moi, j'ai tout le temps, tu vois, dans ma mécanique, je suis tout le temps en force, tout ça. Donc, je suis obligée de, mais j'ai envie d'avoir plusieurs palettes, tu vois, de pas juste être comme un mécanisme où je serais tout le temps en force. Donc, depuis quelques années, j'apprends vraiment à faire moins force, parce que quand je me réécoute, je trouve ça pas beau aussi, tu vois, quand c'est trop en force. Et puis il y a moins de nuances quand t'es tout le temps en force. Donc je trouve ça quand même plus agréable, les nuances. Et du coup, ça, c'est plus agréable à écouter. Et celle-là, je trouve qu'elle est tellement bien arrangée et nos voix se mêlent. Il y a une magie. Et puis par rapport aux propos et à son écriture aussi, parce qu'elle est hyper bien écrite et elle est particulière, quoi.
0: Elle était faite pour être chantée par vous deux, on dirait. Une chanson qui t'a attendue.
1: Oui, et en plus, j'ai l'impression que c'est comme si... parce qu'on n'a jamais eu de duo tous les deux.
0: Non, puis là, c'est un duo-duo.
1: C'est ça, c'est un vrai duo. Donc du coup, c'est comme s'il y avait quelque chose qui était bouclé, entre guillemets. Enfin, bouclé pour j'espère qu'on continuera de travailler ensemble. Mais il y avait comme quelque chose qui aboutissait à quelque... Enfin, je ne sais pas comment dire, je n'ai pas le mot là.
0: Bah, aboutissement, moi je trouve ça bien.
1: Ouais, voilà,
0: mais même si effectivement c'est pas la fin.
1: C'est pas la fin, non.
0: Évidemment, mais alors en tout cas c'est une belle étape supplémentaire dans votre relation artistique.

0: Zaz, pendant toute la chanson, t'avais le casque sur les oreilles, t'écoutais attentivement.
1: En fait, c'est comme si c'était même plus moi qui chantais, je sais pas comment dire, j'entends vraiment, je la trouve sublime. Et c'est comme si je m'oublie en fait que c'est, je sais pas comment dire, tu sais, je la trouve trop belle.
0: Et ben moi aussi. C'est un truc que tu cherches, la beauté?
1: Ah bah oui, quand tu fais...
0: Non mais ça peut être un critère, tu vois.
1: Oui, après la beauté, elle est relative, ça dépend ce que tu appelles la beauté, tu vois. Lisser les choses et rendre tout lisse pour que ce soit propre, bah du coup on perd de la beauté des fois, tu vois ce que je veux dire. Pour moi c'est les aspérités aussi la beauté, donc ça dépend ce que tu mets dans ce mot-là.
0: Ouais. Là en tout cas, moi j'ai trouvé ça vachement beau.
1: Ouais, je la trouve incroyable, l'arrangement est beau, puis notre manière de chanter est vraiment différente, on a découpé les mots aussi, enfin je sais pas, il y a un truc qui me plaît.
0: C'est un peu magique cette affaire. Yeah.

0: mon amour. Ça, c'est Romain.
1: Les hallucinations auditives.
0: Que tu veux une tarte au dessert, mon amour.
1: Donc c'est sain et sauf.
0: Oui.
1: En espagnol.
0: Oui, c'est pas l'adaptation. C'est une adaptation. C'est pas la traduction littérale. Et en fait, j'ai un tel amour pour la langue espagnole. On m'a proposé. J'ai dit vas-y, on le fait. C'est trop cool.
1: Oh là là, c'est magnifique. Et puis c'est un chouette cadeau pour tous ces fans que t'as, qui sont hispanophones, alors que ce soit en Espagne, mais au Mexique, en Colombie, en Argentine, tous ces pays-là, t'y vas quasiment à chaque tournée. Là-bas, tu remplis des stades. C'est une autre partie de ta vie que nous, je pense, on a du mal à imaginer vu d'ici.
0: Ouais, moi je le vis. C'est vrai qu'à chaque fois qu'on me prend en interview, je dois le répéter comme si les gens l'intégraient pas. Ou des fois, quand les gens partent à l'étranger, ils disent ah mais je t'ai entendu là,
1: à la radio.
0: Ouais. Ou alors tu demandes une artiste française, ils vont dire ton nom. Tu dis, ah bon, mais en fait, je pense que j'ai beau l'expliquer, le dire, il y a, je sais pas, c'est sûrement compliqué pour les gens parce qu'ils le vivent pas.
1: Mais surtout parce que évidemment on est tellement auto-centré, on se dit artiste française, nous on est français, c'est chez nous que ça se passe. Non, Zaz, ça se passe vraiment dans le monde entier, et la République tchèque et l'Autriche.
0: Oui,
1: et
0: parce que les gens se disent ah, mais c'est des expats, tu sais, se disent c'est des expats ou c'est les trucs des les françaises, mais en fait comment on appelle ça,
1: la francophonie.
0: Oui, mais non.
1: Là, en fait là-bas c'est les gens,
0: les ambassades françaises, des choses comme ça.
1: Oui, les missions françaises.
0: Pas le nom, merde.
1: Moi non plus.
0: Pourtant j'en ai fait plein.
1: L'Alliance française,
0: voilà. Alors qu'en fait, non, c'est pas du tout des expats, non.
1: Bah non, c'est
0: non,
1: ça.
0: Non, c'est assez dingue.
1: Ton public, dans
0: Après,
1: ces pays-là.
0: Après, moi, je le vis depuis 15 ans. Donc
1: alors, comment tu l'analyses? Qu'est-ce qui fait? À quel moment ça démarre? Ça démarre au même moment en France et dans le reste du monde?
0: Ouais, en fait, ça démarre sur le premier album. Je vends autant en France qu'en Allemagne.
1: Ouais.
0: Donc l'Allemagne, ça cartonne.
1: Alors qu'ils parlent pas français, les Allemands.
0: Non, mais ils adorent la culture française et ils aiment la langue et je pense qu'il y a quelque chose aussi, le swing, ils sont vraiment mélomanes, ils adorent la musique, ils écoutent la musique, ils ont une qualité d'écoute qui est vraiment particulière.
1: Ouais. Donc ça commence comme ça, c'est l'Allemagne.
0: L'Allemagne et les pays genre tu sais, il y avait la Suisse et tout ça, mais ça c'est francophone, mais côté flamand par exemple, quand tu marches en Belgique, généralement tu marches pas du tout du côté flamand, c'est
1: en
0: très
1: Hollande,
0: c'est très rare.
1: Ouais.
0: Et moi ça remplit de ouf là-bas. Enfin genre parce que il y a, je pense, ce côté swing, jazz qu'ils entendent dans ma voix. Je pense que le fait que ce soit pas leur langue, ils captent quelque chose qu'on peut pas capter quand c'est notre propre langue.
1: Et alors, nous, on l'a jamais vécu, et on va pas se mentir, les amis, on ne le vivra sans doute jamais. Donc, je pose la question à Zaz, et projetons-nous un peu dans son expérience. Ça t'a fait quoi la première fois que t'as pris l'avion pour aller jouer en Amérique du Sud et qu'en fait t'étais attendu là-bas?
0: Eh ben, c'était ouf. En plus, on savait pas vraiment on savait pas ce qui allait se passer. Donc, c'était une petite salle. Et c'était blindé. Il y avait des gens qui attendaient dehors. Il y avait des gens qui pleuraient parce qu'ils avaient fait 1200 kilomètres pour venir me voir. Ils pouvaient pas rentrer. C'était une dinguerie. Franchement, on hallucinait, quoi. Mais un amour. J'avais l'impression d'être leur sœur. Enfin, et j'ai toujours le même truc. C'est-à-dire que je suis leur sœur. C'est-à-dire que je suis pas la star. Il y a pas une notion de star.
1: Il y a vraiment une proximité.
0: Il y a un truc de t'es ma sœur. Enfin, tu vois, ils captent mes valeurs. Et en fait, après, en plus, en grandissant avec eux, j'ai fait des trucs un peu exceptionnels là-bas aussi. En Argentine, j'ai été dans des vichas où tu peux pas rentrer normalement. J'ai travaillé avec des associations locales. Des trucs où tu peux, si tu rentres, tu ressors pas, tu vois. Enfin, des endroits incroyables. Le lendemain, j'étais au Luna Park devant 10 000 personnes. Et la veille, je faisais un concert dans un endroit pour récupérer des sous bref, c'était complètement surréaliste. J'étais manger sur la Plaza del Mayo avec des SDF, avec des chefs qui font à manger pour eux. Enfin, on a fait des trucs de dingue. Donc, il y a une compréhension aussi de qui je suis. Et du coup, je sais pas comment dire. Il y a un truc vraiment de, je suis leur sœur, quoi. Ils m'aiment, genre, je les aime d'amour. Vraiment, c'est fou, quoi. C'est fou.
1: Il y a une telle connexion. Donc là, sur Sain et Sauf, il y a une chanson en espagnol. On l'a dit, l'adaptation de Sain et Sauf en espagnol.
0: Ouais.
1: Tu ferais un jour un album tout en espagnol?
0: Peut-être, mais tu vois, quand j'allais au Brésil, je chantais aussi en portugais.
1: En portugais, ouais.
0: Et il y a Samba em Preludio. J'arrive pas à le dire, mais c'est pas pareil. Du coup, j'ai pas les mêmes
1: automatismes de prononciation.
0: Automatisme, mais par exemple, j'avais fait Je veux en japonais, j'avais fait en italien, j'avais fait comme ci, comme ça en allemand. Donc, j'ai fait des petits trucs et je pense que j'aime les langues en fait, j'adore ça. Je pourrais, Moi, mon rêve, ça serait de faire un album avec plein de langues différentes, avec des chansons typiques du pays. Mais après, ça, t'imagines la logistique. Il faut s'y préparer.
1: Moi, je me dis que si t'en as envie, t'auras pas peur de la logistique.
0: Non. Puis mais je veux dire, j'en ai plein des rêves. Il y a plein de choses à faire. Et en fait, il faudrait plusieurs as pour et plusieurs équipes aussi, parce qu'on est à un moment, on est beaucoup, mais il y a énormément de travail. T'imagines la logistique qu'il faut avec multiplié par les pays.
2: C'est vrai.
0: C'est énorme. Bon, on se rend pas compte.
1: Longue vie à tes rêves et à ce nouvel album. Merci beaucoup d'être venu nous voir.
0: Merci à toi. Merci Mélie.
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1: Sérieux, vous en avez fait combien des émissions de radio, de télé dans votre vie? Non, mais des milliers.
5: Ah, oui. Ah bah oui. Bon, en même temps, je suis un gros bavard, hein, donc c'est pas un problème. Ouais, moi je déroule, j'adore. Je raconte des tas de choses.
1: Ah bah déjà dans votre album, vous racontez des tas de choses.
5: Bah oui.
1: Et là, on va essayer ce soir justement pour celles et ceux qui l'ont déjà écouté, bah, de leur donner quelques clés. Puis celles et ceux qui n'y sont pas encore allés dans ce grandeur nature, d'en savoir un petit peu plus. La jeunesse de cet album, c'est une chanson que Vianney vous a proposée. Elle s'appelle T'aimer encore. Il me reste.

0: m'accompagnaient sur le programme, et ça les a un petit peu bouleversés, ça les a inspirés aussi avec avec la sensibilité qu'ils ont et les gros cœurs et ouais, parce que c'est des gens remplis d'amour et puis avec un vrai cerveau, une vraie plume, ce qui fait que Vianney est arrivé avec ce titre que j'ai écouté en lui disant waouh, tu sais que ça c'est une grosse chanson, mais je vais pas la chanter tout de suite. Par contre, comme elle est pour moi, je vais la garder sous le coude, parce que ouais, quand j'aurai envie d'y retourner, quand j'aurai envie de reprendre le chemin des studios et de repartir sur une nouvelle aventure avec des nouvelles chansons, bah déjà entre celle de Vianney ou celle de Marc Lavoine qui est L'amour est toujours devant nous, bah j'avais déjà deux belles chansons d'amour. Et j'ai pu après les intégrer dans un autre voyage qui était encore plus pop rock et donc ça fonctionnait très bien. Mais c'est vrai que elles sont restées 3 ans sous mon coude et, ouais, et au bout de 3 ans, quand j'ai eu envie, c'était les premières que voilà, c'était déjà sur la liste. Après, il fallait qu'il y ait que des nouveautés.
1: Mais alors, moi, j'ai envie de savoir à quel moment justement l'envie de chanter elle revient, puisque si on refait le déroulé des 5 dernières années, il y a votre tournée des 60 ans que vous interrompez parce que vous êtes malade. Vous devez botter le cul de ce cancer avant de faire autre chose.
0: Ouais,
1: ça prend du temps.
0: Ouais, enfin après moi j'évaluais pas tout à fait les choses qui allaient se passer, mais
1: ouais,
0: c'est vrai que d'un seul coup, quand il t'arrive une merde comme ça, elle prend prend toute la place.
1: Ouais.
0: Ça devient prioritaire. Donc ok, tu sais que tu peux pas terminer ta tournée, tu vas rentrer dans un tunnel que tu connais pas. Ensuite, on verra ce qui se passe. Mais bon, moi j'ai réussi quand même à chaque fois faire quelque chose en même temps. J'ai eu 2 récidives où j'ai eu encore d'autres traitements et j'arrivais quand même à alterner entre activités, de tournée avec les festivals, une émission, on devait faire sur la fin de la tournée des 60, on devait faire une émission spéciale où j'avais tous mes camarades, où j'invitais tous mes camarades à venir partager quelques-uns de mes titres. Bon, bah là, ils sont venus sur tous les titres, ce qui fait que j'ai pu même faire un autre projet qui était 2 bis.
1: Oui, l'album de duo.
0: Oui, donc en fait, voilà, à un moment, tu rebondis avec ce qui se présente, en sachant que entre les uns et les autres, finalement, après 2 bis, je suis parti finir les festivals, puis j'ai eu à nouveau une rechute. Donc je suis reparti faire des traitements, et puis à chaque fois les protocoles fonctionnent plutôt pas mal. Et puis voilà, après ça, il s'était passé 2 ans de traitement. Bon, maintenant ça fait 2 ans que je fais mes contrôles, que je regarde, que c'est cool, tu peux continuer tous les 3 mois. Et puis au bout de 2 ans, d'un seul coup le désir était véritablement revenu. Il y avait une vraie tournée qui se préparait pour 2026 et je me disais, la tournée des 65.
1: Ah ouais.
0: Bon, même si je vais faire que mes 64 maintenant, mais l'année prochaine ça sera en effet ma 65e année. Et tu te dis, nouvelle tournée, j'ai déjà bien donné sur tout mon répertoire, puisque j'ai écrémé tout ce que j'avais fait pendant 35 ans, et ça serait quand même bien d'avoir un nouvel album qui me donne envie d'y aller et qui me file la pêche, et c'est exactement la chance que j'ai eue, c'est de trouver des chansons qui correspondent à ça, et je vais me faire un vrai plaisir de monter sur scène avec ce nouvel album Grandeur Nature, et quand même les Gold, les incontournables.
1: Ah bah oui, c'est-à-dire, il y en a certaines, si vous les chantez pas, il y a Manif à la
0: oui,
1: fin du concert.
0: Oui, mais c'est sûr que les gens, ils viennent chercher certaines choses, certaines chansons qui correspondent tellement, c'est tellement des bornes dans la vie des gens, c'est tellement lié à des souvenirs, à des choses qu'on a tous vécues en même temps, ce qui fait que c'est sûr que tu passes pas à côté. Ma liberté de penser ou savoir aimer, tu es obligé de les faire, quoi.
1: Alors dans les nouvelles chansons, vous citiez celle de Marc Lavoine, « L'amour est toujours devant nous ».

0: nature, il y a beaucoup de chansons au futur qui regardent devant. T'aimer encore, c'en est une. L'amour est toujours devant nous. Là, c'est carrément explicite. Mm-hmm. Et puis, il y a la dernière chanson de l'album aussi. Elle,
1: il faudra.
0: Voilà, mm-hmm. Encore du futur. Il faudra.

0: Et c'est d'ailleurs logique de trouver des correspondances dans les chansons, puisque c'est comme ça que vous avez fabriqué l'album. Vous, vous ne composez pas, vous n'écrivez pas de paroles. En revanche, vous assemblez les chansons de manière à raconter une histoire. Et donc là, on va tout droit devant, quoi.
1: Bah, disons que moi, mon rôle, c'est d'être un messager. Je fais pas de musique, j'écris pas les paroles. Par contre, je me positionne que comme interprète, mais un interprète exigeant et qui veut trouver des messages universels, des messages qui concernent tout le monde, qui me concernent moi, mais qui concernent aussi les autres. Et puis se dire que si on peut avoir des chansons qui nous donnent des clés avec de l'espoir, avec de l'amour, avec un futur beaucoup plus agréable qu'un présent qui est un peu difficile ces derniers temps, pourquoi pas, c'est quand même une bonne idée d'arriver avec des messages positifs.
0: Ah, je suis entièrement d'accord. Le pays était prêt, Florent.
1: C'était le bon moment. Hein.
0: Oui.
1: Ouais, non, mais dernièrement, c'est juste grave. Tu fais, mais c'est pas possible de se détester à ce point-là. À tous les niveaux, pour n'importe quel sujet, pour n'importe quelle histoire et tout, que ce soit les genres, les tendances, les religions, les machins. On se déteste. Cette humanité, elle devient super grave. À un moment, tu dis, attendez, moi, j'ai un plan pour vous. J'ai une solution pour tout ça. Un peu d'amour, ça ferait pas de mal quand même.
0: Ouais, Florent Pagny branchait la guitare.

0: les codes du pop rock. Ça vous va hyper bien.
1: Bah ouais, mais j'adore.
0: Alors après, pour les amoureux de Florent Pagny qui chante sur du piano, ne vous souhaitez pas, vous avez vos moments sur Grandeur Nature. Hein.

0: elles se complimentent, quoi. Les notes de piano, les notes de guitare.
1: Ouais, les prods sont super.
0: Ouais. Grandeur Nature, c'est la chanson qui donne son titre à l'album. Qu'est-ce qu'elle a de spécial pour vous, pour être autant en avant
1: elle m'inspire ces longues marches dans les grands espaces. Mais bon, elle est accompagnée de ça. Puis quand t'écoutes ça, alors tu peux l'écouter dans ta bagnole aussi. Tu pars, tu vas faire la route, et je peux te dire que tu vas faire des kilomètres, tu vas même pas t'en rendre compte. Mais si tu pars dans les grands espaces, te faire une belle marche avec ça dans les oreilles, mais bah, tu regardes et tu prends tout, mais à 100%. Elles ont ce truc-là de l'altitude, chanson de musique d'Alain Lanty, et c'est un mec qui s'appelle David Verlan qui écrit Grandeur Nature et de l'altitude. Et il y a cette dimension. Et dans les mots et dans la musique qui te permettent de voilà, tu décolles, c'est fait pour, c'est la musique, elle doit t'embarquer, elle doit te faire un voyage, et les chansons doivent te faire des voyages, et là je suis servi, mais grave.
0: Mais alors servi à tel point, je me dis là, donc sur ce disque on a ces 11 chansons, 6 interludes aussi, on en parlera tout à l'heure, je trouve ça très intéressant. On a dû vous en proposer plein.
1: Ah chansons. Oui, j'en ai eu.
0: Comment, parce que celle-là, bon, on a compris vraiment, vous les aimez d'amour, là, les 11 qui sont là, c'est vos préférés. Les autres disparaissent dans la nature, sont rendus à leurs auteurs, vous les gardez pour plus tard. Comment ça marche, ces chansons-là?
1: En fait, j'ai reçu beaucoup, beaucoup de choses. J'ai reçu des titres où je me suis dit, c'est pas pour cet album, c'est presque pas pour moi, mais je trouve ça beau. Ouais. Et je les ai quand même mises de côté. Et je les ai tellement mises de côté que j'ai enchaîné et j'ai fait un autre album.
0: Non. Vous avez fait deux albums?
1: Oui, mais bon, je suis sur celui-ci. L'autre, on verra plus tard.
0: Ouais, en tout cas, si vous vous demandiez si l'envie de chanter était revenue, alors là,
1: ah
0: carrément...
1: Oui, j'étais servi. Mais j'avais tout. En plus, je suis devenu mon propre producteur. Donc, c'est moi qui commandais. Mon contrat de 32 ans se terminait. Et d'un seul coup, j'ai re-signé avec Universal, mais en distribution. Ouais. Et bon, j'ai fait la même chose que ce que je faisais avant, à part que là, maintenant, je fais l'échec. Mais, comme ça, j'ai encore plus conscience de tout ce qui se passe. Mais c'est un peu ce qui s'est passé. Alors, on parle. On ne parlera pas de cet autre, parce que cet autre, il est très particulier aussi. Mais c'est vrai que c'est arrivé, et je me suis dit, je ne vais pas les abandonner, je ne vais pas les laisser comme ça, parce qu'à la fin, j'avais un autre disque très barré, très atypique, très particulier, et j'ai eu envie de le faire. Donc je l'ai fait, mais bon, je me le garde pour l'instant sous le coude.
0: Ok, bon, ça c'est une info.
1: Vous avez un scoop.
0: Ouais. J'étais pas au courant, merci
1: pour
0: le scoop.
1: Mais bon, c'est votre question qui me l'amène, ouais. Où tu fais, bon, je vais pas faire l'hypocrite ni le menteur, je sais pas mentir.
0: Merci pour ce scoop. Donc il y a un deuxième nouvel album de Florent Pagny. Il est barré et il est quelque part dans son coffre à trésors.
1: C'est ça.
0: Affaire à suivre. Très bien. Florent Pagny est de retour avec un album Grandeur Nature et des chansons qui me paraissent, Florent, taillées pour la tournée. En studio, en enregistrant, vous pensiez déjà à l'effet que ça allait vous faire et que ça allait faire au public pendant la tournée?
1: Je crois que même c'est dans les choix des titres quand
0: même de les enregistrer.
1: Oui, j'avais cette envie, et quand elles arrivaient et que ça partait dans cette direction avec ce côté, avec cette dynamique, parce que c'est important d'avoir des chansons. Alors c'est agréable d'avoir des chansons tendres, des chansons douces, un peu lentes, mais sur scène il faut que ça envoie, faut que ça pulse. Puis en plus on commence à avoir un certain âge, il faut pas s'endormir, il faut y aller, il faut se réveiller aussi. Et donc, quand d'un seul coup les titres arrivaient, je me dis, oh, ça c'est trop bien pour cet album et pour ce spectacle. Donc dès le choix, c'était évident qu'il me fallait ça, quoi.
0: Alors imaginez-vous à l'Arena du Pays d'Aix, au Zénith de Nancy, à l'Arkéa de Bordeaux, ou encore au Zénith de Nantes, de Lille, à ce moment-là. Libre.

0: Vous allez faire ça, vous allez faire chanter à des foules de 10 000 personnes, libre nous sommes, vous allez commencer la révolution, Florent Pagny, en fait.
1: Bah oui, mais en même temps, on peut y arriver peut-être.
0: Je sais pas.
1: Bah oui, bien sûr.
0: La musique peut-elle changer le monde ?
1: On peut déjà être libre dans sa tête.
0: C'est vrai.
1: Et puis après, à nous de trouver des chemins qui nous permettent d'être libres.
0: On a beaucoup parlé depuis la sortie de cet album de votre voix, à raison.

0: Eh ben, ça fait pas semblant de chanter.
1: Ah bah oui, hein, c'est vocal. Hein.
0: Waouh.
1: Ah oui, oui.
0: Waouh.
1: Alors ça, c'est pareil. Ça, c'est une chanson donc de Rémi Lacroix. Le mec chante super bien.
0: Ouais.
1: Vraiment, les maquettes, quand elles arrivent, ces vocalises, ces notes qui partent comme ça, c'est lui qui me les indique. C'est lui qui me donne cette direction. Quand j'écoute, je fais... Comment il fait ça, lui? Et donc, il y a un moment, tu te dis, mais voilà, il faut que la voix soit là. Une fois que j'ai trouvé ma tonalité, mais ces envolées, c'est un tel plaisir de pouvoir les interpréter et de les faire claquer comme ça, ça fait un bien fou. À moi de les faire, et ouais. J'ai un peu l'impression que ça fait un bien fou de les écouter aussi, parce que c'est agréable, des belles notes.
0: Ah bah, c'est absolument canon, évidemment. Et c'est... un des effets incroyables aussi, je vous ai entendu le raconter, de l'arrêt de la clope, de l'arrêt de la fumette,
1: ah,
0: qui
1: oui.
0: fait qu'en fait vous récupérez de la puissance vocale
1: et ou de la clarté plus.
0: De la clarté.
1: Ouais.
0: Et vous chantez c'est... comme un petit oiseau.
1: J'ai rajeuni. Mon ingénieur du son qui me fait ma voix depuis 30 ans.
0: Hein, ouais.
1: Et après cet album, il me dit. Tu réalises quand même comment t'as chanté et la couleur qu'elle a, elle est. J'ai l'impression de t'entendre quand t'avais 40 ans.
0: Ouais.
1: J'ai dit ouais, j'ai rajeuni. C'est un truc, c'est un phénomène. De la même manière que ma barbe est pas revenue aussi blanche qu'elle était avant les produits.
0: Et puis vous avez un joli teint,
1: et
0: une peau de pêche.
1: Mais alors non, mais vraiment, je vous propose pas de faire la même chose. Mais il y a des trucs qui arrivent, on s'y attendait pas, quoi.
0: Ça donne envie d'arrêter de cloper, je vous jure.
1: Oui, ça peut, ouais.
0: Oh là là, Florent Pagny, j'ai dit tout à l'heure qu'on allait parler des interludes. Parce qu'alors ça, c'est un truc absolument fascinant. Les interludes sont donc de petits moments musicaux entre les chansons qui lient les chansons entre elles. Mmh. Alors, sur votre album, il y en a 6. On va en écouter 3 pour se donner une petite idée de votre degré hippie, parfois. Torturé parfois, non, nature parfois.
1: D'accord.
0: Ouais,
1: vas-y.
0: Sur un fil invisible.

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0: respiration après une chanson qui, souvent dans vos chansons, voilà, ont des moments de fin assez intenses. Préparation, introduction à la chanson suivante.
1: Ouais, j'ai rien inventé, mais c'est vrai que c'est une demande de ma part aux musiciens, leur disant, tiens, fais un petit bout de musique avant ton titre. Donc j'ai demandé à Alain Lanty, Régis Ceccarelli, les gens qui étaient dans la prod, de mettre des petits interludes musicaux pour faire un lien, pour rester dans le voyage, pour rester dans une ambiance, pour ne pas être que à écouter une chanson, un blanc, une chanson, un blanc. Et en fait, alors c'est la troisième fois que je fais ça. Moi j'avais fait ça une première fois sur un album qui s'appelait Abracadabra.
0: Ouais.
1: Ensuite je l'ai fait sur un album en espagnol, mon premier album en espagnol, c'est comme ça. Et puis c'est vrai que ça se prêtait super bien. Alors on le fait pas sur tous les titres,
0: non.
1: Mais sur les trois premières et les trois dernières, ça peut être un joli voyage. On passe d'un titre à l'autre et on est accompagné entre les deux chansons.
0: Et ça implique, mes amis, si vous voulez vivre l'expérience du coup de cet album de Florent Pagny, il faut l'écouter dans l'ordre et il faut écouter tous les titres. Et là, Florent, vous luttez contre l'époque parce que c'est une époque de playlist, de un titre par-ci, un titre par-là. Là, pour vivre pleinement l'expérience et pour profiter des interludes,
1: faut faire le voyage entier.
0: Faut faire le voyage entier.
1: Mais bon, il est court, hein, c'est 38 minutes.
0: Oui, c'est vrai.
1: Ce titre,
0: plus,
1: non, ouais, mais ouais, moi, ouais. C'est 40 minutes le temps d'attention d'une personne pour ne pas s'ennuyer et peut-être avoir envie d'y retourner. Si on fait 15, 16 titres, 17 titres, il y a un moment, c'est bon, on a tellement entendu, on a fait plus d'une heure, tu fais, c'est bon, je retournerai pas. Mais je sais que le format, je fais toujours des albums de 10, 11 titres, en général, c'est plutôt 11, et ça tourne autour de ces 38, 40 minutes, et comme ça, ça crée, t'as pas le temps de te lasser, et t'y retournes parce que le voyage est sympathique.
0: Comment aimeriez-vous qu'on l'écoute? Parce que tout à l'heure, on plaisantait en disant que la chanson Grandeur Nature, fallait l'écouter, c'est mieux en voiture qu'en trottinette pour aller très très vite. Mais en vrai, dans l'idéal, si vous pensez là à quelqu'un de votre public qui va découvrir l'album là tout à l'heure, après avoir écouté l'émission, ce serait quoi les meilleures conditions pour vous pour écouter votre disque?
1: Bah, je reviens à la bagnole, moi.
0: Bagnole,
1: ouais. Ouais, en fait, c'est là où j'écoute le mieux les chansons. Parce qu'en fait, ou alors à la maison, et tu te poses dans un fauteuil, et tu mets ton disque, et tu bouges pas, tu restes à faire le voyage comme ça. Mais à la maison, t'as toujours un truc à faire, ouais. T'es toujours en train de bouger, tout. Alors que dans la voiture, bah, à un moment, t'es derrière ton volant, ou t'es sur ta banquette, et tu bouges pas. Et là, tu peux, moi, c'est dans la caisse que j'écoute le mieux les albums et les chansons. Mais en même temps, ça va. C'est tu peux aujourd'hui quand même avec ces AirPods, ces
0: oui.
1: choses, on peut se balader et vivre avec de la musique non-stop et ça marche très bien.
0: Voyage en train aussi, moi. Je
1: dirais. Ah bah oui.
0: Moi je l'écoutais.
1: Oui,
0: dans
1: en fait, le train, l'avion, tu peux te faire ce genre de trip, ça te fait passer le temps.
0: Ouais.
1: Parce que finalement, c'est vrai qu'un voyage en avion des fois il est un peu long. Entre écouter un bon album plusieurs fois et puis regarder quelques films, ça peut être sympa. Et à un moment, t'es arrivé, ah super. J'ai pas vu le temps passer. Important.
0: Tiens, d'ailleurs, en parlant d'avion, j'ai entendu dire que vous revenez vous installer en France, dans une ferme. Alors, j'ai entendu ça cet été. Maintenant qu'il commence à faire un peu moche, vous êtes sûr?
1: Oui, vous inquiétez
0: vous retournez
1: pas.
0: Pas.
1: Non. si, je retourne. Mais moi, je fais toujours.
0: Ah, voilà.
1: Non, mais moi, je fais toujours que passer.
0: Ah.
1: Je m'installe nulle part.
0: The passenger, vous voyez?
1: Ouais, je fais vraiment, je peux pas rester trop longtemps au même endroit. Donc, il faut toujours que je puisse circuler et atterrir dans des endroits où j'ai envie à chaque fois de me sentir chez moi. Alors, c'est vrai que.
0: La ferme, c'est vrai.
1: La ferme, oui, bien sûr.
0: Ah,
1: la
0: ouais.
1: ferme, c'était un vrai retour aux sources. C'est la Bourgogne. Moi, je suis bourguignon. Et j'ai eu envie soudain de retourner. On est un peu dans ma région parce qu'elle est magnifique et qu'en plus avec ce petit changement climatique finalement les saisons sont bonnes. Il commence à faire chaud et même cet été il faisait pas aussi chaud que dans le sud mais ouais. il faisait quand même bon, on était bien. Et puis c'est pas si loin et puis c'est beau et donc c'est une belle région et donc voilà ce petit retour. Mais ça n'empêche que dans une semaine je suis dans mon avion quand j'ai fini tout ce que j'ai mis en route là, je suis dans l'avion et je repars les octobre-novembre, je suis en Argentine.
0: Le retour, c'est le nom de cette tournée très attendue et déjà très très très remplie de Florent Pagny, le retour 2026. On a hâte, évidemment. Vous y jouerez quand on a trop de cœur?
1: Ah oui, mais je pense que je vais jouer tout cet album. Je vais le diviser, je vais pas faire tout dans sa continuité.
0: Ouais.
1: Mais je pense que cet album, je peux franchement le jouer entièrement sur scène. Ça me fera du bien, et puis ça fera du bien aux gens qui, parce que ça fait quand même longtemps hein, qu'on se connaît tous, moi sur scène, eux dans la salle, et qui m'entendent chanter toujours les mêmes chansons, et c'est formidable d'avoir d'un seul coup un nouveau répertoire qui puisse nous enthousiasmer et qui aille avec l'ancien, avec ces fameux gold qui fonctionnent très très bien. Donc non, je suis super heureux, je suis comblé. Bon retour.

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2: 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Et je trouvais ça hyper audacieux de le faire à cette époque-là. Quand j'étais petit et que j'écoutais cette chanson, je regardais la liberté de Diane Tell qui pouvait le chanter avec un air si libéré.

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2: Bonjour la France, j'espère que tu vas bien la France. Nous sommes mercredi, je n'ai pas de candidat. Autant vous dire qu'aujourd'hui et demain, j'ai intérêt à gagner.
3: Elle va pas bien.
2: Sinon, on va finir la saison avec une personne avec un ego surdimensionné. Hein,
3: je pense qu'ils sont en train ils étudient les nouveaux plans de construction de la maison de la radio pour agrandir les portes.
2: Voilà, donc la France, si tu pouvais penser à moi. Bien, je rappelle que toute la semaine, nos candidats vont s'affronter pour aller en finale vendredi. Le premier prix, les amis, c'est... Ça sent les vacances. On vous offre un séjour pour 4 adultes à Port Aventura World. Et oui, 3 jours, 2 nuits, pension complète, hôtel 4 étoiles. Et donc vous avez l'accès illimité pendant 3 jours à Port Aventura Park. Vous avez l'accès à Ferrari Land. Et vous aurez 100€ de carburant pour aller dans ce magnifique endroit. Si on ne gagne pas ça, qu'est-ce qu'on gagne, mon bouchon ?
3: Bah écoutez, pour accompagner un beau séjour comme ça en Espagne, il faut qu'on se mette à l'heure espagnole.
2: Bien sûr.
3: Olé ! Messieurs, Joe Malongo et sa famille !
2: Olé !
3: Il a fabriqué una machina à café, 30 de dosetta. Si verra en verre, voilà, qu'est-ce que la machine peut être pour vous vendredi.
2: Eh ben, on attaque tout de suite nos deux candidates, qui sont des filles, Céline et Alexandrine. Bonjour les filles, comment ça va ?
4: Bonjour. Bonjour Valérie.
2: Alors, Céline joue avec ici Dromardèche, Alexandrine avec ici Occitanie. Comment ça va Céline ?
3: Beaucoup trop de femmes.
4: Eh bien, ça va très bien. Je suis bien contente de vous avoir.
2: Eh bien, moi aussi, figure-toi, parce que la Dromardèche, c'est un peu ma passion dans la vie. Alors, tu as 52 ans, tu habites Bourg-les-Valence.
4: C'est ça.
2: Alors, je ne sais plus comment on dit les habitants de Bourg-les-Valence.
4: Les Bourquins.
2: Les Bourquins ?
3: Les Bourtins.
2: Non, Bourquin.
3: Ah, Bourquin.
2: D'accord. Ah d'accord, ok, t'es une petite Bourquine quoi. Hein ?
4: Et ben voilà.
2: Voilà. Alors, tu vis avec Franck, tu as 2 enfants et tu as un petit chat.
4: Oui.
2: Alors, j'aimerais comprendre pourquoi ton papa et ta famille proche t'appellent Totoche.
4: Ah, eh ben, je ne sais pas.
2: Oh, ah oui, d'accord.
4: Parce que quand je demande à mon papa, il me dit « je ne sais pas ».
2: Ah d'accord.
4: Okay. Toute petite, je t'ai appelée comme ça, mais je ne me souviens plus pourquoi et c'est resté.
2: Totoche, quand même, Totoche.
4: Quand même.
2: Alors,
4: je vous ai dévoilé quelque chose. Hein.
2: Ah ben j'adore. Moi les surnoms, tu sais, Totoche, moi c'est Valoche. Hein. Remarque, c'est pas mieux. Alors, tu bosses au rayon vêtements d'un hypermarché. Tu bosses où ? À Bourg-les-Valence ou plus loin ?
4: Oui, tout à fait, à Bourg-les-Valence.
2: Eh ben voilà. Et alors, il paraît que petite, on voulait faire danse avec les stars. On faisait de la danse de salon ?
4: Ben oui.
2: C'était quoi ta danse préférée ?
4: Le rock.
2: Ah oui, voilà, bon bah alors t'as pas continué parce que bon à l'époque il y avait pas danse avec les stars, mais s'il y avait eu danse avec les stars, bah oui, t'aurais pu être danseuse là-bas. Bon.
4: Ah ouais.
2: Tu regardes danse avec les stars ?
4: Oui, je regarde, j'aime bien.
2: Évidemment.
3: T'as vu Valérie quand même ?
4: Bien sûr.
3: Bah voilà.
2: Évidemment, comment te dire ? La reine du quick step. Ben oui. Alors, comme nous avons démarré très en retard, rapport au cadeau qui fait 2 minutes d'annonce,
3: 2 km et demi,
2: je vais tout de suite te faire gagner ton premier point, ma chérie, avec la première question, vrai ou faux. Tiens, on va se mettre un tango, c'est pas mal. Alors, figure-toi que le pape François, il a été videur de boîtes de nuit en Argentine avant d'être pape. Est-ce que c'est vrai ou faux ? Top chrono 5 secondes. Il a été videur de boîtes de nuit en Argentine, vrai ou faux ?
4: Je dirais faux.
2: Non, c'est vrai ! Évidemment, mais oui, il a fait plein de boulot à Buenos Aires pour financer ses études. Il a été videur de nuit, agent d'entretien, technicien de labo. Voilà, donc comment te dire ? Bon, pas de points, mais tu sais un truc maintenant.
3: Et le nouveau pape, il sera à Paris d'ailleurs le 28 septembre prochain avec une messe sur le Champ de Mars. Non, la Concorde. Un événement quand même, hein. Alexandre, je vois que vous en foutez complètement.
2: Complètement, comment te dire ?
3: Alexandrine est avec nous, avec ici Occitanie. Bonjour Alexandrine.
5: Bonjour.
3: Alors, j'aime bien ce prénom, ça me passe, Alexandrine. Oui. Tu habites à Montrabé, c'est en Haute-Garonne. Sois la bienvenue. Tu es mariée ? Tu vis comment ? Oui.
5: Oui, je suis mariée.
3: Comment s'appelle la personne ?
5: Il s'appelle Fadel.
3: Fadel, très bien. Fadel, il y a une fille, c'est la vôtre ?
5: Oui.
3: Charlène, 28 ans.
5: Voilà.
3: Et du coup, eh ben, t'es mamie, si je dis pas de bêtises.
5: Oui, je suis une jeune grand-mère. Donc, j'ai un petit-fils qui a 4 ans, bientôt 4 ans et demi, et qui s'appelle Ismaël.
3: Et t'es devenue grand-mère, t'avais 49 ans, en fait, hein, si je fais bien les calculs. Donc, jeune grand-mère, quoi.
2: Oh, il s'appelle jeune Ismaël.
3: Ismaël,
2: joli prénom.
3: Ouais, c'est tout mignon, ça, Ismaël. Mmh. Alex, pour toi, hein, voilà, Alexandrine, on parlait de Totoche. T'as pas vraiment de surnom, toi, c'est Alex, hein, tout simplement, pour les potes, les collègues. Ouais.
5: Voilà, tout le monde m'appelle Alex et mon mari m'appelle Natus. Voilà.
3: Oui, c'est normal, ça. C'est sympa. Bon, Alexandrine, tu travailles et tu es agent EDF.
5: Tout à fait.
3: Qu'est-ce que tu fais exactement? C'est quoi ton expertise?
5: Alors, donc je suis expert technique. Je fais plutôt un travail de bureau. Je fais du contrôle qualité sur des dossiers et j'attribue de la certification en économie d'énergie pour encourager de la rénovation énergétique. Et derrière, nous finançons, nous attribuons des primes. Donc, c'est vraiment un travail de qualité.
3: Cette phase est beaucoup trop longue, mais j'ai compris à peu près. Avant, tu étais secrétaire, tu as été assistante commerciale et aujourd'hui, voilà, tu fais ça avec EDF. Ça a l'air super intéressant, en tous les cas, ton métier.
5: Oui,
3: Alexandrine, allons-y sur la question. La première question, je te rappelle que j'ai deux candidats et que je compte sur toi pour
2: que
3: tu sois...
2: Ouais, ça va, stop, pose la question.
3: La troisième. Voici un petit extrait.
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3: Eddie Mitchell et le hamburger. Le hamburger a été inventé dans la petite bourgade de Burgsville, dans le Tennessee, aux États-Unis. Est-ce que c'est vrai ou faux? 5 secondes, Alexandrine.
5: Je dirais vrai.
3: Tu dis vrai. Le hamburger tire ses racines de la ville? Non, de Hambourg, c'est donc faux. C'est Hambourg. Ben oui, il a vu le jour il y a plusieurs siècles. C'était au 19e siècle. Et non, je suis désolé.
2: Allez, ça fait 0+0, la tête à Toto. Et là, tout de suite, oh là là, j'aime quand vous dansez. Bon, pas en voiture, hein, les gars, vous vous arrêtez sur le côté.
3: Ah ben oui.
2: On sort de la caisse, on bouge son boule et on fait pour une begina avec toi. Pour une begina.
3: Excusez-moi, moi, je vais pas écouter Marc Lavoine, je vais aller lire le dernier Nadine Mousset.
2: Allez, Marc Lavoine, pour une begina avec toi, vous écoutez ici, on vous aime, à tout de suite.

0: c'est le puzzle macabre de Nadine Mousselet que j'ai lu avec bonheur.
1: Toi, tu.
0: Le nouveau Nadine Mousselet,
1: c'est ta petite passion.
0: Ah oui, moi, Marc Lavoine, voilà, je crois. Puzzle macabre quand même.
1: Ouais, Marc Lavoine. J'aime bien Marc, hein, mais. Oui, on adore, allez, jingle.
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1: On est très triste quand il n'y a pas la pub de Nadine Mousselet pour ses romans parce que
0: c'est partie de ces personnages légendes, Joe Malongo, Nadine Mousselet.
1: Mais oui, Lucinda Riley, enfin, tous ces personnages qui font partie de l'émission.
0: Avec nous depuis 2 ans.
1: Et voilà. Alors, nous jouons avec Céline et ici Dromardèche contre Alexandrine et ici Occitanie. Céline habite à Bourg-les-Valences. Céline, alors il paraît que bon, ok, tu voulais être danseuse de salon, t'as pas fait ce que tu voulais, mais... Tu continues à faire de la danse, tu fais de la zumba, du jambala, du step et de la salsa.
3: Et oui, un petit peu.
1: Alors, la salsa, comment ça se passe au niveau du bassin, putain, là?
3: Ah, ça va bien, mais c'est dur quand même. Hein.
1: Ah, c'est dur, mais c'est pas aussi dur que la samba, ma chérie. La samba, c'est dur. Bon, et alors, tu fais combien de fois par semaine de la salsa?
3: Une fois seulement, c'est pour ça que c'est un peu dur quand même.
1: Ah oui, mais alors est-ce que tu y vas avec Franck? Ou alors Franck il danse pas?
3: Alors oui, j'y vais avec Franck, mais le souci c'est que on peut pas danser ensemble pendant toute l'heure parce qu'on tourne.
1: Ah,
0: avec d'autres partenaires.
3: Et du coup avec son cavalier on danse quoi? 5 minutes au début, 5 minutes à la fin quoi.
1: Oui, mais bientôt vous allez devenir des bêtes de salsa et vous pourrez danser ensemble. Là ils font tourner pour que vous appreniez vraiment les pas quoi. Qui est pas de.
3: Eh oui.
1: Alors, tu ne fais pas beaucoup de bricolage. Bon, ça, c'est pas bon. Bon. En revanche, t'aimes bien t'occuper de tes fleurs. Tu fais du jardinage.
3: Oui, voilà, c'est ça.
1: Et alors, il paraît que tu fais des boutures et que tu donnes ça à tes copines.
3: Oui, c'est des plantes grasses. Je crois que ça s'appelle les succulentes ou je sais plus trop
1: les succulentes. Mmh. Et alors, t'es douée? Parce que moi, je sais pas faire une bouture, par exemple, tu vois.
3: Mais non, mais je ne suis pas douée. Ça pousse tout seul, parce que j'ai pas la main verte. Donc, si je le fais, tout le monde peut le faire.
1: Ah, d'accord. Bah, écoute, je vais acheter des succulentes, alors, parce que ça va être.
3: Ah, oui, vraiment.
1: Ok.
0: Mais vous avez tous les talents, Valérie. Quoi que vous touchez, vous le savez, ça transforme en or.
1: Mince. Oh, bah, j'aimerais bien, dis donc. Oh là.
0: Moi aussi.
1: Allez, enfin, tu sais comment ça a fini. Tu connais la légende de Midas, hein, le pauvre.
0: Le pneu?
1: Aïe, aïe, aïe. Bon, allez. Je vais plutôt tout de suite poser la question à ma petite Céline pour qu'elle marque son premier point. Tiens, je vais te parler de la Finlande, un joli pays du Nord. Écoute, en Finlande, des agriculteurs peignent les bois des serres.
0: Bonjour madame.
1: Ça c'est Eric Bastien qui demande un sandwich.
0: Oui.
1: Donc il paraît qu'en Finlande, les agriculteurs peignent les bois des serres avec de la peinture réfléchissante. Est-ce que c'est vrai ou faux, top chrono? 5 secondes.
3: Je dirais que c'est faux.
1: Et non, c'est vrai. Et oui, parce que c'est l'association des éleveurs de rennes en Finlande. Et ils pulvérisent une peinture réfléchissante sur les bois des rennes pour qu'elles soient plus visibles et pour que les collisions se fassent moins. Donc voilà, c'est une très bonne idée des Finlandais. Pas de point.
0: Alexandrine. Bah oui, Alexandrine n'a pas de point non plus. Mais Alexandrine revient en force avec Ixi, Occitanie, Haute-Garonne. On l'a dit, jeune grand-mère à 49 ans avec le petit Ismaël. Tu as déjà des choses de prévues pour cet été, par exemple? Tu as des vacances qui sont organisées ou pas?
4: Alors, les vacances, je n'en prends pas beaucoup cet été.
0: Ah bon?
4: Je partirai plutôt, moi, fin septembre, début octobre.
0: Ah oui.
4: Donc là, je vais partir, je vais faire un voyage en Guinée, voilà,
0: ouais.
4: Mon mari est originaire de là-bas.
0: D'accord.
4: Et sinon, si j'ai pris quelques jours au mois de juillet, mais bon, on a des travaux à la maison et puis on a la piscine, donc bon,
0: ah oui.
4: On est presque en vacances, quoi.
0: Alors, ça tombe bien que tu parles de la piscine parce que tu ploufes. Tu fais de l'aquagym, quoi, t'es sportive. Aquagym régulièrement, ouais?
4: Non, j'en fais un petit peu à la maison.
0: Oh, c'est bien.
4: Quand je vais dans des centres, voilà, quand je vais dans des centres balnéo, j'en fais un petit peu. J'essaye de nager, mais c'est pas une activité régulière.
0: Bon, tu marches beaucoup, donc voilà, tu te maintiens en forme, c'est ce qu'il faut. Et puis alors, tu connais parfaitement bien ce générique de télévision. L'émission qui revient.
1: In the middle of the street.
0: L'émission qui revient sur
1: M6.
0: Mais
1: oui, allez vous inscrire sur M6 Plus, les amis. Voilà. On va vous refaire vos maisons.
0: Déco, Valérie, Damido, qui est en retour sur M6. Alors en voilà une qui a suivi tes conseils, Valérie. Parce que toi, tu bricoles, tu sais peindre, tu sais démonter un siphon, tu sais remplacer une poignée de porte. Bon, tu sais tout faire.
4: Alors, quand même pas. Mais quand on a une maison et un jardin, voilà, et ben il faut apprendre, il faut se débrouiller. Et puis, oui. c'est du plaisir d'entretenir son chez soi.
0: Bien sûr, mais t'es manuel, hein, tu fais de la couture, des torchons, oui. Des rideaux, des vêtements aussi un petit peu.
4: Voilà, je peux transformer des vêtements, des petits ourlets, oui, des petites choses. Hein. C'est pas de la grande couture non plus. Hein.
0: C'est bien. Puis tu t'occupes de tes fleurs, voilà. Tu cultives ton jardin, comme dirait l'autre.
4: Exactement.
0: Nous jouons, Alexandrine. Allez, une question supplémentaire et surtout un premier point. Ça serait quand même intéressant. Extrait.
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0: L'Europe est le seul continent à ne pas posséder de désert. Vous entendez dans la chanson. Est-ce que c'est vrai? Est-ce que c'est faux? Top chrono, l'Europe n'a pas de désert.
4: Je dirais que c'est vrai.
0: C'est faux. Il y a désert. Et en plus, c'est là, c'est en Espagne, puisque c'est là où on vous offre ce beau cadeau. C'est en Andalousie, c'est celui de Tabernas, en Andalousie, dans le sud donc de l'Espagne, qui a servi de décor d'ailleurs à pas mal de westerns, qui est assez connu.
1: PortAventura, c'est pas du tout dans le sud de l'Espagne, hein, c'est limite à la frontière. Hein,
0: ça donc, reste quand même l'Espagne, là, on est d'accord.
1: Oui,
0: l'Andalousie, c'est le sud de l'Espagne.
1: Oui, d'accord, mais c'est pas là où on est invité.
0: Excusez-moi, Monaco, c'est en France
1: Je sais pas, mais en tout cas, PortAventura, c'est pas dans le désert. Okay.
0: Mais qui a dit que c'était dans le désert?
1: Toi, t'as dit c'est là où on vous invite.
0: Non, c'est en Espagne. Je voulais
1: ouais,
0: dire.
1: Ouais, c'est ça.
0: Vous me cherchez, vous, hein?
1: Ouais, pas du tout. Allez, c'est bien. Donc, ça fait toujours 0 plus 0, la tête à Toto.
0: Ouais.
1: Et là, tout de suite, on va écouter une magnifique chanson. J'adore. C'est Bon Entendeur.
0: C'est pas nous, hein. On n'est pas Bon Entendeur.
1: Le ciel est bleu.
0: Ouais, c'est ça, ouais.
1: J'ai deux amis qui sont aussi les amoureux. Je vous aime. Vous écoutez ici, à tout de suite.
0: Surtout pas de candidat.

0: Exactement.
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0: Isabelle Pierre, bon entendeur, avec le temps est bon sur ici.
1: Le ciel est bleu sur ici. Allez, à tout de suite,
0: c'est toujours beau.
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0: Je vous ai dit que le puzzle macabre était sorti de Nadine Mousselet.
1: Oh, le nouveau Nadine.
0: Je vous jure.
1: Oh mon Dieu.
0: Une histoire de trésor,
1: d'héritage. Oh là là, les filles, là, Céline et Alexandrine, alors que vous lisiez Nadine Mousselet, Lucinda Riley, c'est tellement palpitant.
0: Le papillon doré.
1: Oh là. Alors, Céline, comme ça, on aimerait bien déjeuner avec Céline Dion. On adore Céline Dion.
3: Oui.
1: Ouais. Et tu la vois là, à la rentrée là?
0: Tard de week-end ou...
1: Non, mais je veux dire, tu vas à son concert quand qu'elle va donner là?
3: Non, malheureusement, non, je n'ai pas de place. Par contre, en septembre, je vais voir Génération Céline. C'est d'autres chanteuses qui chantent du Céline Dion. C'est une autre consolation.
1: C'est bien. Moi, je trouve que c'est bien. Voilà, il y a un moment donné.
0: Oui, mais c'est pas Céline quand même.
1: Oui, mais c'est les Céline Dion, elle n'a qu'à faire des places qui ne coûtent pas de reins, quoi. Ah, à un moment donné, ok.
3: C'est ça.
1: Voilà, on est d'accord. Bon, voilà.
0: C'est le cas, je vois.
1: Ouais. Mmh. Alors, ma petite chérie, c'est le quiz musical. Est-ce que tu chantes? Est-ce que tu fais des karaokés avec tes amis?
3: Ah, pas trop. Je chante beaucoup toute seule dans la voiture.
1: C'est déjà pas mal. Alors, écoute bien. C'est le mot manquant qu'on va devoir découvrir. Je vais te faire écouter une chanson de Gilbert Bécaud. Il y a deux mots à trouver. Un point par mot. Donc, c'est une chanson archi connue.
0: Ah,
1: écoute
0: oui.
1: Bien. Quand il y a le mot qui manque, t'entendras un pouet-pouette. Attention.
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0: Alors, et maintenant, que vais-je faire de tout ce que sera ma vie? De tous ces gens qui... Voilà, top chrono, 10 secondes.
1: Ce temps m'indiffère.
0: Eh bien, nous allons écouter tout de suite Gilbert qui va nous donner la réponse. Je pense que c'est pas mal.
2: Et maintenant,
0: que vais-je faire?
3: Il doit avoir des crampes, le gars. Il joue toujours la même chose.
0: De tout ce temps. Oui, premier point. Que sera ma vue? Et attention. De tous ces gens qui m'indiffèrent. Bravo! Céline, 2 points, bravo.
1: Ah, quand même, merci.
0: Quand même, ça démarre.
3: Allez. Ah là là, Alexandrine, passons ma table rapidement avant de jouer, j'ai faim. Et je me suis laissé dire que côté cuisine, c'était pas mal.
1: Oui.
3: Allez, qu'est-ce que tu nous prépares pour midi, t'as un petit... Enfin, pour 13h, là.
1: Alors, à midi, ce sera une salade.
3: Ouais.
1: Tout simplement, et un fruit, on va faire léger.
3: Ah oui, t'es léger, là.
1: Sinon, oui, je cuisine un petit peu, oui.
3: Non, mais attends, je viens pour une salade et un fruit, c'est sympa, mais tu... Je sais pas, tu veux pas me faire ton petit poulet au citron, là?
1: Ah non, bah pas en semaine, non, ça on le fait quand on a de la famille ou des amis,
3: attends,
1: on adore ça.
3: Mais ouais, je ne suis pas un ami, c'est ça que t'es en train de dire?
1: Ah, si, mais bien sûr.
3: C'est fou, ça. Un petit poulet au citron dans une recette sénégalaise. Voilà ce qu'Alexandrine sait nous faire. Petite tarte tatin et tiramisu en dessert, ça vous va? Petit pastis landais aussi.
1: Oh, voilà, c'est ça.
3: Toutes tes spécialités. Alexandrine.
1: Oui.
3: Es-tu spécialiste de la musique? Réponse tout de suite. Avec ton quiz et le mot manquant, une chanson hyper connue comme celle de Gilbert Bécaud. On est sur Starmania, la comédie musicale, le blues du businessman. La chanson s'arrête à 2 reprises et tu devras trouver les mots qui manquent. On y va.

0: Voici deux mots à trouver. J'ai du succès dans mes...
1: affaires,
0: je note. J'ai du succès dans mes amours, je change souvent de secrétaire. J'ai mon bureau en haut d'une tour, d'où je vois la ville à l'envers, d'où je... mon univers. Vérifions immédiatement.
2: J'ai du succès dans mes affaires.
0: Bien sûr.
2: J'ai du succès dans mes amours. Je change souvent mon secrétaire.
0: Attention.
2: J'ai mon bureau en haut d'une tour. D'où je vois la ville à l'envers.
0: Attention.
2: D'où je contrôle, mon univers.
0: Bravo, Alexandrine, bravo.
1: Ah, enfin.
0: Eh ben oui, enfin.
3: Ah.
0: Deux points.
3: Ben voilà, les filles, vous marquez les points en même temps, c'est magnifique ça. Ça fait 2 points pour Céline, 2 points pour Alexandrine. Ça, c'est bien ça, j'aime quand ça marque des points. Surtout ma candidate Céline, hein, voilà.

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2: Et je vous rappelle que toute la semaine, les candidats s'affrontent pour la finale de vendredi. Le premier prix, c'est un séjour pour 4 adultes à Port Aventura World, avec 3 jours, 2 nuits en pension complète dans un hôtel 4 étoiles, l'accès illimité pendant 3 jours à Port Aventura Park, un accès à Ferrari Land, 100 euros de carburant pour y aller. Si vous ne gagnez pas ça, vous gagnez bien sûr la machine à café Malongo, les 32 dosettes et les 6 verres en verre. Allez, jingle, on reprend la compète.
3: Qu'est-ce
2: qu'il y a ?
3: C'est le nouveau jingle au Taquet. Jusqu'à vendredi, à chaque fois que vous direz jingle, ce sera ça.
2: Ah,
3: ça
2: okay,
3: vous plaît ?
2: D'accord.
3: Ça vous va ?
2: Ah, c'est marrant, moi j'adore l'Espagne, tu sais. Donc.
3: Bon, bah voilà. Donc vous pouvez me refaire jingle pour voir ?
2: Jingle.
3: Ah, voilà. Moi j'aime bien, hein.
2: Olé ! Alors, Céline qui joue avec ici Drôme Ardèche. Céline, alors comme ça, quand on était petite, on balançait des boules puantes dans l'ascenseur. Les nouvelles galeries à Valence ?
4: Mais non, faut pas dire ça !
2: Ah bah je sais pas, tu l'as raconté à Gwen, faut rien dire à Gwen, hein, je t'explique. Qu'est-ce que c'est que cette histoire ? Parce que du coup, ça bloquait un peu l'ascenseur. Raconte-nous ça.
4: Un petit peu, oui.
2: C'est-à-dire, hein ?
4: Tu jetais combien ? On devait avoir 13 ou 14 ans quand même.
2: Combien tu jetais de boules puantes dans ce pauvre ascenseur ?
4: Oh, pas tant que ça. On a fait aller 3 fois grand max.
2: Ouais, bien sûr. Et du coup, bah, plus personne ne pouvait prendre l'ascenseur. Et en plus, tu te baladais dans le magasin et tu remettais des boules puantes dans le magasin.
4: Moi, une fois, je crois.
2: Ouais, bien sûr.
3: Je crois que c'est pas clair, le dossier, là. Je crois que c'est pas clair, votre truc.
2: Bien sûr. Comment s'appelait ta copine ? Tu t'en rappelles ?
4: Voilà. Isabelle.
2: Alors, Isabelle et Céline, hein, les nouvelles galeries peuvent nous appeler. Enfin, ça a fermé, les nouvelles galeries à Valence.
4: Ouais, depuis, voilà, on craint plus rien.
2: Donc, on craint plus rien, on peut le dire.
3: Bah, c'est à cause d'elle que ça a fermé.
2: Mais non, ça... si seulement c'était ça. Et donc, du coup, bah voilà. Mais tu faisais pas que ça. Parce que t'étais une coquine, t'adorais faire les appels téléphoniques anonymes, sonner au port, partir en courant.
4: Bah oui, c'était les petites bêtises gentilles pour l'époque, hein, quand même.
2: Bah oui, c'était mignon, c'est vrai. Mais en vacances, tu avec ton cousin, tu faisais quoi déjà ? Vas-y, je
4: Un petit ballon de baudruche avec de l'eau, du quatrième étage, sur les petits passants vacanciers.
2: Ah là là, c'était toi la terreur.
3: Oui, on est sur du cobu là.
2: On est sur la terreur de la Drôme Ardèche, c'était Céline. Ah là là là là. Bon, tu t'es jamais fait choper, tu t'es jamais fait engueuler.
4: Non.
2: Bon voilà, le reste c'est de la littérature, on s'en fiche. Alors, par contre, t'es un peu, t'es un petit peu, t'oublies tout. T'es un peu comme notre petit Pierre Richard, parce que tu oublies tout le temps ton sac à main sur le toit de la voiture.
4: Pas tout le temps, mais ça m'est arrivé quelques fois. Et c'est vrai que c'est bien énervant quand même.
2: Bah, tant qu'il tombe que sur le pare-brise, ça va. S'il tombe sur par terre et que tu le vois pas, c'est un peu plus embêtant quand même.
4: En général, on le voit bien quand il tombe.
2: Ah là là là là. Bon, alors là, tu sais, c'est le moment de vraiment t'envoler dans les scores. C'est la question à choix multiples. Je te pose la question, je te fais des propositions de réponses. Et à mon top chrono, tu auras 10 secondes pour me donner ta réponse. Tiens, écoutons.
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2: Julien Doré, les crocodiles. Alors aujourd'hui, mercredi 1er juillet, le film Concert qui a été capté lors de la dernière date de concert de Julien Doré est diffusé au cinéma pour une soirée unique. Mais est-ce que tu sais le nom, le titre de ce film qui va passer au cinéma ? Est-ce que c'est Aimé Tour, Coco Caline fait son cinéma, Le dernier pestacle ou Éric Bastien est un crocodile ?
3: Voilà.
2: Donc c'est quoi le nom du film qui passe à partir d'aujourd'hui dans les cinémas ? Aimé Tour, Coco Caline fait son cinéma. Le dernier.
4: Sur le dernier pestacle.
2: Le dernier pestacle, t'es 100% sûr ?
4: Oui.
2: Eh bien, c'est une bonne réponse ! Oui ! Voilà, c'est le dernier pestacle et c'est une seule soirée au cinéma. C'est magnifique. Voilà, tu as 3 points de plus, tu as 5.
3: Bon, on a 2 points.
4: Je vais très souvent au cinéma.
2: Eh ben voilà.
3: Alexandrine, on a 2 points, mais on va pouvoir égaliser. Alors, on va jouer dans un instant, mais on en profite pour faire connaissance jusqu'à 13h. On l'a dit il y a un instant que tu cuisinais de bonnes choses, notamment ce petit poulet au citron dans une recette, c'est décalé. Oui. Ah, là, là, là. Alors, tu as des qualités, c'est vrai, mais tu as aussi des petits défauts. Et on aime bien en parler, parce que ça nous fait toujours un peu rigoler. On entend Monk, tu sais, c'est. Voilà, t'es un peu comme ça, t'es un peu. T'as des

0: petite manie, tu vérifies que la porte d'entrée est bien fermée plusieurs fois.
1: Oui, c'est vrai.
0: Mais combien de fois, genre avant de te coucher, il faut que tu t'y retournes de fois?
1: Je sais que je l'ai fermé, mais je vais me coucher et il faut que j'envoie tout à mon mari ou que je redescende pour m'assurer que c'est bien fermé. Une fois, deux fois. Alors pas tout le temps, mais c'est quand même souvent.
0: Ouais. Ok, j'entends. Bon, t'as aussi un petit côté maniaque, alors là c'est plutôt pour le ménage. Là, la propreté, il faut que ce soit impeccable à la maison, il faut que ça brille.
1: Ouais, plutôt. Ouais.
0: Mais d'où se vient cette maniaquerie un peu excessive? Sur le rangement aussi, il n'y a pas que la propreté. Voilà.
1: Ah, le rangement, je me fais violence, je laisse un peu traîner maintenant, mais je pense que ça me vient de ma mère, qui m'a senti la même chose. Hein.
0: Comme souvent. Bon, ce qui me plaît, c'est que tu as un porte-bonheur, j'espère que tu l'as sur toi, tu possèdes un œil de Lucie, donc c'est un coquillage.
1: Oui, tout à fait.
0: Et tu l'as avec toi?
1: Oui, je l'ai avec moi, il est dans mon porte-monnaie. C'est ma sœur aînée qui me l'a offert. Okay. C'est un tout petit coquillage qui a un demi-centimètre de diamètre à peu près. Et en fait, on le glisse dans son porte-bonnet et c'est censé apporter protection, chance, prospérité. Et lorsqu'on se voit, ma sœur et moi, eh bien, on vérifie qu'on lâche.
0: Que vous l'avez bien, c'est trop beau.
1: C'est une belle histoire
0: de sœur, ça. Allez, voici ta question. Alors, tu as, je regarde, oui, tu es un petit peu de la même génération que moi, donc tu as
2: Génération
0: connu...
2: Génération X.
0: T'as connu le Walkman, bien sûr, le Walkman.
1: Oui.
0: Aujourd'hui, nous sommes le 1er juillet, Valérie l'a dit, car elle a bonne mémoire. Le 1er juillet, c'est également l'anniversaire de la sortie du tout premier Walkman, de Sony. Voilà, c'est aujourd'hui qu'il sortait. Mais est-ce que tu sais quelle était sa couleur principale, le tout premier Walkman de Sony? Il était rouge, il était jaune, il était bleu et argent, ou noir, une des couleurs préférées d'ailleurs de Valérie D'Amito. Top chrono, 10 secondes. Rouge, jaune, bleu et argent, ou noir?
1: Moi je dirais qu'il était bleu argent.
0: Je vois exactement à quoi ressemble ce Walkman et tu as raison, il était bleu et argent. Il a été lancé en 1979, il s'appelle le TPS L2 et c'était effectivement cette espèce de design très années 80. Bravo!
2: Alors ça fait 5 pour Céline, 5 pour Alexandrine. Et là tout de suite, ça va nous ramener presque à l'époque du Walkman. Oh là là, on est avec mon 501 Métiaque les gars, je vous le dis tout de suite. C'est Nick Kershaw, The Riddle, à vous écouter ici, on vous aime, à tout de suite.

0: là.
1: Elle portait ses tiags, elle avait déjà son Walkman sur les oreilles. Bah, elle écoutait Nick Kershaw à cette époque.
2: Évidemment, jungle.
1: Avec The Riddle.
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1: Attendez, ils sont trompés de jingle, hein. C'est pas ça le jingle, on a dit que c'était ça. Hein.
2: Ah d'accord. Ça va, okay.
1: Alors.
2: Olé. Bien, alors Céline et Alexandrine, vous êtes à égalité, vous avez 5, c'est dingue, vous êtes vraiment les filles à égalité parfaite. Alors, ma petite Céline, comme ça, on a un petit peu des manies.
4: Moi ?
2: Moi, j'ai des manies, dit-elle. Alors comme ça, oui, c'est un peu comme Monk, hein, on vérifie le gaz et les prises électriques.
4: Ah là là, c'est insupportable.
2: C'est-à-dire, il paraît que tu pars du boulot, tu débranches les prises, tu débranches les appareils, tu vérifies la porte d'entrée, enfin tu vérifies tout quoi.
4: Oui, puis je suis un petit peu comme Alexandrine, je crois que même si je le sais, j'envoie quelqu'un le faire pour moi ou je rappelle et je dis tu peux vérifier que j'ai bien fait ça. Je le sais, mais tant qu'on me l'a pas dit, bah c'est compliqué.
2: Mais attends, enfin, c'est-à-dire, t'as déjà eu un accident électrique ? Enfin, je veux dire, qui a déclenché cette petite passion des prises et des portes ?
4: Mais je crois que c'est ma mère aussi, parce qu'elle fait pareil. Et il y a eu une chose qui n'a rien arrangé, c'est qu'il y a quelques années, il y a une maison à côté de chez moi qui a brûlé. Donc, comment te dire ?
2: Ah oui, maintenant tu fais gaffe. Ouais, je comprends. Alors là, moi, je ne fais pas ça, mais je ferais bien de le faire. Parce que moi, j'ai tendance à tout laisser ouvert. Alors, il paraît qu'on adore les activités à sensation. Il paraît que t'as sauté en parachute avec ton fils.
4: Oui.
2: C'était bien ?
4: Ah, super bien.
2: Ah ! Et alors, t'as fait une plongée en scaphandre à l'île Maurice.
4: Oui, tout à fait.
2: Oh là là là là, c'est pas trop étouffant le scaphandre là ?
4: Eh ben j'avais peur, effectivement, parce qu'au moment où ils te mettent ça sur la tête, t'as tendance à hyperventiler. Puis non, une fois que t'as compris que t'étais bien, ben tout se passe bien.
2: Oh là là, comme dans le Grand Bleu. Oh mon Dieu, mon Dieu, mon Dieu. Et du coup, t'as vu des beaux poissons ?
4: Ah oui, très beau. Vraiment, j'ai des photos d'ailleurs, c'est génial.
2: Oh là là.
1: Oh, j'avais pas écouté ce générique depuis 1812, quoi. Ushuaïa. Générique d'Ushuaïa, ça, quand même.
2: Oui, et alors, tu interromps donc ma candidate pour me dire un truc.
1: Ah oui, parce que ça a provoqué en moi quelque chose. Oui.
2: Ça provoque quoi chez toi ?
1: Je sais pas.
2: L'envie de couper la parole aux gens ?
1: De déstabiliser.
2: Oh là là, c'est pas possible. Bon, ma chérie, tu as 5. Elle a 5, c'est bien là, si tu marques tout de suite 5 points, là. Allez, on s'envole. Écoute bien. Si tu flânes dans le quartier de Plaka, quelle capitale européenne visites-tu ? Si tu flânes dans le quartier de Plaka, t'es dans quelle capitale européenne ? Top chrono, 10 secondes.
4: Je ne sais pas.
2: T'es à Athènes, parce que Plaka, c'est le plus vieux quartier d'Athènes. C'est au pied de l'Acropole. Et c'est super beau d'ailleurs, Plaka. Et donc, tu n'as pas trouvé, mon petit chéri. Donc, tu restes à 5.
4: Je ne savais pas du tout.
1: Vous venez de ranger le point dans le Plaka.
2: Qu'est-ce que tu racontes ?
1: Vous n'avez pas donné votre poids. Vous l'avez laissé dans le Plaka. Re, le Plaka. Du jeu de mots.
2: Le Plaka re ?
1: Bah oui, je vous fais un jeu de mots, écoutez, Valérie.
2: Mais c'est quoi ton jeu de mots ?
1: Mais parce que vous avez dit Plaka, la réponse, là.
2: Oh là là.
1: Ah, vous arrivez même plus à comprendre mes blagues de fin de saison quand même.
2: Ah non, mais excusez-moi, c'est pas des blagues. Les blagues, c'est censé être drôle. Pardon, hein, je demande pardon à l'humour.
1: Je suis sûr qu'il y a des gens qui ont ri. Peut-être deux personnes. Manifestez-vous.
2: Eh bien, écoutez, si vous avez ri, manifestez-vous.
1: Alexandrine. Ah, quelqu'un a ri. Gwenaël, le professeur Coupez a ri, elle me dit dans le cas.
2: Le professeur Coupez est une faillotte et c'est tout.
1: Une faillotte. Alors, la rencontre avec Fadel. On n'a pas encore parlé de cette belle rencontre. Et ouais, c'était la boum. C'était une soirée étudiante ?
5: Oui, c'est ça, une soirée étudiante. Ouais, il y a très longtemps.
1: Bah oui, tu étais avec une amie qui connaissait Fadel et puis bim, ça fait tilt tout de suite.
5: Et oui, elle me l'a présenté et puis il s'est passé quelque chose dans le regard et puis voilà.
2: Oh là là là là là là !
1: Ouais, mais pas de bol parce que.
5: Oui,
1: mais il partait au Cambodge juste derrière pendant 6 mois quand même. Donc
5: oui,
1: dur, dur.
5: Ouais, ouais, et j'ai attendu et il est revenu.
1: Il est revenu pour toi ?
5: Non, il est revenu parce qu'il avait fini sa mission.
1: Ah, oui. Et alors, si vous n'êtes pas lâché, ça fait 33 ans que vous connaissez, 25 ans de mariage, vous avez à peine 50 ans, donc noces d'argent, bravo, top. Ouais. Et puis alors, un mot sur la Guyane, parce que là, on a découvert que tu es parti en Guyane pendant 2 ans et que tu as eu l'occasion de manger des trucs que Valérie connaît. Moi, je ne connaissais pas le cabi,
2: le capybara.
1: C'est quoi ça?
5: Ouais, le cabia, ils appellent ça le cabia. C'est un gibier local, c'est un gros rongeur, c'est le plus gros rongeur au monde. Ça ressemble à un castor. Et voilà.
2: Mais c'est si mignon, comment t'as pu manger cette petite bête?
5: Je ne savais pas au départ comment c'était. Je ne connaissais pas l'animal, je l'ai mangé avant de l'avoir vu. Et après, oui, j'ai. Oui.
2: Après, tu l'as vu et tu as regretté de l'avoir mangé?
5: Pas du tout.
1: Elle a mangé du serpent, elle a mangé de l'iguane, elle a mangé du rongeur. Ouais. Berk, j'ai envie de dire.
5: Bah, bon, quand on va à l'étranger, il faut découvrir, il faut tester. Et puis voilà.
2: Bah, tu peux aller faire Fort Boyard maintenant.
1: Hein. Ah oui. Bon, il y avait Poulet Boucané qui était quand même un peu plus sympa. Ah voilà, c'est partie des choses que tu as découvertes. Allez, on va jouer avec cette question cache, elle vaut 5 points. Concentre-toi. On est à 5 et Céline à.
2: 5 aussi.
1: Ah d'accord. Alexandrine, là, on peut peut-être prendre le dessus. Hein. Voici ta question. Comment. Petit extrait, pardonnez-moi.
0: Je voudrais toujours te plaire dans mon jardin d'hiver.
1: Voilà, jardin d'hiver, Salvador. Comment appelle-t-on une structure extérieure installée dans un jardin ou sur une terrasse composée de poteaux et d'un toit léger? Comment ça s'appelle? 10 secondes.
5: Une pergola.
2: Je trouve que la facilité de tes questions est de plus en plus.
1: Enfin,
2: je veux dire, à un moment donné.
1: Oui, c'est une bonne réponse, c'est une pergola qui permet de profiter du jardin.
2: C'est que moi, il faut que je trouve un quartier d'Athènes, un quartier que si t'as pas visité Athènes, t'es pas censé connaître.
1: Oui.
2: L'autre, il a un truc de pergola, le truc le plus simple du monde. Merci Raphaël, merci Luigi, vous lui filez toujours des questions faciles. S'il a une troisième candidate aujourd'hui, à cause de vous, Raphaël et Luigi, changez de pays, changez de ville. Quand je connais vos adresses, je connais vos familles. Et je suis amie avec le roi du pistolet à eau. Croyez-moi, ça va chier les bulles. Bien, allez, ça fait 10 pour Alexandrine.
1: Eh oui.
2: 5 pour Céline.
1: Eh
2: oui. Bon, ma petite Céline, j'ai confiance en toi, tu vas tout déchirer sur le bingo. Et là, tout de suite, nous allons écouter une petite nouveauté magnifique. Oria, soirée mondaine, vous écoutez ici, on vous aime.

0: Soirée mondaine, c'est une nouveauté. Et c'est Auréa sur ICI.
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2: Soline, l'heure est grave. Je n'ai pas de candidat pour la finale. Il faut que tu sois finaliste. Sinon, ça va être un drame. Est-ce que tu m'entends bien, ma petite chérie?
3: Oui, je t'entends bien.
2: Merci, c'est magnifique. Avant que tu gagnes et que tu l'emportes dans le bingo, je veux dire que, bon, tu adores voyager. Hein. Là, on a dit qu'en octobre, t'allais au Mexique. T'adorerais partir à Tahiti. Mais tu as le mal des transports.
0: Ah oui.
2: Et oui, il paraît qu'il y a 2 ans, t'es parti en Corse. Et pour être sûr de ne pas être malade, t'as tout pris, hein. Eh, vas-y, le scotch. Ah, voilà, le scotch sur le nombril, le bracelet avec les aimants, les lunettes sans verre avec des ronds, les cachetons, tout à tout prix.
3: T'as tout pris.
2: Et ça a marché?
3: Bah oui, parce que j'ai pas été malade, donc est-ce que. Il y en a un sur les 3-4 qui a fait. On s'en fiche. Le tout, c'est que j'ai pas été malade.
2: Ah, bah c'est le plus important, j'ai envie de dire. Alors là, franchement, c'est magnifique, parce que le mal des transports, c'est terrible, hein. C'est horrible. C'est horrible. Voilà. Alors, pour t'encourager, pour te faire gagner, pour te faire triompher, pour que tu sois ma première candidate,
0: oui.
2: Je vais t'encourager avec...

0: Bon. C'est pas gentil, elle a raison. Tu vas arrêter?
1: C'est réaliste en même temps.
0: Écoute-moi bien,
1: je suis factuel.
0: Ça fait 2 ans que je gagne. T'as gagné une seule fois en 2 ans.
1: C'est vrai,
0: je ne t'ai jamais humilié comme tu le fais depuis le début de la semaine. Ton ego te perdra, mon petit bonhomme. Tu es tout petit. Ma Céline, écoute bien ce petit bingo. Il est très simple. Voilà, à mon top chrono, tu vas devoir.
1: Oh, il faudrait une caméra, là, c'est énorme.
0: Bon, déjà, j'ai mes lunettes de soleil de vue parce que j'ai oublié une de mes vraies lunettes.
2: Je vais vous le faire.
0: À mon top chrono, tu vas devoir me donner un maximum de noms de présidents de la France. Tous les présidents. Les morts, les vivants, les. Voilà. Les max de présidents qu'on a eu en France. Top chrono, 10 secondes.
3: Macron, Chirac,
0: Non, Sarko, Mitterrand, De Gaulle, Hollande. René Coty, Paul Doumer, Gaston Doumer, Paul Deschanel. Non,
3: tout le monde.
0: Céline, tu m'en as donné 2 seulement. Oh my god.
3: Oh non.
0: Aïe, mon Dieu.
1: Vous allez donc rester humble jusqu'au bout.
0: Ouais, t'aurais pu se planter pour en donner 15.
1: Exactement,
0: aussi, hein.
1: C'est pourquoi je reste marche sur des œufs et je suis à tâtons avec Alexandride. Mais bon Dieu, que ça sent bon. Pardon, excuse-moi.
0: T'arrêtes de marcher sur les œufs parce qu'il n'y en a plus beaucoup en ce moment, ils ont augmenté le prix. Marche sur tes petits pieds déjà.
1: Oui. Commencez pas. Commencez pas.
0: Avec tes grosses chevilles.
1: Ça va, voilà, je la laisse faire. Alexandrine.
0: Alexandrine.
1: Elle a fait 2. Donc, si tu fais 3, voilà, si tu donnes 3 bonnes réponses, ça suffira pour être la 3e candidate dans la team Bastien et être avec nous surtout vendredi pour t'offrir ce beau séjour en Espagne. Donc, c'est quand même pas rien. Ok?
3: Ok.
1: Allez, pour te faire plaisir et pour t'encourager, Joe Dassin, tu adores Joe Dassin.

0: Yeah. Tous les midis. Okay.
1: Allez.
0: Qui va gagner, Ricounet?
1: C'est toi.
0: On va rester dans les présidents. 10 secondes pour me citer un maximum donc de présidents, mais américains, s'il te plaît. Tous les présidents américains en 10 secondes. Top chrono.
2: Alors, Ronald Reagan, Carter, Bush, le père, le fils, Donald Trump,
0: oui.
2: Barack Obama. Bon, ben là, je crois que c'est bon.
1: Bon, écoutez, c'est bon, elle en a donné 7.
0: J'ai juste envie d'envoyer ça. Allons-y. Troisième candidate. Bravo. Allez.
1: J'en appelle à la France. La France, je ne t'ai jamais laissé tomber. En 2 ans, la France, je t'ai prouvé à quel point je t'aimais. Demain, la France, ma candidate, doit gagner. Mais c'est pas possible. Mais vous vous rendez pas compte de ce que vous faites là, en laissant gagner cet animal? Il va pérorer dans les couloirs. Bon, Céline, je suis désolée, ma chérie, tu n'as pas gagné.
0: Désolée, Céline.
1: Ah bah, je sais, mon petit canard. Bon, écoute, c'est pas grave.
2: C'était un plaisir de jouer avec toi.
1: Oh, merci, ma chérie. Moi aussi, c'était un plaisir, parce que franchement, c'était très sympa. Bien, eh ben, écoutez, bonne journée, les filles.
2: Bonne journée.
0: Moi, je vais passer une bonne journée.
2: Bonne journée à vous.
1: Tais-toi bien, toi.
0: Qui est capable de me battre?
1: Je remercie Céline à la réalisation, Vincent à la technique, Maître Coupez au savoir et au fou rire pour des vannes pourries, Alex au standard, Maître Bastien qui va continuer à enfler de la tête.
0: Ah oui.
1: Je vous embrasse très fort, je vous aime, je t'aime la France, à demain. Vous avez écouté Au Taquet, il est 5h, Paris s'éveille. C'est l'heure de quoi, mon petit chou?
0: C'est l'heure de, avant de se retrouver à Billy d'ailleurs, je précise, c'est l'heure de retrouver Johan Rock, il est très en forme, il arrive pour les petits matins là.
1: One for the money, two for the show.
0: A
1: tout de suite.

0: théâtre Finistère, JP Nataf et ses camarades. Ici, c'était Les Innocents.
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0: Bon réveil à l'écoute de votre radio locale. Entre lève-tôt, on se comprend et on est ravis de vous retrouver pour entamer cette nouvelle journée ensemble. Des bons plans, des conseils pratiques et quelques bonnes chansons triées sur le volet pour vous donner la force à l'heure du petit déjeuner. Tiens, dans les prochaines minutes, Eurythmics et Monsieur Eddy. Et puis tout ce qu'il vous faut savoir de l'actualité du jour, journaux et reportages par les rédactions d'ici. Parce que l'info n'attend pas. Bonjour Cyril Ardo-Redon.
2: Bonjour Johan, bonjour à tous.
0: C'est à la une de l'actualité ce matin.
2: Nous reviendrons sur la déclaration de candidature de Marine Le Pen.
0: Si je vous dis que la Banque de France peut vous aider à gérer votre budget, vous me répondrez non mais arrête, c'est pas vrai. Eh ben si, par ici les économies va tout vous expliquer dans 10 minutes. Puis en attendant, venez donc nous raconter ce qui va se passer dans cette nouvelle journée. Vous connaissez le principe, dès lors que vous passez sur l'antenne, d'office, vous gagnez votre pack été 0810 055 056. Il est 5h.
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0: Nous sommes le mercredi 8 juillet, bienvenue, il est 5h. Le journal présenté par Cyril Ardo-Redon et elle se lance donc dans sa 4e élection présidentielle.
2: Marine Le Pen, condamnée en appel dans l'affaire des assistants d'eurodéputés FN, décide d'être candidate et de nommer Jordan Bardella Premier ministre en cas de victoire. Une peine d'inéligibilité de 15 mois déjà purgée et d'un an de prison ferme sous bracelet électronique a été prononcée. Mais peine qui a été suspendue suite à son pourvoi en cassation.
3: Ce soir, je suis candidate à l'élection présidentielle. La conviction a été très rapidement faite, puisque j'avais indiqué, vous le savez, que je ne ferai pas campagne sous bracelet électronique. Mais comme j'ai la possibilité de faire un pourvoi en cassation, ce qui n'était pas obligatoirement le cas des autres hypothèses, et que le pourvoi en cassation suspend les effets de l'arrêt, je ferai donc campagne sans bracelet électronique.
2: Marine Le Pen hier soir aux 20h de TF1 et elle précise qu'en cas de victoire, Jordan Bardella sera nommé Premier ministre. Lui qui se préparait à se lancer dans la course à la présidentielle. Mathilde Lemaire, Marine Le Pen se lance donc dans un pari très risqué judiciairement.
4: Marine Le Pen se dit très confiante. Elle table sur le fait que la Cour de cassation examine son dossier dans un délai ordinaire de 18 à 24 mois, c'est la moyenne. Son sort judiciaire serait ainsi tranché après la présidentielle. Après, espère-t-elle, son accession à l'Élysée, elle bénéficierait alors d'une immunité jusque 2032. Mais voilà, le premier président et le procureur général près de la Cour de cassation, quand elle est tombée en première instance sous le coup d'une inéligibilité avec application immédiate, avait promis d'examiner exceptionnellement son dossier rapidement avant 2027, étant donné le calendrier électoral, l'intérêt démocratique. Si cette volonté d'aller vite est maintenue et si la Cour de cassation rejette ce pourvoi, la condamnation de Marine Le Pen sera définitive et elle sera dès janvier-février convoquée par le juge d'application des peines pour la pose de son bracelet électronique en pleine campagne. Interrogée sur ce scénario tout à fait possible, la désormais candidate s'est contentée de répondre « Alors, nous verrons ». Marine Le Pen prend son risque.
2: Explication de Mathilde Lemaire et donc début de campagne dès ce matin pour Marine Le Pen et Jordan Bardella. Il se déplace ce matin sur le marché de la Flèche dans la Sarthe. Dossier complet à retrouver sur notre site et notre application ici.fr. Les députés ont adopté hier un texte en faveur de la présomption d'usage légitime des armes à feu par les forces de l'ordre. Concrètement, il y aura une présomption de légitime défense pour un policier ou un gendarme qui utilise son arme. La gauche et plusieurs ONG dénoncent un permis de tuer. La proposition de loi doit désormais être examinée par le Sénat.
0: La situation reste difficile dans les Pyrénées-Orientales face à l'incendie qui a démarré samedi.
2: Le feu n'est pas fixé, dit le préfet, même si la situation s'améliore peu à peu selon les pompiers. 4900 hectares de végétation ont été parcourus au total, plus de 10 000 personnes évacuées. Les habitants de deux communes sont autorisés à retrouver leur domicile, pendant que d'autres découvrent les dégâts, comme cette agriculture que vous avez rencontré à Y-sur-Tête, Benjamin Illy.
5: Son exploitation est au pied des collines. Aujourd'hui, noircie, brûlée, ces collines qui dominent Y-sur-Tête. Les flammes à sa porte, la fuite en catastrophe, elle n'a rien oublié. Le stress est toujours là. Et maintenant, s'ajoute ce constat.
6: On a perdu la moitié des terrains. Tout ce qu'on avait planté en verger a cramé.
5: Iskra, 40 ans, agricultrice, elle a pu aller sur place pour se rendre compte de l'ampleur du désastre.
6: Une partie d'un terrain, on avait beaucoup de cabanes en bois, de stockage, du matériel. tout le bas du terrain, il est parti en fumée. On a perdu la quasi-totalité de nos affaires. Il y a des animaux, je ne sais même pas s'ils ont réussi à survivre, parce qu'on avait des chèvres dans la montagne, on avait des oies, et en fait, tout est parti, tout le bas du terrain a flambé. C'est vraiment psychologiquement très difficile. On espère juste qu'il y aura un élan de solidarité pour nous aider à replanter, à reconstruire, et que surtout, que les assurances elles vont suivre.
5: L'étape d'après, évidemment, mais Iskra devra encore être patiente. Ille-sur-Tête, comme plusieurs dizaines de communes, reste vidée de ses habitants. L'ordre d'évacuation n'a pas été levé car 850 pompiers sont toujours mobilisés pour venir à bout de l'un des plus gros incendies des 50 dernières années dans la région.
2: Reportage de Benjamin Elie. Au total, selon la Fédération nationale des sapeurs-pompiers, il y a une quarantaine d'incendies en cours ce matin en France, dans la Drôme ou en Corse du Sud par exemple. Ce matin, 7 départements du Sud sont placés en rouge pour un risque très élevé d'incendie. Tous les massifs forestiers des Bouches-du-Rhône sont interdits au public. Les syndicats de la fonction publique, reçus ce matin par le ministre des Comptes publics pour discuter de leur rémunération. Les organisations syndicales réclament des hausses de salaire et menacent déjà d'une grève fin septembre pour peser dans le futur débat budgétaire.
0: Ici 5h05, les huitièmes de finale de la Coupe du Monde de foot, c'est terminé.
2: Victoire in extremis 3-2 de l'Argentine sur l'Égypte. La Suisse, elle se qualifie pour la suite en battant la Colombie au tir au but après un nul 0-0. La France joue demain soir son quart de finale face au Maroc. Coup d'envoi à 22h, match qui sera évidemment à suivre sur votre radio locale ici et sur ici.fr. Et puis en pleine canicule, la cinquième étape du Tour de France aujourd'hui, près de 200 km entre Lannemezan dans les Hautes-Pyrénées et Pau dans les Pyrénées-Atlantiques, avec un final promis aux sprinteurs. On jette un coup d'œil aux couleurs du ciel, Johan, et la troisième vague de forte chaleur se poursuit en France aujourd'hui.
0: Avec une alerte rouge vigilance canicule qui concerne les départements de l'Hérault, l'Aude, les Pyrénées-Orientales et Languedoc-Roussillon. Une chaleur extrême qui est attendue donc dans ces départements. Aujourd'hui, conséquence de ces fortes chaleurs, cette nuit le thermomètre a eu du mal à baisser. Donc au lever du jour, ce matin, les températures seront déjà élevées. 19 à Biarritz en milieu de matinée, 21 à La Rochelle, Nantes et Bordeaux, 21 dans la capitale et 28 degrés, rendez-vous compte ce matin à Perpignan. Cet après-midi, le soleil sera présent pour tout le monde, soleil de plomb à l'exception de quelques nuages au-dessus de la frontière belge et allemande, et puis un soleil donc qui va cogner, 34 à Paris, 39 à Toulouse en Occitanie, 38 à Bordeaux et 41 degrés sur le pourtour méditerranéen à Montpellier et à Perpignan. Comment ça se passe chez vous ce matin à 5h06? Vous prenez votre clavier, votre téléphone, un petit message sur la page Facebook d'ici, le nom de votre commune, une température, comme tous les matins, ici, on fait la météo ensemble.
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0: Voici les doux rêves d'Annie Lennox, Sweet Dreams par Eurythmics. 5h07, bon réveil, vous écoutez ici.

0: un mercredi en France qui débute. Et vous qui êtes déjà à l'écoute d'ici, il est 5h10.
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0: Quitter son domicile pour partir en vacances, pour certains, c'est très angoissant. Il y a toujours cette inquiétude de se demander si quelqu'un ne va pas rentrer chez soi pour vous cambrioler. Et c'est pour cette raison qu'une habitante du nord de Los Angeles a équipé récemment sa maison de tout un barda de caméras de surveillance connectées. Chez elle, des caméras, il y en a partout, on dirait presque un studio de télévision. Eh bien, ça n'a pas empêché que ceux qui devaient arriver arrivât à 800 km de chez elle en pleine nuit. Alors qu'elle dormait à l'hôtel, elle a reçu une petite alerte sur son téléphone, lui signalant qu'un intrus venait de rentrer chez elle. Et là, à l'écran, sur son smartphone, elle a vu l'identité du cambrioleur. Un ours de dévaliser sa cuisine, ouvrant placards, tiroirs et frigos, saccageant tout sur son passage. Elle a tout vu en direct, cette jeune femme totalement impuissante. Et pendant une demi-heure, donc, dans cette cuisine de Los Angeles, l'ours a fait son petit marché, il choisissait ses victuelles. Il allait dans le jardin ensuite pour les manger. Visiblement, ce qu'il a le plus apprécié, l'ours, sont les tacos.
2: Voilà, ah oui.
0: En premier, puis en second, la nourriture du chien. En revanche, au dire de la propriétaire, il n'a pas touché aux 3 bouteilles de vodka qui étaient présentes dans le frigo. Peut-être que pour les ours, le dry January, c'est au mois de juillet, on ne sait pas. En attendant, à 5h11 ce mercredi, on va partir pour le Vaucluse, Cyril.
2: Un département rouge face au risque très élevé de feux de forêt et où des bénévoles montent à cheval dans les massifs forestiers pour sensibiliser les promeneurs.
0: Et dans la playlist de votre début de journée ce mercredi, il y aura... Je vous présente Bruno Mars.
2: Ah non, c'est Bruno Juillet.
0: Ici, on est ensemble le matin et on fait des économies. Bah oui, évidemment, avec Valère Correa. Bonjour Valère, chaque jour vous nous partagez un bon plan pour redynamiser notre pouvoir d'achat et aujourd'hui on parle budget.
3: C'est vrai qu'on n'a pas appris à l'école à gérer un budget, savoir ce qui compte, comment placer ses économies, préparer sa retraite, les différentes solutions d'emprunt aussi. En somme, comment gérer son argent, que l'on en ait un peu ou beaucoup. C'est important de bien savoir gérer un budget. Et c'est pour ça que je voulais vous parler d'un site proposé par la Banque de France, mesquestionsd'argent.fr. Alors comme son nom l'indique, il répond à toutes nos questions autour de l'argent. Gérer son budget, les moyens de paiement, les assurances, l'épargne, la retraite, la perte d'autonomie, les arnaques, mais aussi... les aides, je vous recommande vraiment d'aller le voir parce que c'est un bon moyen d'obtenir des informations d'abord fiables, indépendantes et c'est totalement gratuit.
0: Alors comment peut-on se faire aider grâce à cette plateforme ?
3: Il y a deux services que je trouve intéressants. D'abord, les points conseil budget, des lieux pour rencontrer un conseiller près de chez vous si vous vous sentez perdu sur le plan financier. Ça peut être une mise au point, un échange pour comprendre les services qui existent, des conseils pratiques. Le plus important, si vous en ressentez le besoin, c'est surtout de ne pas rester seul avec vos angoisses. Ensuite, vous avez une rubrique qui référence toutes les aides qui existent, mais aussi et surtout la possibilité de renseigner vos informations et vérifier si vous ne passez pas à côté d'un dispositif qui pourrait vous donner un coup de pouce. Et puis le site mesquestionsd'argent.fr est intéressant parce que ça vous met dans une démarche, en fait, celle de regarder en face un sujet angoissant quand on est très serré. Et c'est notamment là plus que jamais qu'il faut un maximum de clarté pour prendre les bonnes décisions. Est-ce que vous avez déjà testé ce site ? Vous en pensez quoi ? Pensez à m'écrire par ici leséconomies@radiofrance.com.
0: Merci pour l'info Valère. Demain vous nous parlerez des soldes d'été en attendant pour retrouver toutes les astuces, les bons plans de par ici les économies. Vous allez direct sur le site de la radio ici.fr. Il est 5h13.
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0: À 5h14, l'info d'ici, ce sont 7 départements du sud de la France qui sont ce matin en rouge face à un risque très élevé de feux de forêt selon Météo France.
2: Et 47 autres départements sont en orange pour un risque élevé. Et parmi les territoires en rouge, donc le Vaucluse, où la sensibilisation du public est de mise, dans la commune de Saint-Saturnin-les-Aptes, des bénévoles montent à cheval pour aller à la rencontre des promeneurs. Patrouille que vous avez suivie, Philippe Aupert.
7: À Saint-Saturnin-les-Aptes, les 40 volontaires du comité feu de forêt patrouillent toujours en 4x4, mais cette année, ils ont deux nouvelles recrues. Deux chevaux, Caris et Nafoué, un pur sang anglais, un quarter horse, avec Françoise Videman, cavalière en orange.
8: Quand on est à cheval, on a fait l'expérience sur les premières patrouilles qu'on a déjà fait depuis le début de la saison. On est quand même en position haute, donc nous, on regarde en hauteur, et donc on voit quand même très bien le paysage. Et vous voyez, par exemple, ici, on est juste au-dessus du village et on est très très panoramique. Ça brûle !
7: Pendant qu'on discutait, l'autre cavalière, Océane Savoie, tend le bras vers une fumée plein sud.
9: Oui, bonjour, je fais partie du comité des feux de Saint-Saturnin-les-Aptes. Je vois un départ de feu qui est situé derrière le petit Luberon, vers Cadenet. On voulait savoir s'il
10: oui,
9: était...
10: Oui, on est engagé, on a envoyé plus de camions là.
9: Ok.
10: Merci à vous, au revoir.
7: La patrouille à cheval reprend.
9: Oui, bonjour.
7: Sous les arbres, Léon se repose. Avant sa balade à vélo, ce vacancier marseillais avait regardé la carte du risque incendie.
11: Donc rouge, moi d'habitude, je vais voir les lavandes là-haut, par les pistes. Eh ben, je suis passé par la route, quoi. Je connais les gens en orange parce que je les rencontre de temps en temps. Moi, je suis en vacances, là. Je savais pas qu'il y avait un cheval. C'est nouveau pour moi. Moi, j'adore les chevaux, donc c'est très beau. C'est un bel animal.
7: Les chevaux sont surtout utilisés pour faciliter la rencontre avec les touristes et les habitants.
9: Il y a toujours cette capacité, de suite, vous faites du cheval, vous êtes cavalière. Donc, il y a toujours d'abord ce petit dialogue avant de rentrer dans la réglementation des massifs, pourquoi vous êtes là, etc. Ils sont beaux, vos chevaux, comment ils s'appellent, etc. Et après, à ce moment-là, on peut intégrer dans la parole, est-ce que vous avez pu voir l'accès au massif aujourd'hui ? Et puis voilà, comme le monsieur faisait du vélo, nous on dit qu'on faisait du cheval.
7: Jusqu'à la mi-septembre, la patrouille à cheval répétera les risques d'incendie de forêt au départ des sentiers de randonnée, près des campings et même sur le marché de Saint-Saturnin-les-Aptes.
2: Un reportage de Philippe Paupert, ici Vaucluse, et au total, selon la Fédération Nationale des Sapeurs-Pompiers, une quarantaine d'incendies est en cours ce matin dans les Pyrénées-Orientales, la Drôme ou encore en Corse du Sud.
0: Ce mercredi, double ration de Stéphane Bern, en plus de son voyage dans le temps, avant les infos de 5h30. Dans 3 minutes, il sera aussi l'invité des coulisses télé, normal ce soir à la télé. Il y a le village préféré des Français. Pour l'heure, Eddie Mitchell est là, 5h17.

0: Merci d'avoir choisi ici votre radio locale pour vous accompagner tout au long de l'été. C'est un 8 juillet qu'ils sont nés, la journaliste Audrey Crespo-Mara, qui officie dans le magazine 7 à 8 le dimanche soir sur TF1. Elle a été aussi la compagne de Thierry Ardisson, à qui elle avait consacré un portrait documentaire sorti après la mort de l'homme en noir. On souhaite un bon anniversaire ce mercredi à Mimi Mati, alias Joséphine Ange Gardien. 22 saisons pour cette série télé où à chaque épisode, l'héroïne est envoyée sur Terre pour venir à la rescousse de quelqu'un qui a des problèmes. Et une fois la situation résolue, hop, en un claquement de doigts, elle s'éclipse. Un 8 juillet de l'année 1621, le fabuliste Jean de La Fontaine voyait le jour. 4 siècles plus tard, les élèves des cours élémentaires apprennent toujours ces fables, le corbeau et le renard, la cigale et la fourmi. Il vous reste quelque chose, vous, Cyril, de tout ça ?
1: 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Basique.
0: Évidemment, pas que tout mono. Et puis enfin, ce mardi, c'est la journée nationale du jeu vidéo. Une journée dédiée à tous les gamers et monomaniaques du joystick, vos enfants, vos petits-enfants, qui sait peut-être vous-même être un zinzin du jeu vidéo. Bon anniversaire à vous, en tous les cas, si c'est un 8 juillet que vous êtes né, on vous souhaite de profiter au maximum de cette journée. Il est 5h22 chaque matin ici, on check le programme télé du soir et ce mardi, je vous emmène dans les coulisses du village préféré des Français. Des rues, des églises, des châteaux et des jardins. Ce soir, France 3 célèbre le patrimoine avec Stéphane Bern.
2: C'est un nouveau tour de France que je vous propose ce soir à la découverte de 14 villages, tous plus beaux et attachants les uns que les autres.
3: Quel endroit magnifique!
0: 14 ans déjà que Stéphane Bern sillonne les routes à la recherche de ces petites communes qui espèrent devenir le village préféré des Français. À chaque saison, ils sont 14 en lice. Et j'ai demandé à Stéphane sur quels critères ces derniers sont sélectionnés.
4: D'abord, il faut qu'ils soient consentants, qu'ils aient envie de participer. Ensuite, évidemment, il faut que ce soit des villages qui ont une certaine joliesse, beauté, beaucoup d'authenticité. C'est ce qu'on valorise. On valorise aussi, évidemment, le patrimoine bâti, le patrimoine culinaire, enfin, toutes les traditions locales. Et puis souvent, la vraie richesse des villages, ce sont les gens qui l'animent. Et pour ça, on voit la mobilisation des villages un peu partout en France.
0: Et depuis sa création, cette émission est devenue une véritable institution. Elle fait office de vitrine en montrant le prestige à la française. Et forcément, chaque année, pour le village gagnant, les retombées touristiques sont immédiates.
4: Lorsque le village remporte le titre de village préféré des Français, évidemment, il voit dans le week-end qui suit un afflux de touristes. On annonce même 30% en général. Cette émission attire des touristes du monde entier, des Japonais, des Américains, des Anglais, des Belges, des Suisses, évidemment. Il y a un afflux massif de touristes. Alors, il faut surtout organiser les parkings ensuite. Mais ça dope l'économie locale.
0: Parmi les régions qui attirent traditionnellement le plus de votes de téléspectateurs figure l'Alsace, la Bretagne, tandis que la région parisienne, elle, est habituellement boudée. D'ailleurs, est-ce que les goûts de l'animateur coïncident avec celui des téléspectateurs ?
4: J'aimerais pouvoir prendre un joker pour répondre à cette question. Écoutez, moi je valorise souvent, peut-être moins l'attrait touristique, connaissez mon appétence pour le patrimoine et pour les traditions locales. Mais globalement, sur les 15 éditions, je dois dire que mon choix se porte aussi sur le village qui remporte. Alors, ça peut se jouer aux 3 premiers villages, vous voyez. Et parfois, je suis un peu déçu parce que les villages que j'aime beaucoup se trouvent dans des positions subalternes et je le déplore.
0: Alors, quelle commune gagnera cette année ? Réponse ce soir, 21h05 sur France 3, dans le village préféré des Français. Qu'est-ce que vous avez prévu de faire de beau ce mercredi ? Si vous veniez nous le raconter, 0810 055 056, cette semaine, dans le paqueté, il y a un roman de Franck Tillier, le maître du suspense à la française, un calepin pour noter vos souvenirs, et puis même une paire de lunettes pour profiter de l'éclipse, 0810 055 056. Voici Bruno Mars, était il y a 10 jours de passage en France pour une...

0: Vous écoutez ici, avant l'actualité locale et le 90 secondes, on va faire un crochet par l'histoire, la petite qui raconte la grande avec vous, Stéphane Bern, qui ce mercredi nous emmenait au temps où Bayonne inventait ses propres traditions.
1: On imagine volontiers les fêtes de Bayonne.

0: Office du tourisme, mis dentifrice.
1: Pour des dents plus blanches en 3 jours seulement.
0: On organise donc une opération de séduction à grande échelle. Il faut attirer les riches vacanciers de Biarritz, les Espagnols de Bilbao, les élégants de Saint-Sébastien. Bref, on vise le carré VIP. Le comité des fêtes envoie 14 voitures sur les routes pour distribuer des prospectus. Une campagne marketing version années 30 avec essence, poussière et coups de klaxon. En juillet, tout est prêt. Le programme est chargé. Danseurs basques, géants, corrida, alcool, course de vache, régate, bal, alcool, théâtre en plein air, braderie, alcool. À consommer avec modération, bien sûr. On ne lésine pas sur les moyens et ça fonctionne immédiatement. En 1947, on invente le lancer des clés depuis l'hôtel de ville. Le blanc, lui, arrive bien plus tard, popularisé dans les années 60. Il ne devient vraiment incontournable que dans les années 90. Même si, côté lessive, on aurait sans doute pu viser une couleur un peu plus stratégique.
2: Plus blanc que blanc, qu'est-ce que c'est comme couleur? C'est nouveau, ça vient de sortir.
0: C'est peut-être ça le vrai génie bayonnais. Avoir fabriqué une tradition si bien réussie qu'on jurerait qu'elle a toujours existé. Sur ce, Gora Bayona et vive Bayonne.
3: La même chose. Merci à vous, Stéphane Bern. Ça fait partie des rendez-vous de l'été ici. Chaque mercredi, un libraire vous recommande un bouquin qu'il a littéralement emballé. Aujourd'hui, il sera à la une de la presse. Pour l'heure, il est 5h30. L'info en France et dans le reste du monde. C'est l'heure du 90 secondes avec vous, Cyril Ardo-Redon.
4: Ce sera donc elle, le visage du Rassemblement National pour la campagne présidentielle. Marine Le Pen, candidate, c'est ce qu'elle a annoncé hier soir sur TF1 après sa condamnation dans l'affaire des assistants d'eurodéputés FN. Une peine d'inéligibilité de 15 mois déjà purgée et d'un an de prison ferme sous bracelet électronique. La chef de file du RN annonce ce pourvoir en cassation. L'Assemblée nationale fait le choix de soutenir nos forces de l'ordre, dit le ministre Laurent Nunez, après le vote d'un texte en faveur de la présomption d'usage légitime des armes pour les policiers et les gendarmes. Une loi liberticide, un permis de tuer, disent la gauche et certaines ONG. Une quarantaine de feux sont en cours en France, selon la Fédération nationale des sapeurs-pompiers. Les deux principaux sont situés dans les Pyrénées-Orientales et dans la Drôme. Ce matin, 7 départements du Sud sont placés en rouge pour un risque très élevé d'incendie. 9 crèmes solaires sur 10 vendues sur Temu, Shein ou AliExpress sont dangereuses pour la santé, selon une étude de Que Choisir Ensemble. Elles contiennent des substances interdites et ne protègent pas du soleil. L'association appelle à suspendre temporairement l'accès à ces 3 sites marchands. La Coupe du Monde de foot, on connaît désormais toutes les affiches de quart de finale. La dernière sera Argentine-Suisse après la victoire in extremis 3-2 de l'Albi Céleste sur l'Égypte. La Suisse, elle, s'est imposée au tir au but après un nul 0-0 face à la Colombie. Et puis la 5e étape du Tour de France, aujourd'hui dans la chaleur, près de 200 km entre Lannemezan dans les Hautes-Pyrénées et Pau dans les Pyrénées-Atlantiques, avec un final promis aux sprinteurs.
3: Ici, 5h32, Marine Le Pen est donc candidate à l'élection présidentielle.
4: Elle l'a annoncé hier soir après sa condamnation en appel dans l'affaire des assistants d'eurodéputés FN. Une peine d'inéligibilité de 15 mois déjà purgée et d'un an de prison ferme sous bracelet électronique a été prononcée. Mais Marine Le Pen se pourvoit en cassation, ce qui doit lui permettre de faire campagne sans bracelet, au moins au début. Une décision saluée, Audrey Tison, sur sa terre d'élection à Hénin-Beaumont, dans le Pas-de-Calais.
5: Je suis candidate à l'élection présidentielle. Quand elle entend ces mots depuis le bar PMU du centre-ville, Jessica se sent rassurée.
6: Bah oui, parce qu'elle lâche jamais rien. J'aime bien Marine.
5: Un peu plus loin, en terrasse, Jérôme salue lui aussi le panache de celle qui a décidé de se présenter contre vents et marées.
7: Qu'elle se bat pour sa candidature. C'est ça que je vois. Moi, c'est bien des gens qui se battent pour obtenir ce qu'ils veulent. Bah, j'espère que ça va aller pour elle. Je trouve qu'elle est bien, moi.
5: Et si 2027, c'était la bonne année? Manuel y croit plus que jamais.
8: Ouais, je pense que, à mon avis, c'est une des dernières chances pour que le Rassemblement National arrive au pouvoir. Et puis j'espère qu'il va y arriver, quoi. Voilà, sincèrement, parce qu'il y en a marre.
5: Mais chez ceux qui osent lutter contre le RN, ici à Hénin-Beaumont, on s'interroge sur un acharnement de la part de Marine Le Pen. Vincent s'agace.
9: Ouais, ça ne m'étonne pas d'elle. Ça fait des mois, des années, des décennies qu'ils font traîner tout ça. Elle va continuer à faire traîner tant qu'elle peut. Mais en même temps, ça montre toute leur incohérence.
5: Il rappelle qu'il y a quelques années, Marine Marine Le Pen proposer une peine d'inéligibilité à vie pour les élus condamnés par la justice.
4: Un reportage d'Audrey Tison et lancement de campagne ce matin pour Marine Le Pen et Jordan Bardella. Ils se déplacent sur le marché.

0: La flèche dans la Sarthe, dossier complet à retrouver sur notre application et notre site ici.fr. On jette un coup d'œil au ciel, il va faire encore très très chaud aujourd'hui, Johan.
1: Alerte rouge, vigilance canicule pour les départements de l'Hérault, l'Aude, les Pyrénées-Orientales et le Languedoc-Roussillon. Une chaleur extrême donc attendue une nouvelle fois ce mercredi. Conséquence de ces fortes chaleurs, vous l'avez vu et vous l'avez ressenti cette nuit. C'est tropical, effectivement, les températures, et ça va continuer les nuits prochaines. En attendant, au lever du jour ce mercredi, les températures 19 à Biarritz, 21 à La Rochelle, 19 à Strasbourg et puis déjà 28 degrés en milieu matinée pour Perpignan. Et puis cet après-midi, un soleil qui va cogner dur, 34 à Paris, 39 à Toulouse, 38 à Bordeaux, 41 degrés la maximale sur le pourtour méditerranéen à Montpellier ainsi qu'à Perpignan. Et chez vous, comment ça se passe? Vous nous l'écrivez, vous nous postez un petit message sur la page Facebook d'ici, comme l'a fait Nadine qui nous écrit depuis Rennes ce matin dans son jardin. Il fait 14 degrés, 18 à Limoges chez Jean qui cuisine d'ores et déjà pour le déjeuner de ce midi avec sa sœur. Et puis Nadia, elle vit à Marseille avec son chien Théophile. On salue Théophile, il fait 23 degrés déjà ce matin à Marseille.
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1: Ça fait 30 ans qu'il vit sur la route. Toute la sainte journée, Gérald de Palmas. On est ensemble ce matin. Ici, il est 5h, il est 5h35.

0: pas de doute, vous êtes ici ce matin et il est 5h39.
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0: Et ici, tous les jours, on vous évite de tomber dans le panneau. Halte aux arnaques, dans C'est pas vrai. Ce mercredi, Cyril, méfiez-vous des rétroviseurs.
2: Imaginez, vous êtes au volant de votre voiture. Un homme vous alpague, vous accuse d'avoir endommagé son rétroviseur. Et bien la suite, c'est Valentin Bertrand qui nous la raconte dans quelques instants.
0: Et puis côté musique, Cock Robin sera bientôt de la partie. Les années 80 à l'honneur sur votre radio locale. En attendant, 6h-20, on accueille Annie. Bonjour Annie.
2: Bonjour Annie.
3: Bonjour.
0: Vous nous appelez de la Creuse. Depuis quelle heure vous êtes réveillée ce matin?
3: 3h à peu près.
0: Ouf. Pour quelle raison? Pour quelle raison?
3: Non, mais j'étais endormie de bonne heure par contre.
0: Ah oui, d'accord. Donc 3, vous aimez bien vous réveiller tôt?
2: Couche tôt, lève tôt.
3: Eh ben, c'est mon horloge biologique.
0: Évidemment, on ne peut pas lutter contre. Alors, parmi les choses qu'on m'a dit au standard, vous êtes fan de Bruce Springsteen, c'est vrai?
3: Yes. Et j'aimerais, j'en profite que je passe à l'antenne, pour qu'on passe autre chose de Springsteen que Born in the USA, Street of Philadelphia et Street of Minneapolis.
0: Je vais marquer ça à l'attention du programmateur. Annie demande cahier de doléances. Ça part direct ce matin.
2: Le programmateur nous écoute, hein, ça lève tout lui aussi.
0: À votre service. Bon, qu'est-ce qui est prévu pour cette journée, Annie, dans la Creuse?
3: Ah ben, je vais à Guéret, à la fraîche. Du coup, parce que je fais du créatif, donc je vais récupérer
0: créatif.
3: Du matériel pour faire mon atelier créatif. Mmh. Après, je rentre, je vais au Moutier d'Aon, le village préféré de Stéphane Bern.
0: Qui passe ce soir à la télévision. Oui.
3: Ouais, non, mais le Moutier d'Aon a participé il y a quelques temps. Il est arrivé 5e ou 6e de.
0: Donc vous allez visiter effectivement ou redécouvrir ce village à l'occasion de cette.
3: Je vais m'installer au bord de la Creuse, je vais dessiner, je vais écrire.
0: Enfin, profiter de la vie. Bon, vous savez. Puisque vous aimez les loisirs créatifs, on va vous envoyer le pack été. Il y a un sac aux couleurs d'ici, il y a plein de choses, dont un roman. Non seulement vous allez pouvoir créer, mais en plus profiter du roman de Franck Tillier qui fait partie de ce pack été tout au long de cette semaine. Voilà pour vous.
3: Super.
0: Je vous embrasse, Annie, et puis je vous souhaite une belle journée.
3: Ok, bah vous aussi. Merci.
0: Ça se passe comme ça tous les matins. Vous êtes les bienvenus sur l'antenne de votre radio locale.
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0: 5h42 chaque matin ici, vous retrouvez C'est pas vrai, votre rendez-vous anti-arnaque. Et ce matin, Valentin Bertrand, les entourloupes du quotidien nous conduisent direct au rétroviseur. C'est un auditeur qui nous alerte sur cette arnaque.
6: C'est Alain qui nous raconte sa mésaventure. Il a 73 ans, son épouse 76. Il y a quelques jours, à la sortie de leur supermarché, ils sont alpagués par un homme remonté. Il les accuse d'avoir endommagé son rétroviseur. Alain s'approche, ne voit aucune trace ni sur la voiture de l'homme face à lui, ni sur son propre véhicule. Mais l'homme n'en démord pas. Il exige 40€ en guise de dédommagement. Alain refuse, propose plutôt un constat pour laisser les assureurs trancher, mais reçoit un non catégorique. C'est là qu'arrive une dame. Elle se présente comme une agent de sécurité du supermarché et étonnamment, elle va dans le sens de l'homme. Elle incite Alain à trouver un arrangement à l'amiable, mais il tient bon.
0: Et alors, a-t-il bien fait?
6: Oui, surtout, il ne faut pas céder. Les scénarios sont bien rodés, jouent sur la corde sensible, la peur du malus de l'assurance, la facilité d'un échange d'argent, la culpabilité aussi. Et sur Internet, on en trouve d'autres, des témoignages de ce type. L'arnaque au rétroviseur, c'est en fait un classique. Alain et son épouse ont finalement eu beaucoup de chance, puisque des policiers, des vrais, sont arrivés. On ne sait pas vraiment comment ils ont été prévenus, peut-être par un témoin un peu plus loin sur ce parking. Et ce sont eux qui ont démêlé l'affaire. Chacun a fini par faire une déclaration à son assurance et c'est tout. Mieux vaut donc toujours commencer par ça, appeler son assureur pour prendre des informations, insister pour faire un constat et en cas de besoin, faire appel directement à la police ou à la gendarmerie.
0: Merci Valentin. Et si vous qui nous écoutez, vous êtes victime d'une arnaque, vous nous envoyez les infos concernant, vous partagez cette information, cette arnaque avec la communauté des auditeurs d'ici. L'adresse, c'est ici.arnaque@radiofrance.com. Dans un instant, vous allez faire la connaissance d'un oiseau champion incontesté du plongeon de haut vol. Ce sera dans le monde merveilleux du vivant, juste après Stilto. Ici, il est 5h44.

0: moi.
1: C'est mercredi, que vous soyez en cuisine, à la salle de bain ou déjà sur la route, vous écoutez ici et à 5h47, il est temps d'aller voir le monde merveilleux du vivant. Bonjour Benoît Prospero, aujourd'hui vous allez nous apprendre trois choses sur le grand oiseau marin nicheur de France métropolitaine, le fou de Bassan. Bonjour Benoît.
2: Oh, c'est magnifique, et son nom c'est le fou de Bassan. Bonjour à toutes et tous, au programme tempête, plongeon et kilomètres. Et donc d'abord, première chose à savoir, l'envergure du fou de Bassan peut atteindre 1,80 m et son poids entre 2,5 kg et 3,5 kg. Il est donc parfaitement profilé pour le vol et peut ainsi parcourir des dizaines de kilomètres porté par les vents sans vraiment battre des ailes.
1: Et ce, même en pleine tempête.
2: Mais oui, et même le plus souvent en pleine tempête. Et alors, deuxième chose à savoir, par le parapluie du papillon citron, le fou de Bassan est sans conteste le champion de plongeon de haut vol. Pour se nourrir au-dessus de la mer, en fait, il est capable de s'élever à plus de 40 mètres de haut et d'effectuer un véritable piqué à la verticale, la tête la première et les ailes rabattues contre le corps. Et au moment où il pénètre dans l'eau, il est à près de 90 km/h. Et en fait, un de ses secrets pour ne pas se blesser, eh bien, c'est une série de petits coussins d'air situés sous la peau de sa tête et de son poitrail, de véritables airbags intégrés qui lui permettent d'absorber en fait les chocs au moment de l'impact des plongeons.
1: Et en plus de ça, Benoît, il a une vue particulièrement aiguisée pour repérer un petit poisson d'une telle hauteur.
2: Eh bien, c'est tout à fait vrai. Et alors, troisième chose à savoir, au moment de l'élevage des jeunes, les fous de Bassan adultes quittent la colonie pour chercher du poisson. Problème, les espèces de poissons avec lesquelles ils nourrissent leur progéniture ont quasiment disparu des côtes nord de la Bretagne. Conséquence, les oiseaux sont obligés de faire des trajets de plus en plus longs pour trouver de quoi se nourrir. Parfois, plusieurs centaines de kilomètres. Des trajets donc de plus en plus longs qui, selon les chercheurs, ont une incidence négative sur la physiologie des adultes et la survie des poussins, ce qui risque de conduire à un déclin inexorable de l'espèce. Le monde vivant est merveilleux, préservons-le. Et pour leur connaissance, un immense merci à Philippe-Jacques Dubois et Élise Rousseau, auteurs du livre « Les guetteurs ». C'est publié chez Albin Michel.
1: Merci à vous, Benoît Prospero. Et pour info, en France métropolitaine, les fous de Bassan sont rassemblés sur un seul et unique site de reproduction, l'île Rouzic. C'est aux Sept Îles, dans les Côtes d'Armor, ce qui confère à cette espèce animale une très grande fragilité. On vous retrouve demain, même heure, même antenne, sur votre radio locale, Benoît Prospero.
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1: 6h-10, c'est l'un des nouveaux rendez-vous de votre été. Ici, chaque mercredi, un libraire vous recommande son roman préféré du moment.
4: Et ce matin, on part à Brest, dans la librairie Dialogue de notre libraire du jour.
1: Bonjour Anaïk Kernezet.
5: Bonjour Johan.
1: Anaïk, vous êtes libraire depuis plus de 30 ans. C'est un métier que vous avez toujours souhaité exercer?
5: Alors, je n'étais pas destinée à être libraire. J'ai fait des études de commerce et je recherchais un métier dans lequel je ne m'ennuierais jamais. Alors, j'ai pu mettre ces études de commerce au service de ma passion pour les livres. Et être libraire me permet de partager et transmettre cette passion.
1: C'est ça justement qui vous plaît le plus dans ce métier, transmettre le goût de la lecture aux autres?
5: Oui, c'est important. Pourtant, je lis énormément, mais je ne lis pas que pour moi. Je me considère un peu comme une passeuse de livres, voilà, si vous permettez l'expression.
1: Votre coup de cœur ce matin, c'est le roman de Franck Tillier, À retardement, un thriller qui parle de quoi?
5: Dans À retardement, Franck Tillier a décidé de nous immerger dans un endroit très fermé qui est une UMD, une unité pour malades difficiles. Le docteur Éléonore Ourdel est psychiatre au sein de cette UMD et on va lui confier un nouveau patient délirant, sans papier d'identité. Et en parallèle de ça, Franck Charcot et son équipe enquêtent sur une disparition. Et bien sûr, les différents éléments de l'intrigue, que l'on pourrait croire sans rapport les uns avec les autres, se rejoignent et s'imbriquent.
1: Qu'est-ce qui vous a plu, vous, dans ce livre, au point de le recommander aux auditeurs d'ici ce matin?
5: Ah, alors dans À retardement, Franck Tillier fait vraiment très fort. Hein. J'ai été impressionnée et pourtant, ça fait plus de 20 ans que ces personnages récurrents m'accompagnent et que je suis toujours ravie de les retrouver. Je trouve que Franck Tillier, il est facile à conseiller si on aime le thriller parce qu'il plaît à un large public. Ces intrigues sont originales, solides. Les enquêtes sont précises, documentées, réalistes, passionnantes.
1: C'est pas que la libraire qui parle. Vous êtes fan à titre personnel.
5: Oui, complètement. Franck Tillier est mon écrivain de thriller français préféré.
1: Oui, d'accord.
5: C'est vrai que quand même, j'ai un gros faible pour ces thrillers.
1: Il est déjà passé à la librairie?
5: Oui, je dirais 3 ou 4 fois.
1: Ah oui, d'accord. Bon, c'est un
5: familier. Et on ne s'en lasse pas et on le réinvite quand il veut.
1: Bon, le message est lancé à retardement, le roman de Franck Tillier chez Pocket. C'est le choix de lecture de notre libraire Anaïque à la librairie Dialogue à Brest, qui fait partie du groupement des libraires Ensemble. Merci à vous, Anaïque. Bel été.
5: Merci, bel été à vous.
1: Dans ces tendances, on parle ici régulièrement de ce qui se passe sur TikTok. Ce mercredi, une fois encore, il sera question de ce réseau social qui participe à déculpabiliser les mères de famille. Bon début de journée. Vous écoutez ici, voici Coq Robine.

0: réveil à vous qui venez d'arriver. 5h56 avant de retrouver toute l'équipe d'ici matin sur votre radio locale. Muriel Jordan est avec nous pour décrypter, comme tous les jours, un phénomène de société. Aujourd'hui, Muriel, vous nous parlez d'une tendance TikTok qui déculpabilise les mamans.
1: Oui, des mamans qui subissent les jugements du tribunal de l'Internet, hein, qui les considère parfois comme des mauvaises mères. Vous avez sans doute déjà lu dans les commentaires, après une vidéo postée par une maman qui explique par exemple qu'elle ne fait pas manger de viande à son enfant et qui reçoit en retour des « Quoi ? Vous décidez ça pour votre enfant ? Mais c'est n'importe quoi, blablabla. » Idem si on dit qu'on donne du chocolat à un enfant après 18h. « Quoi ? Mais c'est trop tard. Et puis ça file des caries. Non mais ça va pas madame, vous avez pas toute votre tête. » Bref, vous voyez sans doute ce que je veux dire. Depuis quelques semaines, des vidéos se multiplient pour dénoncer cette pression subie par les mamans sur les réseaux sociaux. Des vidéos qui commencent toutes par la même phrase « Je suis une mauvaise mère parce que… » Extrait.
2: Une mère indigne. Oh, je suis une mauvaise mère.
3: Ça va pas plaire à tout le monde. Ouais, je pense vraiment qu'aujourd'hui, je serais passée pour une mauvaise mère.
4: Les gars, en ce moment, il y a la trend « Je suis une mauvaise mère parce que… » Quand je regarde ce que les femmes disent, ça me fait doucement glousser parce que c'est trop soft. Genre, moi, en fait, si vous voulez savoir pourquoi je serais potentiellement une mauvaise daronne selon le tribunal des réseaux sociaux, parce que je trouve que je suis une super mère. Je m'occupe très bien de mon enfant et il est très heureux, mais je fais des trucs pas du tout recommandés. Par exemple, la première chose que mon enfant a mangé, c'est du chocolat. Il adore ça.
1: Voilà donc le principe, lister les comportements qui, sur Internet, pourraient être critiqués et nous valoir l'étiquette de mauvaise mère.
0: Et cette trend, en français, cette tendance sur TikTok explique quoi, Muriel ? Est-ce que c'est un ras-le-bol des injonctions, des conseils non sollicités ?
1: Eh ben c'est tout ça à la fois, oui. Il y a autant de conseils de maternité et d'éducation que de recettes de pâtes sur Internet. Vous allaitez, le tribunal d'Internet va vous juger, vous vous faites du mal, c'est fatigant, tout ça. Vous donnez le biberon, c'est pas bien pour le bébé, c'est pas bon pour sa défense immunitaire, toujours d'après le tribunal de l'Internet. Cette tendance du « je suis une mauvaise mère parce que » est donc libératrice parce qu'elle permet de déculpabiliser, de souffler un bon coup. Ce n'est pas la première fois qu'une tendance de ce genre apparaît. L'année dernière, il y avait le mouvement Ghettosori, véritable pied de nez à la méthode Montessori, à l'éducation positive. Ghettosori a été inventé par des mamans qui en avaient marre de toutes ces injonctions à devenir la maman parfaite. Ça donnait des vidéos comme celle-ci.
5: Donc apparemment, je suis une maman ghetto-souris. Bien sûr que je mange des bonbons devant Victoire et que quand elle me demande si elle peut en avoir un, ben je lui dis que non, elle a pas le droit.
1: Évidemment, ces tendances n'ont qu'un objectif, se dégager des clichés de la maman parfaite. Là, ces vidéos apportent un peu de légèreté à l'heure où nous sommes toutes et tous biberonnés, non pas au lait, mais aux clichés.
0: Merci Muriel Jordan, ici.fr pour retrouver toute la collecte des ces tendances. Cet après-midi, Lannemezan, Pau, 5e étape du Tour du Plat, mais possiblement pas mal de surprises. C'est à vivre en direct ici dès 13h30. On vous laisse avec toute l'équipe d'ici matin, votre radio locale. Excellent de journée.
6: Merci beaucoup Yann Rock. On se retrouve maintenant du coup en Bourgogne. À 6h30, on retrouve Cyril Arderodon pour le 90 secondes en France et dans le monde. On se fait son petit café tranquillement posé sur la table de cuisine ou bien déjà on court partout pour aller au taf. Aujourd'hui, c'est la Saint-Thibaud.
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6: Mercredi 8 juillet, vous écoutez votre radio locale ici Bourgogne, il est 6h. L'information est présentée par Thomas Vichard, bonjour.
8: Bonjour Jordan, bonjour à tous.
6: Ils vont pouvoir afficher une plaque rouge Michelin à l'entrée de leur cave.
8: 62 domaines du vignoble bourguignon récompensés hier par le guide et sa nouvelle distinction. Les grappes, c'est comme les étoiles pour les restaurants, mais donc version vigneron. Comme pour les étoiles, ça va de 1 à 3 grappes. Prix suprême pour 9 domaines de Bourgogne seulement, dont celui d'Olivier Lamy à Saint-Aubin dans les Côtes-de-Beaune.
9: Je suis fier et je suis très content. Je suis content pour l'appellation parce que ça, on fait partie des petites appellations. Saint-Aubin, c'est moins connu en Bourgogne. On fait partie des petits domaines familiaux. On a construit le domaine à la force de travail. On est très fier d'être reconnu. Par contre, c'est beaucoup d'heures dans les vignes, d'observation. On échange beaucoup et on a appris, on a évolué, on s'est amélioré. Je pense que c'est un guide un peu pour des gens qui adorent le vin. C'est pas forcément du vin qu'on va vendre. C'est faire connaître le domaine, l'appellation et ce guide-là. Il privilégie la qualité des gens qui travaillent, des gens travail dur. On aurait pu prendre la classification par les appellations. Là, ils l'ont pris par le travail. Et je pense que c'est une autre façon de voir les choses et c'est un résultat un peu différent dans le goût de la bouteille, dans le goût du vin. Des vins qui ont un caractère, qui ont une âme. Et quand il y a des vignerons qui transpirent, dans le vin, il y a quelque chose en plus dans ces vins-là, je pense.
8: Et palmarès de cette première cuvée des grappes Michelin à retrouver sur notre site ici.fr. C'était une journée à haut risque pour les incendies hier, en particulier à cause du vent. Plusieurs feux de forêt en Côte d'Or, 15 hectares brûlés à Fleury-sur-Rouge, à l'ouest de Dijon. Près de 70 pompiers mobilisés depuis la fin de journée. Intervention un peu partout dans le département. Hier, Moret-Saint-Denis, Saint-Martin-de-la-Mer, Ruffet, les Échirés ou encore Corcelles-les-Monts. Vous avez le détail sur votre appli ici.
6: Des incendies, conséquences de la sécheresse et de la canicule.
8: Oui, bien sûr, vigilance orange toujours active en Côte d'Or et en Saône-et-Loire. 35 degrés environ attendus encore cet après-midi. Et une mission pour tous les bourguignons en ce moment. Trouver du frais. Beaucoup se ruent donc sur Beaune côté plage. Pas bête, l'eau était hier à 25 degrés. Le site d'ailleurs est pris d'assaut. Jauge maximale de 1000 personnes atteintes presque tous les jours. Et ça nécessite bien sûr beaucoup de vigilance sur place. 3 surveillants de baignade en plus chaque jour sous la direction d'Aurélien, le chef des bassins.
10: Là, sur cette année, on a pris des grosses dispositions parce qu'au niveau de l'effectif, on a beaucoup plus de personnes que l'an dernier. L'année dernière, ils étaient beaucoup plus ric-rac. Là, on a plus de maîtres nageurs exprès pour assurer sur les coups de canicule. Les maîtres nageurs vont souvent en fait au bord de l'eau. On conseille aux gens de boire de l'eau et même nous, on va dans l'herbe. Moi, je fais souvent des tours dans l'herbe parce que les maîtres nageurs, des fois, ils sont pas assez. S'il y a pas des personnes qui fument et si surtout, les gens sont hydratés, s'il y a pas des malaises, parce que c'est souvent là où on voit pas. Enfin, il suffit qu'il y ait une personne qui fasse une sieste. Donc, des fois, je vais les voir, je vais leur demander, ils me disent vous m'avez réveillé, je fais excusez-moi, je m'assure juste que vous allez bien et que vous n'êtes pas inconscient.
8: Beaune côté plage, c'est ouvert de 11h à 20h tous les jours jusqu'au 31 août prochain. Face à la canicule, les collectivités aussi mouillent le maillot. Elles proposent des espaces de fraîcheur, notamment à Dijon. Il y a le théâtre des Feuillants climatisé et ouvert au public de 11h à 19h.
6: Marine Le Pen est candidate à la prochaine élection présidentielle.
8: Elle a condamné pourtant hier en appel pour détournement de fonds européens. La chef de file du RN l'a annoncé hier soir sur TF1. Elle va aussi se pourvoir en cassation. On en parle de tout cela dans le journal de 7h avec René Lioré, le député Rassemblement National de Côte d'Or. On vous avait parlé ces dernières semaines sur Ici Bourgogne du combat d'une maman de Saint-Apollinaire pour sa fille Mila, atteinte d'une maladie rare et incurable, une leucodystrophie. On a malheureusement appris hier la mort de la petite fille qui venait de fêter ses 10 ans. Sa maman, justement, Aurélie Correa, a accepté de nous dire quelques mots. Écoutez.
11: Ça a été un combat, c'est sûr, mais je peux le dire du plus profond de mon cœur. J'aimais ma vie. Ma vie tournait autour d'elle, mais j'aimais ça. J'aimais m'occuper d'elle, j'aimais être disponible pour elle. Avec de l'amour, tout est possible. Et Mila, elle souriait. Mila, elle mangeait par la bouche. Mila, elle avait sa joie de vivre. Mila, elle avait tout. Je l'ai emmenée à Lourdes. Je l'ai emmenée au Portugal. Elle a été à Disneyland Paris au mois de décembre. Et puis là, la plus belle des choses qu'on ait faites, c'est qu'on a été à la mer. On est parti là la semaine du 12 juin. On a visité le Cap d'Agde, Argelès-sur-Mer, et on a été dans un camping à Barcarès pour fêter ses 10 ans, toute la semaine. C'était incroyable, elle s'est baignée, elle a fait du toboggan, elle a soufflé ses bougies pas loin de la mer. Enfin voilà, j'aurais jamais cru finalement que les jours étaient comptés après ça. J'aurais juste aimé avoir encore du temps.
8: Les obsèques de Mila auront lieu demain matin à l'église de Saint-Apollinaire. Une cagnotte, par ailleurs, est ouverte en ligne pour aider la famille. Vous avez le lien sur ici.fr.
6: Le DFCO féminin rayé de la carte du foot professionnel.
8: Et direction la régionale 1 pour les Dijonnaises, pourtant dans l'élite depuis 2018. Le club n'a pas trouvé de repreneur pour sa section féminine et ne fera pas appel de la décision de la DNCG qu'il a exclue la semaine dernière de toutes les compétitions nationales en l'absence de garantie financière solide. Les féminines vont donc être placées en liquidation judiciaire, Arnaud Racapé, pour éviter la déroute financière.
12: C'est l'argument principal avancé une nouvelle fois par la direction du DFCO au moment d'acter la fin de la section féminine, en tout cas sous sa forme actuelle. Un club qui perd de l'argent depuis longtemps, sous perfusion des droits télé perçus par la section masculine, des droits qui ont fondu comme neige au soleil ces dernières années avec les rétrogradations successives jusqu'en national. Il y a aussi la crise financière que traverse le foot français en général, le foot féminin en particulier. On ne parle même pas des recettes du club famélique. Un exemple, 154 spectateurs payants au stade en moyenne par match. 15 000 euros de billetterie seulement par an, pour un budget de 2,7 millions d'euros. Une entreprise ne peut durablement dépenser 2 euros quand elle n'en gagne qu'un seul. Voilà ce qu'écrit le club, qui parle d'une décision difficile, injuste au regard des résultats exceptionnels obtenus par les féminines ces dernières années au plus haut niveau. C'est au niveau régional, au mieux, que l'aventure se poursuivra quand même, autour d'un nouveau modèle, avec le maintien intégral de la préformation et de la formation des jeunes dijonnaises. En tout cas, c'est la promesse de la direction.
8: Et dans un communiqué, la maire de Dijon fait part de sa déception immense. La ville sera particulièrement attentive à la préservation de la formation et de l'avenir des jeunes joueuses, écrit Nathalie Kunders. Les garçons du DFCOE partent en stage de préparation aujourd'hui, direction Vichy, pour 3 jours, à 1 mois tout pile de la reprise en Ligue 2. Ça se conclura samedi par un match amical face au Puy Pensionnaire de Ligue 3. On connaît désormais tous les qualifiés pour les quarts de finale de la Coupe du Monde de foot. L'Argentine s'en sort miraculeusement face à l'Égypte, 3-2, et affrontera la Suisse, tombeuse de la Colombie, au tir au but hier soir. La France, on le rappelle, joue demain à 22h face au Maroc pour une place en demi. Et puis Nolé sera-t-il élu village préféré des Français ? Réponse ce soir à partir de 21h10 sur France 3. La commune bourguignonne, tout au sud de la Côte d'Or, fait partie des 14 prétendants pour succéder à Saint-Antonin-l'Abbaye en Isère.
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8: Jordan, pour la météo, on change pas une équipe qui gagne, j'ai envie de dire, avec toujours ces fortes chaleurs attendues en Bourgogne.
6: Ouais, dès ce matin, ça va vite chauffer, on le rappelle. Canicule, du coup, vigilance orange, on s'hydrate bien pour les deux départements. À Bonne-Chalon-sur-Saône et Dijon ce matin, 30 degrés juste avant midi. Fontaine-Française, Montbard et Auxonne, 29 degrés selon Météo France. Et pour cet après-midi, du côté de Auxonne, Montbard, Dijon, Chalon-sur-Saône et Beaune, 35 degrés pour Arnay-le-Duc, Semur et Autun. 34 degrés.
8: J'imagine que tout va bien à 6h08 sur les routes.
6: Tout va bien, mais si de votre côté vous voyez un quelconque incident sur votre trajet, n'hésitez pas à nous appeler au 03 80 42 15 15. C'est Stéphanie qui vous reçoit.
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6: Prenons l'avion direction les États-Unis, l'Amérique. C'est Joe Dassin sur votre radio ici Bourgogne. Il est 6h08.

0: titre qui fait toujours son effet, l'Amérique et de Joe Dassin sur votre radio ici Bourgogne.
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0: Bon réveil à tous, belle journée aujourd'hui avec moi dans l'équipe. Nous avons Stéphanie pour vous accueillir au 03 80 42 15 15. C'est Jeff à la technique pour la réalisation. Et pour vos infos jusqu'à 9h, nous avons Thomas Vichard. Aujourd'hui, c'est l'anniversaire de Andrew Fletcher. Il aurait eu 65 ans aujourd'hui. Qui c'est Andrew ? Eh bien, c'est le membre fondateur de Dépêche Mode. 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

0: anniversaire à vous, hein, d'ailleurs, hein, si c'est votre jour aujourd'hui. C'est d'ailleurs aussi la Saint-Thibaut. Le paddle, c'est la mort du tennis, apparemment. Un focus sur ces nouveaux sports avec Stéphane Conchon avant 6h30. Avant ça, on va à la plage. Hein. On pense tous à la crème et au chapeau. Mais il faut aussi penser à son kit de pharmacie. Les conseils du docteur, c'est juste après ça.
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0: Lunettes de soleil, G. Chapeau G. Gourde G. Crème solaire G. Ah tiens, bonjour docteur Kierzek, vous êtes là. Je me disais aussi, si je prends une trousse de pharmacie pour aller à la plage, je mets quoi dedans ?
7: Bonjour à toutes et à tous. Aujourd'hui, on part à la plage. Avant de grimper dans la voiture avec la glacière, le parasol, les serviettes, on fait un petit arrêt indispensable, la trousse de secours pour la plage. Alors, pas besoin d'un gros sac, hein, mais il y a 10 essentiels, à mon avis, malins, légers, qui vous éviteront de gâcher une journée à cause d'une méduse, d'un coup de chaud ou d'une petite coupure. Allez, premier essentiel, le spray ou la crème solaire indice 50+, on en parlait il y a quelques jours. On le répète jamais assez, c'est un format qui est résistant à l'eau. Et vous n'oubliez pas le nez, les oreilles et le dessus des pieds et mettez-le en premier dans votre kit. Deuxièmement, la petite bouteille de vinaigre blanc. Vous vous souvenez de la chronique sur les méduses ? Ben, le vinaigre empêche les cellules urticariantes de libérer leur venin. Petite mini-bouteille de 50 ml et vous êtes paré. Une pince à épiler ou le bord d'une carte bancaire, ça c'est pour retirer délicatement les tentacules de méduses ou enlever une épine d'oursin. N'utilisez jamais vos doigts nus. Des pansements ensuite étanches et des compresses, les petites coupures avec du sable, et puis un petit spray désinfectant, c'est pas mal, et un pansement imperméable, simple et efficace. Ensuite, une crème apaisante après soleil, après la baignade, la peau a soif, hein, il faut choisir une crème sans parfum, avec de l'aloe vera par exemple, et en bonus, ça soulage les petits coups de soleil débutants si vous les attrapez relativement rapidement. Sixième instrument ou produit, un antihistaminique oral, la cétirizine pour les piqûres d'insectes par exemple ou les réactions allergiques. Une dose dans le sac, ça soulage les démangeaisons et l'œdème.
0: Oui, après vous nous avez dit 10 objets, c'est quoi les 4 derniers ?
7: Un spray nasal à l'eau de mer pour rincer le nez après une baignade un peu agitée ou si du sable est entré, c'est aussi top pour décongestionner après une allergie au pollen. C'est inoffensif et c'est très rafraîchissant. Le huitième, c'est une petite dose de réhydratation orale, les sachets de soluté de réhydratation en cas de forte chaleur, de diarrhée passagère, de coup de chaud, ça permet de retrouver rapidement d'énergie, ça pèse rien et ça peut sauver les vacances. Et une poche réfrigérante instantanée, vous savez, les trucs qu'on casse comme ça et ça fait du froid, pas besoin de glaçons, vous achetez un petit sachet cold pack, vous le cassez, il devient froid instantanément, idéal pour un début de coup de chaleur, une entorse de cheville sur les rochers ou un bleu, c'est génial pour les enfants. Et puis une paire de lunettes de soleil et un chapeau, c'est évident. En revanche, ce qu'il ne faut pas mettre dans le kit, ce sont des médicaments périmés, des sirops sucrés qui vont coller et qui chauffent au soleil et des produits sans étiquette parce qu'on ne sait pas ce que c'est. Tout ça, vous le mettez dans une petite trousse étanche type sac de congélation zippé, ça coûte pas cher. Et là, vous allez passer un bon été. Allez, bon été, bonne santé à l'écoute d'ici, bien sûr.
0: Merci, docteur. 6h15. Il a fait du golf, son métier. Il a fait du tennis, son métier, mais aussi du trampoline, son métier. Denis Liébé a ouvert un complexe sportif. Retour sur son histoire après Balavoine.

0: classique du début des années 80, c'est bien sûr Balavoine avec Lipstick Polychrome. 6h19, le jaundici et sportif Denis Liébé, patron du célèbre golf à Norges, la ville aux portes de Dijon. Quand il était jeune, il était prof de sport, avant de se tourner vers le tennis, puis le golf.
1: Ici, à Huy, on a rendez-vous au club et on s'est installé plus exactement dans l'espace trampoline. On va faire un truc qu'on n'a jamais fait, hein, Denis Liébé, c'est qu'on va faire un bout d'interview en faisant des sauts.
2: C'est l'interview rebond.
1: Je sais pas si je vais faire 3 minutes comme ça, parce que mine de rien, ça fait bosser le cardio cette affaire.
2: Ah oui. Alors, on n'a pas que cette zone-là, on a des zones qui sont plus faciles d'accès. Oui. Le bac à mousse, même le parcours ninja, on a des paniers de basket. Enfin, faut venir quand il y a du monde. C'est quand même impressionnant de voir l'énergie des enfants, leur souplesse, leur capacité à inventer en plus des situations, des jeux. Et puis, ils rigolent.
1: Chaque fois qu'on se croise, en fait, vous êtes en mode sportif. C'est pas mal la vie hein, pour vous, hein, parce qu'il y a du sport et du loisir à portée de main en permanence.
2: Bah, en tout cas, c'est ça. Et puis, ça permet de se mettre des challenges, de la performance. Mes clients sont des gens qui viennent pour se distraire, qui viennent hors contexte de travail. Et donc, c'est quand même très agréable d'être toujours en face de gens qui sont là pour prendre du plaisir.
1: Mais vous avez vu évoluer aussi le domaine du sport et du loisir en Bourgogne?
2: Ah bah oui, parce que effectivement, moi j'ai commencé ici en 97 d'une pratique assez sportive, on est passé vers une pratique plutôt loisir, avec beaucoup d'à côté qui sont importants, et puis une multi-activité. Les gens ne viennent pas chercher une seule expérience, ils veulent vivre plein d'expériences.
1: En plus, il y a des sports nouveaux qui sont apparus.
2: Ben oui, parce que en fait, en 2017, ben on a monté le trampoline et en même temps, on a monté les paddles. Ce sont deux activités qui n'étaient pas du tout connues dans la région, hein, puis qui ont évolué. Alors l'une plutôt pour les enfants, le trampoline, et puis l'autre pour les adultes.
1: Vous avez le temps de pratiquer vous-même?
2: Ah oui, alors d'abord je pratique l'altaïa, en fait le crossfit.
1: Ah oui.
2: Ouais, parce que ça me permet de me défouler rapidement. Et puis beaucoup le paddle. Aujourd'hui, je suis vraiment devenu aussi addict à ce sport. J'ai repris bizarrement le tennis. Contrairement à ce qu'on pourrait croire, c'est pas la mort du tennis. Le paddle, à mon avis, c'est au contraire, ça fait revenir les gens dans les clubs. Et puis, je suis toujours sur le golf quand même, mais dès qu'il fait beau. Moi, je suis pas un golfeur de la pluie, je suis un golfeur du soleil.
1: Le truc que vous faites le moins, finalement, c'est le trampoline. Là, on fait quelques petits sauts pour se maintenir.
2: Oui, alors le trampoline, c'est mes enfants qui viennent. Ils me racontent.
0: Les histoires de chez nous sont à retrouver sur notre site et notre application ici. La reine de la pop latine et le géant de l'afrobeat ont travaillé ensemble. Ça a donné Die Die, c'est Shakira et Burna Boy sur votre radio. Ici Bourgogne, c'est une nouveauté. C'est bien sûr l'hymne officiel du mondial de foot. Écoutez.

0: Daïdaï, nouveauté ici, Bourgogne. La spéciale Coupe du Monde de Shakira. Prochain match de la France, c'est demain soir, 22h contre le Maroc, diffusé sur M6. Il est 6h26, ça sort de la douche tranquillement. Le bon moment pour connaître ce que la journée nous réserve. L'horoscope, c'est dans un instant.
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0: Chaque matin avant 6h30, c'est le moment d'écouter les planètes, votre horoscope avec Catherine Viguier. Apparemment, vous avez un message pour nous, 12 signes.
8: Neptune, planète de l'intuition et des illusions, fait marche arrière.
9: Bélier, même si cela vous demande des efforts, de prendre le temps, vous évite de faire des erreurs.
10: Taureau, vous avez de l'imagination, vous êtes patient et concret à la fois, alors ça ira.
11: Gémeaux, vous voulez retenir ou attirer le cœur d'un être bien-aimé? Eh bien, réfléchissez à votre plan d'action.
12: Cancer, important, n'ayez pas d'inquiétude si une proposition de travail tarde un peu.
13: Lion, vous avez beaucoup d'atouts, alors malgré les aléas de la vie, gardez confiance en vous.
14: Vierge, indispensable, faire le point avec ce qui vous fait mal à l'intérieur, vous allez trouver des solutions.
15: Balance, amoureux, parents, artistes également, l'une de vos initiatives vous rend fière de vous.
16: Scorpion, la période est agréable, alors diminuez la dose d'exigence que vous avez envers vous-même.
17: Sagittaire, la lune vous invite à embellir votre quotidien et Neptune à regarder votre vie affective en toute sincérité.
18: Capricorne, vous faites le point en famille ou à son sujet et c'est essentiel pour la suite.
19: Verseau, si vous devez vous déplacer ou communiquer, essayez de ressentir ce qui est le mieux pour vous.

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1: Une bonne nouvelle pour Éric Ciotti. Les limites de la décence dépassées pour l'insoumise Clémence Guettet. Les réactions sont nombreuses ce matin après l'annonce de la candidature de Marine Le Pen à l'élection présidentielle. Malgré sa condamnation dans l'affaire des assistants d'eurodéputés FN, 15 mois d'inéligibilité et un an de prison ferme sous bracelet électronique. La chef de file du RN annonce ce pourvoi en cassation. La situation reste difficile dans les Pyrénées-Orientales selon les pompiers, alors qu'un feu a parcouru 4900 hectares depuis samedi. Une quarantaine d'incendies est en cours en ce moment. 7 départements du sud du pays sont placés en rouge par Météo France face à un risque de feu très élevé. Les trois quarts de la France en vigilance orange canicule aujourd'hui. 67 départements sont concernés par cette alerte. Le nord, l'est et la Corse sont épargnés. Pour la quatrième année de suite, nos émissions de gaz à effet de serre ont baissé. 5 millions de tonnes équivalent CO2 émises en moins en France en un an. Une baisse de près de 5%. Notamment car nous avons moins allumé nos chauffages en raison d'un hiver doux. Une enquête ouverte à Paris après les propos racistes d'une sénatrice paraguayenne à l'encontre de Kylian Mbappé, c'est ce qu'indique le parquet. Des paroles tenues après la victoire de la France face au Paraguay samedi en 8e de finale de la Coupe du Monde. Et puis justement, plus aucun match de 8e de finale. Victoire in extremis 3-2 de l'Argentine sur l'Égypte. La Suisse, elle, s'est imposée au tir au but après un nul 0-0 face à la Colombie.
0: L'info d'ici, en Bourgogne, c'est cette nouveauté du guide Michelin. Les grappes, l'équivalent des étoiles dans le restaurant, mais pour les domaines viticoles, classement de 1 à 3 grappes avec une petite pancarte à afficher à l'entrée de sa cave. Une nouveauté du guide rouge consacré entièrement à la Bourgogne pour cette première. 62 domaines primés sur une petite centaine sélectionnés. Ils ont reçu leur prix hier à l'hôtel de ville de Dijon, sous les yeux d'Olivier Estran.
2: On est dans le Palais des Ducs, sous les dorures et tableaux de la Salle des États. Un cadre magnifique pour un moment qui se veut historique.
3: On va peut-être tout de suite prendre une photo. Vous pouvez vous rapprocher, si vous voulez.
2: Le guide Michelin existe depuis 125 ans et c'est la première fois qu'il établit un classement des domaines viticoles.
3: Chassin-Montrachet, Pierre-Yves, Colin-Morel.
2: Les 62 maisons qui reçoivent les fameuses grappes, l'équivalent des étoiles, sont toutes en Saône-et-Loire et Côte d'Or. Le domaine Henri Germain à Meursault reçoit une grappe. Et Lucie Germain, toute jeune co-gérante, en est très fière.
4: Oui, je pense que c'est intéressant. Dans le monde entier, c'est reconnu, le guide. Quand on choisit des restaurants, maintenant, on regarde beaucoup sur le guide Michelin. Moi-même, d'ailleurs, et... Ouais, c'est une belle distinction, un beau nom à l'international, c'est très chouette.
2: Seuls 9 domaines reçoivent 3 grappes, la marque suprême.
3: C'est véritablement la crème de la crème, c'est une élite.
2: C'est le cas de Thomas Boulet à Volnay.
5: Ce que j'aime dans cette classification, en fait, ce qui a été jugé, c'est l'investissement, le travail, la passion. On n'a pas de grand cru dans nos appellations. On est quand même là aujourd'hui, que 9 sur toute la Bourgogne, c'est quand même très peu. Et c'est une reconnaissance du travail acharné. Moi, je fais mon 25e millésime aujourd'hui. C'est 25 millésimes de passion où je l'ai vécu, où je me rappelle de chaque. J'ai un t-shirt que j'aime beaucoup qui dit « Mes vins parlent pour moi ». Je ne suis pas un grand communicant, mais comme beaucoup ici, en fait, tous ceux qui ont été sur l'estrade, le point commun, c'est quand même cette sensibilité, cette fragilité.
2: Ne cherchez pas ce nouveau guide en librairie. Gwendal Poulnek est le directeur international du guide Michelin.
6: Alors l'essentiel de l'information sera mise à disposition dans le guide Michelin qui est aujourd'hui essentiellement numérique via le site Michelin ou l'application mobile de façon à avoir accès à un contenu complet et en permanence mis à jour.
2: Michelin se donne 2 ans pour aboutir à un guide qui recensera tous les grands domaines de France et ce sera une nouvelle référence comme celui des restaurants qui se vend dans 160 pays.
0: Un reportage d'Olivier Estran qui vous a également mis le palmarès complet et quelques photos de cette cérémonie sur ici.fr. À suivre dans le journal de 7h, on revient sur la candidature de Marine Le Pen pour la prochaine présidentielle. La patronne du RN l'a annoncé hier soir sur TF1 malgré sa condamnation en appel quelques heures plus tôt pour détournement de fonds européens. On sera en direct avec René Lioré, député RN de Côte d'Or. Et puis direction Vichy pour l'équipe masculine du DFCO aujourd'hui. 3 jours de stage avec un objectif évidemment de cohésion pour la saison de Ligue 2 à venir. C'est ce que nous dira l'entraîneur du club, Baptiste Ridira. La météo, Jordan, c'est évidemment toujours cette alerte orange canicule qui nous concerne en Côte d'Or et en Saône-et-Loire.
7: Voilà, les températures déjà ce matin avant midi vont être particulièrement élevées.

0: selon Météo France, hein, du côté de Dijon, vous allez subir un 30 degrés. Pour Auxonne, 29, Saumur et Saulieu, 28. Et Châtillon-sur-Seine, 27 degrés. Cet après-midi, pas beaucoup de nuages, hein, ça va être un ciel bleu. Auxonne et Dijon, 35 degrés. Fontaine Française, Le Crozot et Pierre-de-Bresse, 34 degrés. Sur Facebook, vous avez été nombreux à nous mettre des petits mots. Un petit bonjour à Magali, Sylvie, Marie, Joseph. Pour Magali, elle habite à Chambœuf, 19 degrés. 19 également chez Sylvie à Beaune. Et pour Marie-Joseph à Corcelles-les-Arts, 15 degrés.
1: Et sur la route, toujours pas de difficultés?
0: Sur la route, tout va bien pour l'instant. Sévère sur l'infotrafic. Pour nous appeler, 03 80 42 15 15, si vous voyez quoi que ce soit sur votre trajet.
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0: Bon réveil à tous. On se réveille doucement avec Jean-Jacques Goldman, Je marche seul, 6h35.

0: Les pas les plus célèbres du rock français, Je marche seul de Jean-Jacques Goldman sur votre radio ici Bourgogne.
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0: 6h39, merci pour votre fidélité, vous écoutez ici Bourgogne, une excellente fête à tous les Thibauts aujourd'hui. Bon, je vais casser l'ambiance tout de suite, hein, puisqu'on parle des chats insupportables, quand entre eux, ils n'arrivent pas du tout à se supporter. Bon, je crois que ce chat-là, il est un peu malade, ou c'est un chat qui imite une mob, je sais pas. Dans tous les cas, on aura les réponses de notre veto pour éviter les conflits entre les deux chats. S'amuser à mettre nez à nez les chats qui se détestent, je suis pas sûr que ça soit une bonne idée. On a les réponses dans moins de 10 minutes. Pour l'instant, on donne la parole à celles et ceux qui ont marqué notre histoire et surtout en Bourgogne-Franche-Comté. Parmi les invités de Rancard avec l'histoire, un duc qui n'a peur de rien.
2: Bonjour les gueux, moi je suis Jean Ier de Bourgogne, duc de Bourgogne. Mais appelez-moi Jean sans peur, ça me va mieux je trouve. Moi, si vous voulez que je vous donne un conseil, c'est qu'il vaut mieux pas trop me chafouiner, si vous voyez ce que je veux dire. Non pas que je sois spécialement bagarreur, mais bon, quand on me cherche, on me trouve. Tiens, le duc d'Orléans, par exemple. Ben tiens, je vous raconte, là. Quand je prends le pouvoir, après la mort de mon père Philippe le Hardi, le roi de France, Henri VI, mon cousin, il devient complètement fou. Mais alors, pris de démence, le type, quoi. Alors moi, mon idée, c'est de me rapprocher de lui pour me faire une petite place. Sauf que le duc Louis d'Orléans, lui aussi, mon cousin. Oui, on a une grande famille, vous savez. Lui, bah, qu'est-ce qu'il a? Il a la même idée. Hein, que ça peut m'énerver. Donc alors, pour le mettre hors d'état de nuire, et surtout pour me venger, je paye des hommes pour l'assassiner, un beau soir, dans une ruelle sombre de Paris. Ah, je vous ai dit, même pas peur. Mon surnom, je le dois aussi à cette fameuse croisade à la fin du XIVe siècle. Ça s'est passé dans ce que vous appelez aujourd'hui la Bulgarie. Bon, je fus l'un des plus hargneux, des plus forts, des plus grands combattants. Ah, j'ai rien lâché, j'ai tout donné, hein. Mais bon, je vous passe les détails, on perd la bataille, ouais, tous prisonniers, là. C'est mon père qui paye pour me libérer. N'empêche que mes exploits ont été narrés dans tout le duché, hein. Et c'est comme ça que Jean sans peur est né. Ça pète, hein.
0: Rancard avec l'histoire, Jean sans peur, à retrouver sur notre site et notre application ici à suivre. C'est le Veto pour parler de nos chats qui semblent mignons mais qui parfois se détestent.
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0: On rêve souvent d'avoir deux petits chats tout mignons, tout complices, dormant, blottis l'un contre l'autre. Mais la réalité est souvent bien différente et la cohabitation tourne parfois vite au cauchemar. Docteur Pierre Fabin, pourquoi cette haine immédiate ?
5: Alors, il faut savoir que contrairement au chien, le chat n'est pas un animal social qui vit en meute. C'est un chasseur solitaire et un grand territorial. Quand vous ramenez un nouveau petit félin à la maison, dans sa tête, vous ne lui offrez pas un gentil petit copain de jeu pour combattre l'ennui. Vous introduisez de force un concurrent direct qui vient lui voler ses précieuses ressources, sa nourriture, ses zones de sieste en hauteur, sa litière et surtout votre attention. Son premier réflexe naturel face à cet intrus, c'est donc de défendre son territoire en tentant de le chasser. C'est pour cela que les premiers jours sont rythmés par des feulements, des crachements et des grognements sourds, parfois très impressionnants.
0: Pour éviter que le sang ne coule dès le premier jour, comment doit-on organiser les présentations ? Est-ce qu'on les met tout de suite nez à nez au milieu du salon pour qu'ils règlent enfin leur compte ?
5: Et surtout pas, la confrontation directe va provoquer un traumatisme immédiat. La règle d'or pour une cohabitation réussie, c'est la séparation. Pendant la première semaine, enfermer le nouveau chat dans une pièce dédiée avec sa litière, son eau, sa nourriture et ses jouets. Ils vont d'abord se découvrir uniquement par l'ouïe et par l'odeur sous l'interstice de la porte, sans jamais se voir. L'astuce, c'est d'échanger leurs coussins ou de les caresser avec le même gant de toilette pour qu'ils s'habituent à l'odeur de l'autre. Ensuite, au bout de plusieurs jours, organisez des rencontres visuelles très courtes au moment de la pâtée, avec la porte juste entrouverte. La nourriture va créer une association très positive dans leur cerveau.
0: Et si, malgré toutes ces précautions, la guerre froide s'installe à la maison avec des courses-poursuites et des bagarres, comment fait-on pour apaiser durablement le foyer au quotidien ?
5: La solution, c'est de multiplier les ressources. La règle d'or en comportement félin, c'est le nombre de chats plus un. Si vous avez deux chats, il vous faut impérativement trois bacs à litière répartis dans des pièces différentes. Faites exactement la même chose pour les gamelles d'eau et les croquettes. Si tout est regroupé dans la cuisine, le chat dominant va faire barrage et terroriser l'autre qui n'osera plus aller manger. Ensuite, utilisez à fond la verticalité de votre logement, installez de hautes étagères murales ou des grands arbres à chat. Le chat agressé doit toujours avoir la possibilité de fuir et de se percher en hauteur pour observer sans se sentir acculé.
0: Merci beaucoup. Pierre Fabien, on retrouve d'ailleurs tous vos conseils sur notre site et notre application ici. À suivre là, tout de suite. C'est ce classique, vous l'avez, moi j'en suis sûr, déjà chanté, vous allez tout de suite le chanter, que vous soyez dans votre voiture, à la maison, sous la douche, en train de boire votre café, vous avez le droit de chanter. Il est 6h45, belle matinée.

chef-d'œuvre absolu de Nicolas Sirkis qui a mis à l'époque tout le monde d'accord. C'était en 2002, Indochine, J'ai demandé à la Lune. C'est le rendez-vous des 3 plus, les 3 infos pratiques et sympas. Vous le savez, hein, il fait chaud, hein, et alors pour se rafraîchir aujourd'hui, moi je vous propose d'aller au cinéma puisque nous sommes mercredi, donc c'est toutes les sorties nationales. Aujourd'hui sort Vaiana, la légende du bout du monde. D'ailleurs, vers 8 ans, on va vous offrir des places pour aller le voir. Hein. Pour l'instant, je vous explique, hein, ce Vaiana, vous allez me dire sûrement encore un Vaiana. Eh bien, détrompez-vous, ce n'est plus du tout un dessin animé, mais un grand film d'aventure avec de vrais acteurs en chair et en os. C'est un spectacle tout public et l'histoire reste magique, hein, comme le dessin animé. Répondant à l'appel de l'océan, la jeune Vaiana s'aventure par-delà le récif de son île natale. Accompagnée du célèbre demi-dieu Maui, elle s'embarque dans un voyage inoubliable pour sauver son peuple, le compromis idéal pour fuir la chaleur. Deux petites heures, on rappelle, hein, la sortie ciné de jour. Aujourd'hui, c'est Vaiana, la légende du bout du monde à découvrir. Donc, aujourd'hui. On prend maintenant la direction de Dijon pour la 6e édition du Festival des Arts de la Rue, le Balabar, qui s'installe dès demain, donc jeudi 9 juillet, jusqu'à ce dimanche 12 juillet dans la cour de l'école Voltaire. Durant 4 jours, de 15h à minuit, la cour d'école se transforme en un immense terrain de jeu et d'expérimentation artistique. Au programme, des spectacles de rue, des concerts déjantés comme du rap technoïde ou de l'électro-funk, des DJ sets, des ateliers sérigraphie et même du tatouage. C'est convivial, c'est surtout accessible à tous, hein, puisque la participation est au choix, 5, 8, 10 euros, ça convient donc à toutes les bourses, et c'est entièrement gratuit pour les moins de 12 ans, c'est important de le dire. Parfait pour boire un verre, grignoter local, en famille ou entre amis. Le Balabar, c'est à partir de demain, jeudi 9 au dimanche 12 juillet, dans la cour de l'école Voltaire, au 27 boulevard Voltaire à Dijon. Et on reste toujours à Dijon pour ce samedi. Si vous aimez danser, la journée porte ouverte de l'école Mansouris, située au 15 rue Edmond Voisonné, excusez-moi. Que vous soyez grand débutant ou déjà passionné, c'est le moment idéal pour entrer dans la danse, comme on dit. En solo ou bien en couple, hein, de 14h à 19h30, la salle vous ouvre grand ses portes pour des essais totalement gratuits et surtout sans engagement. Hein. Au rythme de 40 minutes par danse, vous allez pouvoir tester la Zumba à 14h, puis le rock, le bachata, le West Coast Swing, la valse, la kizumba et enfin, bien sûr, la salsa à 18h45. En plus, l'ambiance est hyper chaleureuse, hein, c'est ce qu'il y a de noté sur leur site, et vous allez pouvoir profiter de 10% de réduction sur l'abonnement annuel si vous craquez d'ici samedi. Bloquez votre après-midi, porte ouverte de l'école Mansouris, ce samedi 11 juillet de 14h à 19h30 au 15 rue Edmond Voisenay à Dijon. Et maintenant, on nous donne la nuit. Give me the night, George Benson, sur votre radio ici Bourgogne. Il est 6h52. Belle matinée, bon réveil à tous.

0: Bon, moi, à cause de Brise de Nice, j'arrête pas de penser au casse de bois sur cette mélodie. Hein. George Benson, il est 6h55 et arrêtez de parler avec votre chérie. Vous savez pourquoi ? Comme ça, vous ne prenez pas la tête. Hein. C'est le conseil en tout cas de Fred Ballard. Elle arrive juste après ça.
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0: Merci pour votre fidélité. Il est 6h57 dans quelques minutes. C'est le retour des infos. On fera aussi un petit point sur la météo. Vous le savez, il fait chaud. Et du coup, j'en profite pour faire un petit coucou sur Facebook. Vous avez été nombreux à nous mettre des petits mots. Petit coucou à Pascal, Eric, Chantal, Magali, Vivi. D'ailleurs, la photo du jour, c'est celle de Chantal qui vient de Ampilly-le-Sec. Hein. C'est une belle rose. Si vous aussi, vous voulez mettre des photos, n'hésitez pas. Ça sera la photo du jour de demain. Pour l'instant, c'est Fred Ballard avec son humour en tube. Vous savez, la vie de couple, c'est pas forcément un long fleuve tranquille. Hein. Ça, j'en suis sûr que vous le savez. Et certains ont leur propre manière de communiquer. Dans l'humour en tube, Fred Ballard a par exemple remarqué qu'un couple qui ne se dit pas un mot au restaurant n'est pas forcément au bord de la rupture.
11: Quand on ne se parle plus, on ne s'engueule plus.
12: Ben oui, c'est logique et c'est une manière pour certains couples d'éviter une confrontation inutile et stérile qui émaille la vie à deux tout au long du parcours conjugal.
11: À 30 ans, quand ton mec fait la gueule, tu veux absolument comprendre ce qui se passe. Non, je t'en prie, dis-moi ce que tu ressens parce que là, je sens que tu ne te sens pas bien. Et tu sais que quand tu ne te sens pas bien, je ne me sens pas bien. Donc j'ai vraiment besoin que tu me parles de ton ressenti parce que là, j'ai la sensation que tu ne peux plus me sentir. À 50 ans, quand ton mec fait la gueule, tu savoures le silence.
12: Et oui, et on peut compter sur la longue expérience d'Anne Romanoff pour nous aider à décrypter le langage codé des couples au bord du gouffre. Mais comme Romane Frayssinet, il faut savoir aussi décrypter le langage corporel de certains individus.
13: Il y a des gens, ils envoient un message très précis. Par exemple, il y a des gens, ils envoient le message « Je suis un père de famille en vacances ». Le message, il est clair. J'ai un short. Le short, il a énormément de poches. Tu peux tout ranger dans le short. Il est parti en vacances sans valise. Tout est déjà dans le short. Mais le polo, il est court, court, court.
12: Voilà, là, le message est clair. Hein. Quand le laisser-aller vestimentaire va de pair avec le gras du bidou, le couple est en général à son apogée et préfère se fendre la poire en discutant le bout de gras que de se prendre le chou entre la poire et le fromage. Parce que tant qu'il y a de l'humour, il y a de l'amour pour toujours.
0: Non, vous m'aviez caché ce petit côté poète, Fred Ballard. En tout cas, on retrouve l'humour en tube tous les jours avant 7h et également sur le site et l'application. Ici, dans 10 minutes, voici ce que vous allez vivre. Avec Laissez-nous chanter. Et bien évidemment, comme chaque jour, nous avons des cadeaux pour vous. 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Donc ça, c'est dans 10 minutes, hein, ce cadeau. Hein. 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Il y a 8 parcours découvertes d'Acrobranche. Et en plus, c'est bien pour les enfants comme les adultes.
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0: Ici Bourgogne, chaque jour avec vous, il est 7h. Bon réveil. Les infos, c'est avec vous, Thomas Vichard, bonjour.
14: Bonjour Jordan, bonjour à tous.
0: Marine Le Pen est bien candidate à l'élection présidentielle de 2027.
14: Une décision malgré sa condamnation en appel hier dans l'affaire des détournements de fonds européens, peine allégée à 45 mois d'inéligibilité, dont 15 mois fermes et assortie d'un an de bracelet électronique. Candidature annoncée par la patronne du Rassemblement National hier soir sur TF1.
4: J'avais indiqué, vous le savez, que je ne ferai pas campagne sous bracelet électronique. Mais comme j'ai la possibilité de faire un pourvoi en cassation, ce qui n'était pas obligatoirement le cas des autres hypothèses, et que le pourvoi en cassation suspend les effets de l'arrêt, je ferai donc campagne sans bracelet électronique. Donc ce soir, je suis candidate à l'élection présidentielle.
5: Et vous ne changerez pas d'avis ?
4: Non, je ne changerai pas d'avis, non. Et à partir du moment où ma peine d'inéligibilité est purgée, alors je veux aller au bout, comme tout justiciable d'ailleurs, hein, a le droit de le faire, au bout des voies de recours.
14: Cette décision, on en parle en direct avec le député RN de la 5e circonscription de Côte d'Or. Bonjour René Lioré.
15: Bonjour.
14: Marine Le Pen fait donc le pari d'aller jusqu'au bout, quoi qu'il en coûte. Est-ce que c'est la bonne stratégie selon vous ?
15: Ah oui, c'est une excellente nouvelle et ça prouve que le proverbe selon lequel le pire n'est jamais sûr, c'est pleinement vérifié. Je dirais que les juges de première instance avaient eu la main très lourde puisque la plupart des peines, non seulement celle de Marine Le Pen, mais de tous les autres assistants parlementaires, ont été très largement diminuées, ont été assorties de sursis. La Cour a rappelé qu'il n'y avait eu aucun enrichissement personnel de quiconque. Les dommages d'intérêt même demandés au Rassemblement national ont été divisés par deux et la Cour d'appel a mentionné que l'exécution provisoire de la première instance concernant Marine Le Pen n'était pas du tout justifiée.
14: Néanmoins, la condamnation a été confirmée en appel. René Lioré, ce pourvoi en cassation, il pourrait échouer. Hein, elle prend le risque, Marine Le Pen, d'être une présidente élue, mais condamnée. C'est quand même un signal un peu particulier envoyé aux électeurs, non ?
15: Non, parce que Marine Le Pen continue à dire qu'elle est innocente, elle se pourvoit en cassation. La cassation, ça sera entre 12 et 18 mois, donc après l'élection, donc il n'y a aucun risque que le processus électoral soit arrêté ou suspendu. Donc nous avons, nous, notre candidate. Alors, Marine Le Pen, vous l'avez vu, sa peine est réduite de 5 ans à 45 mois d'inéligibilité. Les 15 mois sont passés, donc elle peut se présenter sans problème. Voilà, et puis donc cette peine d'emprisonnement qui était très forte, puisqu'elle était de 4 ans et ramenée à 3 ans, dont un ferme, transformée en bracelet électronique, qu'elle ne portera pas, puisqu'elle est en cassation. La route est dégagée pour la campagne électorale.
14: Jordan Bardella, il semblait pourtant avoir le vent en poupe ces derniers mois. René Lioré, est-ce que ce n'était pas le candidat idéal d'après vous ?
15: Non, pas le candidat idéal. Il n'y avait pas de candidat idéal entre Marine Le Pen et Jordan Bardella. Nous avions un plan A et un plan B. Mmh. Le plan A, c'était Marine Le Pen présidente et Jordan Bardella premier ministre. Bon, il y a eu tous ces aléas qui nous ont fait penser à un plan B. La route est dégagée pour le plan A, donc on reste dans le processus initial. Marine Le Pen, candidate à la présidentielle. Mmh. J'espère fortement qu'elle sera élue pour le peuple français. Et puis Jordan Bardella premier ministre.
14: Merci René Lioré d'avoir été avec nous en direct ce matin sur Ici Bourgogne. Je rappelle que vous êtes député RN de la 5e circonscription de Côte d'Or. Bonne journée.
16: La journée d'hier était redoutée pour de gros risques d'incendie en Côte d'Or.
14: Oui, à cause du vent notamment, les pompiers mobilisés sur plusieurs fronts un peu partout dans le département, en particulier en fin de journée à Fleuret-sur-Ouche, entre Sombernon et Dijon, 15 hectares de végétation partie en fumée, 12 hectares de broussailles brûlées en Saône-et-Loire également, après l'incendie hier après-midi d'un bâtiment agricole de 500 mètres carrés dans un ranch équestre de Collonges en Charolais, c'est près de Montceau-les-Mines. Pas de victimes, feu également à Demigny, au nord du département à côté de la 6, 3000 mètres carrés de végétation touchée et deux voies neutralisées dans le sens Paris-Lyon. Risque d'incendie renforcé par la canicule, bien sûr, Côte d'Or et Saône-et-Loire toujours en alerte orange. Les festivités du 14 juillet sont donc chamboulées, pas de feux d'artifice à Talent par exemple, même si la grande fête du 13 juillet est maintenue à Issurti. Toutes les animations prévues autour de la fête nationale sont annulées, sauf la cérémonie commémorative du 14 juillet. Une Dijonnaise de 54 ans en garde à vue hier soir pour trafic de drogue. Des policiers ont retrouvé dans sa voiture plus de 10 000 euros de marchandises, 300 grammes d'héroïne, de la cocaïne et plus de 500 euros en liquide.
16: Le DFCO prend la route de Vichy aujourd'hui.
14: Trois jours de stage qui se concluront samedi par un match amical face au Puy, une équipe de Ligue 3, stage qui n'avait pas eu lieu lors de la préparation estivale l'an dernier, mais qui fait donc son retour cette saison avec un objectif principal durant ces prochains jours. La cohésion d'équipe, confirme l'entraîneur dijonnais Baptiste Ridira.
17: C'est complètement ça, c'est pour rester dans la continuité de ce qu'on fait avec ce groupe depuis deux saisons. L'idée, c'est de renforcer les liens entre les joueurs, de les créer pour les nouveaux, évidemment, de bien intégrer aussi tous les jeunes du groupe qui sont arrivés au coup par coup, certes l'an dernier, mais du coup qui n'ont pas eu le temps de passer vraiment beaucoup de moments privilégiés avec l'ensemble du groupe. Et le stage facilite ces interactions, et il facilite ces échanges, il fluidifie aussi la capacité à vivre ensemble et à être ensemble.
14: Ce stage et la préparation physique du DFCO à un mois tout juste de la reprise en Ligue 2, on en parle avec notre invité à 7h45, c'est le préparateur physique du club, Fabien Tissier. Deux salles, deux ambiances au DFCO, puisque dans le même temps, c'est terminé pour la section féminine dans le monde professionnel. Le club ne fera pas appel après son exclusion par la DNCG de toutes les compétitions nationales, c'était la semaine dernière. Pas de garantie financière suffisante dans le projet de rachat des féminines. Le DFCO arrête donc les frais et repartira en Régional 1 après 8 ans dans l'élite. L'avenir des jeunes joueuses en revanche est garanti, selon le club. Vous avez toutes les explications sur ici.fr. Une nouvelle distinction au guide Michelin. Les grappes, c'est comme les étoiles pour les restaurants, mais là c'est pour les domaines viticoles. C'est 100% bourguignon pour cette première cuvée. Une toute nouvelle récompense. La première cérémonie, c'était hier matin à Dijon pour ce premier cru. 62 domaines distingués, tous en Côte d'Or et en Saône-et-Loire. Il y en a 9 qui décrochent la distinction suprême. Les 3 grappes, là aussi, c'est à lire sur ici.fr.
16: Et nous allons avoir peut-être une commune bourguignonne élue village préféré des Français.
14: Oui, Nolé, certainement, peut-être. On verra tout au sud de la Côte d'Or, la limite de la Saône-et-Loire fait partie des prétendants à ce titre dans l'émission Le village préféré des Français. Ça commence à 21h10 ce soir. Et puis un nouveau maillot jaune sur le Tour de France, le Norvégien Thorsten Train part de la tunique après l'étape remportée par le Danois Mats Pedersen hier à Foix. 5e étape aujourd'hui, a priori, dévolue au sprinter entre Lannemezan et Pau.
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14: Bon, la météo, on reste sur nos standards, Jordan, des derniers jours avec cette température très haute encore cet après-midi.
16: Effectivement, pas le moindre nuage à l'horizon pour cette journée. La vigilance orange canicule est maintenue aujourd'hui sur les deux départements de Côte d'Or et bien sûr la Saône-et-Loire. Donc il convient de limiter les efforts physiques et de boire de l'eau sans attendre d'avoir soif. Les températures avant midi pour Beaune, Chalon-sur-Saône et Dijon, 30 degrés, pour Auxonne, 29, Nolé, 26 degrés. Et cet après-midi, Média Auxonne, Montbard, Dijon, Chalon-sur-Saône et Beaune, 35 degrés. Châtillon-sur-Seine et Vitaux, 33.
14: Et ça roule toujours aussi bien.
16: 03 80 42 15 15. Si vous apercevez n'importe quel incident sur votre trajet, c'est Stéphanie qui vous reçoit à l'accueil. 03 80 42 15 15.
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16: Dans les années 80, Gold avait qu'une seule demande. Laissez-nous chanter. Il est 7h09, passez une très belle matinée.

0: L'un des plus grands succès de Gold, laissez-nous chanter.
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0: Bonjour tout le monde, belle matinée à tous, bonne fête à tous les Thibauts. Aujourd'hui, il est 7h13, 7h13, voilà. Avancer, rencontrer, construire, c'est la suite, c'est la promesse de l'espace de coworking, la réussite. Nous allons découvrir tout cela dans l'écho d'ici avant 7h30. Pour l'instant, moi j'ai deux entrées à vous offrir. Deux entrées au parc Évasion, situé à Curly, pour un parcours acrobranche. Donc c'est pour les adultes, c'est pour les enfants, c'est situé en pleine forêt, entre Nuit-Saint-Georges et Gévray-Chambertin, à proximité de Dijon, c'est à côté. 8 parcours découvertes pour enfants à partir de 3 ans et pour les plus grands, vous avez plein de parcours, hein. 12 parcours sensations acrobranches différents. Pour remporter vos deux places, c'est hyper simple. Il faut seulement découvrir l'extrait suivant. Qui est la chanteuse ou bien quel est le titre ? Écoutez.

0: Bon, moi j'en suis sûr que vous avez trouvé au moins la chanteuse. Hein. 03 80 42 15 15 pour jouer avec nous. Vous avez un peu plus de 5 minutes pour jouer.
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0: Il avait demandé au correcteur de ne pas mettre la moyenne aux copies bourrées de fautes d'orthographe. Le ministre de l'Éducation nationale n'a pas franchement été écouté, si l'on en croit les résultats du bac affichés hier, Delphine Gauthier.
4: Oui, ce sont des résultats encore provisoires, mais ils donnent déjà une tendance très nette. Il y aura en 2026 quasiment autant de bacheliers que l'année dernière. 85,5%, c'est le taux de réussite avant le rattrapage. Toutes voies confondues, en 2025, on était à 85,75%. Autant dire que les exigences d'Edouard Geffray n'ont pas franchement été suivies. Toute copie qui n'a pas un niveau suffisant en termes d'orthographe, de syntaxe et de grammaire ne peut pas avoir la moyenne au baccalauréat, avait pourtant martelé le ministre de l'Éducation le 19 mai. Gros coup de stress pour les lycéens, un mois des épreuves, une opération de communication pour les enseignants, destinée selon eux à répondre aux critiques de l'opinion publique sur le niveau du bac. Les syndicats rappellent que l'orthographe et la grammaire sont déjà prises en compte dans toutes les disciplines et que la possibilité de sanctionner une copie incompréhensible existe déjà depuis une note de service d'août 2025. Le ministère de l'Éducation nationale dénonce, lui, une inertie. De son côté, l'enseignement supérieur s'inquiète de la baisse du niveau de français. On assiste à une chute phénoménale, assure le président d'une université française. De plus en plus de facs mettent d'ailleurs en place des modules de remise à niveau en français. Mais c'est bien plus jeune qu'il faut s'atteler au problème. Selon une étude publiée il y a 3 ans par le service statistique du ministère de l'Éducation nationale, les élèves de CM2 scolarisés en 2021 font 2 fois plus de fautes en dictée que leurs aînés de 1987.
0: Mon œil de Delphine Gauthier à retrouver sur notre application et notre site. Ici, on reçoit Joséphine de Dijon dans un instant pour jouer avec nous pour remporter ses 2 places au parc Évasion.

0: Le dernier jour du disco de Juliette Armanet sur votre radio ici Bourgogne, il est 7h20. Nous avons avec nous maintenant Joséphine de Dijon. Bonjour Joséphine.
1: Bonjour Jordan.
0: Alors on joue ensemble pour remporter deux places pour le parcours Acrobranche. Joséphine, l'Acrobranche, ça vous branche ?
1: Pas trop, mais mon petit-fils, ça va bien le brancher.
0: Ah oui, bah c'est ça. S'il n'a pas trop peur du vide, on a deux places pour vous.
1: Et puis je connais le parcours. Regardez d'en bas.
0: Voilà, c'est à Parc Évasion à Curlé, donc entre Nuit-Saint-Georges et Gevrey-Chambertin. Pour remporter, il faut deviner le titre suivant. Écoutez. Alors j'imagine que vous l'avez, Joséphine.
1: Oh bah oui, Mylène Farmer.
0: Exactement, vous avez le titre peut-être.
1: Non, au voici, mais ça me vient pas tout de suite. Je suis toujours impressionné quand je parle à la table.
0: Bah c'est vrai, c'est impressionnant.
1: Toujours.
0: Bon, en tout cas, c'est Désenchanté.
1: C'est parfait.
0: C'est oui, Désenchanté, le titre, voilà.
1: Bah oui, vous me l'avez dit, oui, c'est exact.
0: Ah oui, quand on le dit, on le sait. En tout cas, Joséphine, j'ai une dernière question pour vous. Quelle est votre radio locale en Bourgogne?
1: Eh bien, c'est ici Bourgogne.
0: Effectivement, c'est ici Bourgogne. Merci en tout cas, vous restez avec nous. Je vous renvoie directement vers Stéphanie pour récupérer les places, d'accord ?
1: Merci.
0: Super.
1: Et ben, bonne journée.
0: Et à bientôt. Bonne journée.
1: Bientôt.
0: Continuons maintenant avec l'actualité des filières économiques de notre département.
2: La réussite à Nuit-Saint-Georges se trouve rue Marcelin-Berthelot, un endroit de coworking cosy, créé en 2022 à la suite de deux sites, le premier à Beaune et l'autre à Comblanchien. Bonjour Savane Réjean.
3: Bonjour Anthony.
2: Alors quand vous avez lancé ce concept il y a quelques années déjà, aviez-vous déjà vu les choses en grand en imaginant la création de plusieurs pôles sous l'égide d'une franchise ?
3: Oui, tout à fait. L'idée était de créer un réseau ancré dans le territoire et donc la franchise s'est imposée pour que le gestionnaire soit un entrepreneur ancré localement, ancré dans son territoire. Et donc la franchise s'est imposée pour ce format de développement.
2: De combien de sites disposez-vous maintenant ?
3: Alors il y en a 7 d'ouverts et on en aura 10 en septembre grâce à Marie, notre première franchisée qui développe sur le secteur Ouchy-Auxois. À l'ouest de Dijon, comme vous le savez, elle a déjà Velars-sur-Ouche qui est ouvert et elle va ouvrir à Pouilly et Saint-Bernon. Tandis que Charles, notre second franchisé, vient d'ouvrir à Châtenois-le-Royal et ouvrira en juin un site à Chalon-Centreville. Tandis que moi, je continue de gérer de Gevrey-Chambertin à Chagny.
2: Quel type d'entreprise ont recours à vos services ?
3: Eh ben, c'est toute la force de notre modèle, c'est d'avoir à la fois des indépendants, des PME locales et des grands groupes. On va répondre à un besoin de souplesse dans les stratégies immobilières des entreprises. Ainsi, des entreprises qui ont des besoins de proximité vont utiliser nos services pour ne pas avoir forcément à gérer ou à financer des agences qui peuvent être coûteuses. Par exemple, la MSA fait une permanence 2 jours par semaine à Chagny.
2: Est-ce qu'il y a un gros turnover ou pas ? Est-ce que quelquefois vous avez des fidèles qui sont avec vous depuis plus d'un an ?
3: Certains sont même là depuis 3 ans et auront vocation à rester, notamment lorsqu'on accueille ce qu'on appelle nous des salariés isolés ou des petites équipes qui nous sont confiées par leur entreprise pour avoir accès à un cadre de travail. Alors ce ne sont pas tout à fait des collègues parce que ce ne sont pas la même entreprise, mais au moins vous n'êtes pas isolés. Par exemple, la Missy qui est l'acheteuse Bourgogne pour Ideal Wine, ils sont 60 au siège à Paris, mais elle est toute seule en Bourgogne et donc ainsi elle bénéficie d'un cadre de travail où elle n'est pas isolée toute seule à domicile. Au-delà du cadre de travail, vous avez tout l'écosystème qui va avec. On crée des rencontres, on crée des événements. Vous avez la possibilité à la fois de rencontrer un député et une couturière à la machine à café. Et c'est ça qui fait la force de notre modèle. Donc, vous n'avez pas à gérer de savoir s'il y a du café dans la machine ou du papier dans les toilettes. Le ménage est fait, le Wi-Fi surperforme. Vous êtes concentré sur votre business.
2: Quels sont les objectifs et les nouveautés à la réussite ?
3: Eh ben, l'objectif est de continuer le maillage du territoire. Et donc maintenant, on cherche des franchisés sur l'ensemble du territoire de la Bourgogne-Franche-Comté.
2: Merci beaucoup, Savane Réjean, co-créatrice de La Réussite, espace de coworking pour les entreprises en attente d'un pas de porte ou pas. Hein. Comment on vous contacte ?
3: Eh ben, directement via bonjour@lareussite-coworking.fr.
0: Anthony Lang, toutes les initiatives locales sont à retrouver sur notre site et notre application ici. Remède ultime contre l'amorosité matinale, il est 7h24. Voici Life is Love de Opus sur votre radio ici Bourgogne. Belle matinée, bon réveil à tous!

0: Life is live de pouce sur votre radio ici Bourgogne.
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0: Et 7h30, à suivre Guillaume Pierre. Il a 3 euros pour négocier un objet et le mettre dans son cava. C'est dans 10 minutes. Pour l'instant, l'actu en Bourgogne. Ce matin, Thomas Vichard, c'est toujours la chaleur.
9: Ah oui, la canicule s'est installée chez nous, comme dans une majeure partie du pays. Alors l'enjeu, désormais, eh bien, c'est de trouver un peu de fraîcheur. Pour ça, il y a Beaune côté plage. C'est blindé depuis l'ouverture il y a près d'un mois. Certains bourguignons y vont même presque tous les jours en ce moment. Vous l'entendrez juste après un nouveau tour de l'actualité en France et dans le monde. En

0: pour le ministre de l'Intérieur Laurent Nunez. L'Assemblée nationale vote en faveur d'un texte sur la présomption d'usage légitime des armes à feu pour les policiers et les gendarmes. La proposition de loi doit désormais être examinée par le Sénat. Les crèmes solaires vendues sur Temu, Shein ou AliExpress sont à éviter à tout prix. Dit en substance, que choisir ensemble ? 9 sur 10 sont dangereuses selon l'association. Elles contiennent des substances interdites et ne protègent pas du soleil. Et puis ça y est, on connaît désormais toutes les affiches de quart de finale de la Coupe du Monde de foot avec Argentine-Suisse après la victoire in extremis 3-2 de l'Albi Céleste sur l'Égypte et le succès au tir au but de la Suisse face à la Colombie. La France affronte elle, le Maroc, demain soir à partir de 22h.
1: L'info d'ici en Bourgogne, c'est un bon plan fraîcheur pour faire face à la canicule et les températures attendues encore autour de 35 degrés cet après-midi. Beaune, côté plage, site naturel installé au bord du lac de Montigny-les-Beaunes. Il a rouvert il y a un mois et atteint chaque jour ou presque la jauge maximale de 1000 personnes, Fanny Gelbe.
2: À l'entrée du site, le thermomètre affiche une eau à 25 degrés, une fraîcheur plus que bienvenue pour Agnès.
3: C'est la première année que je viens et je trouve ça vraiment super. Pour regarder la vue qui est aussi splendide.
2: La Beaunoise barbote tranquillement au pied d'un bassin. Depuis la hausse des températures, elle vient presque tous les jours ici.
3: Vendredi, samedi, dimanche, lundi, j'avais pris à l'unité, je vous payais à chaque fois. Après, je me suis dit, bah non, finalement, j'aime bien. Donc, j'ai pris un abonnement pour 10 fois. Je crois que je vais être obligée de reprendre encore une fois une carte de 10.
2: Il faut dire que c'est à côté de chez elle, mais certains n'ont pas peur de la distance. Marion vient d'Avallon, dans l'Yonne. Une heure de trajet, c'est pas cher payé pour échapper à la canicule.
4: Nous, on n'a pas de coin de baignade comme ça chez nous à Vallon. On a juste la piscine municipale ou aussi dans les petites bourgades aux alentours. Mais ici, c'est vraiment, vraiment pas mal.
2: Alors, de bonne heure, avec sa sœur, son beau-frère et ses nièces, ils ont chargé la voiture avec les glacières, le pique-nique, les serviettes.
4: En plus, il y a la restauration, c'est super.
5: Là, une petite glace dans les mains, voilà, ça fait du bien aussi.
4: Tout à fait.
5: Vous avez pris quoi comme parfum, vous ?
4: Fraises. On reviendra, je pense, oui. Finalement, une heure de route, en plus, ça se fait très bien pour passer la journée ici.
2: Allongée sur un transat face au lac, Valentine et sa copine profitent de leur jour de repos. L'infirmière vit sous les toits. Hors de question de rester chez elle avec plus de 35 degrés.
5: On a vu qu'il faisait 37 degrés, on s'est dit que c'était l'occasion, on vient de Dijon. C'était l'occasion de venir découvrir la plage. On voulait être là à l'ouverture parce qu'il y a un quota, donc on voulait être sûr de pouvoir rentrer.
2: Un quota, car la particularité de Beaune côté plage, c'est son espace naturel, entièrement filtré par les plantes. Ça limite le nombre de personnes à 1000 par jour maximum et oblige à faire très attention aux bactéries. S'il y en a trop, le site peut fermer. Obligatoire donc de se doucher avant chaque baignade. Valentine avoue, elle n'a pas été très bonne élève sur ce coup-là.
5: Rentrer dans l'eau, et dans l'eau, on a vu les douches obligatoires. Et on trouvait ça dommage qu'il n'y ait pas de signalétique avant d'entrer dans l'eau, en fait.
2: Pourtant, le directeur du site, Pierre-Clément Goucalves, insiste, il faut vraiment respecter ces consignes.
6: Ça, c'est vraiment le maître mot. Hein. C'est pour ça qu'on interdit aussi les shorts de bain dès qu'il y a beaucoup de textiles, parce que les gens, des fois, gardent leurs t-shirts ou leurs shorts pour traîner. Et ensuite, viennent se baigner dans les piscines. Et ça amène vraiment énormément de bactéries.
2: Depuis l'ouverture, il y a 12 ans, Beaune côté plage n'a dû fermer qu'une seule fois pour ces raisons.
1: Reportage signé Fanny Gelbe à Beaune côté plage. C'est ouvert de 11h à 20h jusqu'au 31 août prochain. À suivre dans le journal de 8h, on entendra la joie d'un viticulteur de Saint-Aubin dans les côtes de Beaune, mis à l'honneur par la nouvelle distinction du guide Michelin. Les grappes, c'est l'équivalent des étoiles, mais pour les domaines viticoles, il en a obtenu 3 hier. Avant cela, on revient avec notre invité sur la préparation estivale du DFCO à un mois de la reprise tout pile de la Ligue 2. Direction Vichy pour un stage de 3 jours. On en parle justement avec le préparateur physique du club, Fabien Tissier. C'est à 7h45. Jordan, on parlait chaleur, fraîcheur. Oui. Il va falloir en trouver de la fraîcheur parce qu'on attend, 35 degrés cet après-midi.
7: C'est ça, donc on reste soit cloîtré à la maison, soit on trouve une belle adresse et on nous la partage. Voilà. En tout cas, ce matin, avant midi, à Dijon, il fera 30 degrés. Fontaine Française, Montbarré, Auxonne, 29. Semur, 28. Et pour cet après-midi, Auxonne et Dijon, 35. Arnay-le-Duc, Semur et Autun, 34. Et il y a Solieu et Son-Bernon, 32. Sur Facebook, Aurélie, elle vient de Villargeois, 14 degrés. Eric, qui vient de Rouvre-sur-Aube, 14 degrés. Et pour Angélique, ce matin, son réveil à Arnay-le-Duc, il faisait 15 degrés.
1: Est-ce que ça va toujours aussi bien sur les routes ?
7: Ça va toujours aussi bien sur les routes. 03 80 42 15 15. Si vous apercevez le moindre incident sur votre trajet.
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7: France Gall le dit, France Gall le chante, elle a besoin d'amour.

0: de France Gall sur votre radio ici Bourgogne.
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0: Mercredi 8 juillet, il est 7h39. Bon matin à tous, bon courage à ceux qui vont au travail. Et ceux qui sont tranquillement à la maison, eh bien, profitez. Le DFCO prend la route aujourd'hui, cap sur Vichy pour 3 jours de stage intensif. L'invité de la rédaction, c'est Fabien Tissier. À un mois tout pile du grand retour en Ligue 2, les Rouges entrent dans la phase cruciale de la préparation physique. Les secrets de cette mise au vert à retrouver à 7h45 à Fabien Tissier, le préparateur physique du DFCO, sera le grand témoin de Thomas Vichard. Pour l'instant, on a donné une seule mission à Guillaume Pierre. Négocier un objet à 3 euros chaque jour pour le mettre dans son cabas.
2: La dame me dit, vous avez l'air d'être sympa, vous pouvez venir. Nous sommes à Saint-Brie-le-Vineux. Vous êtes de Saint-Brie, vous aussi?
3: Oui, tout à fait.
2: Bien. Sauvignon, c'est ça? Je vous parle de vin, je vous
3: ah
2: vois
3: oui,
2: un peu
3: oui,
2: les
3: bien mérites. Bien sûr, oui. Sauvignon.
2: À midi, je ne dis pas cette passée.
3: Ah oui, non, pas tout de suite. Il fait un peu trop chaud, là. Je pense que
2: mais
3: ça
2: vous êtes connu comme pour ça, Saint-Brie-le-Vineux?
3: Oui, pour le Sauvignon et puis pour d'autres choses aussi. Hein.
2: Comme quoi?
3: Le rouge, il n'y a pas que le blanc. Hein.
2: Ah oui, d'accord. Je vois que madame est d'accord. Alors, entre deux verres, je voudrais vous solliciter, mesdames. Qui est qui exactement? On va commencer par madame. Vous êtes la doyenne, je me permets.
4: La doyenne, moi, je suis la tante.
2: De la poche trône. Enfin, de la. Voilà. Pardon, je plaisante. C'est quoi le
4: prénom? Moi, j'habite pas dans le coin, j'habite sur Séné.
2: D'accord. Mais votre prénom?
4: Christiane.
2: Bonjour, Christiane.
4: Enchantée. Donc.
3: Élodie.
2: Élodie, bonjour, Élodie. Et.
5: Alicia, bonjour.
2: Qui est?
5: La copine d'Élodie.
2: Bien, j'essaie de tout comprendre. Alors, qui organise le. Qui gère le truc, là?
3: C'est moi, Élodie.
2: Donc, tout ça, c'est à vous?
3: Bah oui, tout à fait, à moi, à ma tante et ma grand-mère, du coup.
4: On a partagé.
2: Vous avez au moins 5-6 mètres linéaires, vous avez un portant, c'est énorme.
3: Oui, il y a un petit peu, il y a eu un bébé il y a moins de 2 ans, donc voilà, ça fait plein d'affaires, il faut déstocker. Et puis bah, il y a une mamie qui est partie en maison de retraite, et puis une tata qui déstocke un peu les affaires.
2: Pour les vêtements, généralement ça part quoi? Pour quelques, quoi, c'est 50 centimes, 1 euro, 2 euros?
3: Oui, c'est ça, tout à fait, c'est 1 euro, 2 euros.
2: Donc content de la matinée?
4: Oui, très contente. Oui, ça c'est
2: la plus commerçante des trois là?
3: Oh, je pense que j'ai été élevée à la bonne enseigne.
4: On a été dans le commerce, donc.
3: Oui, voilà.
2: Que vous faisiez, vous, dites-moi.
4: Moi, j'étais employée commerciale dans un magasin de textiles, chaussures, un peu.
2: Donc, vous savez marchander, vous savez faire les.
4: Voilà,
2: d'accord.
4: On peut aller devant le client et puis papoter un petit peu avec eux pour sympathiser.
2: Bien vu.
4: Il faut.
2: Et ce matin, généralement, on n'a pas le même clientèle dans une brocante le matin que l'après-midi. On est d'accord, vous constatez ça aussi?
3: Oui, en effet, le matin, c'est plus des chineurs, des gens qui cherchent quelque chose. Et puis après, c'est plus des gens qui se promènent.
4: L'après-midi.
3: Oui.
2: Alors, avant de vous quitter, en tout cas, merci pour votre accueil. J'ai 3 euros de budget. Les deux radios qui m'emploient m'ont dit, t'as 3 euros pour ramener un objet que tu mets dans le caddie, dans le cabas. Pour 3 euros, je m'adresse à la tata ou 3 euros, qu'est-ce que vous avez, vous, d'intéressant?
4: D'intéressant, à 3 euros, bon, j'ai de la vaisselle.
2: Ouais, bah, je vais aller voir plutôt la voisine alors.
4: Des petits verres de cognac, une douzaine de verres de petits cognac, comme ça, une douzaine de verres.
2: 12 verres pour 3 euros?
4: Ouais.
2: Ça sent l'arnaque ou pas, non?
3: Oh non, je pense que c'est très correct.
4: Ouais, c'est correct. Ouais.
2: Allez, je vous prends ça pour 3 euros, ça marche. Merci beaucoup, merci. Je crois que j'ai fait une bonne affaire.
0: Bah, j'espère pour vous, en tout cas, le cabas d'ici Bourgogne est à retrouver sur notre site et notre application ici. Avant l'actu de 8h.
6: Allez, allez,
0: vous le savez ou pas, mais le Stade Dijonais, sacré champion de Régional 1, mais je vous parle pas de... Non. Là, on va parler du Pays Basque. On va parler de Bayonne, connu pour leur jambon, oui, connu pour cette Peña Bayona, mais très connu aussi pour les fêtes de Bayonne. Stéphane Bern nous propose ce voyage dans 10 minutes pour comprendre comment Bayonne a inventé ses propres traditions.
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0: Le DFCO part en stage de préparation aujourd'hui, direction Vichy pour 3 jours. Moment important de cohésion pour l'équipe promue en Ligue 2, qui retrouvera le championnat dans un mois tout pile. Les Rouges qui poursuivent surtout leur préparation physique pour cette échéance. Moment ultra important dont on parle avec le préparateur physique du DFCO. Il répond à vos questions, Thomas Vichard.
6: Bonjour Fabien Tissier.
8: Bonjour.
6: Ça ressemble à quoi une préparation physique d'un club de Ligue 2 en juillet-août ?
8: Il n'y a pas de gros changements par rapport à la période en National l'année dernière. On va être sur 6 semaines de préparation, comme on avait fait l'année dernière. Les petits changements, c'est qu'on a 7 matchs amicaux. On a un match amical de plus de prévu contre la sélection Côte d'Or, donc celui qu'on a joué samedi dernier. On a un stage cette année qui est prévu, donc là on part dans la foulée, on va au stage. On n'avait pas fait l'année dernière. Donc voilà, ça c'est les petits changements. Sinon sur les charges de travail, on prépare la journée 1 comme l'année dernière. Donc il n'y a pas de grosse révolution. Ça va être plus dans l'année où on va devoir s'adapter parce que les matchs vont avoir lieu soit le vendredi, soit le samedi ou soit le lundi. Donc c'est là où ça va vraiment modifier un peu notre rythme de semaine. Mais sur les charges de travail, en tout cas, il n'y a rien de révolutionnaire par rapport au niveau national de l'année dernière.
6: Pour qu'on se rende compte, les joueurs reviennent de vacances. Là, il faut les remettre un peu en forme, c'est ça, et les préparer pour les 34 matchs qui arrivent.
8: Ouais, l'idée, c'est des joueurs qui sortent d'une période où ils ont bien récupéré après une saison assez intense. Ils avaient un programme 15 jours avant la reprise où on les a remis en mouvement au niveau cardio, au niveau musculaire. Donc ils avaient 15 jours de préparation pour arriver à peu près quand même sur les premières semaines d'entraînement. Après, on a 6 semaines pour les faire monter en volume, les faire monter en intensité. Donc pour ça, on a les séances d'entraînement, on a les matchs amicaux. Les temps de jeu sur les matchs amicaux vont évoluer progressivement. On part de 45 minutes et pour aller sur un match complet. Donc voilà, pendant 6 semaines, c'est ça. On augmente le volume, on augmente l'intensité et on prépare le corps pour pouvoir tenir le plus longtemps.
6: Bon, il paraît que c'est pas la période que préfèrent les joueurs, là, ces 6 semaines de prépa physique.
8: Alors c'est pas la période que préfèrent les joueurs, mais c'est la période que moi je préfère. Voilà, c'est là où on met plein de choses en place, où on a des grosses charges de travail, on n'est encore pas sous pression, si je puis dire, de la compétition. Donc on peut vraiment mettre plein de choses en place et on peut mettre des grosses charges.
6: Et puis c'est indispensable, évidemment.
8: Évidemment, c'est indispensable pour faire une bonne saison, même si je pense que les bases sont importantes, mais il faut travailler toute l'année pour être performant.
6: Une chose aussi, on a le retour de la chaleur cette semaine. Il y a déjà eu une grosse vague de chaleur avant la reprise de l'entraînement. Ça, est-ce que ça a aussi un impact sur les séances d'entraînement, sur la préparation?
8: Oui, il faut forcément prendre en condition la météo. Ce qu'on fait, c'est qu'on fait plus de pauses d'hydratation durant les séances. On verra comment on doit faire, si on doit s'adapter sur les horaires de match, puis sur les horaires d'entraînement, si on doit mettre plus tôt le matin ou plus tard, mais pour le moment, sur cette première semaine, ça a été plutôt correct.
6: Il y a les entraînements et puis il y a aussi les à côté. Aussi, quand on est joueur pro, faut gérer aussi la nourriture, l'hydratation. C'est aussi ça, surtout peut-être ce qui est problématique avec la chaleur.
8: Oui, forcément, il faut qu'on éduque les joueurs à ce qu'ils soient bien conscients que l'hydratation est ultra importante, que ce soit durant la séance et surtout après la séance. Donc voilà, nous on passe des petits messages, on leur fait des rappels pour essayer de durer le plus longtemps possible. Voilà, les 6 semaines vont être longues. Alors ça va passer vite, mais elles vont être longues et intenses, donc à eux de mettre en place ce qu'il faut sur les à côté.
6: Merci beaucoup Fabien Tissier, je rappelle que vous êtes le préparateur physique du DFCO. Merci et bonne journée.
8: Merci à vous.
0: Une entrevue en replay sur notre site et notre application ici à suivre. Cap sur la 5e étape du Tour de France, direction Pau.

0: Swims avec Close Control sur votre radio ici Bourgogne. Il est 7h50. Direction Pau aujourd'hui pour les coureurs, une voie royale pour les sprinteurs. Les détails du parcours avec Christian Prudhomme, le patron du Tour, au micro d'Emmanuel Colarzi.
1: Bonjour Christian Prudhomme.
2: Bonjour.
1: 158 km et une voie royale aujourd'hui pour les sprinteurs. Il aura fallu attendre la cinquième étape et c'est assez rare sur le Tour moderne.
2: C'est rare en effet d'attendre si longtemps avant d'avoir un sprint, si tant est qu'il y a un sprint à l'arrivée de l'étape à Pau. Mais c'est de plus en plus compliqué pour nous de trouver des lignes droites finales sans aménagement ou avec un minimum d'aménagement, puisque bien sûr ce qui prédomine c'est la sécurité du sprint, même si rien n'est jamais sûr. On avait essayé de faire une arrivée à la quatrième étape, ça ne nous convenait pas, ni à Thierry Gouvenou, notre patron des compétitions, ni à moi. On l'a repoussé pour arriver à Pau, place de Verdun, donc où il y a beaucoup d'espace et où sans aucun doute les sprinteurs seront là le mort entre les dents.
1: Ouais, on imagine que le peloton sera évidemment placé sous très haute surveillance par les équipes de sprinteurs. Un contexte comme celui-là, est-ce que ça change un petit peu l'atmosphère de la course ?
2: On aura des sprinteurs non pas fatigués mais un peu émoussés déjà après quatre étapes, même s'ils auront dans la tête de se réserver sur ce jour-là. Le départ de Lannes Meuzan et son école de rugby où Antoine Dupont, le capitaine du 15 de France et champion olympique de rugby à 7, a touché ses premiers ballons, on passera précisément aussi après quelques kilomètres à Castelnau-Magnoac chez la famille Dupont. Et puis ensuite, on ira vers Pau pour donc le premier sprint a priori du Tour de France.
1: Pau qui retrouve donc le Tour une fois de plus. Hein, c'est la 77e fois qu'elle accueille la Grande Boucle. Qu'est-ce qui fait de cette ville une place si importante dans l'histoire de la course ?
2: La proximité de la montagne, en entrée ou en sortie, bien évidemment, des Pyrénées. L'accès facile par l'autoroute et l'hébergement. Dans le premier pays touristique au monde qu'est notre pays, la France, on ne peut héberger la caravane du Tour de France qu'à Pau, autour de Pau ou à Toulouse. Donc voilà, je pense que ce sont des raisons assez simples qui font qu'on est ravis de continuer l'histoire d'amour du Tour de France avec Pau, une histoire d'amour qui a commencé en 1930, finalement relativement tard après la création du Tour de France en 1903.
1: Une histoire qui est loin de se terminer. Belle journée à vous, Christian Prudhomme.
2: Merci.
0: Cinquième étape est à vivre sur notre antenne, l'arrivée entre 17 et 19h. Place maintenant à David Hallyday.

0: Tu ne m'as pas laissé le temps de David Hallyday. Il est 7h57. Foire au jambon, aviron bayonnais et surtout les fêtes de Bayonne. C'est le sujet de Stéphane Bern. On voyage au temps où Bayonne invente ses propres traditions.
1: On imagine volontiers les fêtes de Bayonne héritées du Moyen-Âge entre deux remparts et trois légendes gravées par l'épée d'un preux chevalier. En réalité, leur objectif est beaucoup plus terre-à-terre. Relancer le commerce local. Bayonne, printemps 1932. L'ambiance n'est pas exactement festive. La crise économique, arrivée après 1929, a ralenti les affaires. Les vitrines sont pleines, mais les poches sont vides et les clients seront rares. C'est là qu'intervient Benjamin Gomez, architecte local. Il propose une solution simple, presque moderne, créer un événement. Son idée tient en une formule. Les fêtes sont le sourire des villes. Un slogan mi-office du tourisme, mi-dentifrice.
2: Pour des dents plus blanches en 3 jours seulement.
1: On organise donc une opération de séduction à grande échelle. Il faut attirer les riches vacanciers de Biarritz, les Espagnols de Bilbao, les élégants de Saint-Sébastien. Bref, on vise le carré VIP.
3: C'est vous.
1: Le comité des fêtes envoie 14 voitures sur les routes pour distribuer des prospectus. Une campagne marketing, version années 30, avec essence, poussière et coup de klaxon. En juillet, tout est prêt. Le programme est chargé. Danseurs basques, géants, corrida, alcool, course de vaches, régate, bal, alcool, théâtre en plein air, braderie, alcool. À consommer avec modération, bien sûr. On ne lésine pas sur les moyens et ça fonctionne immédiatement. En 1947, on invente le lancer des clés depuis l'hôtel de ville. Le blanc, lui, arrive bien plus tard, popularisé dans les années 60. Il ne devient vraiment incontournable que dans les années 90. Même si, côté lessive, on aurait sans doute pu viser une couleur un peu plus stratégique.
4: Plus blanc que blanc, qu'est-ce que c'est comme couleur? C'est nouveau, ça vient de sortir.
1: C'est peut-être ça le vrai génie bayonnais. Avoir fabriqué une tradition si bien réussie qu'on jurerait qu'elle a toujours existé. Sur ce, Gora Bayona et vive Bayonne!
0: Merci beaucoup Stéphane Bern, on vous retrouve chaque jour avant 8h et également sur notre site et notre application ici. Dans 10 minutes, j'ai un cadeau pour vous, vous l'avez senti, hein, il fait chaud en ce moment. Pourquoi pas ne pas aller au cinéma, j'ai 2 places pour vous pour aller voir le film Vaiana, la légende du bout du monde, à l'affiche donc aujourd'hui, il vient tout juste de sortir. Répondons à l'océan, voilà, c'est Vaiana qui s'aventure encore une fois pour sauver, pour s'embarquer dans un voyage inoubliable. Cadeau dans 10 minutes.
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0: Vous écoutez Ici Bourgogne, il est tout juste 8h. Passez une belle journée. Les infos sont présentées par Thomas Vichard, bonjour.
6: Bonjour Jordan, bonjour à tous.
0: Ils vont pouvoir afficher une plaque rouge Michelin à l'entrée de leur cave.
6: 62 domaines du vignoble bourguignon récompensés par le guide et sa nouvelle distinction hier, les grappes. C'est comme les étoiles pour les restaurants, mais version vigneron. Et comme pour les étoiles, ça va de 1 à 3 grappes, prix suprême pour 9 domaines de Bourgogne seulement, dont celui d'Olivier Lamy à Saint-Aubin dans les Côtes-de-Beaune.
7: Je suis fier et je suis très content. Je suis content pour l'appellation parce qu'on fait partie des petites appellations. Saint-Aubin, c'est moins connu en Bourgogne. On fait partie des petits domaines familiaux. On a construit le domaine à force de travail. On est très fier d'être connu. Par contre, c'est beaucoup d'heures dans les vignes, d'observation. On échange beaucoup et on a appris, on a évolué, on s'est amélioré. Je pense que c'est un guide un peu pour des gens qui adorent le vin. C'est pas forcément du vin qu'on va vendre, c'est faire connaître le domaine, l'appellation. Et ce guide-là, il privilégie la qualité des gens qui travaillent, des gens qui travaillent dur. On aurait pu prendre la classification par les appellations. Là, ils l'ont pris par le travail. Et je pense que c'est une autre façon de voir les choses et c'est un résultat un peu différent dans le goût de la bouteille, dans le goût du vin. Des vins qui ont un caractère, qui ont une âme. Et quand il y a des vignerons qui transpirent, dans le vin, il y a quelque chose en plus dans ces vins-là, je pense.
6: Un palmarès de cette première cuvée 100% bourguignonne à retrouver sur notre site ici.fr. Encore des feux de végétation hier dans nos 2 départements. En Saône-et-Loire, 12 hectares de broussailles brûlées à Collonges en Charolais, c'est près près de Montceau-les-Mines après l'incendie d'un bâtiment agricole dans un ranch 500 mètres carrés complètement détruit. En Côte d'Or, feu de végétation à Fleuret-sur-Rouge, 15 hectares de forêt sont partis en fumée. 70 pompiers luttaient hier soir contre les flammes. Intervention un peu partout d'ailleurs dans le département. Moret-Saint-Denis, Saint-Martin-de-la-Mer, Ruffé, les Échirés ou encore Corcelles-les-Monts. Vous avez le détail sur l'application ici. Nos deux départements toujours en alerte orange canicule, bien sûr avec de hautes températures encore attendues cet après-midi, autour de 35 degrés. Et une mission désormais pour tous les bourguignons, trouver du frais. Beaucoup se ruent sur Beaune côté plage. Pas bête, l'eau était hier à 25 degrés. Le site d'ailleurs est pris d'assaut, jauge maximale de 1000 personnes atteintes presque tous les jours. Pas une personne de plus en revanche, parce que l'eau est filtrée par les plantes uniquement. Donc grande vigilance sur les bactéries. S'il y en a trop, le site peut fermer, prévient Pierre-Clément Goncalves, le directeur de Beaune côté plage.
3: Plus l'eau monte en température, plus on peut avoir du développement de biofilms. Le biofilm qui permet justement un peu plus le développement de toutes ces petits nids à bactéries qu'on ne veut pas. On surveille comme du lait sur le feu. Et c'est pas comme une piscine classique où dès qu'il fait un peu chaud, on met un peu plus de chlore. Ici, on ne peut pas. Là, en forte chaleur, on accentue un peu plus les contrôles. Avant, c'était un contrôle par semaine. Là, on essaie d'en faire un petit peu plus. Tous les quelques jours, on fait un contrôle sur l'ensemble des bassins, donc sur les quatre bassins, pour suivre vraiment staphylocoque, entérocoque, toute la bactérie qui est suivi par l'ARS. Surtout le staphylocoque, on est tous porteurs sains du staphylocoque, sous les pieds, sous les aisselles, dans le nez. Voilà, on est porteurs sains. Donc on incite les gens à aller se doucher et puis voilà, ils peuvent mettre de la crème, mais on se douche aussi un petit peu, un petit coup avant d'aller dans les bassins pour éviter d'amener trop de produits. Et voilà, c'est encore une fois filtré par des plantes, donc il faut limiter au maximum.
6: Et sachez qu'une fermeture de Beaune côté plage à cause des bactéries, ce n'est arrivé qu'une seule fois en 12 ans.
0: Quoi qu'il arrive, prudence quand vous vous baignez.
6: Oui, d'ailleurs, le village itinérant prévention des noyades s'arrête aujourd'hui au lac Kyr. C'est à partir de 14h30 pour développer, je cite, une culture de la sécurité aquatique. Et oui, parce que pendant la canicule, le nombre de noyades a explosé en France, plus de 90 en 15 jours. C'est une excellente nouvelle. Le député Rassemblement National, René Lioré, ravi de la décision de Marine Le Pen qui a officialisé hier soir sa candidature à l'élection présidentielle de 2027. La chef de file du parti d'extrême droite a pourtant été condamnée en appel hier dans l'affaire des détournements de fonds européens. Mais sa peine est réduite, se réjouit René Lioré, invité du journal de 7h tout à l'heure. Marine Le Pen qui a annoncé par ailleurs se pourvoir en cassation. Une Dijonnaise de 54 ans interpellée hier avec plus de 10 000 euros de drogue dans sa voiture. 300 grammes d'héroïne, de la cocaïne également et 500 euros en liquide. Les policiers l'ont arrêtée après l'avoir vue en plein trafic dans la rue. Elle était hier soir en garde à vue. Face à la fermeture des cantines dans les lycées, une manifestation démarre dans une heure à 9h devant le lycée agricole Olivier de Serres à Quetigny. Les syndicats s'inquiètent des conséquences sur l'emploi et la qualité des repas servis aux élèves notamment.
0: Le DFCO féminin rayé de la carte du foot professionnel.
6: Et oui, direction la régionale 1 pour les Dijonnais. Pourtant dans l'élite depuis 2018. Le club n'a pas trouvé de repreneur pour sa section féminine, ne fera donc pas appel de la décision de la DNCG qu'il a exclue la semaine dernière de toutes les compétitions nationales en l'absence de garanties financières solides. Les féminines vont donc être placées en liquidation judiciaire, Arnaud Racapé, pour éviter la déroute financière.
8: C'est l'argument principal avancé une nouvelle fois par la direction du DFCO au moment d'acter la fin de la section féminine, en tout cas sous sa forme actuelle. Un club qui perd de l'argent depuis longtemps, sous perfusion des droits télé perçus par la section masculine, des droits qui ont fondu comme neige au soleil ces dernières années avec les rétrogradations successives jusqu'en national. Il y a aussi la crise financière que traverse le foot français en général, le foot féminin en particulier. On ne parle même pas des recettes du club famélique. Un exemple, 154 spectateurs payants au stade en moyenne par match. 15 000 euros de billetterie seulement par an pour un budget de 2,7 millions d'euros. Une entreprise ne peut durablement dépenser 2 euros quand elle n'en gagne qu'un seul. Voilà ce qu'écrit le club qui parle d'une décision difficile, injuste au regard des résultats exceptionnels obtenus par les féminines ces dernières années au plus haut niveau. C'est au niveau régional, au mieux, que l'aventure se poursuivra quand même autour d'un nouveau modèle avec le maintien intégral de la préformation et de la formation des jeunes dijonnaises. En tout cas, c'est la promesse de la direction.
6: Et dans un communiqué, la maire de Dijon fait part de sa déception immense. La ville sera particulièrement particulièrement attentive à la préservation de la formation et de l'avenir des jeunes joueuses, écrit Nathalie Kunders. À un mois de la reprise de la Ligue 2, pendant ce temps, les joueurs du DFCO poursuivent leur préparation. Ils partent en stage aujourd'hui à Vichy pour 3 jours. Ça se conclura samedi par un match amical face au Puy, pensionnaire de Ligue 3. Un bon souvenir, le Puy, c'était face à ce club que Dijon avait officialisé sa promotion en mai dernier. On connaît désormais tous les qualifiés pour les quarts de finale de la Coupe du Monde de football. L'Argentine s'en sort miraculeusement face à l'Égypte, 3-2. Ils étaient menés 2-0. L'Albi Céleste à 10 minutes de la fin. Les coéquipiers de Lionel Messi affronteront la Suisse, tombeuse de la Colombie hier soir au tir au but. La France, on le rappelle, joue demain en quart face au Maroc. Et puis, Nolé sera-t-il élu village préféré des Français? Réponse ce soir à partir de 21h10 sur France 3. La commune bourguignonne, tout au sud de la Côte d'Or, la limite avec la Saône-et-Loire, fait partie des 14 prétendants pour succéder à Saint-Antonin-l'Abbaye. C'est en Isère.
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6: Pas un nuage dans le ciel aujourd'hui, va faire très chaud aujourd'hui.
0: C'est un grand soleil. Vigilance orange donc, canicule, Météo France nous l'annonce pour toute la journée. Sur la Côte d'Or ainsi que sur la Saône-et-Loire, n'hésitez pas à boire de l'eau toute la journée également. Avant ce midi à Beaune, Chalon-sur-Saône et Dijon, 30 degrés à Fontaine-Française, Montbard et Auxonne, 29. À Époisses, 25 degrés pour cet après-midi, Auxonne, Montbard, Dijon, Chalon-sur-Saône et Beaune, 35 degrés. Le Creusot et Pierre-de-Bresse, 34 degrés.
6: Toujours aucune difficulté sur les routes.
0: Ça roule bien, 03 80 42 15 15, c'est notre numéro, c'est Stéphanie qui vous reçoit si vous voyez un incident sur votre route.
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0: Ne partez pas tout de suite, Thomas, je vous propose un week-end à Rome.
9: Ah, avec... c'est sympa. Je suis jamais allé, ça me fait plaisir.
0: Moi aussi, je connais pas l'Italie.

0: bien ce petit voyage à Rome avec Étienne Dao, pas vrai?
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0: Bonjour la Bourgogne, belle fête à tous les Thibauts dans l'équipe d'ici matin. Pour vous accueillir, nous avons Stéphanie, excusez-moi, au 03 80 42 15 15. Jeff pour la technique, il réalise notre émission. Il est 8h12, le paddle a-t-il tué le tennis? Est-ce que vous le pensez? Focus sur le club dans 10 minutes avec Stéphane Conchon. C'est une salle de sport et aussi de bien-être. Pour l'instant, on joue ensemble. Je vous propose de remporter deux places de cinéma pour aller voir Vaiana, la légende du bout du monde, à l'affiche donc aujourd'hui, vient tout juste de sortir. C'est pas le dessin animé, là c'est vraiment avec des vrais humains en chair et en os. Vous allez pouvoir vivre cette aventure de Vaiana qui traverse encore une fois l'océan pour un voyage inoubliable. Pour remporter vos deux places, trouvez-nous le chanteur, la chanteuse ou le titre de l'extrait suivant. Écoutez. Normalement c'est facile, hein, vous l'avez, hein, 03 80 42 15 15 pour remporter vos deux places pour aller au cinéma, pour aller voir Vaiana, le tout nouveau film qui vient de sortir aujourd'hui, qui va faire plaisir aux petits et aux grands.
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0: C'est pas vrai, c'est votre rendez-vous anti-arnaque. Valentin Bertrand, un auditeur nous alerte ce matin sur une arnaque au rétroviseur.
3: C'est Alain qui nous raconte sa mésaventure. Il a 73 ans, son épouse 76. Il y a quelques jours, à la sortie de leur supermarché, ils sont alpagués par un homme remonté. Il les accuse d'avoir endommagé son rétroviseur. Alain s'approche, ne voit aucune trace ni sur la voiture de l'homme face à lui, ni sur son propre véhicule. Mais l'homme n'en démord pas. Il exige 40€ en guise de dédommagement. Alain refuse, propose plutôt un constat pour laisser les assureurs trancher, mais reçoit un non catégorique. C'est là qu'arrive une dame. Elle se présente comme une agent de sécurité du supermarché et étonnamment, elle va dans le sens de l'homme. Elle incite Alain à trouver un arrangement à l'amiable, mais il tient bon.
0: Et il a bien fait?
3: Oui, surtout, il ne faut pas céder. Les scénarios sont bien rodés, jouent sur la corde sensible, la peur du malus de l'assurance, la facilité d'un échange d'argent, la culpabilité aussi. Et sur Internet, on en trouve d'autres, des témoignages de ce type. L'arnaque au rétroviseur, c'est en fait un classique. Alain et son épouse ont finalement eu beaucoup de chance puisque des policiers, des vrais, sont arrivés. On ne sait pas vraiment comment ils ont été prévenus, peut-être par un témoin un peu plus loin sur ce parking. Et ce sont eux qui ont démêlé l'affaire. Chacun a fini par faire une déclaration à son assurance et c'est tout. Mieux vaut donc toujours commencer par ça, appeler son assureur pour prendre des informations, insister pour faire un constat et en cas de besoin, faire appel directement à la police ou à la gendarmerie.
0: Valentin Bertrand, merci. Si vous êtes victime d'une arnaque, n'hésitez pas à nous contacter. L'adresse mail, c'est ici.arnaqueaupluriel@radiofrance.com. Dans un instant, on reçoit Martine de Chenauve pour remporter peut-être ses deux places pour le cinéma.

0: I'm not in love de TNCC sur votre radio ici Bourgogne, il est 8h19. À présent, nous allons recevoir Martine de Chenauve. Bonjour Martine.
1: Bonjour Jordan.
0: Alors, vous êtes pleine de peps ce matin.
1: Ah oui, ça va là.
0: Comment ça se fait? C'est quoi le secret, Martine?
1: Bah, c'est-à-dire que je suis du matin, hein, donc le matin j'en mets un bon coup, tranquille, puis l'après-midi, repos.
0: Moi je croyais que vous étiez en pleine forme parce que vous y écoutiez ici Bourgogne.
1: Ah bah aussi, oui, bah, en faisant le ménage, j'écoute. Hein,
0: On fait pas le ménage tous les jours quand même.
1: Oui, mais enfin, de temps en temps, même si on ferme les volets, faut quand même de temps en temps faire le ménage.
0: Hein. Oui, c'est vrai, ça fait du bien d'être dans une maison propre. Ça libère l'esprit.
1: Tout à fait.
0: Alors en tout cas, on joue ensemble pour remporter ces deux places de cinéma pour aller voir Vaiana, la légende du bout du monde, ce nouveau film qui est sorti aujourd'hui. Donc c'est même film, hein, Vaiana, qui était à la base un dessin animé. Là, c'est avec des vrais humains. Pour gagner ces deux places, il faut trouver l'extrait suivant. Écoutez. Alors Martine, on a le titre.
1: Les yeux d'Emily. C'est Joe Dassin.
0: Bah oui, c'est Joe Dassin avec les yeux d'Emily.
1: Ah bah oui, tout à fait. Ah bah oui.
0: En tout cas, je pensais pas que vous alliez me faire un petit karaoké.
1: Ah, voyez. Hein.
0: Mais j'adore. Moi, je veux ça tous les jours.
1: D'accord.
0: Bon, en tout cas, c'est gagné pour vous, Martine. Vous restez avec nous. Je vous renvoie directement vers Stéphanie pour qu'elle puisse vous expliquer comment récupérer les places. D'accord, Martine?
1: D'accord. Bah, je vous remercie beaucoup. Ouais. Puis bonne journée à toute l'équipe.
0: Merci beaucoup. J'ai une dernière question pour vous. Quelle est votre radio locale en Bourgogne?
1: Ah, ben. Ici, Bourgogne.
0: Pourtant, vous n'aviez pas réfléchi quand on était pendant la musique.
1: Non, mais j'étais encore dans la chanson, moi.
0: Ça marche. Bah Martine, à bientôt et puis restez souriante comme ça.
1: D'accord, merci beaucoup. Merci. Et bonne journée à vous.
0: Merci, au revoir.
1: Au revoir, merci.
0: Continuons maintenant avec un sportif qui s'appelle Denis Libé. Il est patron du célèbre golf de Norges-la-Ville, aux portes de Dijon. Et au fil du temps, il s'est diversifié, remis en question, jusqu'à ouvrir une salle de trampoline. Écoutez.
2: Ici, à Huy, on a rendez-vous au club et on s'est installé plus exactement dans l'espace trampoline. On va faire un truc qu'on n'a jamais fait, hein, Denis Libé, c'est qu'on va faire un bout d'interview en faisant des sauts.
3: C'est l'interview rebond.
2: Je sais pas si je vais faire 3 minutes comme ça, parce que mine de rien, ça fait bosser le cardio cette affaire.
3: Hein. Ah oui. Alors, on n'a pas que cette zone-là, on a des zones qui sont plus faciles d'accès. Mmh. Le bac à mousse, même le parcours ninja, on a des paniers de basket. Enfin, faut venir quand il y a du monde. C'est quand même impressionnant de voir l'énergie des enfants, leur souplesse, leur capacité à inventer en plus des situations, des jeux. Et puis, ils rigolent.
2: Chaque fois qu'on se croise, en fait, vous êtes en mode sportif. C'est pas mal la vie, hein, pour vous, hein, parce qu'il y a du sport et du loisir à portée de main en permanence.
3: Oh bah, en tout cas, c'est ça. Et puis, ça permet de se mettre des challenges, de la performance. Mes clients sont des gens qui viennent pour se distraire, qui viennent hors contexte de travail. Et donc, c'est quand même très agréable d'être toujours en face de gens qui sont là pour prendre du plaisir.
2: Mais vous avez vu évoluer aussi le domaine du sport et du loisir en Bourgogne?
3: Ah bah oui, parce que effectivement, moi, j'ai commencé ici en 97 d'une pratique assez sportive, on est passé vers une pratique plutôt loisir, avec beaucoup d'à côté, ouais, qui sont importants, et puis une multi-activité. Les gens ne viennent pas chercher une seule expérience, ils veulent vivre plein d'expériences.
2: En plus, il y a des sports nouveaux qui sont apparus.
3: Ben oui, parce que en 2017, ben on a monté le trampoline, et en même temps, on a monté les paddles. Ce sont deux activités qui n'étaient pas du tout connues dans la région, hein, puis qui ont évolué. Alors l'une plutôt pour les enfants, le trampoline, et puis l'autre pour les adultes.
2: Vous avez le temps de pratiquer vous-même?
3: Ah oui, alors moi, alors d'abord je pratique l'altaïa, en fait le crossfit.
2: Ah oui.
3: Ouais, parce que ça me permet de me défouler rapidement. Et puis beaucoup le paddle. Aujourd'hui, je suis vraiment devenu aussi addict à ce sport. J'ai repris bizarrement le tennis. Contrairement à ce qu'on pourrait croire, c'est pas la mort du tennis. Le paddle, à mon avis, c'est au contraire. Ça fait revenir les gens dans les clubs. Et puis, je suis toujours sur le golf quand même, mais dès qu'il fait beau. Mmh. Moi, je suis pas un golfeur de la pluie, je suis un golfeur du soleil.
2: Ouais, le truc que vous faites le moins, finalement, c'est le trampoline. Là, on fait quelques petits sauts pour se maintenir.
3: Oui, alors le trampoline, c'est mes enfants qui viennent. Ils me racontent.
0: Vous retrouverez toutes les histoires d'ici sur notre site et notre application ici. Il est 8h24. Et saviez-vous que le duc de Bourgogne a voulu détruire le duc d'Orléans? Nous l'avons en plus en direct, en exclusivité, sur votre radio locale ici Bourgogne, dans un peu moins de 10 minutes. Pour l'instant, je vous propose, si tu veux m'essayer, de Florent Pagny.

0: tu veux m'essayer. C'est bien sûr Florent Pagny sur votre radio ici Bourgogne, 8h28.
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0: Il est 8h30, on parle d'assurance épargne retraite, perte d'autonomie. On dirait que j'ai commencé une pub, mais pas du tout. Valère Coréard arrive avant 9h pour donner toutes ses astuces pour avoir un bon budget, pour gérer son budget, puisqu'il y a une nouvelle plateforme qui existe maintenant sur Internet, hein, qui est sortie, c'est l'État qui nous a sorti ça. Pour l'instant, on va faire un petit tour sur la météo, puisque vous nous avez mis pas mal de petits mots sur Internet. Hein. On fait un petit coucou à Angélique, un petit coucou aussi à Martine, Magali, Geneviève, on lit tous vos commentaires dans un instant. Pour l'instant, l'actu en Bourgogne ce matin, Thomas Vichard, c'est la première cuvée des grappes Michelin.
3: Oui, le célèbre guide dont on connaît les étoiles pour les restaurants vient de dévoiler ses grappes. Elle récompense les meilleurs domaines viticoles. Une première avec le vignoble bourguignon à l'honneur. On était hier à la cérémonie de remise des prix à Dijon. Reportage juste après le tour de l'actu en français dans le monde. 90 secondes avec Cyril Ardo-Redon.
4: Elle sera le visage du Rassemblement National pour la campagne présidentielle. Marine Le Pen, candidate malgré sa condamnation dans l'affaire des assistants d'eurodéputés FN, une peine d'inéligibilité de 15 mois déjà purgée et d'un an de prison ferme sous bracelet électronique a été prononcée. La chef de file du RN annonce ce pourvoir en cassation. L'incendie près de Die dans la Drôme n'est toujours pas maîtrisé, disent ce matin les pompiers du département. Il a parcouru 2100 hectares en 6 jours avec plusieurs reprises de feu dans les Pyrénées-Orientales. Sur l'autre gros feu, la situation évolue favorablement, dit ce matin le préfet. 7 départements du Sud sont placés en rouge aujourd'hui pour un risque très élevé d'incendie. Une très grande partie de la France en vigilance orange canicule aujourd'hui.

0: L'info d'ici en Bourgogne, c'est cette nouveauté du guide Michelin, les grappes, l'équivalent des étoiles dans les restaurants, mais cette fois pour les domaines viticoles. Classement de 1 à 3 grappes avec une petite pancarte à afficher à l'entrée de sa cave. Une nouveauté donc du guide rouge consacré entièrement à la Bourgogne pour cette première. 62 domaines primés sur une petite centaine sélectionnés. Ils ont reçu ces domaines leur prix hier à l'hôtel de ville de Dijon sous les yeux d'Olivier Estran.
1: On est dans le Palais des Ducs, sous les dorures et tableaux de la salle des États. Un cadre magnifique pour un moment qui se veut historique.
2: On va peut-être tout de suite prendre une photo. Vous pouvez vous rapprocher, si vous voulez.
1: Le guide Michelin existe depuis 125 ans et c'est la première fois qu'il établit un classement des domaines viticoles.
2: Chassin-Montrachet, Pierre-Yves, Colin-Morel.
1: Les 62 maisons qui reçoivent les fameuses grappes, l'équivalent des étoiles, sont toutes en Saône-et-Loire et Côte d'Or. Le domaine Henri Germain à Meursault reçoit une grappe. Et Lucie Germain, toute jeune co-gérante, en est très fière.
3: Oui, je pense que c'est intéressant. Dans le monde entier, c'est reconnu, le guide. Quand on choisit des restaurants, et maintenant on regarde beaucoup sur le guide Michelin, moi-même d'ailleurs, et... Ouais, c'est une belle distinction, un beau nom à l'international, c'est très chouette.
1: Seuls 9 domaines reçoivent 3 grappes, la marque suprême.
2: C'est véritablement la crème de la crème, c'est une élite.
1: C'est le cas de Thomas Boulet à Volnay.
4: Ce que j'aime dans cette classification, en fait, ce qui a été jugé, c'est l'investissement, le travail, la passion. On n'a pas de grand cru dans nos appellations. On est quand même là aujourd'hui, que 9 sur toute la Bourgogne, c'est quand même très peu. Et c'est une reconnaissance du travail acharné. Moi, je fais mon 25e millésime aujourd'hui. C'est 25 millésimes de passion où je l'ai vécu, où je m'en rappelle de chaque. J'ai un t-shirt que j'aime beaucoup qui dit « Mes vins parlent pour moi ». Je ne suis pas un grand communicant, mais comme beaucoup ici, en fait, tous ceux qui ont été sur l'estrade, le point commun, c'est quand même cette sensibilité, cette fragilité.
1: Ne cherchez pas ce nouveau guide en librairie. Gwendal Poulnek est le directeur international du guide Michelin.
5: Alors l'essentiel de l'information sera mise à disposition dans le guide Michelin qui est aujourd'hui essentiellement numérique via le site Michelin ou l'application mobile de façon à avoir accès à un contenu complet et en permanence mis à jour.
1: Michelin se donne 2 ans pour aboutir à un guide qui recensera tous les grands domaines de France et ce sera une nouvelle référence comme celui des restaurants qui se vend dans 160 pays.
0: Reportage d'Olivier Estran pour Ici Bourgogne. Il vous a également mis le palmarès complet et quelques photos de la cérémonie sur ici.fr. À suivre, dans le journal de 9h, on ira à Beaune, côté plage. C'est là que se réfugient de nombreux bourguignons pour fuir la chaleur. La jauge maximale de 1000 personnes atteintes tous les jours, ou presque, quota obligatoire, puisque le site est un espace naturel entièrement filtré par les plantes. Et fuir la chaleur, c'est indispensable. 35 degrés attendus cet après-midi, Jordan.
6: C'est ça, et vous nous le dites déjà sur Facebook, hein, qu'il fait chaud en ce matin. Hein, vous êtes réveillé. Sylvie, par exemple, elle vient de Beaune. Il fait 19 degrés. Nous avons également Martine, qui elle habite à Chassagne-Montrachet, 20 degrés. Ce matin, Météo France nous annonce avant midi donc des températures assez élevées. Hein, pour Dijon, 30 degrés. Auxonne, 29. Pour Saumur et Saulieu, 28. Degrés, Châtillon-sur-Seine, 27 degrés. Pour cet après-midi, donc 35 degrés, comme vous l'avez dit Thomas, pour Auxonne et Dijon. Fontaine-Française, eux, sont à 34. Et pour Châtillon-sur-Seine et Vitaux, 33 degrés.
0: Je suis quasiment sûr qu'il ne se passe pas grand-chose sur les routes.
6: Ah là, vous. Tout bon. Le compte est bon, Thomas.
0: Un métier.
6: Mais, par contre, de votre côté, si vous circulez sur la route et que vous voyez des incidents et qu'on ne l'a pas vu, n'hésitez pas à nous appeler, bien sûr, hein, au 03 80 42 15 15. C'est Stéphanie qui vous reçoit.
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6: Parfois, on a des vertiges de l'amour. Et Alain Bachung a su l'écrire. Il a mis les mots pour le chanter. Le voici, il est 8h35.

0: Virtige de l'amour d'Ala Bachung.
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0: Merci pour votre fidélité, il est 8h39 précisément, belle journée également à tous les Thibauts aujourd'hui. Dans 10 minutes, gros plan sur la 7e édition du Festival des Arts de la Rue, les rugissantes, s'installant au Creusot du 10 au 12 juillet. Nous allons avoir le directeur artistique de l'événement, Pierre-Mathieu de Gruel, pour nous parler du programme, puisqu'il y aura 16 compagnies mobilisées autour de la thématique des 4 éléments, des spectacles aériens vertigineux et une réorganisation des horaires pour s'adapter surtout aux fortes chaleurs. À présent, ici Bourgogne donne la parole à celles et ceux qui ont marqué notre histoire, l'histoire de la Bourgogne-Franche-Comté. Parmi les invités de Rancard avec l'histoire, un duc qui n'a peur d'absolument rien.
2: Bonjour les gueux, moi je suis Jean Ier de Bourgogne, duc de Bourgogne. Mais appelez-moi Jean sans peur, ça me va mieux je trouve. Moi, si vous voulez que je vous donne un conseil, c'est qu'il vaut mieux pas trop me chafouiner, si vous voyez ce que je veux dire. Non pas que je sois spécialement bagarreur, mais bon, quand on me cherche, on me trouve. Tiens, le duc d'Orléans, par exemple. Ben tiens, je vous raconte, là. Quand je prends le pouvoir, après la mort de mon père Philippe le Hardi, le roi de France, Henri VI, mon cousin, il devient complètement fou. Mais alors, pris de démence, le type, quoi. Alors moi, mon idée, c'est de me rapprocher de lui pour me faire une petite place. Sauf que le duc Louis d'Orléans, lui aussi, mon cousin. Oui, on a une grande famille, vous savez. Lui, qu'est-ce qu'il a? Il a la même idée. Que ça peut m'énerver. Donc alors, pour le mettre hors d'état de nuire, et surtout pour me venger, je paye des hommes pour l'assassiner, un beau soir, dans une ruelle sombre de Paris. Ah, je vous ai dit, même pas peur. Mon surnom, je le dois aussi à cette fameuse croisade à la fin du XIVe siècle. Ça s'est passé dans ce que vous appelez aujourd'hui la Bulgarie. Bon, je fus l'un des plus hargneux, des plus forts, des plus grands combattants. Oh, j'ai rien lâché, j'ai tout donné, hein. Mais bon, je vous passe les détails, on perd la bataille, ouais, tous prisonniers, là. C'est mon père qui paye pour me libérer. N'empêche que mes exploits ont été narrés dans tout le duché, hein. Et c'est comme ça que Jean sans peur est né. Ça pète, hein.
0: Les Rancards avec l'histoire de notre région, les personnages historiques sont à retrouver sur notre site et notre application ici. 8h41, savez-vous comment gérer votre budget? Que ce soit oui ou non, bonne nouvelle, Valère Coréard vient à notre rescousse. C'est juste après ça.
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0: Par ici les économies, c'est avec Valère Coréard chaque jour. Il est avec nous pour un bon plan pour notre pouvoir d'achat. Aujourd'hui, Valère, vous vouliez nous parler budget.
7: C'est vrai qu'on n'a pas appris à l'école à gérer un budget, savoir ce qui compte, comment placer ses économies, préparer sa retraite, les différentes solutions d'emprunt aussi. En somme, comment gérer son argent, que l'on en ait un peu ou beaucoup. C'est important de bien savoir gérer un budget. Et c'est pour ça que je voulais vous parler d'un site proposé par la Banque de France, mesquestionsd'argent.fr. Alors comme son nom l'indique, il répond à toutes nos questions autour de l'argent. Gérer son budget, les moyens de paiement, les assurances, l'épargne, la retraite, la perte d'autonomie, les arnaques, mais aussi les aides. Je vous recommande vraiment d'aller le voir parce que c'est un bon moyen d'obtenir des informations d'abord fiables, indépendantes, et c'est totalement gratuit.
0: Et comment peut-on se faire aider grâce à cette plateforme, Valère ?
7: Il y a deux services que je trouve intéressants. D'abord, les points conseil budget, des lieux pour rencontrer un conseiller près de chez vous si vous vous sentez perdu sur le plan financier. Ça peut être une mise au point, un échange pour comprendre les services qui existent, des conseils pratiques. Le plus important, si vous en ressentez le besoin, c'est surtout de ne pas rester seul avec vos angoisses. Ensuite, vous avez une rubrique qui référence toutes les aides qui existent, mais aussi et surtout la possibilité de renseigner vos informations et vérifier si vous ne passez pas à côté d'un dispositif qui pourrait vous donner un coup de pouce. Et puis le site mesquestionsd'argent.fr est intéressant parce que ça vous met dans une démarche, en fait, celle de regarder en face un sujet angoissant quand on est très serré. Et c'est notamment là, plus que jamais, qu'il faut un maximum de clarté pour prendre les bonnes décisions. Est-ce que vous avez déjà testé ce site? Vous en pensez quoi? Pensez à m'écrire par ici leséconomies@radiofrance.com.
0: Merci beaucoup, en tout cas, Valère Coréard avec vous. On fait toujours le plein de bonnes économies qu'on retrouve sur notre site et notre application ici. Place à présent à un escroc, celui de Marine, sur votre radio ici Bourgogne. Il est 8h44. Très bon matin.

0: Escroc, nouveauté ici Bourgogne, c'était Marine. Théâtre, cirque, danse, tout cela s'apprête à investir l'espace public pour une soirée, une série plutôt de spectacles gratuits du vendredi, au jour de ce vendredi-là, hein, du 10 au dimanche 12 juillet. Le Creusot vibre au rythme de la 7e édition du festival Les Rugissantes. Après un succès important l'an dernier, l'événement revient avec une programmation axée sur les 4 éléments, avec un engagement environnemental renforcé. Pour explorer les coulisses de cette édition 2026, j'accueille le directeur artistique du festival. C'est Pierre-Mathieu Decruel. Bonjour Pierre-Mathieu.
1: Bonjour, merci de me recevoir.
0: Avec grand plaisir. Déjà, comment on explique le grand succès de l'année dernière ?
1: C'est toujours une grande question. C'est sans doute, il y a plusieurs facteurs. Je pense qu'à la fois, on a eu une météo assez favorable l'année dernière. Mais je pense que c'est aussi et surtout un travail de 6 années jusqu'à l'année dernière, puisque c'était la 6e édition, sur la qualité artistique, la qualité d'accueil et des publics, et des artistes aussi, parce que les artistes font marcher le bouche à oreille pour mettre en avant des festivals qui savent accueillir. Et je crois qu'en cette année maintenant, puisque c'est la 7e édition cette année, on a fait la preuve que ce petit festival avait tout d'un grand.
0: Et cette année est d'ailleurs marquée par peut-être une canicule pour ces jours qui arrivent, hein, pour le vendredi et le dimanche 12 juillet. Vous allez donc vous adapter aux fortes chaleurs ?
1: Oui, alors c'est un travail qu'on a engagé depuis l'année dernière, parce qu'on avait déjà eu pas mal de difficultés avec ça. Donc on a prévu déjà par anticipation de programmer des spectacles le matin, ce qui n'était pas le cas jusque-là, et également d'adapter les après-midi. Néanmoins, là on va être en alerte orange, et donc on est en train de travailler, les décisions seront prises demain, à une adaptation, mais un certain nombre de spectacles pourraient être repliés, d'autres peut-être malheureusement en discussion avec les artistes annulés. Néanmoins, ce serait minoritaire, et les informations seront à retrouver sur nos réseaux sociaux, sur le site internet lesrugissantes.fr, évidemment dans la presse locale. Normalement, dès vendredi matin, toutes les informations seront données.
0: Voilà, donc on aura toutes les infos sur internet, comme vous venez de le dire. Cette année, l'eau, l'air, la terre, le feu, ce sont bien sûr la thématique et nos 4 éléments. Comment cela va se traduire en termes de spectacle, en termes d'animation de votre côté ?
1: Alors oui, ce thème, on le fait vivre de deux manières différentes, à travers des éléments de scénographie, puisqu'on a, vous savez, au Rugissantes, un grand projet participatif qui emmène tous les habitants depuis le mois de janvier jusqu'au mois de juillet dans une dynamique collective de fabrication. Et donc on a une scénographie qui va prendre place, qui est autour du thème de l'air, autour d'un projet qui s'appelle Constellation. Et puis dans le village, on aura aussi d'autres éléments scénographiques autour de l'eau. Ça, c'est une première partie. Et puis la deuxième partie, c'est qu'un certain nombre des spectacles qu'on a cherché à promouvoir cette année, en eux-mêmes, intrinsèquement, nous parlent de ces 4 éléments et plus globalement de notre rapport à la planète. Et je crois que les épisodes caniculaires qu'on vit actuellement nous invitent d'autant plus à réfléchir sur comment on coexiste finalement dans ce monde qui évolue.
0: Voilà, donc c'est ouvert à tout le monde, hein, les enfants, les parents, les grands-parents. On va découvrir pas mal de choses. C'est ça qui est sympa chez vous, c'est que on ne repart pas les mains vides, finalement, dans la tête.
1: Non, oui, c'est vraiment un festival familial, accessible à tous, gratuit. Tous les spectacles sont gratuits, c'est important de le dire. Et on cherche en effet, année après année, à augmenter la dimension inclusive. Là, cette année notamment, avec des spectacles très jeunes publics, puisqu'on a un spectacle notamment pour les bébés marcheurs. Et puis, on travaille aussi à une meilleure adaptation sur l'inclusion des personnes en situation de handicap. D'ailleurs, sur notre site internet cette année, tous les spectacles sont en audio-description, avec une description aussi facile à lire et à comprendre, pour qu'un plus grand nombre possible d'habitants puissent faire leur choix de spectacle de manière éclairée.
0: Merci beaucoup. En tout cas, le festival Les Rugissantes, c'est à partir de ce vendredi jusqu'au dimanche 12 juillet. Toutes les infos sont sur internet. Merci Pierre-Mathieu Decruel.
1: Avec grand plaisir, merci.
0: Merci.
1: Bonne journée.
0: Et tout de suite, maintenant, voici Stevie Wonder, I Just Called to Say I Love You. Il est 8h52.

0: I just called to say I love you de Stevie Wonder sur votre radio ici Bourgogne. Il est 8h56 et quand on va à la plage, on pense souvent aux lunettes, à la crème solaire, mais est-ce que vous pensez aussi à la trousse à pharmacie? Docteur Kirzek est avec nous. Bonjour docteur.
1: Bonjour à toutes et à tous. Aujourd'hui on part à la plage et avant de grimper dans la voiture avec la glacière, le parasol, les serviettes, on fait un petit arrêt indispensable, la trousse de secours pour la plage. Alors pas besoin d'un gros sac, hein, mais il y a 10 essentiels à mon avis malins, légers, qui vous éviteront de gâcher une journée à cause d'une méduse, d'un coup de chaud ou d'une petite coupure. Allez, premier essentiel, le spray ou la crème solaire indice 50+, on en parlait il y a quelques jours. On ne répète jamais assez, c'est un format qui est résistant à l'eau. Et vous n'oubliez pas le nez, les oreilles et le dessus des pieds et mettez-le en premier dans votre kit. Deuxièmement, la petite bouteille de vinaigre blanc. Vous vous souvenez de la chronique sur les méduses? Le vinaigre empêche les cellules urticariantes de libérer leur venin. Petite mini bouteille de 50 ml et vous êtes paré. Une pince à épiler ou le bord d'une carte bancaire, ça c'est pour retirer délicatement les tentacules de méduse ou enlever une épine d'oursin. N'utilisez jamais vos doigts nus. Des pansements ensuite étanches et des compresses, les petites coupures avec du sable, et puis un petit spray désinfectant, c'est pas mal, et un pansement imperméable, simple et efficace. Ensuite, une crème apaisante après soleil, après la baignade, la peau à soif, hein, il faut choisir une crème sans parfum, avec de l'aloe vera par exemple, et en bonus, ça soulage les petits coups de soleil débutants si vous les attrapez relativement rapidement. Sixième instrument ou produit, un antihistaminique oral, la cétirizine pour les piqûres d'insectes par exemple ou les réactions allergiques. Une dose dans le sac, ça soulage les démangeaisons et l'œdème.
0: Je ne suis pas fort en maths, mais vous avez parlé de 10 essentiels. Là, il en manque 4.
1: Un spray nasal à l'eau de mer pour rincer le nez après une baignade un peu agitée ou si du sable est entré. C'est aussi top pour décongestionner après une allergie au pollen. C'est inoffensif et c'est très rafraîchissant. Le huitième, c'est une petite dose de réhydratation orale. Les sachets de soluté de réhydratation en cas de forte chaleur, de diarrhée passagère, de coups de chaud. Ça permet de retrouver rapidement d'énergie. Ça pèse rien et ça peut sauver les vacances. Et une poche réfrigérante instantanée. Vous savez, les trucs qu'on casse comme ça et ça fait du froid. Pas besoin de glaçons. Vous achetez un petit sachet cold pack. Vous le cassez, il devient froid instantanément. Idéal pour un début de coup de chaleur, une entorse de cheville sur les rochers ou un bleu. C'est génial pour les enfants. Et puis une paire de lunettes de soleil et un chapeau, c'est évident. En revanche, ce qu'il ne faut pas mettre dans le kit, ce sont des médicaments périmés, des sirops sucrés qui vont coller et qui chauffent au soleil et des produits sans étiquette parce qu'on ne sait pas ce que c'est. Tout ça, vous le mettez dans une petite trousse étanche type sac de congélation zippé, ça coûte pas cher. Et là, vous allez passer un bon été. Allez, bon été, bonne santé à l'écoute d'ici, bien sûr.
0: Merci beaucoup, Dr Kirzek. On vous retrouve tous les jours avant 9h et sur internet, ici.fr.
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0: J'accueille à présent Charlotte Millier. Bonjour Charlotte.
4: Bonjour Jordan.
0: Bonjour. Alors aujourd'hui, il y a du bateau et de l'escargot, c'est ça, j'ai bien compris. Hein.
4: Oui, sur les rives de Saône. Je ne vous en dis pas plus pour l'instant. Ce sera tout à l'heure.
0: Oh, super.
4: À partir de 9h05 exactement.
0: Super. À demain.
4: Bonne sieste, à demain.
0: Merci.
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4: La semaine continue avec Ici Bourgogne. Merci d'être là, il est 9h. Thomas Bichard, bonjour.
5: Bonjour Charlotte Millet, bonjour à tous.
4: Avec la canicule, on a tous le même objectif, trouver un petit coin frais.
5: J'ai ce qu'il vous faut Charlotte, c'est bonne côté plage, pas mal pour faire face aux 35 degrés attendus cet après-midi. Le site naturel installé au bord du lac de Montigny-les-Beaunes a rouvert il y a un mois. Et on n'est pas les seuls à y avoir pensé, visiblement, Fanny Gelb.
6: À l'entrée du site, le thermomètre affiche une eau à 25 degrés, une fraîcheur plus que bienvenue pour Agnès.
7: C'est la première année que je viens et je trouve ça vraiment super. Pour regarder la vue qui est aussi splendide.
6: La Benoise barbote tranquillement au pied d'un bassin. Depuis la hausse des températures, elle vient presque tous les jours ici.
7: Vendredi, samedi, dimanche, lundi. J'avais pris à l'unité, je vous payais à chaque fois. Après, je me suis dit, non, finalement, j'aime bien. Donc, j'ai pris un abonnement pour 10 fois. Je crois que je vais être obligée de reprendre encore une fois une carte de 10.
6: Il faut dire que c'est à côté de chez elle, mais certains n'ont pas peur de la distance. Marion vient d'Avallon, dans l'Yonne, Une heure de trajet, c'est pas cher payé pour échapper à la canicule.
8: Nous, on n'a pas de coin de baignade comme ça chez nous à Vallon. On a juste la piscine municipale ou aussi dans les petites bourgades aux alentours. Mais ici, c'est vraiment, vraiment pas mal.
6: Alors, de bonne heure, avec sa sœur, son beau-frère et ses nièces, ils ont chargé la voiture avec les glacières, le pique-nique, les serviettes.
8: En plus, il y a la restauration, c'est super.
9: Là, une petite glace dans les mains, voilà, ça fait du bien aussi.
8: Tout à fait.
9: Vous avez pris quoi comme parfum, vous ?
8: Les fraises. On reviendra, je pense, oui. Finalement, une heure de route, en plus, ça se fait très bien pour passer la journée ici.
6: Allongée sur un transat face au lac, Valentine et sa copine profitent de leur jour de repos. L'infirmière vit sous les toits. Hors de question de rester chez elle avec plus de 35 degrés.
9: On a vu qu'il faisait 37 degrés, on s'est dit que c'était l'occasion, on vient de Dijon, c'était l'occasion de venir découvrir la plage. On voulait être là à l'ouverture parce qu'il y a un quota, donc on voulait être sûr de pouvoir rentrer.
6: Un quota, car la particularité de Beaune côté plage, c'est son espace naturel, entièrement filtré par les plantes. Ça limite le nombre de personnes à 1000 par jour maximum et oblige à faire très attention aux bactéries. S'il y en a trop, le site peut fermer. Obligatoire donc de se doucher avant chaque baignade. Valentine avoue, elle n'a pas été très bonne élève sur ce coup-là.
9: Rentrer dans l'eau et dans l'eau, on a vu les douches obligatoires et on trouvait ça dommage qu'il n'y ait pas de signalétique avant d'entrer dans l'eau en fait.
6: Pourtant, le directeur du site, Pierre-Clément Goucalves, insiste, il faut vraiment respecter ces consignes.
10: Ça, c'est vraiment le maître mot. Hein. C'est pour ça qu'on interdit aussi les shorts de bain dès qu'il y a beaucoup de textiles parce que les gens, des fois, gardent leur t-shirt ou leur short pour traîner et ensuite viennent se baigner dans les piscines et ça amène vraiment énormément de bactéries.
6: Depuis l'ouverture, il y a 12 ans, Beaune côté plage n'a dû fermer qu'une seule fois pour ces raisons.
5: Reportage signé Fanny Guelba. Beaune côté plage, c'est ouvert de 11h à 20h jusqu'au 31 août prochain. À Beaune, toujours une réunion de prévention sur les risques de feux de forêt se tient ce soir. Elle est destinée aux habitants de la montagne de Beaune. Gros risque d'incendie avec des sols très secs en ce moment.
4: D'ailleurs, la journée d'hier a été marquée par plusieurs incendies aux quatre coins de la Côte d'Or.
5: En particulier en fin de journée à Fleuret-sur-Rouche, entre Saint-Bernon et Dijon. 15 hectares de végétation sont partis en fumée, c'est à lire sur ici. La canicule perturbe aussi les festivités du 14 juillet. Pas de feu d'artifice, par exemple, à Talant, même si la grande fête du 13 juillet est maintenue. On vous avait parlé ces dernières semaines sur Ici Bourgogne du combat d'une maman de Saint-Apollinaire pour sa fille Mila, atteinte d'une maladie rare et incurable, une leucodystrophie. On a malheureusement appris la mort de la fillette hier. Elle venait de fêter ses 10 ans. Sa maman Aurélie Correa a accepté de nous dire quelques mots. Écoutez.
11: Ça a été un combat, c'est sûr, mais je peux le dire du plus profond de mon cœur. J'aimais ma vie. Ma vie tournait autour d'elle, mais j'aimais ça. J'aimais m'occuper d'elle, j'aimais être disponible pour elle. Avec de l'amour, tout est possible. Et Mila, elle souriait. Mila, elle mangeait par la bouche. Mila, elle avait sa joie de vivre. Mila, elle avait tout. Je l'ai emmenée à Lourdes. Je l'ai emmenée au Portugal. Elle a été à Disneyland de Paris au mois de décembre. Et puis là, la plus belle des choses qu'on ait faites, c'est qu'on a été à la mer. On est parti là la semaine du 12 juin. On a visité le Cap d'Agde, Argelès-sur-Mer, et on a été dans un camping à Barcarès pour fêter ses 10 ans, toute la semaine. C'était incroyable, elle s'est baignée, elle a fait du toboggan, elle a soufflé ses bougies pas loin de la mer. Enfin voilà, j'aurais jamais cru finalement que les jours étaient comptés après ça. J'aurais juste aimé avoir encore du temps.
5: Les obsèques de Mila auront lieu demain matin à l'église de Saint-Apollinaire. Une cagnotte, par ailleurs, est ouverte en ligne pour aider la famille. On vous a mis le lien sur l'application ici. Les joueurs du DFCO partent aujourd'hui vers Vichy pour 3 jours de préparation, stage à 1 mois, tout juste de la reprise de la Ligue 2. Ça se terminera, ce stage, par un amical face au Puy samedi.
4: Le monde pro, c'est fini pour les féminines du DFCO. Oui. En revanche,
5: oui, le club ne fera pas appel de la décision de la DNCG d'exclure cette section féminine des compétitions nationales. Résultat, c'est rétrogradation en Régional 1 après 8 ans en D1. Là aussi, vous avez les détails sur notre site. Enfin, un nouveau maillot jaune depuis hier sur le Tour de France. Le Norvégien Thorsten Trane s'en empare de ce maillot après l'étape remportée par le Danois Mats Petersen. 5e étape aujourd'hui, a priori dévolue au sprinter entre Lannemezan et Pau. Ce sera bien sûr pour l'arrivée à suivre sur Ici Bourgogne.
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5: Avec toujours cette température très haute, Charlotte, 35 degrés cet après-midi. Hein.
4: Exactement, ce sera la maximale pour Dijon et Autun. On aura 32 à Saulieu, 34 à Châtillon-sur-Seine et 36 du côté de Saint-Jean-de-Maume. Alors ça, c'est les températures annoncées par Météo France. Après, on a le ressenti. Vous savez, c'est vraiment autre chose. Et par exemple, en plaine de Saône, le ressenti sera plus chaud qu'ailleurs cet après-midi. On pourra grimper en ressenti jusqu'à 38 degrés. Il va faire grand soleil jusqu'à ce soir. On aura un vent de nord, mais vraiment très modéré, qui ne va pas souffler très fort. La nuit prochaine, on aura peut-être 16 degrés dans le Châtillonnais, mais plutôt entre 17 et 20 ailleurs. Et c'est vers 5 heures du matin, demain matin, qu'il fera relativement frais. Et peut-être, ça commence à se confirmer un peu depuis samedi. Voilà.
5: On rappelle qu'on en a alerte orange canicule.
4: Oui.
5: Sur la route, toujours tranquille.
4: Pour l'instant, ça roule bien. Si ça coince sur votre trajet à vélo et aussi dans les transports, vous nous appelez au 03 80 42 15 15.
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4: On va partir dans quelques instants dans un village, un très très vieux village, le plus vieux certainement de Bourgogne, du côté des Rives de Saône, juste après Julien Clerc, Hélène.

0: indispensables de votre été en Bourgogne, évidemment, c'est la musique d'ici Bourgogne, écran total et votre protection solaire avec Benjamin Violet.
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0: Quel est votre meilleur souvenir de l'été? Pour l'instant, c'est certainement la Bourgogne-Franche-Comté. Voilà les petits bonheurs du jour.
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3: Bonjour, je m'appelle Chaco. Il y a 50 ans que je suis dans la région. Un petit coup de chapelis, ça ne fait pas de mal, mais avec modération. Mon grand bonheur, c'est le vélo. J'ai toujours fait du vélo. Maintenant, dans le temps, on avait des vélos de 15 kilos. Maintenant, vous avez des vélos de 4,3 kilos. Et puis, il faut être en bonne condition, il faut aimer ça. Dans le Chablisien, vous régalez avec les vélos. Hein. Il y a des côtes partout. Hein. Et vous savez l'âge que j'ai? Je vais sur 80 dans l'année. Et je fais encore 120, 130 bornes en vélo. L'année dernière, j'ai fait 3900 kilomètres. Mais voilà, et puis la vie est belle.
4: Bonjour à tout le monde, moi je m'appelle Kat et mon petit bonheur qui est mon grand bonheur, ce sont mes petits-enfants et la nature. Partie de pêche, les goûter en plein air, faire du vélo, tout ce qui est nature.
0: Il y en a encore des petits bonheurs à vous offrir, surtout avec ici Bourgogne. Avant 9h30, on vous offre une balade en bateau et une visite d'un parc à escargots. Restez avec nous, ici Bourgogne, George Michael.

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1: C'était en 1987, cette chanson Face avec George Michael à l'instant pour ici Bourgogne, entre Saint-Jean-de-Laune et Brazé-en-Plaine. Il y a de quoi prendre l'air et surtout profiter de l'un des plus beaux savoir-faire de Bourgogne. Et tout de suite au 03 80 42 15 15, on vous offre une heure de location sur bateau électrique. Et ce sera du côté du camping des Herlequins à Saint-Jean-de-Laune et une heure aussi, une visite carrément du parc à escargot pour 5 personnes du côté de Brazé-en-Plaine. Ça, c'est pour le côté patrimoine, savoir-faire et aussi dégustation, puisqu'il y a plein de petits produits à base d'escargot qui sont fabriqués dans cette ferme à Brazé-en-Plaine. Vous pourrez la faire avant, après la petite balade en bateau du côté de Saint-Jean-de-Laune. Une question pour repartir avec ce beau cadeau. Quel est le nom du château de Brazé-en-Plaine? Est-ce que c'est le château Commarin ou le château Magnien? 03 80 42 15 15, le château Commarin ou le château Magnien, pour repartir avec une balade en bateau et une visite du parc à escargot. Bonne chance.
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0: L'une des plus belles chansons de l'album Abbey Road, écrite et composée par George Harrison, c'était Here Comes the Sun des Beatles. Here Comes Martine à Nuit Saint-Georges. Bonjour Martine.
1: Bonjour.
0: You speak English, Martine?
1: Pas du tout.
0: Not at all.
1: not.
0: Comment vous allez ce matin, ma chère Martine?
1: Très bien.
0: Vous avez déjà tout fermé? Vous vivez dans le noir, tel un vampire?
1: Oui, mais bon, c'est bien, c'est supportable. Enfin, faut pas que ça dure encore trop longtemps, mais on est pas mal.
0: Oui, ça va, là, pour l'instant, la nuit dernière n'a pas été encore trop chaude, j'ai l'impression.
1: Non.
0: Donc ça va, vous avez de quoi vous mettre au frais, quoi.
1: Oui, avec la clim, il n'y a pas de souci.
0: Ah, très bien, vous avez l'outil clim avec vous. Bon.
1: Voilà.
0: Super. Connaissez-vous le nom du château de Brazé-en-Plaine, Martine?
1: Oui, Magnin.
0: Oui, parce que Comarin, bah, c'est le château de Comarin, tout simplement.
1: Bien sûr, hein, mais oui.
0: Donc vous irez vous balader sur un petit bateau électrique hyper sympa, silencieux, c'est ce que on m'a raconté, du côté de Saint-Jean-de-Laune, au camping Les Herlequins. C'est un lieu vraiment super sympa, vous allez voir, on va en parler tout à l'heure après 10h. Et puis je vous offre en plus la visite du parc à escargots pour 5 personnes à Brazé-en-Plaine, vous connaissez?
1: Non. Enfin, comme ça, mais j'y suis jamais allée, voilà.
0: Vous allez voir, c'est des escargots sauvages, en cage. Et en laisse, non, c'est pas vrai. Non, évidemment. Ils sont très sympas. Et vous pourrez même déguster les produits qui sont fabriqués sur place à la ferme, à partir évidemment de ces escargots de chez nous.
1: D'accord, ok, bah c'est super, merci beaucoup.
0: Je pense qu'on a fait une heureuse.
1: Bien sûr, oui.
0: Bon, je vous souhaite un bel été à Nuit Saint-Georges, Martine.
1: Merci beaucoup, vous aussi.
0: À bientôt.
1: Pardon.
0: Allez-y.
1: Je récupère tout ça où?
0: Alors, Stéphanie va tout vous expliquer.
1: Ok, d'accord.
0: Nous, on écoute Alain Souchon et vous écoutez Stéphanie. Ça marche?
1: D'accord.
0: À bientôt, Martine. Salut.
1: À bientôt.
0: On a des idées de sortie à vous proposer dans moins de 5 minutes au jardin et surtout des bons conseils jardinage. Est-ce qu'il faut tailler ou pas en ce moment? D'abord la balade de Jim.

0: C'était Alain Souchon avec Ici Bourgogne avant 10h. On écoute ensemble Shadé et Smooth Operator.
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0: Alors, on taille ou on ne taille pas? Au jardin, en période de sécheresse, on vous déconseille de tailler les plantes qui vous paraissent malades. Pourquoi? En fait, il faut attendre l'automne pour être vraiment sûr qu'elle soit totalement morte, parce que la plante se défend en desséchant ses feuilles, mais en gardant la capacité à refabriquer des ressources ou des réserves pour l'automne et l'année prochaine. Si on coupe la plante trop tôt, elle va avoir besoin d'eau pour cicatriser. Donc, c'est vraiment pas la peine d'augmenter ses besoins en eau en période de sécheresse. Elle va fabriquer de jeunes pousses plus exigeantes en eau. L'espoir est donc permis de retrouver une plante qui repart à l'automne. On vous rappelle aussi que côté arrosage, il n'est pas nécessaire d'arroser tous les jours en ce moment. Mieux vaut un arrosage abondant deux fois par semaine, et l'eau de pluie est beaucoup plus efficace et adaptée que l'eau du robinet. Bon jardinage avec Ici Bourgogne. Toutes les infos sont sur ici.fr.
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0: voix de Los Angeles dans les années 90. C'était Kenny Williams avec Come Back to Me pour ici Bourgogne.
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0: La Bourgogne, ce n'est pas que le vin, même si on en est très fiers de ce vin bourguignon. Guillaume Pierre, vous faites le tour des brocantes pour ici Bourgogne. On vous retrouve ce matin dans l'Auxerrois.
3: La dame me dit, vous avez l'air d'être sympa, vous pouvez venir. Nous sommes à Saint-Brie-le-Vineux. Vous êtes de Saint-Brie, vous aussi?
4: Oui, tout à fait.
3: Bien. Sauvignon, c'est ça. Je vous parle de vin, je vous
4: rends
3: un peu les
4: mérites. Bien sûr, oui. Sauvignon.
3: À midi, je ne dis pas cette passe.
4: Ah oui, non, pas tout de suite. Il fait un peu trop chaud, là, je pense que
3: mais vous êtes connu comme pour ça, Saint-Brie-le-Vineux?
4: Oui, pour le Sauvignon et puis pour d'autres choses aussi. Hein.
3: Comme quoi?
4: Le rouge, il n'y a pas que le blanc. Hein.
3: Oui, d'accord. Je vois que madame est... D'accord, alors, entre deux verres, je voudrais vous solliciter, mesdames. Qui est qui exactement? On va te commencer par madame, vous êtes la doyenne, je me permets.
5: La doyenne, moi je suis la tante...
3: De la pochetronne, enfin de la... Voilà. Pardon, je plaisante. C'est quoi le...
5: Moi j'habite pas dans le coin, j'habite sur Seine-Lay.
3: D'accord, mais votre prénom?
5: Christiane.
3: Bonjour Christiane.
5: Enchantée.
3: Donc
4: Élodie.
3: Élodie, bonjour Élodie. Et
6: Alicia, bonjour.
3: Qui est?
6: La copine d'Élodie.
3: Bien, j'essaie de tout comprendre. Alors, qui organise le... Qui gère le truc là?
4: C'est moi, Élodie.
3: Donc tout ça c'est à vous?
4: Bah oui, tout à fait, à moi, à ma tante et ma grand-mère, du coup.
5: On a partagé.
3: Vous avez au moins 5-6 mètres linéaires, vous avez un portant, c'est énorme.
4: Oui, il y a un petit peu. Il y a eu un bébé il y a moins de 2 ans, donc voilà, ça fait plein d'affaires, il faut déstocker. Et puis, il y a une mamie qui est partie en maison de retraite. Et puis, une tata qui déstocke un peu les affaires.
3: Pour les vêtements, généralement, ça part quoi? Pour quelques. Quoi? C'est 50 centimes, 1 euro, 2 euros?
4: Oui, c'est ça, tout à fait. C'est 1 euro, 2 euros, plus.
3: Donc, content de la matinée?
5: Oui, très contente. Oui, ça c'est.
3: Qui est la plus commerçante des trois, là?
4: Oh, je pense que j'ai été élevée à la bonne enseigne.
5: On a été dans le commerce, donc.
4: Oui, voilà.
3: Qu'est-ce que vous faisiez, vous, dites-moi?
5: Moi, j'ai été employée commerciale dans un magasin de textiles, chaussures, un peu.
3: Donc, vous savez marchander, vous savez faire les...
5: Voilà,
3: d'accord.
5: C'est ça. On peut aller devant le client et puis papoter un petit peu avec eux pour sympathiser.
3: Ah, bien vu, bien vu.

0: Il faut.
1: Et ce matin, généralement, on n'a pas le même clientèle dans une brocante le matin que l'après-midi. On est d'accord, vous constatez ça aussi ?
0: Oui, oui, en effet, le matin, c'est plus des chineurs, des gens qui cherchent quelque chose. Et puis après, c'est plus des gens qui se promènent.
2: L'après-midi.
0: Oui.
1: Alors, avant de vous quitter, en tout cas, merci pour votre accueil. J'ai 3 euros de budget. Les deux radios qui m'emploient m'ont dit à 3 euros pour amener un objet que tu mets dans le caddie, dans le cabas. Pour 3 euros, je m'adresse à la tata ou 3 euros, qu'est-ce que vous avez, vous, d'intéressant ?
3: D'intéressant, à 3 euros, bon, j'ai de la vaisselle.
1: Ouais, bah, je vais aller voir plutôt la voisine alors.
3: Non, bah... Des petits verres de cognac, une douzaine de verres de petits cognac comme ça, une douzaine de verres.
1: 12 verres pour 3 euros ?
3: Ouais.
1: Ça sent l'arnaque ou pas, non ?
0: Oh non, je pense que c'est très correct.
3: Ouais, c'est correct. Ouais.
1: Allez, je vous prends ça pour 3 euros. Ça marche. Merci beaucoup. Merci. Je crois que j'ai fait une bonne affaire.
4: Oui, voilà, vous avez fait une affaire, mais je crois que c'est quand même un peu étrange, hein, Guillaume, que depuis la semaine dernière, on vous propose systématiquement soit des verres à vin, soit des verres de cognac. Hein, ouais, voilà. Regardez-vous dans le miroir, Guillaume Pierre. On vous retrouve demain sur une autre brocante de la région Bourgogne-Franche-Comté. Dans quelques instants, juste après avoir écouté Smooth Operator, la petite douceur de Sade, on va prendre des nouvelles de nos escargots bourguignons du côté de Brazé-en-Plaine.
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0: Et unique, hein, Shadé avec Smooth Operator pour Ici Bourgogne.
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0: Les escargots, ça se mange aussi l'été. Bah oui, tiens, on est en Bourgogne, du côté de Brazé en Plaine, chez l'hélicicultrice Sophie Guimin. Bonjour Sophie.
3: Bonjour.
0: Vous avez une ferme à escargots, vous produisez aussi des produits à base d'escargots. La première question qu'on va forcément vous poser, Sophie, c'est est-ce qu'ils souffrent de la chaleur, vos escargots ?
3: Eh ben oui, ils souffrent un petit peu en ce moment, mais heureusement c'est des animaux nocturnes, donc dès que les premiers rayons du soleil arrivent, ils vont se cacher et ils attendent la rosée de la nuit.
0: Est-ce que vous avez mis en place des petits systèmes en plus d'ombrage ou de rafraîchissement pour la journée ?
3: Oui, alors déjà dans les parcs, il y a une petite structure en bois pour leur permettre de faire de l'ombrage. Ils ont un beau couvert végétal pour aller se cacher au fond, proche de la terre. Et puis, tous les soirs, on les arrose pour rafraîchir l'atmosphère.
0: Oui, comme ça, vous en prenez soin. Ils sont bien rafraîchis. Ils peuvent quand même avoir la sensation de fraîcheur pour la nuit qui reste encore assez chaude.
3: C'est ça, oui.
0: Bon, alors vous n'avez pas eu de grosses pertes. Tout va bien à la ferme aux escargots.
3: Ça va, oui. Pour le moment, ça va.
0: Pour le moment, ça va. Bon, on est content. Ça veut dire que vous continuez la production aussi de produits à base d'escargots cet été, Sophie ?
3: Oui, ben du coup, la récolte, ça sera au mois de septembre. Ils auront atteint leur taille adulte.
0: D'accord.
3: Et moi, je vais proposer des produits aux professionnels de la restauration. Donc, des escargots en courbouillon ou en coquille, en fonction des demandes.
0: Là, cet été, on peut visiter la ferme.
3: Oui.
0: Comment ça se passe, une visite de la ferme aux escargots ? On est libre ou vous nous servez de guide ?
3: Eh bien, je sers de guide. Donc, la visite, elle dure à peu près une heure sur rendez-vous. Donc, vous m'appelez ou mettez un message sur Facebook.
0: Oui.
3: Et pendant une heure, je vous explique toute l'installation, la vie de l'escargot. Et il faut tout savoir sur l'escargot.
0: Il paraît qu'il y a des petits trucs à grignoter aussi avec la visite ?
3: Alors, il peut y avoir. Ah. Après, là, j'ai plus de stock en ce moment.
0: Oh non ! Victime de votre succès, voilà.
3: On peut trouver des petites sucreries autres.
0: D'accord, voilà. Là, pour l'instant, on attend la nouvelle production à partir du mois de septembre.
3: Voilà.
0: Comment est-ce que vous êtes atterrie, atterri, Sophie, à Brazé en Plaine avec votre ferme et vos escargots ?
3: Eh bien, avant, je travaillais sur une ferme à Besançon et puis c'est des rencontres. J'ai rencontré Serge Scholl, qui est traiteur à Brazé en Plaine et qui m'a proposé son terrain. Donc, c'est comme ça que je suis atterrie à Brazé en Plaine.
0: Vous avez combien d'escargots là en ce moment ?
3: Là, j'en ai mis 130 000 en parc.
0: Waouh ! C'est beaucoup ou ça va ?
3: C'est un petit élevage.
0: En
3: moyenne, on est à 300, 400 000 escargots.
0: Ah, d'accord, c'est assez confidentiel. Très bien. Bon ben, prenez bien soin de nos petits escargots bourguignons qu'on puisse. C'est un peu cruel, mais quand même les déguster, hein. Voilà.
3: Oui, c'est la finalité.
0: Et la ferme aux escargots qui se visite tout cet été à Brazé en Plaine. Vous tapez escargot avec un S, la lettre S au début, vous tombez forcément sur les coordonnées de Sophie. Et sinon, vous pouvez contacter l'Office de tourisme des Rives de Saône pour pouvoir profiter de ces visites. Merci beaucoup Sophie d'avoir été avec nous ce matin. À bientôt.
3: Merci à vous. Bonne journée.
0: Bonne journée ici Bourgogne. Au plus proche aussi des animaux de compagnie, cette fois-ci avant 10h. On saura pourquoi votre chat ne supporte pas du tout les autres chats. C'est juste après le duo entre Slimane et Claudio Capeo. Chez toi.

0: Ça fait 10 ans qu'il a gagné The Voice. Slimane Ndiaye ce matin avec Claudio Capeo sur Ici Bourgogne, avec Chez Toi.
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0: Mimi, lâche la moustache de Rontonton, s'il te plaît. Oh, c'est vrai qu'on rêve toujours d'avoir des petits chats comme ça complices qui dorment blottis l'un contre l'autre, qui sont des petites léchouilles délicates. Mais la réalité est souvent bien différente et la cohabitation tourne parfois vite au cauchemar et à la baston. Docteur Pierre Fabin, pourquoi cette haine immédiate entre les chats?
3: Alors, il faut savoir que contrairement aux chiens, le chat n'est pas un animal social qui vit en meute. C'est un chasseur solitaire et un grand territorial. Quand vous ramenez un nouveau petit félin à la maison, dans sa tête, vous ne lui offrez pas un gentil petit copain de jeu pour combattre l'ennui. Vous introduisez de force un concurrent direct qui vient lui voler ses précieuses ressources, sa nourriture, ses zones de sieste en hauteur, sa litière et surtout votre attention. Son premier réflexe naturel face à cet intrus, c'est donc de défendre son territoire en tentant de le chasser. C'est pour cela que les premiers jours sont rythmés par des feulements, des crachements et des grognements sourds, parfois très impressionnants.
0: Pour éviter que le sang ne coule dès le premier jour, comment doit-on organiser les présentations? Est-ce qu'on les met tout de suite nez à nez au milieu du salon pour qu'ils règlent leur compte?
3: Et surtout pas, la confrontation directe va provoquer un traumatisme immédiat. La règle d'or pour une cohabitation réussie, c'est la séparation. Pendant la première semaine, enfermez le nouveau chat dans une pièce dédiée avec sa litière, son eau, sa nourriture et ses jouets. Ils vont d'abord se découvrir uniquement par l'ouïe et par l'odeur sous l'interstice de la porte, sans jamais se voir. L'astuce, c'est d'échanger leurs coussins ou de les caresser avec le même gant de toilette pour qu'ils s'habituent à l'odeur de l'autre. Ensuite, au bout de plusieurs jours, organisez des rencontres visuelles très courtes au moment de la pâtée, avec la porte juste entrouverte. La nourriture va créer une association très positive dans leur cerveau.
0: C'est marrant, ça marche comme avec les êtres humains. Alors, si malgré toute la bouffe, ça rassemble. Et si malgré toutes ces précautions, la guerre froide s'installe à la maison avec des courses-poursuites, des bagarres, comment on fait pour apaiser durablement le foyer au quotidien?
3: La solution, c'est de multiplier les ressources. La règle d'or en comportement félin, c'est le nombre de chats plus un. Si vous avez deux chats, il vous faut impérativement trois bacs à litière répartis dans des pièces différentes. Faites exactement la même chose pour les gamelles d'eau et les croquettes. Si tout est regroupé dans la cuisine, le chat dominant va faire barrage et terroriser l'autre qui n'osera plus aller manger. Ensuite, utilisez à fond la verticalité de votre logement, installez de hautes étagères murales ou des grands arbres à chats. Le chat agressé doit toujours avoir la possibilité de fuir et de se percher en hauteur pour observer sans se sentir acculé.
0: Ok, bon bah écoutez, on va mettre tout ça en place. Docteur Pierre Fabin, vétérinaire préféré d'ici Bourgogne, on verra comment ça s'est passé cet été avec ces petits gestes tout simples à mettre en place et on s'en reparle à la rentrée. Merci docteur, on écoute Blondie.
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0: La musique de Blondie avec Ici Bourgogne, Heart of Glass. Et juste après 10h, on vous fait découvrir une nouvelle voix du sud de la France qu'on adore ici. Elle chante soirée mondaine et elle s'appelle Auria.
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0: Très belle matinée avec Ici Bourgogne, il est 10h. Thomas Vilchard, on le sait maintenant, mais 24 hectares de végétation ont brûlé à Fleury-sur-Ouche.
2: Oui, incendie débuté en fin d'après-midi hier dans cette commune de Côte d'Or au bord de la 38 entre Saint-Bernon et Dijon. Le feu a longtemps progressé à cause du vent avant d'être fixé dans la nuit. Près de 30 sapeurs-pompiers sont toujours sur place ce matin. Des feux aussi en Saône-et-Loire. 12 hectares de broussailles brûlées après l'incendie d'un bâtiment agricole de 500 mètres carrés dans un ranch équestre de Collonges en Charolais, près de Mont-Solémine. C'était hier après-midi, pas de victimes. Feu encore à Demigny, au nord du département, à côté de l'autoroute A6. 3000 m2 de végétation touchée et surtout deux voies neutralisées dans le sens Paris-Lyon en fin d'après-midi. Des risques d'incendie renforcés évidemment par la canicule. Côte d'Or et Saône-et-Loire toujours en alerte orange. Les festivités du 14 juillet sont d'ailleurs chamboulées dans beaucoup de communes. Pas de feu d'artifice par exemple à Talant, même si la grande fête du 13 juillet est maintenue. À Is-sur-Tille, toutes les animations prévues autour de la fête nationale sont annulées, sauf la cérémonie commémorative du 14 juillet. Une Dijonnaise de 54 ans en garde à vue depuis hier soir pour trafic de drogue. Des policiers ont retrouvé dans sa voiture plus de 10 000 euros de marchandises avec notamment 300 grammes d'héroïne, de la cocaïne et plus de 500 euros en liquide. Une nouvelle distinction au guide Michelin, ça s'appelle les grappes, c'est comme les étoiles pour les restaurants, sauf que là c'est pour les domaines viticoles. 100% bourguignon pour cette première cuvée. 62 domaines distingués, ils sont tous en Côte d'Or ou en Saône-et-Loire et il y en a 9 parmi ces 62 qui décrochent la distinction suprême, les trois grappes. Un guide pour l'instant uniquement en ligne, vous avez le palmarès sur ici.fr. Une commune bourguignonne sera-t-elle élue ce soir village préféré des Français? C'est possible peut-être pour Nolay, tout au sud de la Côte d'Or, à la limite de la Saône-et-Loire. Elle fait partie, cette commune, des prétendants au titre dans l'émission Le village préféré des Français, diffusée sur France 3. C'est les téléspectateurs qui ont voté. Et l'émission sera d'ailleurs retransmise en direct sur grand écran à Nolay, au parc de la mairie. Dès 19h, l'émission commence à 21h. Enfin, les joueurs du DFCO ont pris la route vers Vichy pour un stage de préparation à un mois de la reprise en Ligue 2. Un stage qui se terminera samedi par un amical face au Puy. Bon souvenir, le Puy, c'est là que le DFCO avait officialisé sa montée en Ligue 2 il y a 2 mois.
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0: Déjà 2 mois, j'ai l'impression que c'est fait une éternité.
2: Vite, hein.
0: C'est vrai.
2: Ouais, mais ça me manque là un peu, non?
0: Mais c'est vrai. Je suis tout à fait d'accord avec vous.
2: Encore un mois à attendre, Charlotte. Là, on attend dans la chaleur d'ailleurs.
0: Oui.
2: Voilà. Ils vont avoir chaud les Dijonais aussi au Puy. Enfin, Vichy. En tout cas, ici, il va faire plus de 30 degrés cet après-midi, ça c'est sûr.
0: Ça c'est sûr, parce que le soleil va dominer vraiment jusqu'à ce soir. Encore moins de possibilités d'avoir des petits nuages par rapport à la journée d'hier. Encore moins de vent par rapport à hier et des températures plus chaudes. À Saulieu, 32 pour la maximale. À Autun, 35. Hein, à Saint-Jean-de-Laune, 36. Hein, 36. Ressenti 38 degrés pour la plaine de Saône, c'est ce que nous dit Météo France. La prochaine température un peu cool, c'est vers 5h du matin, demain matin. Ah. Voilà. Bah, il va faire aux alentours de 20 degrés. Quoi. Voilà.
2: C'est chaud quand même pour la nuit.
0: C'est très très chaud pour la nuit. Mmh.
2: C'est pour ça qu'on est en canicule. Sur la route, est-ce que tout va bien, Charlotte?
0: Ça va de mieux en mieux sur le pont Jean-Richard à Chalon-sur-Saône, où ça circule normalement à cette heure-ci. Sur les autoroutes de la grande région Bourgogne, ça roule bien. Si vous êtes de passage pour les vacances chez nous, notez ce numéro de téléphone, c'est 03 80 42 15 15. On se tient à votre disposition pour faire la route ensemble. Et aussi, ça marche dans les transports en commun pour nous signaler des petits soucis pendant vos vacances.
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0: Un vent de reggae souffle sur la Bourgogne, Lavilliers and Cliff. Bienvenue chez vous avec Mélodie.

0: Avec Bob Marley, ils ont enregistré leur tout premier album la même année, en 1961. C'était Jimmy Cliff en duo avec Bernard Lavilliers, ici Bourgogne.
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0: C'est du grand spectacle, hein. Le rêve du roi. 1000 personnages dans un site historique unique en Bourgogne et un véritable voyage dans le temps jusqu'au XVIe siècle avec des bénévoles et des artistes en costume d'époque. C'est le spectacle Augusto Dunum. Les places de ce show estival sont à gagner tout l'été dans notre passeport de l'été. On vous dit tout de cet événement et de ce passeport avant 10h30 avec ici Bourgogne. Mais d'abord, on va partir faire du bateau et du camping entre Saint-Usage et Saint-Jean-de-l'Aune. On y va juste après avoir partagé une soirée mondaine avec Auria.

0: Ça nous fait penser à la foule d'Édith Piaf, cette chanson de soirée mondaine ici Bourgogne. Elle s'appelle Auria.
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0: 7 jours sur 7 toute l'année pour venir profiter du camping des Herlequins du côté de Saint-Jean-de-l'Aulne. Enfin, c'est le camping de Saint-Jean-de-l'Aulne et c'est à Saint-Usage. Bonjour Pascal.
3: Bonjour.
0: Ce qu'il faut retenir, c'est que vous êtes en bord de Saône, dans un petit coin vraiment sublime. Quel type de petit logement est-ce que vous mettez à la location dans votre camping? Racontez-nous.
3: Eh ben, on a des lodges, des tipis insolites, des tiny houses, des caravanes en location.
0: Ah, qui sont sur place. Très bien.
3: Oui.
0: On peut venir planter sa tente aussi.
3: Bien sûr, les tentes, les camping-cars, les caravanes. Des hamacs, des animaux aussi, des ânes qui viennent.
0: C'est vrai?
3: Oui. Des tracteurs qui viennent avec leur petite caravane derrière.
0: Ah, super, ça c'est vraiment chouette et une ambiance très familiale dans ce camping des Herlequins. Voilà. Vous avez un restaurant aussi qui est ouvert toute l'année?
3: Voilà, on peut faire le petit déjeuner, repas du midi, le soir, manger des glaces l'après-midi au bord de l'eau.
0: On peut vraiment passer même une journée au camping sans forcément dormir sur place. Vous proposez aussi la location de bateaux. Ça marche bien, c'est des bateaux à moteur électrique?
3: Ah oui, c'est des petits bateaux familiaux où vous pouvez être jusqu'à 5 personnes en famille, avec les enfants. C'est électrique, silencieux, sans permis.
0: Ah, ça c'est bien.
3: Oui.
0: Vous avez des canoës aussi?
3: Alors, c'est juste à côté. On a un centre de location de canoë, paddle, juste à côté de chez nous.
0: Il ne faut pas hésiter à venir faire un petit saut du côté de votre camping. C'est vrai que c'est le genre d'endroit auquel on ne pense pas forcément quand on se dit on va prendre l'air un petit peu à la campagne, surtout en pleine de Saône. On peut se baigner dans la Saône près de chez vous, Pascal?
3: Alors, les baignades sont interdites, mais on a le lac de Chour à 10 minutes où il y a un parc aquatique et puis juste à côté. Mais dans la Saône, voilà, c'est pas surveillé, c'est interdit.
0: Très bien. Comme ça, au moins, on a toutes les informations pour pourquoi pas faire un petit détour du côté de votre camping cet été en Bourgogne entre Saint-Jean-de-l'Aulne et Saint-Usage. Merci beaucoup, Pascal, d'avoir été avec nous ce matin. On vous souhaite du soleil, pas trop de chaleur surtout.
3: Eh ben super, merci beaucoup, à vous aussi.
0: Merci, à bientôt Pascal.
3: Merci, à bientôt.
0: Les Fine Young Cannibals avec ici Bourgogne et Autun qui nous présente l'un de ses plus beaux spectacles, l'un des plus beaux spectacles même de Bourgogne cet été, le spectacle Augustodunum. On en parle juste après.

0: Ils étaient trois, les jeunes loups de Fine Young Cannibals, Roland, Andy et David. Avec ici Bourgogne, à 10h30, on va vous donner des idées pour aller danser ou écouter de la musique d'ici la fin de la semaine en Bourgogne.
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0: La coquetterie qui permet de sauver les apparences avec les deux sous-chic. Ici Bourgogne, c'était Jane Birkin.
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0: Un seul passeport cet été en Bourgogne-Franche-Comté. Le passeport de l'été avec 27 sites et activités de loisirs partout dans la région. Des lieux qui ont dû se plier à l'exercice du passage devant notre douanier. Voilà comment ça s'est passé pour le spectacle Augusto Dunum.
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4: Les papiers, allez hop.
1: Arnaud Fromage.
4: Je savais pas qui vous parlait. Je m'en fous.
5: Vous aimez les histoires? Ça tombe bien, j'en ai une très belle à vous raconter. En août 1521, le roi François Ier arrive à Autun, en Saône-et-Loire. Après s'être baladé dans les ruines de la cité antique, il est impressionné par l'histoire de la commune et prononce un discours qui va marquer un nouvel espoir pour Augusto Dunum. Ça sonne comme un péplum? Eh ben vous n'avez encore rien vu.
6: Asseyez-vous, passeport. Qu'est-ce que c'est que ce nom?
5: Augusto Dunum? Ah non, ça c'est mon nom en latin. Mais tout le monde m'appelle Autun aujourd'hui. Il paraît que c'est plus simple ou plus court en tout cas. Enfin, je l'ai repris sur le passeport parce que c'est aussi mon nom d'artiste. Parce qu'en réalité, moi, je suis plutôt un spectacle. Vous voyez, du genre grand spectacle. Hein. 1h30 de représentation, 1 millier de figurants, des jeux de lumière, des chevaux, feux d'artifice. Vous voyez le genre?
6: C'est ça, poursuivez.
5: Et on me joue dans le théâtre antique de la ville d'Autun, qui date du 1er siècle, un vrai théâtre en pierre, en arc de cercle. Pour que vous vous rendiez compte, la scène fait la taille du Stade de France. Hein. Et ce qui est génial, c'est que je raconte l'histoire d'Autun dans les lieux mêmes où les faits se sont déroulés. Quand ici, le peuple se massait pour assister à des courses de chars et à des combats de gladiateurs. Et puis est venu le Moyen-Âge, la ville ravagée par un incendie, les maladies, les loups qui rôdent, jusqu'à la Renaissance, quand François Ier arrive dans la ville et tombe sous le charme de ces vieilles pierres qui racontent tellement d'histoires. Et c'est tout ça que je raconte, moi, Augusto Dunum.
6: Pour l'instant, ça ne passe pas. Il me manque une dernière information.
5: Ah, je sais. Est-ce que je vous ai dit que tout ça se joue au coucher du soleil pour encore plus d'immersion et de spectacle? Alors attendez de voir, quand toute la scène va s'illuminer sous les feux d'artifice, vous m'en direz des nouvelles.
6: Bon, j'ai bien écouté vos arguments. Votre demande me paraît tout à fait recevable. Accordé. Passeport de l'été.
0: Le spectacle. Augusto Dunum, le rêve du roi, qui se joue du 24 juillet au 8 août au Théâtre Romain d'Autun. Il est forcément conseillé de réserver à l'avance pour être sûr d'avoir des places qu'on vous offre dans notre passeport de l'été à partir de 11h en direct avec ici Bourgogne dans notre jeu bien honnête. Depuis hier, nous recherchons un scientifique qui n'est pas vivant à l'époque actuelle. Et qui donc se cache dans la nonnette, 03 80 42 15 15. Réfléchissez bien à votre prochaine question en direct à 11h avec ici Bourgogne. Voici les Pet Shop Boys.

0: La chanson It's a Sin de Pet Shop Boys qui a aussi été reprise en 2021 par Elton John.
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0: Où est-ce qu'on va danser en ce moment? En Bourgogne, à Sainte-Croix, en Bresse, pourquoi pas Guinguette ce jeudi à 19h derrière la salle des fêtes avec une buvette et une petite restauration. À Saint-Denis, place au jazz sur la terrasse du domaine Evenstad avec le groupe Vinyl Swing ce jeudi aussi à partir de 18h30. Du côté de Charnay-les-Mâcon, vous avez rendez-vous ce vendredi à 20h pour fouler le parquet de vos plus beaux pas de danse, le temps d'un Madison ou la cha-cha, place Montmessin. À la cour d'Arsenay, concert Soul Disco Funk, ça c'est samedi à partir de 20h. Et puis à Chevigny-Saint-Sauveur, concert cette fois-ci le 13 juillet, normalement maintenu à partir de 21h avec le ABBA Forever Tribute Band, où on va écouter de la musique d'ABBA, voilà, au parc de la Saussée, mais aussi un petit marché artisanal à partir de 19h.
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0: Des idées de sortie à suivre encore et toujours. Vous pouvez nous faire confiance avec Ici Bourgogne. On vous donne le meilleur des événements de cet été en Bourgogne du côté de Sœur, juste après Calogero.

0: l'un des plus beaux portraits avec Ici Bourgogne. C'était Calogero.
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0: Des idées de sortie sur les rives de Saône avec l'office de tourisme et Chloé. Bonjour Chloé.
3: Bonjour.
0: Il y a un petit marché artisanal à ne surtout pas rater. C'est le 14 juillet. Ça se passe où exactement sur votre territoire ?
3: Alors, donc pour notre marché artisanal, donc ça se passe à Saint-Jean-de-l'Aulne, sur la promenade du port de Plaisance.
0: Ah oui.
3: Donc oui, on a une date le 14 juillet qui arrive très prochainement, et on a également une seconde date, ça sera le 9 août.
0: Parfait.
3: Et on attend une cinquantaine d'exposants, donc que ce soit des artistes, des créateurs, tout ce qui est cosmétiques, brasseurs, etc. Donc
0: faire des petites affaires sympas. Du côté de l'Étang Rouge, il y a ce fameux musée en plein air avec ses maisons qui ont été déplacées, déménagées sur ce lieu et qui datent pour certaines du XVIe et du XVIIe siècle dans votre territoire. Vous proposez une visite costumée en nocturne. Alors ça, c'est super chouette. C'est quand ?
3: Alors, donc c'est la visite costumée à la lanterne.
0: Prochaine
3: date, donc ça sera le 24 juillet et le 31 juillet. Et on a également une date, donc le 7 août. Et donc c'est à 20h30 et c'est accompagné de Ferdinand le Paysan qui va vous conter des histoires et autres secrets du Val-de-Saône.
0: Et de ce petit village reconstitué qui est vraiment super chouette. Si vous n'avez pas encore visité, que vous ne connaissez pas le musée en plein air de l'Étang Rouge, allez-y, c'est près de Sœurs. À Sœurs, d'ailleurs, cet été, on redécouvre à la fois le centre-ville et l'Hôtel Dieu avec des visites insolites.
3: C'est ça, tout à fait. Donc au niveau des petites visites de ville, donc on a les balades gourmandes. Donc c'est des visites qui ont lieu donc soit sur le marché, donc à Sœurs, ou soit c'est plutôt centré sur la ville. Donc c'est des balades où vous partez découvrir la ville avec des petites pauses gourmandes. Vous avez 4 étapes chez différents commerçants de Sœurs pour découvrir parce qu'on peut manger sur le territoire. Voilà.
0: Et pour l'Hôtel Dieu, c'est un peu inédit qu'il ouvre ses portes cet été, qu'on puisse le visiter ?
3: Oui, tout à fait. Donc pour l'Hôtel Dieu, c'est immoté. Donc là, on a des visites costumées. Pour les visites costumées, on appelle ça les chroniques de l'Hôtel Dieu. Donc vous avez Monseigneur Venceslas et Sœur Jeanne qui vous font découvrir les secrets de l'Hôtel Dieu. Et on a également différentes dates. Donc la prochaine, ça sera le 17 juillet et après le 4 août. Le 14 août, pardon, c'est moi qui vous dis des bêtises.
0: Oui, parce qu'on a déjà visité l'Hôtel Dieu de Beaune 14 000 fois, mais celui de Sœur, jamais. Donc il faut y aller.
3: Faut pas hésiter à venir nous voir, voilà. C'est très sympa.
0: Dans votre territoire, rive de Saône, pour ces idées de sortie. Merci beaucoup Chloé d'avoir été avec nous ce matin.
3: Ben, je vous en prie, avec plaisir.
0: À très bientôt.
3: À très bientôt.
0: On aura pas mal de cadeaux à vous offrir dans chaque petit coin de Bourgogne cet été dans l'émission Bienvenue chez vous. Allez voir déjà tout ce qu'on vous a proposé comme sortie sympa depuis la semaine dernière sur ici.fr. Allons traire des vaches. Tiens. Ça, c'est une activité à tester, peut-être près de chez vous. On pense à tous les élevages et les agriculteurs là. En ce moment, c'est pas facile avec la chaleur. On pense à vous et on vient vous voir juste avant 11h.

0: La musique d'ici Bourgogne à l'instant, Casey and the Sunshine Band, juste avant d'écouter l'une des dernières chansons de Céline Dion.
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0: Elle est de retour, on adore ça. Dansons, ici Bourgogne, c'était Céline Dion.
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0: Sauter du haut d'une tyrolienne, peindre sur un vrai tableau professionnel ou porter une perruque. Stéphane Conchon teste tout cet été pour notre plus grand plaisir. Tout ce qui se passe en Bourgogne-Franche-Comté, ce matin, il se lance dans la traite des vaches avec un couple d'éleveurs en Bourgogne.
3: Ouais, c'est une première. Hein.
4: Voilà,
3: on va donc faire un j'ai testé pour vous la traite des vaches, presque à la main.
4: Presque. Pour brancher les gobelets.
3: Ouais.
4: Voilà.
3: Parce que en fait, ça fait longtemps que vous n'avez plus le petit seau.
5: Linda. Ah oui, ça c'est fini, ça. Oui.
3: Non, c'est fini.
5: Ah oui.
3: Ça marche pas comme ça.
5: Non, non, c'est fini, ça. C'est fini.
3: Vous pourriez le faire.
5: Oui, on peut. Oui, oui, ça, il n'y a pas de souci. Même aujourd'hui, l'avantage de ce robot, c'est qu'on peut quand même accéder à nos vaches, en fait. S'il faut intervenir pour de l'antibiotique ou tarir ou vraiment toucher à la mamelle, l'avantage de ce robot, c'est qu'on peut accéder en fait à la mamelle de nos vaches.
3: D'accord.
5: Et ça, c'est quelque chose qu'on voulait vraiment garder aujourd'hui, c'est pouvoir quand même accéder à nos vaches sans dire d'aller les prendre au cornadis pour pouvoir y accéder pour mettre.
3: Elles sont sur une petite plateforme et nous on passe en.
5: Voilà,
3: en dessous,
5: on est à hauteur. Voilà.
3: Donc là, je suis presque à hauteur du pied. Enfin,
5: oui, voilà.
3: Je me baisse quand même
5: un petit peu, mais bon, vous restez à hauteur.
3: Ouais.
5: Si vous souhaitez, vous pouvez essayer de tirer le lait.
3: Comme ça.
5: Alors, voilà.
3: Ah ben ça coule tout seul. Elle doit avoir vraiment besoin de passer.
5: Non, pardon.
3: Ça va, non, je
5: vous en prie. En fait, vous prenez le crayon et vous allez voir.
3: Alors je presse dessus.
5: En fait, du dessus en bas.
3: Ah ouais, voilà, très bien.
5: Ça.
3: Bon, de toute façon le. Oui, c'est l'heure de la traite, donc il n'y a pas besoin de forcer énormément, quoi.
5: Non, voilà, c'est ça.
3: Alors avec un petit saut, là, je pourrais y aller.
5: Sans souci, voilà. Oui, sans souci.
3: Ok. Et alors, qu'est-ce qu'il faut que je fasse, là?
5: Alors là, si vous voulez, vous, la traire manuellement.
3: Oui.
5: En fait, c'est dans le même sens que la vache. Les quartiers de droite, les quartiers de gauche. Ceux de derrière, ceux de devant.
3: Vous êtes face à un pupitre.
5: Voilà.
3: C'est un ordinateur, en fait, que vous avez.
5: C'est
3: là.
5: Un écran, oui, c'est un écran tactile, quoi.
3: Ouais.
5: Donc là, en fait, si vous souhaitez. Je vais vous lancer la traite, l'arrière droit.
3: Oui.
5: Donc vous irez brancher son arrière droit.
3: D'accord.
5: L'arrière qui est là-bas.
3: Ok.
5: Vous allez voir, c'est le premier qui descend.
3: Donc je prends. Au lieu que ça se fasse automatiquement, je prends le tuyau et je vais aller brancher arrière droit là-bas tout au bout.
5: Voilà, c'est ça.
3: En dessous. Hop. Ah bah oui, mais c'est génial parce que ça l'aspire directement.
5: Ah, voilà, c'est ça.
3: Ah ouais.
5: Donc là, je vais vous l'arrière gauche.
3: Ouais. Ok. Arrière gauche, c'est celui-là.
5: Voilà, c'est ça.
3: Ok. Et là, hop. Et hop, ça attrape le pied direct. Enfin, la mamelle, là, pour le coup.
5: Voilà, c'est ça.
3: Hein?
5: Donc là, l'arrière, l'avant droit.
3: Ouais. Avant droit, c'est ce tuyau-là. Oh, ça va, j'ai repéré le droit de la gauche, donc c'est bon.
5: Et le dernier.
3: Là, c'est accroché. Et comme une vache a, évidemment...
5: Quatre rayons. En moyenne, c'est ça.
3: Et ben voilà, j'ai mis les quatre tuyaux.
5: Voilà.
3: Et là, il n'y a plus qu'à appuyer sur le bouton pour que ça parte, alors?
5: Ben, en fait, là, ça traite.
3: Ça traite
5: là,
3: directement. Ça va, je ne m'en suis pas trop mal sorti.
5: Non, ça va, super.
0: Ouais, bravo, Stéphane Conchon, pour le jeu testé pour vous. Avoir aussi en photo, en image sur ici.fr. Bientôt 11h, l'heure d'écouter The Police.

0: La voix de Sting pour The Police. Ici Bourgogne, don't stand so close to me.
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0: S'occuper des enfants, l'été, ça peut être à la fois génial et pas souvent très drôle. Sur les réseaux sociaux, en ce moment, des vidéos de mamans avec leurs marmots. Muriel Jourdan, avec vous ce matin, on parle d'une tendance sur TikTok qui déculpabilise les mamans.
3: Oui, des mamans qui subissent les jugements du tribunal de l'internet, hein, qui les considèrent parfois comme des mauvaises mères. Vous avez sans doute déjà lu dans les commentaires après une vidéo postée par une maman qui explique par exemple qu'elle ne fait pas manger de viande à son enfant et qui reçoit en retour des « Quoi ? Vous décidez ça pour votre enfant ? Mais c'est n'importe quoi, blablabla. » Idem si on dit qu'on donne du chocolat à un enfant après 18h. « Quoi ? Mais c'est trop tard et puis ça file des caries. Non mais ça va pas madame, vous avez pas toute votre tête. » Bref, vous voyez sans doute ce que je veux dire. Depuis quelques semaines, des vidéos se multiplient pour dénoncer cette pression subie par les mamans sur les réseaux sociaux. Des vidéos qui commencent toutes par la même phrase « Je suis une mauvaise mère parce que… » Extrait.
4: C'est une mère indigne. Je suis une mauvaise mère.
5: Ça va pas plaire à tout le monde. Ouais, je pense vraiment qu'aujourd'hui, je serais passée pour une mauvaise mère.
6: Les gars, en ce moment, il y a la trend « Je suis une mauvaise mère » parce que quand je regarde ce que les femmes disent, ça me fait doucement glousser parce que c'est trop soft. Genre moi en fait, si vous voulez savoir pourquoi je serais potentiellement une mauvaise daronne selon le tribunal des réseaux sociaux, parce que je trouve que je suis une super mère. Je m'occupe très bien de mon enfant et il est très heureux, mais je fais des trucs pas du tout recommandés. Hein. Par exemple, la première chose que mon enfant a mangé, c'est du chocolat. Il adore ça.
3: Voilà donc le principe, lister les comportements qui, sur Internet, pourraient être critiqués et nous valoir l'étiquette de mauvaise mère.
0: Et cette trend sur TikTok, cette tendance, s'explique par quoi en fait, Muriel ? Un ras-le-bol des injonctions, des conseils non sollicités ?
3: Eh ben c'est tout ça à la fois, oui. Il y a autant de conseils de maternité et d'éducation que de recettes de pâtes sur Internet. Vous allaitez, le tribunal d'Internet va vous juger. Vous vous faites du mal, c'est fatigant, tout ça. Vous donnez le biberon, c'est pas bien pour le bébé, c'est pas bon pour ses défenses immunitaires. Toujours d'après le tribunal de l'Internet. Cette tendance du « je suis une mauvaise mère parce que » est donc libératrice parce qu'elle permet de déculpabiliser, de souffler un bon coup. Ce n'est pas la première fois qu'une tendance de ce genre apparaît. L'année dernière, il y avait le mouvement Ghettosori, véritable pied de nez à la méthode Montessori, à l'éducation positive. Ghettosori a été inventé par des mamans qui en avaient marre de toutes ces injonctions à devenir la maman parfaite. Ça donnait des vidéos comme celle-ci.
7: Donc apparemment, je suis une maman ghetto-souris. Bien sûr que je mange des bonbons devant Victoire et que quand elle me demande si elle peut en avoir un, ben je lui dis que non, elle a pas le droit.
3: Évidemment, ces tendances n'ont qu'un objectif, se dégager des clichés de la maman parfaite. Là, ces vidéos apportent un peu de légèreté à l'heure où nous sommes toutes et tous biberonnés, non pas au lait, mais aux clichés.
0: Et surtout sur les réseaux sociaux. Merci beaucoup Muriel Jourdan de nous expliquer tout ça, les coulisses un petit peu, voilà, des tendances de ce qu'on vit en ce moment, vous, nous, et aussi partout en Bourgogne, Franche-Comté, ici Bourgogne, avec vous en direct dans moins de 5 minutes maintenant pour reparler ensemble de ce qui se passe à Fleury-sur-Ouche en ce moment. Les 24 hectares brûlés, restez avec nous ici Bourgogne, on écoute avant Francis Cabrel.
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0: C'est toujours aussi beau, hein, l'encre de tes yeux. Ici, Bourgogne, c'était Cabrel.
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0: Et Edwin Collins pour la musique à suivre. Il est 11h.
2: Bonjour Charlotte, bonjour tout le monde.
0: 24 hectares brûlés à Fleuret-sur-Ouche.
2: On est à une quinzaine de kilomètres à l'ouest de Dijon. Le feu est sous contrôle depuis la nuit. Une trentaine de pompiers restent sur place aujourd'hui. Une journée encore intense. Hier, une petite dizaine d'incendies recensés aux quatre coins du département. Il y a aussi eu Moret-Saint-Denis, presque 4 hectares brûlés, Saint-Martin-de-la-Mer, Ruffet-les-Échirets ou encore Corcelles-les-Monts. Dans ce contexte, et c'est logique, les collectivités commencent à annuler les feux d'artifice du 14 juillet, c'est la semaine prochaine. C'est le cas à Talent qui l'a annoncé hier soir. Le feu d'artifice est reporté à une date ultérieure en septembre. La fête qui était prévue autour, en revanche, est maintenue. Pas de feu d'artifice non plus à Is-sur-Tille. Plus de 10 000 euros de marchandises, des centaines de pochons dans sa voiture. Une femme de 54 ans était hier soir en garde à vue à Dijon pour trafic de drogue. Les policiers de la BAC l'ont prise en pleine transaction la veille. Avec elle, presque 300 grammes d'héroïne, mais aussi de la cocaïne et de la résine de cannabis.
0: Tous les espoirs bourguignons reposent sur Nolay.
2: Une petite commune de quelques milliers d'habitants tout au sud de la Côte d'Or. C'est la seule de toute la région Bourgogne-Franche-Comté en lice pour devenir le village préféré des Français. L'émission est diffusée ce soir sur France 3. On va connaître le classement, le vainqueur. Ah. Et pour l'occasion, on a vu les choses en grand à Nolay avec une retransmission sur grand écran dans le parc de la mairie. Les footballeurs dijonnais sont à Vichy à partir d'aujourd'hui. Le DFCO entame un stage de 3 jours. On est en pleine préparation de la saison. Une virée en Auvergne-Rhône-Alpes pour renforcer la cohésion de l'équipe. Ils termineront ce stage par un match amical samedi face au Puy. Enfin, la 5e étape du Tour de France, c'est toujours dans le sud-ouest pour l'instant. La grande boucle passe chez nous la semaine prochaine. Aujourd'hui, il rallie Pau depuis Lannemezan, 158 km, un parcours promis aux sprinteurs. C'est un Norvégien, Thorsten Tren, qui porte pour l'instant le maillot jaune. Départ à 14h05.
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2: Il fait encore chaud, Charlotte.
0: Jusqu'à 32 degrés pour Saulieu, 35 pour Autun et Dijon, 36 à Saint-Jean-de-Maune, mais ressenti 38. C'est ce que nous dit Météo France, là, à cette heure-ci. Un vent nord modéré qui va souffler encore moins fort qu'hier. Et du soleil vraiment dominant. Normalement, on aura vraiment zéro nuage jusqu'à ce soir. Les températures cette nuit vont varier entre 16 et 20 degrés. C'est dans le Châtillonnais qu'il fera le plus frais. Entre aujourd'hui et demain.
2: Quelque chose à signaler sur la route?
0: Pour l'instant, non, ça va, ça roule très très bien du côté de Châlons, du côté de Beaune, du côté de Dijon, sur les autoroutes, sur le réseau secondaire. Et dans les transports en commun, alors, est-ce que ça coince? Est-ce que vous avez des retards? Si c'est le cas, vous nous appelez au 03 80 42 15 15.
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0: Vous avez tout à fait raison de vous inscrire dès maintenant au 03 80 42 15 15. Hier, il y en a deux qui sont tombés. Deux nonnettes, deux passeports de l'été. 700 euros de cadeaux encore en jeu aujourd'hui jusqu'à midi. Bienvenue, on écoute Edwin Collins.

0: été ici Bourgogne, c'était Edwin Collins.
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0: 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Avec Ici Bourgogne, on met le paquet avec le passeport de l'été. 700 euros de cadeaux, les amis, à gagner maintenant. 03 80 42 15 15, vous avez le droit à une seule question pour découvrir quel personnage se cache actuellement dans notre nonnette. Ce personnage n'est pas vivant, c'est un scientifique, ce n'est pas Louis Pasteur. Alors c'est qui ? 03 80 42 15 15. On commence à rejouer ensemble juste après Mylène Farmer.

0: l'enfant éternel ou la muse enfantine, Mylène Farmer, avec Plus grandir pour Ici Bourgogne.
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0: Au son des tambours et des trompettes, nous jouons ensemble. Ça se passe au 03 80 42 15 15. Si vous êtes de passage dans la région pour les vacances, bienvenue dans le jeu. Bien honnête, on prend une honnête. C'est voilà un petit biscuit qu'on adore ici dans la région. On cache un truc à l'intérieur et c'est à vous de deviner ce qui s'y cache. Vous avez le droit de poser une question. Si c'est non, la réponse, eh ben, on se rappelle. Si c'est oui, vous avez le droit de faire une proposition. Pour l'instant, les indices que nous avons trouvés depuis hier, nous savons que c'est un personnage qui n'est pas vivant, que c'est en rapport avec la science, que ce n'est pas Louis Pasteur. Direction Panis-le-Château. Bonjour Isabelle.
3: Bonjour Charlotte.
0: Comment allez-vous Isabelle?
3: Très bien, merci bien.
0: Qu'est-ce qui vous a donné le sourire depuis ce matin?
3: Bah écoutez, le soleil, mes enfants, voilà.
0: Tout le monde est un petit peu en vacances là en ce moment?
3: Non, nous on est en pleine saison, mais les enfants sont en vacances, mais pas nous.
0: En saison de quoi?
3: On est producteur de fleurs coupées.
0: Ah, d'accord.
3: Voilà, on a une ferme florale.
0: Ah, super! Directement à Panis-le-Château?
3: Oui, c'est ça, oui, à Panis-le-Château.
0: Est-ce qu'on ça se visite cette ferme ou pas? Non?
3: Alors, ça peut, là, vous voyez, on avait des portes ouvertes dimanche dernier.
0: Oui.
3: Et après, on va en réorganiser en septembre. Voilà, et après, vous pouvez nous retrouver autour du marché de Dijon et à la ferme pour nos ventes hebdomadaires.
0: Qu'est-ce que vous avez comme fleurs, là, à couper en ce moment, Isabelle?
3: En ce moment, on est en plein dans les zinnias, dans les dahlias.
0: Oh.
3: On a les lisianthus qui commencent. On a des amarantes, des delphiniums. Enfin, voilà, on a...
0: Ça doit sentir bon chez vous?
3: Oui, bah oui, oui, c'est agréable, oui.
0: Ah bah c'est top. Bon, Isabelle, parlons peu, parlons bien, quelle est votre question?
3: Je voulais savoir si ce scientifique serait originaire de Montbard.
0: Non.
3: Non.
0: Mais je vois à qui vous avez pensé.
3: Oui. Bon, bah ça on élimine. Hein.
0: Bon, coupez bien, Isabelle, pas trop au chaud, hein. Casquette, crème solaire, tout ça, hein. Verre d'eau dans les
3: voilà.
0: Champs.
3: C'est ça.
0: À bientôt à Panis-le-Château. Merci beaucoup.
3: À bientôt. Au revoir, Charlotte.
0: Au revoir. À Athée, dans ce petit village, on retrouve Jean-Marie. Salut, Jean-Marie.
4: Oui, bonjour, Charlotte.
0: Pareil, vous coupez des fleurs, vous? Vous coupez quoi?
4: Oh, des fleurs, les fleurs, elles se coupent toutes seules, et que, comme c'est tout jaune.
0: Ah, bah oui, là, en ce moment, c'est pas Jojo, hein?
4: Ben non, c'est pas Jojo, non.
0: Quelle est votre question, Jean-Marie?
4: Est-ce que c'est un rapport avec la médecine?
0: Non.
4: Ah!
0: Il ne faut pas chercher de ce côté-là. Mais il faut chercher.
4: Merci. Ben, merci.
0: Merci à vous, Jean-Marie. À bientôt à Athée. Salut.
4: Au revoir.
0: Au revoir. Alors, vous êtes nombreux à nous appeler là en ce moment, jusqu'à midi. On joue ensemble, 03 80 42 15 15. Réfléchissez bien. Voilà ce que je peux vous dire pour l'instant. Avançons ensemble et en musique avec Gauvin Cercy chez Bourgogne.

0: C'est son quatrième album studio, Boulevard de l'Enfance, qu'il s'appelle, avec Gauvin Cercet, ici Bourgogne. À suivre, David Bowie.
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0: Le chanteur aux yeux verrons, David Bowie avec China Girl pour Ici Bourgogne.
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0: Et un jeu bien compliqué en ce moment. Depuis hier, nouvelle nonnette avec Ici Bourgogne pour remporter 700 euros de cadeaux en une seule fois, en une seule bonne réponse. 700 euros, c'est la valeur de notre passeport de l'été. 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On joue à Longwy, chez Kelly. Bonjour Kelly.
2: Bonjour.
0: Qu'est-ce que vous faites de beau aujourd'hui, Kelly ?
2: Grand ménage aujourd'hui.
0: Oh, c'est vrai, avec cette chaleur ?
2: Ah bah oui, il faut ramasser cette chaleur.
0: Est-ce que vous partez en vacances après ?
2: Exactement.
0: Ah, comme ça, quand vous rentrez, tout est propre, nickel. Bon.
2: C'est ça.
0: Qu'est-ce qu'il vous reste à faire, là, en termes de ménage ?
2: L'aspirateur.
0: Ah ok, bon ça va.
2: Oui, ça va.
0: Mais vaut mieux le lancer avant midi, comme ça, voilà. Après, vous n'aurez pas trop chaud, parce que ça emmagasine de la chaleur, hein, ces petits appareils-là. C'est bien pratique. Quelle est votre question, Kelly ?
2: Ma question est, est-ce qu'il est né à Dijon ?
0: Non, ce scientifique n'est pas né à Dijon.
2: Ah, dommage.
0: Aïe, aïe, aïe. Bon, bah, on se rappelle peut-être.
2: Peut-être, merci.
0: Bon ménage, Kelly, à bientôt.
2: Merci, à bientôt.
0: À bientôt. À Quétigny, nous avons une question également d'Henriette. Bonjour Henriette, bienvenue.
3: Bonjour.
0: Est-ce que vous avez déjà gagné des trucs avec Ici Bourgogne ?
3: Oui, la dernière fois c'était des places de cinéma, il n'y a pas longtemps. Ah, on a été voir la bataille de Gaulle.
0: C'était bien ?
3: Oui, du reste on est reparti, on est allé voir le numéro 2.
0: Ah voilà. Oui, comme ça au moins vous avez toute l'histoire.
3: Ah oui, impeccable. Là, franchement, ça vaut vraiment...
0: Ça vaut le coup.
3: Un personnage, c'était une personne, on va dire.
0: Exactement, un personnage, une personne qui a marqué notre histoire, ça c'est sûr.
3: Tout à fait.
0: Quelle est votre question, Henriette ?
3: Alors, est-ce que le personnage est né à Chalon-sur-Saône ?
0: Non, cette personne n'est pas née à Chalon-sur-Saône.
3: D'accord, bon, ben tant pis.
0: Bah oui, hein, des fois, il faut avancer en posant des questions. C'est comme ça qu'on va peut-être retrouver avant midi, peut-être, on espère.
3: Bah oui, j'espère qu'il y aura un gagnant ou une gagnante.
0: Ah oui. À bientôt à Quétigny, Henriette. Salut.
3: Merci, au revoir.
0: Au revoir. Juste avant 11h30, on se réécoute un petit bijou, quand même, de ces dernières années. Vous allez vous en souvenir très facilement. C'est Je vole, ici Bourgogne, avec, et oui, Louane.

0: Jolie piano-voix de Louane avec Je vole, une chanson écrite en 1978 par, tout à fait, Michel Sardou.
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0: Une petite sortie à Tournu pour un concert ce jeudi, place de l'Hôtel de Ville à 20h avec les Salamandres Rock, un concert festif artisanal, disent-ils. Buvette et petite restauration sur place. À Vonge, c'est la fête patronale avec bal et animation et peut-être feu d'artifice à confirmer ce vendredi soir à partir de 23h. À Arnay-le-Duc, vide-grenier à la base loisir à ne pas rater, du côté de la base de Fouché, c'est tout le week-end avec près de 90 exposants. Et puis à Dijon, ce samedi, rue Charles Mazot, à partir de 14h, c'est une bourse à la bande dessinée, aux comics, aux mangas, proposée à la fois à la vente, mais aussi à l'échange, édition originale, tirage de luxe ou encore figurines à Dijon ce samedi.
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0: Elle vient d'où ? Elle vient d'où, toute la musique qu'on aime ? Elle vient de là ? Elle vient de Johnny Hallyday ? Et du blues ?

0: L'un des derniers lives de cette chanson, la musique que j'aime, Johnny Hallyday, c'était le trio avec Jacques Dutronc et Eddie Mitchell, les fameuses vieilles canailles.
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0: Ah bah ça y est, ça fait 24 heures. Ça fait 24 heures qu'on recherche ce scientifique qui n'a pas de rapport avec la médecine, qui n'est pas vivant. Qui n'est pas né à Dijon, qui n'est pas né à Chalon-sur-Saône, c'est qui? C'est la nonnette à trouver pour remporter votre passeport de l'été au 03 80 42 15 15. La question suivante, Fontaine en Duémois avec Frédéric. Bonjour Frédéric.
3: Bonjour Charlotte.
0: Vous allez bien?
3: Ça va très bien et vous?
0: Bah oui, qu'est-ce que vous avez prévu de beau d'ici ce soir?
3: D'ici ce soir, j'ai terminé la moisson.
0: Ah!
3: Les paysans.
0: Ok.
3: Et je suis en train de récolter de la moutarde de Bourgogne, en bio.
0: Ah super, c'est bien ça. Et après, vous la vendez, vous la transformez vous-même, vous la vendez, vous faites quoi?
3: Non, on la vend à l'association des producteurs de moutarde de Bourgogne qui est en place.
0: Et les moissons, c'était vraiment hyper tôt là cette année?
3: Ah oui, c'était tôt, oui. C'était 3 semaines.

0: Ça, c'est dur. Hein. Il a fait chaud en plus. Hein. Oh là là.
1: En plus.
0: Vous avez moissonné la nuit ou pas?
1: Ah oui, un petit peu. Oui.
0: C'est vrai. Comme les vignerons, les vendangeurs, tout ça qui s'apprêtent d'ici un petit mois et demi à récolter. Ça se trouve, il y aura des vendanges la nuit. Hein, s'il y a des canicules comme ça, c'est déjà vu. Hein.
1: C'est ça.
0: Frédéric, quelle est votre question?
1: Est-ce que le personnage a travaillé avec Pasteur?
0: Non.
1: Non. Eh bien, tant pis.
0: Bon, on se retrouve après la sieste, peut-être, Frédéric.
1: Voilà, tout à fait.
0: Bon courage. Avec la moutarde, à bientôt. Salut.
1: Au revoir.
0: À Cuiseaux, on joue avec Anne-Marie. Bienvenue, Anne-Marie.
2: Bonjour, Charlotte.
0: Qu'est-ce que vous faites de beau cet été, Anne-Marie?
2: Alors là, je suis en train de faire de la couture.
0: Ah, vous faites quoi comme...
2: Alors, j'ai pris un pantalon d'été, ouais. Et je l'ai coupé pour que ça me fasse un bermuda.
0: Ah, ben, vous êtes douée quand même.
2: Un petit peu, j'avais pris quelques cours, mais c'est pas bien difficile. Hein.
0: Est-ce que vous avez appris à coudre récemment?
2: Non, il y a 30 ans à peu près.
0: Oui, mais il faut quand même avoir quelques leçons, quoi, des bases.
2: Non, Charlotte, vous prenez des ciseaux, vous coupez le pantalon.
0: C'est vrai? Oh, ça me fait peur. Oh, ça y est, je suis perdue, Anne-Marie. Il y a trop de consignes.
2: Non, c'est simple.
0: Mais c'est bien, comme ça, vous recyclez.
2: Bah oui, comme ça, j'ai moins chaud aussi. En plus, j'élève sur les mollets.
0: C'est pratique.
2: Ouais.
0: C'est la clim intégrée de la couture, ça.
2: Ben oui, c'est
0: le pantacourt.
2: Ouais.
0: Quelle est votre question, Anne-Marie?
2: Alors, je vais changer ma question, je peux?
0: Oui.
2: Parce que comme ça, je vais plus cerner le personnage.
0: Ouais.
2: Je voulais savoir si ce personnage, finalement, on ne l'a pas dit. Est-ce que c'est un homme?
0: C'est un homme?
2: Ah,
0: oui.
2: Bon.
0: Ah, vous avez bien fait de poser la question, Anne-Marie.
2: Oui, parce qu'on était parti sur un homme, mais bon, on ne sait pas des fois. Hein.
0: Ben oui, c'est ça. Oui. Non, mais
2: là,
0: non. Rassurez-vous, sinon je l'aurais précisé, ou en tout cas, je vous aurais fait des clins d'œil de loin.
2: Ah, bon.
0: Ouais.
2: Alors, j'ai un nom, j'ai trouvé quelqu'un qui a inventé pour traiter le phylloxéra, il s'appelle Paul Thénard.
0: Ah, mais ça, c'est votre deuxième question.
2: C'est un homme, on m'a dit oui, donc je dis Paul Thénard.
0: Ah, Paul Thénard, vous dites Paul Thénard. Ah oui, qui avait bossé sur le phylloxéra, c'est ça?
2: Oui, c'est ça.
0: Et qui est quoi? Il est mort du côté de la Côte d'Or, je crois.
2: Côte d'Or, oui.
0: 19e siècle.
2: Oui.
0: Non, c'est pas lui.
2: Ah ben, je m'en doutais quand même.
0: C'est vrai, pourquoi?
2: Parce que j'ai rarement de la chance.
0: Oh non, dites pas ça, Anne-Marie.
2: Bon, allez,
0: on rejoue ensemble bientôt, d'accord?
2: Oui, d'accord. Allez, bonne journée.
0: Allez, bonne couture. À bientôt à Cuiseaux.
2: Au revoir.
0: À Cuiseaux, il y a des ciseaux. Ah ah, j'ai Anne-Marie. Ici Bourgogne, jusqu'à midi. C'est le jeu bien honnête pour vous accompagner dans vos petites tâches là, de fin de matinée, avant de tout fermer définitivement et de terminer cette journée dans le noir. On se protège de la chaleur et on écoute la musique d'Ici Bourgogne avec Santa.
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0: signe Santa avant midi. On écoute ensemble Baltimora ou encore Didier Barbelivien.
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0: Pour découvrir ce qu'il se cache dans notre nonnette en ce moment, un scientifique qui n'est pas Louis Pasteur, qui n'est pas originaire de Montbard, n'est pas né à Dijon, n'est pas né à Chalon, il n'y a pas de rapport avec la médecine. Cette personne n'a pas travaillé avec Pasteur, c'est bien un homme. On avance à Blésio avec Marie-Hélène. Bienvenue Marie-Hélène.
3: Bonjour.
0: Vous êtes levée à quelle heure ce matin Marie-Hélène?
3: Oh, j'ai traîné un petit peu, il était 7h ce matin.
0: Oh là là, bah c'est tard dis donc hein.
3: Oui.
0: Qu'est-ce que vous avez fait de beau ce matin, déjà?
3: Là, j'ai préparé un petit atelier à faire avec ma fille de dentotype. C'est un peu comme de la photo, mais c'est avec du curcuma. On badigeonne une feuille à base de curcuma et puis d'alcool et puis qu'on laisse sécher et après on applique des végétaux dessus, qu'on met une vitre dessus, qu'on laisse au soleil après pendant un certain temps.
0: Ouais.
3: On verra bien. Et après on enlève toutes les petites feuilles, les fleurs qu'on a mis dessus et on passe dans une petite solution d'eau et puis de bicarbonate. Et après, ça nous fait des jolis petits dessins, un peu comme des photos, comme des négatifs.
0: D'accord, mais est-ce que ça capte la lumière, d'après ce que je comprends?
3: Après, c'est un premier essai, donc on va voir.
0: Et on se rappelle demain, Marie-Hélène, vous nous dites comment ça s'est passé, d'accord?
3: Voilà,
0: on va voir. Mais c'est un super bricolage, c'est sympa. C'est chouette.
3: On essaye d'occuper les enfants comme on peut.
0: Ouais, oui, comme on peut quand il fait chaud. Hein.
3: Voilà.
0: Posez-moi votre question, Marie-Hélène.
3: Alors, est-ce que ce scientifique était un mathématicien?
0: Non.
3: Bah tant pis.
0: On n'est pas dans les mathématiques. Bon.
3: D'accord.
0: Bon atelier, Marie-Hélène, à Blésio. À bientôt.
3: Salut. À bientôt.
0: Nous sommes maintenant chez Philippe à Laune. Bonjour, Philippe.
4: Bonjour, Charlotte.
0: Ça va?
4: Très bien, merci.
0: Ouais, qu'est-ce que vous mangez de beau ce midi?
4: Je prépare une petite salade. En l'été, il n'y a pas grand-chose à manger.
0: Bah
4: salade,
0: non, franchement.
4: Haricots verts, tomates, voilà.
0: Oh, des haricots du jardin?
4: Non, encore pas.
0: Pas encore.
4: Le jardin est très très compliqué cette année avec la sécheresse, très très compliqué.
0: C'est vrai, ça pousse pas, ça s'est arrêté. Ouais, hein.
4: Même les tomates, on les achète encore, mais c'est pas grave, ça viendra.
0: Bon, ça viendra. D'ici le mois d'août, on se fera des bonnes salades 100% faites maison.
4: Voilà, exactement.
0: Quelle est votre question, mon cher Philippe?
4: Je vais élargir la recherche parce que c'est assez compliqué. Je veux simplement savoir s'il était né dans Lyon.
0: Non.
4: Eh ben voilà, donc là, ça en efface un paquet. Hein.
0: Ah là là là là là là là, c'est difficile.
4: Eh ben, on tentera demain.
0: Ça marche, à bientôt Philippe, salut, à demain.
4: Allez, au revoir Charlotte.
0: Je vous l'avais promis, ici Bourgogne, Didier Barbelivien avec elle.

0: parolier et chansonnier Didier Barbelivien avec Ici Bourgogne, elle, juste avant midi.
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0: Partout en Bourgogne, vous écoutez Ici Bourgogne et vous tentez de savoir qui se cache dans cette nonnette en ce moment, ce scientifique qu'on cherche depuis hier, qu'on ne trouve pas. 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Cécile, bonjour.
4: Bonjour Charlotte.
0: Comment allez-vous Cécile?
4: Eh bien très bien, comme un mercredi ensoleillé.
0: Pas trop chaud?
4: Un peu quand même, hein. Ouais. Mais bon, ça devient une coutume maintenant.
0: Mais oui, on a l'habitude maintenant. Oh là là, les canicules, pensez donc. Pff, on en a 55 dans l'été, c'est bon, on maîtrise. Vous avez sorti quand même les ventilos et tout ça à Saint-Sauveur là?
4: Oui, à fond, il faut bien, on ferme tous les volets, on se préserve un peu du soleil, on garde la fraîcheur du matin et puis on essaie de tenir le coup.
0: Vous bossez pas cet après-midi?
4: Non.
0: Non, bon. Cécile, quelle est votre question?
4: Alors, est-ce qu'il est né à Nuit-Saint-Georges?
0: Non.
4: Bon, eh ben tant pis pour moi.
0: Bah ouais. À bientôt bonne Cécile. Journée. Bonne journée à Saint-Sauveur, salut.
4: Au revoir.
0: Jean-Marc. Eh bien là, avant midi, bonjour Jean-Marc.
5: Oui, bonjour Charlotte.
0: Vous êtes retraité Jean-Marc?
5: Oui, depuis pas mal d'années déjà.
0: Comment ça se passe cette retraite?
5: Très bien.
0: Très bien.
5: Très très bien, je suis même hyper occupé, hyper actif. Je devrais un petit peu lever le pied quand même.
0: C'est ce qu'on vous dit dans votre entourage?
5: Oui.
0: Vous faites partie d'associations peut-être Jean-Marc?
5: Ou de pas mal d'associations. Oui.
0: Ah bah oui, avec des prêts, il y en a dans le coin quand même. Hein.
5: Oui. Puis je suis musicien amateur, alors donc je fais partie d'un petit groupe de musique traditionnelle. Voilà.
0: Traditionnelle de Bourgogne?
5: Non, de partout.
0: De partout, voilà. Vous allez dans les bals, les trucs comme ça.
5: On fait des animations, on fait des bals, voilà, c'est ça.
0: Comment il s'appelle votre bande?
5: Attire la rideau.
0: C'est drôle. Et on vous voit derrière quel instrument, Jean-Marc?
5: Ouais, un accordéon diatonique.
0: Oh, waouh! Et vous êtes assis ou vous êtes debout pour jouer?
5: Les deux.
0: Les deux, hein, ça fait mal au dos. Hein. Bon.
5: Non, parce qu'il est très léger en plus. Hein.
0: Ah oui, mais bon, à force de danser, de se dandiner, tac-tac-tic.
5: Oui, mais nous on danse pas, on fait danser.
0: Oui, bah vous dansez un petit peu, je vous vois.
5: Oui, un petit peu, oui.
0: Quelle est votre question, Jean-Marc?
5: Est-ce que la nonnette est née en Côte d'Or?
0: Non.
5: Ah bon, eh ben tant pis.
0: C'est dur, hein? Ouh, c'est dur.
5: Voilà.
0: Je vous souhaite un bel été, Jean-Marc, avec des prêts.
5: Eh ben, de même. Merci beaucoup.
0: À bientôt. Puis,
5: à bientôt.
0: À bientôt, merci beaucoup. On revient demain avec la nonnette à découvrir. Vous allez chercher cet après-midi, je suis sûre. Vous allez regarder sur l'internet pour savoir. Mais qu'est-ce qu'elle nous a mis donc dans cette nonnette? Ici Bourgogne. Le journal de midi à suivre juste après. Baltibora, Tarzan Boy.

0: Les Italiens de Baltimora avec Tarzan Boy pour Ici Bourgogne.
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0: La journée continue avec Ici Bourgogne, il est midi. C'est la carte postale, la liste du saut, hein, des bassins d'un bleu lagon et des pelouses à perte de vue.
2: Ça fait envie, non? En plus, en pleine canicule, après tout, ce n'est que la troisième hein, que l'on vit en à peine 2 mois. Et bien sûr, ici Bourgogne, on vous emmène dans un lieu qui fait figure d'oasis au milieu de cette chaleur accablante. C'est Beaune côté plage, un site naturel aménagé au bord du lac de Montagny-les-Beaunes. Il y a particulièrement du monde hein, cette année, bien sûr. Les effectifs ont d'ailleurs été renforcés avec 3 surveillants, 2 baignades en plus cette saison. Écoutez Aurélien qui est maître nageur à Beaune côté plage.
3: Ah là, sur cette année, on a pris des grosses dispositions parce qu'au niveau de l'effectif, on a beaucoup plus de personnes que l'an dernier. L'année dernière, ils étaient beaucoup plus ric-rac. Là, on a plus de maîtres nageurs exprès pour assurer sur les coups de canicule. Les maîtres nageurs vont souvent en fait au bord de l'eau. On conseille aux gens de boire de l'eau et même nous, on va dans l'air. Moi, je fais souvent des tours dans l'air parce que les maîtres nageurs, des fois, ils sont pas assez. S'il y a pas des personnes qui fument et si surtout, les gens sont hydratés, s'il y a pas des malaises, parce que c'est souvent là où on voit pas. Il suffit qu'il y ait une personne qui fasse une sieste. Donc des fois, je vais les voir, je vais leur demander, ils me disent vous m'avez réveillé, je fais excusez-moi, je m'assure juste que vous allez bien et que vous n'êtes pas inconscient quoi.
2: Et comme on est sur un site naturel, il y a une jauge à ne pas dépasser, pas plus de 1000 personnes par jour pour des questions sanitaires. Beaune côté plage est ouvert tous les jours de 11h à 20h jusqu'au 31 août. À chaque canicule, les feux se multiplient. Il y en a eu une dizaine hier, rien qu'en Côte d'Or, aux 4 coins du département. Le plus important a brûlé 24 hectares à Fleuret-sur-Rouge, à une quinzaine de kilomètres à l'ouest de Dijon. Un feu désormais sous contrôle, mais pas encore éteint. Une trentaine de pompiers restent mobilisés pour noyer les derniers points chauds aujourd'hui. Dans ce contexte encore, et c'est logique, les collectivités commencent à annuler les feux d'artifice du 14 juillet. C'est le cas à Talant par exemple, qu'il a annoncé hier soir. Le feu est reporté à une date ultérieure en septembre. La fête qui était prévue autour, hein, en revanche, est maintenue. Il n'y aura aucune animation autour du 14 juillet, comme c'était prévu à Is-sur-Tille. Un cycliste de 70 ans a perdu la vie ce matin en Saône et Loire, dans un accident avec un utilitaire à Beaurepaire-en-Bresse. On est à la frontière avec le Jura, après Louhans.
0: Toute la Bourgogne derrière Nolay ce soir.
2: Une commune de 1500 habitants tout au sud de la Côte d'Or, en lice pour devenir le village préféré des Français. L'émission est diffusée ce soir sur France 3. On va donc enfin connaître le grand vainqueur de cette année. Il y a 14 candidats, dont Nolay, et Stéphane Bern, qui présente l'émission, est venu pour le tournage ici en avril. Il a apprécié plusieurs facettes de notre village.
4: J'ai commencé ma matinée par faire une crème brûlée avec des produits 100% Côte d'Or. J'ai ensuite rencontré un monsieur qui est passionné d'histoire et de patrimoine du village et qui m'a guidé un peu partout dans les lieux importants du village. Outre la très bonne auberge que je vous recommande devant l'Halle, c'est la maison de Lazare Carnot, sa maison natale. Je découvre une maison dans laquelle j'entre et qui n'a pas bougé depuis 1753. C'est quelque chose d'unique. Vous ouvrez la porte, il y a là tous les papiers de notaire, tous les documents, tous les objets, tels que la famille l'a quitté il y a un siècle. Je trouve ça fabuleux. C'est comme si le temps était aboli en quelque sorte. C'est en fait passionnant. Vous entrez dans un village et vous tirez le fil d'Ariane et vous rencontrez des gens passionnants et plein d'histoires à raconter ensuite.
2: Bon, en tout cas, il a l'air d'avoir apprécié. On espère ça. Que c'est un signe super. Pour ce soir. Nous, on croise les doigts. Sachez que ça va être la fête, en tout cas ce soir à Nolay. L'émission est retransmise en direct sur grand écran dans le parc de la mairie. Village préféré, monument préféré, la Bourgogne est partout. Dans la foulée de cette émission, on va aussi savoir quel édifice va être retenu pour devenir le monument préféré des Français. Il y avait 2 candidats pour la région. Le Palais des Ducs, donc la mairie de Dijon hein, et aussi la Villa Pérusson à Écuisses en Saône-et-Loire. Enfin, la 5e étape du Tour de France aujourd'hui, toujours dans le sud-ouest hein, pour l'instant. La grande boucle passera par chez nous la semaine prochaine. Aujourd'hui, les coureurs rallient Pau depuis Lannemezan, 158 km. Un parcours promis aux sprinteurs et c'est un Norvégien Thorsten Tren qui porte le maillot couleur jaune. Départ à 14h05.
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2: Pour la météo, même couleur que le maillot jaune.
0: Oui, du grand soleil bien jaune et du ciel bien bleu. Malheureusement pour nous, aujourd'hui, pas de nuages. Un vent très léger de nord, des températures jusqu'à 35-36 degrés cet après-midi en Bourgogne. C'est en pleine de Saône et qui va faire le plus chaud ressenti, 38 degrés. Merci d'être avec nous. Voici Au Taquet.
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7: Bonjour la France, j'espère que tu vas bien. La France, on est mercredi. J'ai déjà deux candidats, tout va bien pour moi. Éric Bastien, comment tu le vis?
8: Que tu veux que je réagisse à ça? Bonjour Damien Dolande, bonjour à tous.
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8: Écoutez, le deuxième prix sur cette musique qui sent bon, le
7: mais
8: film.
7: Oui, bien sûr.
8: Sympathique. Hein, ça fait un peu film.
7: Oui.
8: Bonjour, madame.
7: Bonjour.
8: Oh, cette machine marche mal. Passons à la suite. Nespresso, bien sûr, Joe Malongo qui nous accompagne depuis 2 ans. Joe Malongo, va-t-on enfin le rencontrer? Sera-t-il dans nos studios dans les prochains jours? Viendra-t-il avec sa famille? Fabriquera-t-il devant nous la célèbre machine à café avec ses 32 dosettes et 6 verres en verre? Pour le savoir, écoutez ici et Au Taquet.
7: Allez, jungle. Allez, on accueille nos deux candidats d'aujourd'hui, Pierre et Céline. Bonjour les amis.
8: Bonjour.
9: Bonjour Valérie. Bonjour Valérie, bonjour Eric.
8: Bonjour Pierre, bonjour Céline.
7: Alors Pierre, tu joues avec ici Saint-Étienne.
9: Oui, oui, tout à fait.
7: Tu as dit... qui c'est les plus forts? Évidemment, c'est les Verts. Bah oui, évidemment. 66 ans, tu connais par cœur la chanson.
9: Tout à fait. Voilà. Tout à fait. Mais je ne chantais pas, je suis mauvais chanteur.
7: Oh, on va la chanter ensemble.

0: va gagner. Ça c'est juré.
1: Allez.
0: Voilà. Eh oui, on va gagner évidemment puisque tu habites à Saint-Chamond. Alors, tu es à la retraite.
2: Tout à fait.
0: Tu as deux enfants et
2: oui.
0: Alors, tu as un chien qui s'appelle Oops.
2: Tout à fait. Donc, oui,
0: quel est le modèle de ce chien?
2: Ah, c'est un chihuahua. Un chien compagnie.
0: Un chihuahua. Petit chihuahua.
2: Un chihuahua.
0: Oh, mon Dieu.
2: Oh, c'est terrible. J'ai sauvé de la SPA.
0: Oh, ça, c'est magnifique. Alors, tu as des moutons. C'est le
2: des moutons aussi.
0: Pourquoi allez, tu... C'est alors, quoi les moutons bruissants?
2: Oui, parce que en fait, je suis fils de paysan et donc j'ai un petit peu de terrain.
0: Ouais.
2: Et les moutons bruissants, c'est parce que, bon, ils vivent une belle vie. Et ouais, j'aimerais pas les emmener au boucher, donc voilà, ils vivent et puis voilà, ils m'entretiennent le terrain.
0: Oh, voilà. Mais ça c'est mignon.
2: Écologique.
0: Oh là là. Et est-ce que Oops est un chien de mouton? Attention.
2: Elle est devenue.
0: Ah bah oui, tu m'étonnes. Alors, tu es à la retraite, mais avant tu travaillais dans un groupe bancaire.
2: Tout à fait.
0: Voilà. Ça s'appelait à...
1: Ça m'intéresse.
0: Ça s'appelait à notre...
1: Ah, ça sent le fonds monétaire.
0: Oh là là là là. Alors, qu'est-ce que t'as fait dans ce groupe bancaire?
2: Alors, j'ai fait un peu tous les métiers.
0: Ouais.
2: Donc, je suis passé du guichet. Donc, après, j'ai été conseiller. Après, j'ai travaillé à la direction financière. Et j'ai terminé par la sécurité.
0: Eh ben voilà.
1: Et t'as gardé les codes?
0: T'as gardé les codes.
2: Ah oui, bien sûr. Oui, oui, oui. Ah, je vais de temps en temps. La retraite n'est pas grosse, donc je vais de temps en temps.
1: Ah, bien. Je viendrai avec toi. Allez.
0: Mais alors, ce qui est drôle, c'est que tu voulais être paysan comme tes parents, mais c'est eux qui n'ont pas voulu.
2: Ah oui, c'est triste, hein. Mais c'est comme ça.
0: Oh, ben maintenant t'as les moutons, c'est pareil. Voilà.
2: Hop. Voilà.
0: Bien, on va tout de suite marquer le premier point parce que qui sait les plus forts, évidemment, c'est mon Pierre. Allez, je te mets une petite chanson.
1: C'est
0: les fraises de Plougastel. Je te rappelle que Céline, notre réalisatrice, oui, trouve toujours des chansons.
1: En toute objectivité.
0: Ah bah, génial. Alors, écoute bien cette question. Le nom technique de la partie verte de la fraise, tu sais, les petites feuilles là au-dessus du rouge, eh bien, ce nom, figure-toi, c'est le calice. Est-ce que c'est vrai ou faux? Top chrono, 5 secondes. Est-ce que c'est vrai que le truc vert au-dessus du rouge, là, ça s'appelle le calice?
2: Ouais.
0: Ouais, c'est vrai, bien sûr que c'est vrai. Eh oui, c'est ça, bravo. Eh ben, premier point pour Pierre.
1: Céline est avec nous, avec ici Normandie. Bonjour Céline.
3: Bonjour Pierre.
1: Eh ben, c'est bien de saluer Pierre. Pierre, Céline, Pierre, Valérie, voilà.
0: Évidemment.
1: Tout le monde se connaît, impeccable. Céline, comment ça se passe les vacances?
3: Ça va, là, oui, c'est le début des vacances, donc
1: mais
3: tout
1: oui,
3: va bien.
1: Mais hein. Oui, parce que nous découvrons que Céline, son métier...
4: Toutes les matières.
0: Ah oh, oui.
4: C'est les maths que je préfère.
1: C'est les maths que tu préfères, oui, Céline. T'es prof de maths?
3: Eh oui, je suis prof de maths, oui.
0: Au monde.
1: Alors c'est marrant, parce que t'as hésité entre maths et anglais.
3: Oui, j'ai hésité quand j'étais plus jeune. J'aimais bien les deux. Et puis bon, ben... Après, je me suis aperçue que tout ce qui était littéraire, c'était pas trop mon
1: ouais,
3: truc.
1: Bah oui.
3: Donc je suis plutôt tournée vers les mathématiques.
1: Bon, ok. T'avais quel type? Et t'avais quoi comme classe cette année? Sixième, cinquième, t'avais tout?
3: Oui, là je suis en collège, donc de la sixième à la troisième.
1: Ok. Eh ben écoute, voilà. Sois la bienvenue. Tu fais un petit peu de sport. Il y a un petit peu de jogging sur les quais de Seine. Ça c'est bien pour t'entretenir.
3: Voilà, c'est ça. Oui, je suis pas une sportive, hein, mais j'essaie de m'entretenir un petit peu.
1: Normal, juste qu'il faut. Bah oui, un petit peu de rando pendant les vacances. Est-ce que tu sais d'ailleurs ce que tu fais pendant les vacances? Tu sais où tu vas?
3: Ben, je vais dans la famille, voilà, en bord de mer, pas trop loin de Rouen. Hein. Et puis, voilà.
1: Ouais, tu restes dans le secteur.
3: Profiter
1: quoi.
3: Un peu de l'air, quoi, de l'air frais, parce qu'en ce moment, oui, c'est quand même très chaud.
1: Ouais, je suis d'accord.
3: Alors, donc, voilà.
1: Il y a un truc quand même. Il paraît justement que toi, t'as toujours froid. Donc, c'est génial d'avoir cette qualité-là quand on est en période de canicule.
3: Ah, ben, c'est sûr que là, oui, il y en a plein qui aimeraient être comme moi, oui. C'est sûr, oui.
1: Et c'est-à-dire que là, t'en souffres pas du tout. Voilà, il n'y a pas de souci.
3: Ah, non, ça va. Franchement, je suis en train de regarder mes mains, puisque vous en parlez. J'ai les mains froides, là, actuellement. Donc,
1: D'accord, ok.
0: Quelle chance!
1: Quand il fait 30 degrés, les mains froides, c'est dingue, ça. Et c'est pareil, c'est toujours la bataille, d'ailleurs, avec tes élèves, qui veulent toujours ouvrir la fenêtre, hein, pour respirer. Et toi, tu veux toujours laisser fermer. T'as froid. Les gens, on laisse fermer, quoi. C'est dingue, ça.
3: Ah, s'ils écoutent, ils vont se reconnaître. Ils vont dire, oui, ça c'est.
1: Bah oui. Bon, allez, Céline.
3: Oui, c'est vrai, c'est tout le temps.
1: Ma petite prof de maths, bon. Allons-y, jouons pour un premier point et je t'emmène au Japon. Au Japon, certains hôtels propose des chambres avec un mini-lit supplémentaire à l'entrée pour y faire dormir son téléphone portable. Est-ce que ça te paraît vrai ou faux ? Top chrono, 5 secondes.
3: Alors, au hasard, vrai.
1: Tu penses franchement qu'au Japon, on demande un smartphone ?
0: Excuse-moi, ils font des trucs pires, hein.
1: Ouais, cela dit, c'est faux. En revanche, de nombreux hôtels proposent des séjours digital détox. En gros, ils encouragent les clients à laisser le téléphone à distance, ce qui est pas mal. Mais non, il n'y a pas de mini-lit.
0: Ils auraient pu. Allez, Pierre 1, Céline pas. Et tout de suite, on va partir avec Eli Medeiros, 1987. Eli Medeiros, j'adorais. A bailar calypso, mi amor. Vous écoutez ici. On vous aime. À tout de suite.

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1: Et voilà un tube qui fêtera ses 40 ans l'année prochaine.
0: Et oui, la 80. Vamos a bailar, Calypso, mi amor.
1: Il y met des roses.
0: Eh oui.
1: 40 ans l'année prochaine.
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0: Nous sommes au taquet avec Pierre qui joue avec Ici c'est les plus forts, c'est les verts. Et Céline qui joue avec Ici, bienvenue chez la Normandie.
1: Exactement, bienvenue chez la Normandie, oui.
0: Alors, mon petit Pierre, donc qui, je le rappelle, vit à Saint-Chamond, dans la Loire, qui est à la retraite. Mais alors, par contre, la retraite, ça n'empêche pas qu'il fait du VTT, tu marches beaucoup, tu continues, hein, tu y vas.
3: Oui, voilà.
0: Ouais, tu restes actif. Donc, et t'as fait du foot quand t'étais jeune.
3: Tout à fait, oui. Dans mes jeunes années.
0: Et oui. Du coup, là, tu regardes bien la Coupe du Monde, j'espère.
3: Ah ben, je suis arrivé dessus, on va dire. Surtout pour la France.
0: Ah bah oui, alors aujourd'hui, c'est quoi les matchs?
3: Et un peu les Espagnols.
1: Ah non, les Espagnols. Merci la Belgique.
0: Mais alors, il y a quoi aujourd'hui comme match?
3: Eh ben, je pourrais pas dire, parce qu'en fait, je suis rentré dans la nuit pour jouer avec vous.
0: Oh mon Dieu!
3: J'étais en Espagne.
1: Il y a France-Maroc demain, quand même, à suivre sur ici.fr, ça c'est demain.
0: Il y a France-Maroc, mais aujourd'hui, je ne sais pas ce qu'il y a. Alors, quand tu ne regardes pas le foot, tu bricoles un petit peu.
3: Un petit peu, je maroufle un peu de temps en temps.
0: Tu maroufles un peu? C'est bien, voilà. Donc, il y a un moment donné, c'est bien d'entretenir sa petite maison.
3: Donc, tout à fait.
0: Voilà. Et puis, bon, tu cuisines en allant voir des petites recettes sur Internet.
3: Voilà, oui. Je ne suis pas un cuisinier inné, on va dire. Voilà, il faut qu'on m'aide un petit peu.
0: Ah
3: sur
0: oui.
3: Au long terme, il faut qu'on m'aide.
0: Ah voilà. Oui, d'accord. Ok, bon. Alors, tu as joué de la trompette pendant une dizaine d'années dans la fanfare d'Oshara. Qu'est-ce que c'est que cette petite fanfare?
3: Ben, c'est une fanfare. En fait, j'habite un petit village qui s'appelle La Chabure, Oshara. Et il y avait une fanfare locale qui existe toujours d'ailleurs. Et on a fêté le 150e anniversaire il n'y a pas longtemps. Et donc j'étais avec un groupe de copains et on jouait la trompette.
0: Eh ben voilà. Ça jouait à l'église pour la Sainte Cécile, la patronne des musiciens. Pim pam poum. Et voilà.
3: Oui. Bon souvenir.
0: Eh ben bon souvenir tout ça. Tu fais aussi de la photo. Tu prends des paysages, des portraits.
3: Oui.
0: Mais alors du coup, qu'est-ce que t'en fais? Tu fais des albums après?
3: Oui, enfin, j'archive sur des clés numériques, mais ce qu'il y a, c'est que je ne sais pas trier des photos, en fait. Je les trouve toutes bonnes, donc je les conserve, donc j'en ai.
0: Eh ben, c'est bien. Alors, tu vas tout de suite marquer le deuxième point. Oui, parce qu'on va parler musique avec une petite ambiance. Oh, la clarinette.
1: C'est beau.
0: Christian Morin. Alors, Christian Morin, la clarinette, évidemment.
1: Oh, je l'ai vu à la gare, il y a deux jours.
0: Excusez-moi. Alors, dans un orchestre, mon petit Pierre,
3: oula.
0: Il paraît que c'est la clarinette qui donne traditionnellement la note de référence avant un concert. Dans un orchestre, la clarinette donne traditionnellement la note de référence avant un concert. Est-ce que c'est vrai ou faux? Top chrono, 5 secondes.
3: Oui.
0: Tu dis oui?
3: Oui.
0: Non, c'est le hautbois. Et oui, il donne le la à 440 Hertz. C'est un timbre particulièrement clair et c'est stable au niveau de la justesse. Donc ça, c'est ce qui permet à tous les musiciens de s'accorder. Donc c'est pas la clarinette, c'est le hautbois. Bon.
1: Et oui. Bon, Céline est avec nous. Céline qui a un point. Donc pour l'instant, on est.
0: Non, Céline à la zéro.
1: Ah, Céline à la zéro.
3: Oui,
1: comment ça, Céline à la zéro?
0: Elle a pas trouvé le Japon. Et donc Pierre a un point. Et
1: alors,
0: Céline
1: je vais te dire, qu'un prof de maths à zéro, pour l'ancien lycéen que je suis, j'aurais tellement voulu lui mettre zéro à ma prof de maths. Je l'aimais pas, ma prof de maths.
0: Ça s'appelait comment?
1: Je peux.
0: Comment elle s'appelle?
1: Non, je peux pas donner son nom.
0: Ah bon? Pourquoi?
1: Si elle écoute, j'assume pas.
0: Ah, t'assumes rien en fait.
1: Ah non, je vous dis pas son nom quand même. C'est
0: mais terrible. Enfin, faut assumer.
1: Je vous le dirai avant la fin de l'émission.
0: T'as 46 ans.
1: Écoutez, il est temps de faire un petit calcul avec notre prof de maths. Parce que c'est bien beau d'être en vacances. Vous vous souvenez du truc qui s'appelle passeport? Hein? Le truc pour réviser l'été?
0: Oh là, oui.
1: Oui, alors, attention, Céline.
3: Oui, 8. Je vous écoute.
1: 8 divisé par 2 fois 7 plus 4.
3: Attendez, répétez.
1: 8 divisé par 2 fois 7 plus 4. Tout le monde joue à la maison.
3: Bah, 32.
1: Oui, on fait pour la maligne, hein, parce que t'es prof de maths. Oui, c'est une bonne réponse. Bravo. J'espère que vous l'avez. Attention, petite dernière. 7 fois 4 moins 10. Allez, soyez les plus rapides.
3: 18.
1: Ben oui, voilà, voilà, elle est parfaite. C'est
0: mais
1: là qu'on voit qu'elle est prof de maths.
0: Enfin, je veux dire, tu donnes des trucs de CP, là, quand même.
1: Mon niveau.
0: Ah oui, d'accord.
1: Mon niveau.
0: Parce que, quand même, là.
1: Non, c'est bien, on a tous révisé. Vous savez, les Français sont pas très bons en maths. Hein, donc, je suis pas sûr que tout le monde ait trouvé tous les chiffres que je vous ai proposés.
0: Bon, quand même, hein. 7 fois 4 moins 10.
1: Bon, enfin, moi, j'ai passé la nuit à réfléchir à ce truc-là. Tu fais un peu de cuisine ou pas, Céline?
4: Un petit peu de temps en temps, quand j'ai des invités, j'essaie de revisiter certains plats.
1: Ah, voilà, lesquels?
4: Original, mais en même temps, voilà, pas y passer non plus trop de temps.
1: Qu'est-ce que tu revisites?
0: Ma cuisine.
4: Qu'est-ce que je veux?
1: Ah oui,
4: poulet, basket.
1: Ah oui.
4: Les plats pêche, qu'est-ce que j'avais fait une fois?
1: Bah, du rougail, la carbonade.
4: Du rougail saucisse.
1: Mais
4: voilà.
1: Oui.
4: Puis, ben voilà, carbonade flamande.
1: Ouais, ouais. T'aimes bien le sucré aussi.
4: Des petites choses comme ça.
1: Gâteau au chocolat.
4: Ah oui, alors je suis plus sucré, c'est plus facile.
1: Voilà,
4: j'ai plus
1: chocolat.
4: De facilité dans ce qui est sucré.
1: Les chouquettes, les profiteroles. Oh là là là là là là. Ça nous donne faim tout ça. Allez, ma Céline, on y va. Question. Pour un point. Et on écoute Marcel et son orchestre.
5: Les vaches dans les prés, il faut les voir de loin.
0: Oui, oui.
1: C'est pour Pierre, ça.
5: Des fois,
1: les vaches, les moutons, la campagne. Une start-up russe, a lancé un casque de réalité virtuelle pour les vaches. Vrai ou faux, top chrono, 5 secondes.
4: Faux.
1: Eh bien, c'est vrai. Une start-up russe a bien lancé un casque de réalité virtuelle pour les vaches. Une fois le casque sur les yeux, les bêtes y voient de grands champs verdoyants. Et pareil que ça réduit leur stress et augmenterait leur production de lait. Pas mal,
0: c'est,
1: ça.
0: Ça m'angoisse tellement de me dire que ces pauvres bêtes
1: non, mais vous avez l'image de,
0: ont
1: de
0: un
1: vache,
0: casque pour voir de l'herbe au lieu qu'on leur foute la paix et qu'on les laisse dans les champs. Bref, les hommes sont tous des gros cacas. Allez, Pierre, un point. Céline, pas de point. Et là, tout de suite, back to the 2010 avec... Ah. Iz. Vous vous rappelez de Iz?
1: Il
0: nous a fait une petite reprise de Over the Rainbow de Judy Garland. Et puis, vous écoutez ici, on vous aime.
1: Ukulélé.
0: Ukulélé, ouais, exactement. Allez, à tout de suite.

0: Bah, Over the Rainbow, avec Ease, hein, le ukulélé, la musique sympa, la musique des vacances, la musique qui donne envie de partir au soleil.
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0: La musique qui...
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1: Allez, Pierre, t'as 1, Céline, tu as 0. Pierre, si tu devais déjeuner avec quelqu'un, tu adorerais déjeuner avec lui.
4: Encore une fois.
1: Avec Maître Gims.
5: Oui, tout à fait. J'adore.
1: Alors, il paraît que tu as été le voir à Vienne, dans le théâtre antique.
5: Oui, au théâtre antique, oui. C'était magnifique. C'était l'année passée pour le festival de jazz.
1: Ouais.
5: Et vraiment, c'était génial. Il a une présence sur scène, je l'ai vu deux fois, puis en vrai aussi pour les Nuits de Saint-Jacques. C'est vraiment phénoménal.
1: Eh bien, oui, évidemment, on l'adore.
5: J'aime, il a de la voix énormément.
1: On adore.
5: Oui. Eh ben,
1: alors. Attention, là c'est le quiz musical,
5: ouais.
1: C'est pas sur Maître Gims, hein, ouais, mais on va écouter une chanson spéciale été, on va écouter Joe Dassin, et ça va s'arrêter deux fois, avec un poète-poète, et il faudra que tu trouves les mots manquants de la chanson. On écoute l'été indien, Joe Dassin, écoute.
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1: Alors tu sais, je n'ai jamais été aussi poète-poète que ce matin-là. Nous marchions sur une plage un peu comme celle-ci. C'était l'automne. Un poète-poète où il faisait beau. Top chrono, qui sont les moins manquants? 10 secondes.
5: Heureux.
1: Ouais.
5: Et matin.
1: C'était l'automne, un matin où il faisait beau.
5: Oui.
1: Et je crois que tu n'en as qu'un.
6: Tu sais.
1: Je n'ai jamais été aussi
6: heureux que ce
1: oui,
6: matin.
1: Oui, premier c'est bon. Point.
6: Nous marchions sur une plage.
0: Ah ouais.
1: Un peu comme celle-ci. C'était l'automne.
6: Un automne où il faisait beau.
1: La
6: saison qui n'existe.
1: Eh bien, ça te fait un point. Tu as 2. Bravo.
0: Ah là. Moi, je pensais que c'était ça.
1: L'automne sera mort.
0: Vous voulez le refrain? Attendez, je lui cale sur ma casquette.
1: Toute ma vie.
0: Attends, je remonte.

0: Bon. C'est à Céline.
1: Céline, notre collectionneuse de dés à coudes. Vous le saviez, ça, Valérie?
0: Non, je ne le sais pas.
1: Vous n'êtes pas au courant, vous ne savez pas tout des candidats. Céline collectionne les dés à coudre avec la photo des lieux que tu visites. Alors, quelles sont les destinations?
2: Ah, ben ça, c'est quand je partais en vacances. Je trouvais toujours un petit souvenir à ramener, un petit dé à coudre. Voilà, c'était mon petit souvenir, ça me faisait plaisir.
1: Alors, tu as été en Belgique, voilà. En Suisse, tu as ramené un dé à coudre de Londres aussi?
2: Oui, tout ce que j'ai pu faire. Ouais. Donc, surtout, les pays aux frontières de la France. Voilà. Et
1: oui, parce
2: bien sûr, forcément, beaucoup de des Français.
1: Oui, parce que tu ne pars pas, enfin, tu n'aimes pas l'avion, hein, tu n'as jamais.
2: Ça me fait peur. J'ai jamais pris, j'aimerais bien prendre un jour l'avion.
1: Oui, ah, t'as jamais pris l'avion. Bah, je te le souhaite, parce que t'as été à Rome avec tes élèves, là, c'est au moins 15 heures de bus, là. C'est loin, ça, un peu.
2: Oui, il y a une bonne journée de bus.
1: Oui, je te confirme, je l'ai fait. Bon, Céline, voici ton quiz. On est sur les chansons d'été. Ça va rappeler plein de souvenirs à plein de gens. C'est les jolies colonies de vacances de Pierre Perret. Alors, la chanson s'arrête à deux reprises. Le poète identifie les endroits où il manque des mots. On y va.
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1: Je vous écris une petite poète-poète pour pas que vous fassiez de mourons. Ici on est aux petits oignons, j'ai que 8 ans, je me... Top chrono, quels sont les deux mots manquants?
2: Je vous écris au hasard.
1: Je vous écris
2: une petite lettre.
1: Et j'ai que 8 ans, je me...
2: Je me souviens.
1: Vérifions.
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1: C'est la bafouille. La bafouille.
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1: Ah là là.
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1: Je me débrouille. 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
3: Vous
1: voulez le refrain aussi? Allons-y.
4: Jolie colonie de vacances.
5: Merci papa, merci maman.
0: Pouette, pouette.
1: Oh, c'est dommage.
0: Allez, ça fait 2 pour Pierre, ça fait pas de points pour Céline. Et là, tout de suite, évidemment, c'est la réclame, mais pas que, comme d'habitude. C'est l'actualité dans toutes vos régions, grâce aux 44 locales de votre radio.
1: Youkaïda.
0: Ici, à tout de suite.
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9: Comment aider la faune sauvage pendant les périodes de canicule? 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
0: Et je vous rappelle que les candidats s'affrontent pour la finale de vendredi. Premier prix, c'est un bon de 2 000 € pour aller dans les clubs Bel en Bras. C'est magnifique, hein. Donc ça, c'est super. C'est les vacances, quoi. Et puis, si vous ne gagnez pas les vacances au club Bel en Bras, vous gagnez la machine à café Nespresso de Malongo, 32 dosettes, 6 verres en verre. Jingle, on reprend. Pierre est en tête avec 2 points. Céline n'a pas de points. Pierre, je le rappelle, joue avec ici Saint-Étienne. Il vit à Saint-Chamond. Il est retraité, mais il a bossé dans la banque. Et Pierre, il a connu un braquage. Ouh. Voilà. Eh oui. Il était au guichet. C'est les vacances d'été, un peu comme en ce moment. Il y a un stagiaire anglais qui ne parle pas français. Il y a 2 mecs cagoulés qui rentrent dans la banque armée. Bon, bah évidemment, les mecs, ils braquent le stagiaire, ils lui demandent de l'argent. Et du coup, vous avez donné les sacs, vous avez écouté. Et qu'est-ce qui s'est passé quand ils sont repartis? Que vous a demandé le directeur de la banque?
10: On était tellement pris dans le mouvement, parce qu'ils sont visés par les armes un petit peu. Et quand ils sont partis, le directeur s'est levé de son bureau. Il nous a dit, il est couru l'heure après pour un numéro d'immatriculation de la voiture. Et on a suivi avec le... On leur a couru après avec le jeune anglais.
0: Non mais attends, le mec vous dit d'aller courir pour...
10: Ah oui.
1: C'est quoi?
10: Oui, j'ai un souvenir.
0: C'est dingue, il est fou ce directeur de la banque.
10: Et il a la retraite depuis.
0: Bah, j'espère bien, oui, parce que...
1: Ils étaient peut-être armés, c'est dangereux quand même. Hein.
0: Mais c'est pas qu'ils étaient peut-être, ils étaient armés.
1: Ils étaient armés.
0: Ils les ont braqués. Tu écoutes ce que je dis ou t'es sourd?
1: Ah non, j'ai pas retenu l'arme, là.
0: Il l'a même dit, j'étais hypnotisé par les armes. Je t'ai dit, ils ont braqué.
1: Ah oui,
10: oui.
0: Donc du coup, t'as quand même... Tu leur as couru après?
10: Eh oui. Alors, on s'est arrêté quand on a vu la voiture.

0: parler de voyage. Je vais te poser la question. Quel pays étranger est le plus visité par les Français? Écoute bien. La Grèce, la Turquie, l'Espagne, le Damid Hollande. Quel pays est le plus visité par les Français? Grèce, Turquie, Espagne, Damid Hollande. Top chrono, 10 secondes.
1: Ah. Je veux dire l'Espagne.
0: Eh bien, sache que tu as bien raison parce que c'est l'Espagne.
2: Ah oui.
0: En 2024, 19 millions de Français ont séjourné en Espagne. C'est la destination étrangère préférée, bien avant l'Italie et l'Angleterre. Et voilà, donc c'est magnifique. Tu pars où, toi, en Espagne cet été? Moi, j'y vais. Voilà.
2: Bien.
1: Je rentre d'Espagne, moi.
0: Je sais, alors, t'es rentré dans la nuit pour nous, tu nous l'as dit.
2: Ça va faire plaisir à tout le monde.
0: Moi, j'adore l'Espagne. Can't wait pour partir là-bas pour mes vacances.
2: Céline, alors je vous rappelle que tiens, en parlant de vacances, Céline n'a jamais pris l'avion, donc Céline n'a jamais pu aller vraiment, vraiment loin pour le coup. Il y a eu Rome, il y a eu l'Espagne. T'as quand même été en Espagne du coup, Céline?
0: C'est pas loin l'Espagne.
3: Oui, en frontière.
2: La frontière espagnole.
3: Avec la France, quoi.
2: Ok. Ouais. Je sais pas, au Pertus, à Ronquera, t'as été où, tu sais?
0: Non, la Jonquera.
2: C'est une frontière.
3: Après, du côté du Pays Basque aussi.
2: Ouais.
0: Tu sais ce que c'est, la Jonquera?
2: Eh ben, c'est la frontière.
0: Oui, mais tu
2: parles sais... le Pertus, la Jonquera.
0: D'accord, mais tu sais ce que c'est, la Jonquera? C'est pas une destination pour des vacances, hein?
2: C'est pour amener des cigarettes, des trucs comme ça, non?
0: Pas du tout. Tu vas regarder ce que c'est, la Jonquera. Je t'expliquerai pendant la pub.
2: J'ai ramené des boîtes de trucs, quoi.
0: T'y étais?
2: Oui.
0: Eh ben, on va en parler pendant la pub et je vais appeler ta femme.
2: Pourquoi?
0: Voilà, bonne soirée.
2: Ah bon? Ah, c'est un truc comme ça?
0: Allez.
2: Non, mais j'étais jeune, je m'en souvenais pas. Je savais pas. Bon, alors, on voudrait rencontrer Emmanuel Macron. Alors, excuse-moi, on a déjà la présidente du Damid Hollande. Je vois pas pourquoi tu vas voir un autre président. Pourquoi tu veux rencontrer Emmanuel Macron?
3: Oh ben j'ai des fois des questions à lui poser, j'aurais directement la réponse, voilà.
2: Mais quel type de questions, qu'est-ce que tu voudrais lui poser comme question?
3: Ah ben des questions forcément en lien avec mon métier sur l'éducation nationale, puis d'autres questions sur la façon de faire, voilà, pourquoi est-ce qu'il fait comme ci ou comme ça.
2: Bien sûr, je crois qu'on est nombreux à vouloir lui poser des questions.
3: Éventuellement des idées.
2: Bien, évidemment, des idées, des axes de travail. Écoute, dépêche-toi, il reste que quelques mois hein, pour le coup. Céline, étudiante à Rouen il y a quelques années, qui rentrait le week-end chez ses parents vers Dieppe en Twingo. Souci avec le Twingo?
3: Oui, plusieurs choses avec la Twingo. L'arrivée, plusieurs aléas.
2: Ouais, le pot d'échappement quand même, c'est décroché, c'est pas mal là.
3: Et alors, oui, première fois, c'est la première aléa, le pot d'échappement sur l'autoroute.
2: Ah oui, si tu l'as traîné sur quelques mètres, tu m'étonnes, sur la bande d'arrêt d'urgence. On a voulu t'aider, mais bon, lui-même a décroché le pot d'échappement et puis ça fait un bruit de casserole. Ça a été l'horreur.
0: La Twingo, tu sais, c'est...
2: Ouais, on n'est pas... Attendez, il y a d'autres histoires de Twingo, je vais vous en parler dans un instant.
0: Il y a d'autres histoires de Twingo.
2: Ah, il y a d'autres histoires de Twingo. Elle a eu que des problèmes avec la Twingo.
0: God, il faut changer de voiture.
2: Il faut arrêter avec Renault. C'est pas mal Renault, mais bon. Question à choix multiple. Voici Michel Fugain. C'est ces prénoms masculins, lequel est fêté ce mois-ci, c'est-à-dire au mois de juillet? Au mois de juillet, y a-t-il Olivier, Jacques, Valentin ou Valérie, qui est aussi un prénom masculin? Top chrono, 10 secondes. Est-ce que ce mois-ci, on fête les Olivier, les Jacques, les Valentin ou les Valérie?
3: Olivier.
2: C'est quand la Saint-Valéry?
0: Elle a dit Olivier. La Saint-Valéry, c'est le 28 avril.
2: Bon, alors déjà, c'est pas Valérie, on l'élimine. T'as dit Olivier?
0: Ouais.
2: Non, c'est Jacques. La Saint-Jacques célébrée,
0: La
2: 25 juillet, pas de Valentin, le Valentin c'est le 14 février.
0: Évidemment.
2: Et Olivier, j'en sais rien du tout, mais c'est pas en juillet en tous les cas.
0: Olivier, je sais pas.
2: Je sais pas quand est-ce que c'est Olivier.
0: Bon, écoutez, je n'ai pas d'Olivier dans mon
2: entourage. On va vérifier.
0: Donc Pierre, c'est un 5, Céline, c'est un 0.
2: C'est dommage surtout.
0: Pour te consoler, on va écouter Julien Clerc, ce n'est rien. Ce n'est qu'un score, tu vas peut-être te rattraper. Julien Clerc, vous écoutez ici, ce n'est rien, je vous aime, à tout de suite.

0: Ce n'est rien, Julien Clerc, 12h41, c'est l'été, c'est le mois de juillet, c'est le mois d'Otake, c'est Valérie, c'est moi, c'est nous.
1: Oh là là,
0: c'est la vie.
1: Eh, jingle.
2: Ici à midi,
0: Céline,
2: on est au taquet.
0: Céline. Toute l'équipe de Taquet s'excuse, platement, lamentablement, car après vérification avec Maître Coupez, Maître Kikandon et l'ensemble de la team, on s'y est mis à 14. On a découvert que Olivier était bien célébré le 12 juillet dans un calendrier qui est tout à fait normal. On l'a vérifié avec plusieurs sources. C'est une petite coquille, ça arrive parfois, et c'est une bonne nouvelle pour toi, puisque tu encaisses 3 points. Voilà, bravo Céline.
1: Et oui, parce qu'en fait, je pense qu'il y a eu une petite coquille dans la formulation de la question. La question, c'était parmi ses prénoms, lequel n'est pas fêté en juillet, et effectivement c'est Jacques, parce que...
3: Merci.
1: Non, je déconne. J'essaie de défendre nos auteurs, j'ai fait une énorme connerie.
0: On les salue, on en profite pour les remercier.
1: Ouais, on les remercie, ouais, mais là ça. Les gars, franchement, c'est l'archouma totale. Céline, t'as 3 points.
3: J'ai une
1: vraie quiche. Eh non, t'as pas une quiche. T'as 3 points, ma quiche Lorraine. Ouais. Pierre a 5 points, et toi t'as 3 points. Voilà, alors... Pierre, qui, je le rappelle, joue avec ici Saint-Étienne, qui a 66 ans, qui habite à Saint-Chamond. Eh bien, notre Pierre, il a été bénévole au Resto du Cœur. Alors, il y avait les Restos du Cœur où, à Saint-Chamond ?
4: Tout à fait, oui. Et enfin, quand je suis arrivé à la retraite, bon, ça fait 2 ans, il fallait que je trouve quelque chose pour m'occuper.
1: Ouais.
4: Donc, j'ai trouvé un groupe qui était super sympathique et voilà. Et donc c'est le mardi et le jeudi matin. Alors j'ai dû interrompre parce que j'ai eu des petits soucis de santé. Mais je pense que je reprendrai bientôt, je pense.
1: Eh ben génial.
4: Voilà. Pendant un an, voilà, j'ai fait.
1: Eh ben c'est bien.
4: C'est pour la bonne cause.
1: Eh ben oui, c'est pour la bonne cause. Ouais. C'est même d'une tristesse sans nom que ça existe toujours. Même si on est heureux qu'ils existent, normalement ça devait être un petit peu temporaire.
0: Comme... Et ici est la radio officielle. Exactement. Partenaire des Restos du Cœur.
1: Alors, comme ça, on voyage beaucoup. Hein. Allez, on a voyagé à Madère, la Crète, la Corse. T'adores les îles, ça.
4: Oui.
1: Voilà. T'as été aux États-Unis parce qu'il y a ton fils qui étudie là-bas.
4: Alors, qui étudie, qui est rentré en Norvège maintenant, en Pays-Bas, excuse-moi.
1: Alors, attends, ton fils, il a étudié aux États-Unis.
4: Il a fait son doctorat aux États-Unis, oui.
1: Putain, il fait quoi, ton fils?
4: Il travaille dans la nutrition animale.
1: Eh ben voilà, donc voilà. T'adores. Alors après, tu as été en Norvège aussi, puisque ton fils était là-bas. Et tu as été carrément en voiture.
4: Tout à fait, oui. On avait chargé, j'avais un 3008, on avait chargé le coffre de toit du 3008 pour amener des denrées alimentaires, parce que c'est très cher là-bas en Norvège. Et comme il était étudiant, le pauvre, il n'avait pas beaucoup d'argent, donc voilà.
1: T'as ramené les saucissons, les fromages et compagnie, quoi.
4: Voilà, des bonnes choses.
0: Oui. Je vais vous en ramener, moi, cet été de Norvège. Des petits saucissons pour vous, Valérie. Mais j'y vais, mon Norvège, je vous ramène des fromages, si vous voulez.
1: Dès qu'il peut ramener la conversation à lui, il la ramène.
0: Non, mais je voudrais bien savoir si c'est sympa, la Norvège, d'ailleurs.
1: Bah oui, c'est sympa, la Norvège.
0: C'est bien, Pierre.
4: Ah, c'est super, c'est super. Les grands espaces, c'est...
0: Par contre, il a dit que c'est cher.
4: Ah oui, la vie est très chère.
0: Oh mince.
4: Très cher.
1: Le mec n'a pas pris du tout une destination pour lui, c'est-à-dire qu'il a pris une destination où le moindre steak coûte 50 balles.
0: Bon, je vais aller en Auvergne.
1: Voilà. Alors, mon petit chat, tu es en tête avec 5 points. Je vais te proposer immédiatement de marquer 5 points de plus avec la question cash. Tiens, je vais te mettre une petite chanson magnifique.
5: Internet, ça embête, mais aussi s'instruit.
1: Je m'y attendais pas, hein, que Dany Briand sorte une chanson qui s'appelle Internet, c'est très chouette. C'était pas dans mon bingo. Bon, enfin, écoute. Bien, alors, nous allons parler d'Internet, nous allons parler de couleurs. Je vais te demander, de quelle couleur est la dernière lettre du logo de Google? Donc Google, la page d'accueil Google, il y a des couleurs. Quelle est la couleur de la dernière lettre du logo de Google? Le logo de Google, c'est un peu chiant à dire. Top chrono, 10 secondes. Le logo de Google.
0: Tout l'été. Le logo de Google.
1: T'as dit quoi?
0: Logo.
4: Jaune.
0: Jaune.
1: T'as dit jaune? Alors, la dernière lettre est rouge. Voilà, bleu, rouge, jaune et vert. Le E final est rouge, comme le deuxième O. Voilà. Mais écoute, pas de points.
0: Bon, Céline qui est avec nous en Normandie, qui est prof de maths, qui est en vacances, qui cuisine, qui revisite des bons petits plats, qui rêverait de prendre l'avion pour voyager un petit peu plus et qui aimerait aussi rencontrer Emmanuel Macron. Mais on l'a évoqué tout à l'heure, on a des soucis avec sa Twingo. Eh oui, des moments où c'est pas facile sur l'autoroute avec le pot d'échappement qui se décroche, la bande d'arrêt d'urgence, tout ça. Et c'est pas tout. Tu te l'es fait voler aussi ta Twingo.
3: Eh oui, j'en avais plus.
0: Alors, qu'est-ce qui s'est passé?
3: Ben, en fait, avant d'avoir mon concours, je faisais des remplacements en tant que professeur. Et puis, c'était une journée où c'était une journée de grève. Et puis, moi, comme c'était mon premier remplacement, j'ai pas osé faire grève. Je me suis dit, je vais aller travailler quand même.
0: Ouais.
3: Donc, je me suis garée sur le parking de. À l'époque, c'était un lycée.
0: Oui.
3: Je me gare sur le parking du lycée. Et puis, le midi, je me suis dit, bon, je vais reprendre mon. J'avais mon petit pique-nique qui était dans ma Twingo, donc je vais à ma Twingo pour chercher mon pique-nique. Et là, j'avais plus de voiture.
0: Oh.
3: Donc la grosse panique. Donc je me refais tout le film depuis le matin. Je me vois arriver, je me demande est-ce que je suis bien garée là quand même.
0: Oui, oui, bah, c'est normal, bien sûr.
3: Et là, ben oui, non, j'étais bien garée là, sauf qu'il n'y a plus rien.
0: Mais t'as pleuré, tu t'es mis à pleurer. Bah oui.
3: Ah bah oui, là.
0: Ça commençait mal. Hein.
3: Maintenant je rigole.
0: Bah oui, mais c'est pas drôle. Mais c'est pas fini. D'autres aventures avec la voiture. Alors cette fois, c'est la Clio. On reste toujours sur du Renault, hein. On est fidèles. Qu'est-ce qui s'est passé? Tu t'es garée à Rouen pour faire des courses, et puis.
3: Voilà, donc je me suis garée à Rouen, je voulais faire des courses, et j'ai mis mon cartable derrière mon siège. Et puis, quand je suis revenue, ma fenêtre arrière était cassée et je n'avais plus de cartable.
0: Ah ouais, toi, t'as pas de chance. Et tu t'es fait piquer les copies des élèves. C'est pas cool, ça.
3: Eh oui. Oh. Et coup de chance, quand même, c'est qu'on a retrouvé le cartable.
0: Ah bah, tant mieux pour les élèves.
3: Voilà, ouais, parce qu'en plus, j'avais corrigé les copies. Alors, ouais. J'ai corrigé.
0: Prends un vélo, hein, parce que là, t'en arrives des choses, toi. Allez, oublions tout ça et passons à la question qui va peut-être te permettre de marquer 5 points. Question cash, ça va être très rapide. Qu'est-ce qu'un mocktail? Top chrono, 10 secondes. Un mocktail.
3: C'est un cocktail.
0: Oui.
3: Un cocktail avec quelque chose, mais je ne sais plus c'est quoi un mocktail.
0: Alors, c'est plutôt un cocktail
3: entendu,
0: sans.
3: Pas longtemps.
0: C'est plutôt un cocktail sans. C'est un cocktail sans alcool. Un mocktail.
3: Ah oui, non, mais qu'est-ce qu'on fait
0: quand
3: on a
0: l'alcool? Eh ouais, il a été popularisé comme le Virgin Mojito, Virgin Pina Colada, avec modération, tout
1: bien.
0: Ça.
1: Bien, allez, ça fait 5 pour Pierre, 3 pour Céline. Dommage. Et là, tout de suite, on écoute Amir à l'imparfait. Vous écoutez ici, c'est une nouveauté. À tout de suite, mes petits chats.

0: parfaite pour moi.
1: Je sais pas comment il a deviné tout ce que je pense de Valérie Damido. Fait que je te considère comme parfaite.
2: Oui, allez.
1: Elle est parfaite, mais parfaite.
2: Envoyez-moi la réclame.
1: C'est un compliment, prenez-le.
2: Oh, la réclame. Oh,
1: celle-là, alors.
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2: Et ici, nous sommes avec Pierre qui a 5, Céline qui a 3. Ah, Pierre qui donc joue avec ici Saint-Étienne, qui habite Saint-Chamond, qui est retraité, qui a été braqué à la banque, qui a vécu des aventures incroyables. Alors, Pierre, il adore plein de choses en musique, il adore ça, notamment.
9: Voilà l'été, voilà l'été, voilà l'été,
2: voilà l'été. Oh là là. J'embrasse Mitch à la trompette. Allez, ça, tu adores. Mais tu adores aussi ça. Ouais, putain. Ah oui.
1: Et bien sûr, Maître Gims.
2: Mais Maître Gims.
1: Gims, on l'appelle plus Maître, il paraît.
2: Eh, on l'appelle Gims maintenant. Gims. C'est comme ça. Mais oui, voilà. Bien, mon chat, c'est l'heure de ton bingo. Voilà, il faut que tu cartonnes, il faut que tu marques. Ici, c'est les verts, tout ça, rapport A. Donc, à mon top chrono, tu vas avoir 10 secondes. 10 secondes, et c'est très court. C'est vraiment très court. Concentre-toi bien, chouchou. Tu as 10 secondes pour me donner un maximum de races de chiens. Toutes les races de chiens que tu connais. C'est parti, top chrono, 10 secondes.
10: Berger allemand, chihuahua, caniche, Yorkshire, malinois.
2: Tu m'en as donné 5. Il y avait les cockers, les teckels, les staffs, les pitbulls, les bergers australiens, les dogs, les dobermans, les danois, les dalmatiens, que sais-je. Tu m'en as donné 5.
1: Céline, juste avant de jouer, une dernière petite anecdote sur ton côté chèvre. Toi qui es en Normandie, un jour t'es parti de Rouen jusqu'en Seine-et-Marne pour faire les magasins. Parce que t'as bien marché, t'es tombé sur des chaussures de rando. Alors tu t'es dit, c'est une belle occasion. Et du coup, t'as acheté. Mais qu'est-ce qui s'est passé?
11: Eh ben, je ne les ai pas pour moi tout de suite, hein. Je les ai ressortis 2 ou 3 mois plus tard, quand j'en avais besoin. Et là, je me suis aperçue d'un truc, n'importe quoi, c'est que j'avais acheté 2 pieds gauches. Comment est-ce possible? Je me dis, comment j'ai pu faire ça?
1: Voilà. Ben, c'est plutôt le vendeur ou la vendeuse qui t'a mis de chaussures gauches dans la boîte. Quoi.
11: Dit, c'est quand même bizarre avec elles, ils ne sont même pas aperçus du problème.
1: Oui. Et puis, alors,
11: j'ai rappelé le magasin et je leur ai demandé s'ils n'avaient pas mon pied droit.
1: Ah, oui. Et alors
11: bon, ils avaient mon pied droit.
1: Donc,
11: et ben, je les suis retournés pour échanger un pied gauche contre un pied droit.
1: 200 km pour aller récupérer le pied droit parce que c'était à 200 bornes chez toi. Quelle histoire incroyable. Céline, jouons tout de suite avec ton bingo. Le bingo, celui qui marque le plus de points, il prend 10
2: points.
1: On
2: l'encourage pas avec une chanson.
1: Oui, écoutez, ça va, on va encourager. Allez, on encourage. elle a toujours froid.
2: Bye.
1: Et que donc Marie Carré, c'est une de ses chansons préférées.
2: Marie Carré.
1: Oui, bah c'est ça.
2: Ouais. Ça, Marie.
1: Exactement. Alors, 10 points. Pour prendre les 10 points, il faut faire plus que lui. Il a fait 5. J'ai besoin de 6 bonnes réponses. Avec ça, tu reviens vendredi. D'accord ?
11: D'accord.
1: Il me faut 6 bonnes réponses. Je te demande un maximum, en 10 secondes, de races de chats. Maximum de races de chats. Top chrono. On y va.
11: Chat siamois, berlinois, chat angora,
1: oui.
11: Chat de d'égout, chat de ville, chat.
1: Bien parti,
2: chat d'égout, mais... non, hein, chat gouttière.
1: Non, c'était bien parti. Il y avait le norvégien, le sphinx, le chartreux, le bleu russe, l'abyssin, il y avait le British Short Hair, l'angora.
2: Le Maine Coon.
1: Ah là là là, ça suffira pas.
2: Bien. Alors,
11: je n'y connais pas trop.
2: Bah, bon, bah
11: oui. Chien qu'en chat, ça aurait été plus facile.
1: C'est pas grave.
2: Pierrot, t'as compris que vendredi, c'est toi qui allais tenter de gagner avec nous le séjour au Club Bellambra de 2000 euros.
10: Oui, oui, bah, effectivement. Ouais. Bah, bravo Céline, quand même.
1: Hein. Merci.
2: Eh bah, bravo Céline. Pierre, c'est toi qui t'en... Eh voilà. Bien, mes chéris, bravo. Vendredi... Moi, j'ai déjà 3 candidats.
1: Ouais, ouais,
2: demain,
1: ouais,
2: peut-être que...
1: Peut-être. Aujourd'hui, peut-être.
2: Ou un jour, ou demain.
1: Et alors, demain.
2: Voilà. Bon, allez, c'est pas grave.
1: Vous n'allez pas me faire le grand chelem, quand même, avec 4 candidats à la fin de la semaine.
2: Je remercie Céline à la réalisation. Je remercie Laurie à la technique.
1: Vous enlevez ce petit rire, là, qui m'énerve.
2: Je remercie
1: là.
2: Le professeur Coupez.
1: Ouais.
2: Voilà, Sadika au standard. Et je remercie, bien sûr, Éric Bastien. voilà, allez, je vous embrasse, je vous aime. À demain, la France.
0: Ne seriez-vous pas à bout, chers amis?
1: Totalement.
0: Je peux proposer une consultation.
1: Sauvez-moi,
0: avec
1: s'il vous plaît.
0: Un petit sevrage, oui. L'un et l'autre.
1: Mais vous savez, c'est comme dans la MAF, hein. Je l'aurai un jour. Hein.
0: Bon, c'est ça qu'on aime aussi, c'est cette complicité, les amis. Écoutez, après l'information, je vous parle de l'adaptation de l'agriculture au changement climatique. En tout cas, des tentatives d'adaptation avec une chercheuse de l'INRAE qui, vous aussi, son temps à réfléchir à l'avenir. Et ça nous fait du bien, c'est du concret.
1: C'est Wendy Bouchard qui parlait, on l'a pas dire.
2: Je vous embrasse. Bonne émission, bisous, à demain, chérie.
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2: Eh oui, c'est
1: oui.
2: Encore moi qui ai gagné aujourd'hui.
1: Eh oui.
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1: Demain, c'est ma dernière chance, soyez là, je vais tout donner. 13h, Wendy Bouchard.
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0: Bonjour à tous, merci d'être à l'écoute de Ma France avec nos journalistes mobilisés au cœur de l'actualité. D'abord sur les terres sartoises, nous sommes à la Flèche pour le lancement de la campagne de Marine Le Pen qui continue de se dire innocente, qui se lance libre et éligible, dit-elle, dans la course à la présidentielle. Nous sommes sur place pour ce déplacement symbolique et on se projette sur les suites judiciaires de son pourvoi en cassation, sur le pari qu'elle prend comme candidate pour l'Élysée. Qu'est-ce que cela change pour sa popularité? Analyse à suivre de Frédéric Dabi de l'IFOP. À la une, évidemment, la lutte tenace contre les incendies qui a coûté la vie à un pompier volontaire de 22 ans ce matin en Savoie. Ses camarades lui rendent hommage dans ce journal de la Normandie au Roussillon où 5000 hectares de nature ont été ravagés. La chaleur qui accable l'environnement, on en parle à 13h15 avec notre invitée, chercheuse à l'INRAE qui travaille à l'adaptation des pratiques agricoles face au réchauffement climatique. Les organismes à rude épreuve sous plus de 33 degrés. Là, c'est le sort des coureurs du Tour de France. 5e étape ce mercredi entre Lannemezan et Pau. Et puis le journal du Mondial à la veille du match des Bleus face au Maroc, 22h demain en direct de Boston pour une place en demi-finale. Ce fut l'annonce politique d'hier soir. Marine Le Pen est donc pour la 4e fois candidate à l'élection présidentielle et elle a lancé ce matin sa campagne dans la commune de La Flèche, ville sartoise ravie par le RN aux dernières municipales. En se pourvoyant hier en cassation, sa peine d'un an de prison ferme sous bracelet électronique est suspendue. C'est donc libre qu'elle se présente aux Français avec Jordan Bardella pour ce premier déplacement riche en symboles, Hélène Terzian.
12: Absolument, et c'est ensemble que les deux leaders du RN ont été déposés en voiture au cœur du centre-ville où c'est jour de marché aujourd'hui sous ce grand soleil, image d'unité volontairement affichée. Marine Le Pen, Jordan Bardella sont arrivés tout sourire malgré un comité d'accueil particulièrement sonore des militants de la France insoumise, des écologistes les ont accueillis avec des bruits de casseroles. Certains ont hurlé Marine en prison. Des soutiens frontistes ont répondu Marine présidente. Au lendemain de sa décision de se lancer, elle est venue justifier son choix, ce pourvoi en cassation qui lui permettra pour le moment de faire campagne sans bracelet électronique. Non, elle ne cherche pas à gagner du temps, dit-elle.
13: Je ne joue pas à la montre. Je suis une citoyenne qui use de ses droits, car je suis innocente des faits qui me sont reprochés. Mais je vous rappelle que la cour d'appel m'a rendu mon éligibilité.
12: À côté d'elle, forcément, Jordan Bardella acquiesce en costume. Le revoilà relégué à son rôle de numéro 2. Thierry, qui est un électeur du RN, qui regardait cette scène, a d'ailleurs carrément regretté le choix de Marine Le Pen.
14: S'il voulait vraiment que le Front National passe, il aurait mieux fallu qu'elle lui donne un coup de main, mais pas qu'elle se présente.
12: Pas de quoi, en revanche, décourager au contraire les plus marinistes ici. Virginie est très satisfaite de voir sa championne se lancer dans l'arène.
15: Elle a raison, tout le monde est pareil, de toute façon, tout le monde vole dans les caisses, quoi.
16: Vous pensez pas qu'elle va être embêtée comme ça pendant toute sa campagne?
15: Bah si, je pense. C'est si aussi, ouais. Mais bon, on verra bien.
12: On verra bien, c'est justement ce qu'a dit Marine Le Pen hier soir sur le plateau de TF1 lors de sa première allocution après sa décision de se lancer dans la campagne lorsqu'elle était interrogée sur l'issue finale de toutes les procédures judiciaires à son encontre.
0: Merci à l'intervention sur le terrain sartois avec Marine Le Pen qui paraît donc libre et libérée, qui assure qu'elle ne fera pas campagne sous bracelet électronique car elle décide de se pourvoir en cassation, ce qui suspend, vous le répète, l'arrêt d'hier. Nicolas Joly, cela reste une prise de risque judiciaire.
17: Effectivement, parce que la Cour de cassation peut, comme son nom l'indique, casser l'arrêt de la Cour d'appel si elle juge qu'il n'est pas conforme au droit. On rappelle que Marine Le Pen clame toujours son innocence, mais coupable ou non, sa peine est désormais, comme vous le disiez, suspendue le temps que la Cour de cassation examine son dossier. Et ça pourrait prendre du temps, 18 à 24 mois en moyenne, ce qui lui laisse donc le temps de faire campagne sans bracelet et d'obtenir l'immunité présidentielle si elle accède à l'Élysée. Pour son avocat, maître Rodolphe Bosselu, ce pourvoi n'est donc pas un moyen de gagner du temps.
18: C'est un pari, l'aléa judiciaire, il est permanent. Alors de ce point de vue-là, c'est peut-être un pari, mais il faut aller au bout de la démarche. Et Madame Le Pen considère que son innocence mérite qu'elle aille devant la Cour de cassation.
17: Alors ce pari est-il risqué? Si la Cour de cassation rejette son pourvoi avant l'élection, Marine Le Pen pourrait donc se voir poser un bracelet électronique en pleine campagne. Imaginez la scène, ce serait en termes d'image catastrophique. Mais là encore, la candidate pourrait abattre une dernière carte, demander au juge d'application des peines de suspendre sa peine, de ne pas lui poser le bracelet en vertu d'un article du Code de procédure pénale pour les peines inférieures ou égales à 2 ans pour motif d'ordre médical, familial, professionnel ou social. Difficile en effet d'imaginer un juge d'application des peines prendre la responsabilité de refuser cette demande à quelques mois du scrutin. Le pari de Marine Le Pen n'est donc peut-être pas si risqué que ça.
0: Merci Nicolas Joly pour ces explications qui éclaircissent le sujet dans la ligne de la Cour d'appel de Paris, c'est-à-dire la prise en compte de la liberté des candidatures et de la liberté de choix de l'électeur, avec cette peine donc revue par la Cour à la baisse pour la condamnation de Marine Le Pen. Regardons dans Ma France maintenant la lecture politique et sondagière de cet événement avec le directeur général de l'IFOP. Bonjour Frédéric Dabi.
19: Bonjour Wendy Bouchard, bonjour à tous.
0: Frédéric, Marine Le Pen prend le risque, elle fonce. Alors elle anticipe tout de même en disant ce matin dans la Sarthe, je ne vais pas passer la campagne présidentielle à vous faire des analyses juridiques. Est-ce que ces affaires, cette épée de Damoclès en quelque sorte, peut nuire à sa campagne et à sa popularité, Frédéric Dabi?
19: Alors, on le verra à travers les premières enquêtes. En tout cas, il y a un risque de brouillage. On se souvient de la campagne de François Fillon, sous casserole, une incapacité pour lui à déployer ses thèmes et sa campagne. Mais c'est un contexte différent pour Marine Le Pen. Elle est à la tête, elle est candidate, comme vous l'avez dit, pour la 4e fois. C'est la 9e candidature d'un Le Pen sous la 5e République. Il y a quand même une force de propulsion du Rassemblement National, et je dis à dessein Rassemblement National, parce que pour beaucoup d'électeurs RN, on l'a entendu dans votre micro-trottoir, c'est un vote d'alternative. C'est eux contre les autres. C'est sortons les sortants. C'est on n'a jamais essayé le RN. Pourquoi pas elle? Elle ne fera pas pire que les autres. Et c'est vrai également, on se souvient de la campagne de Jacques Chirac en 2002. Jacques Chirac était très encerclé, encore plus que Marine Le Pen, par des affaires. Ça ne l'a pas empêché de gagner très largement. Les Français sont moins sur une logique du tous pourris que de tous impuissants. Impuissants à résoudre des problèmes, la dette, l'insécurité, l'immigration, toute une série de sujets sur lesquels Marine Le Pen apparaît crédible, car vierge, si je puis dire, de toute responsabilité.
0: Et c'est une candidature et c'est une présence, Frédéric Dabi, qui forcément fait mal, en particulier aux candidats de droite. On rappelle que le parti, le RN, est très solidement implanté. On est autour des 30% d'intention de vote à 9 mois de la présidentielle.
19: Oui, tout à fait. La dernière enquête IFOP fiduciale pour LCI et le Figaro donnait Marine Le Pen, quand elle était testée, à 32%. Entre parenthèses, Jordan Bardella était à 36% parce que pour beaucoup d'électeurs RN, il y avait un doute. Est-ce qu'elle pouvait être candidat? Beaucoup avaient anticipé ou intériorisé un empêchement de Marine Le Pen. Ce n'est pas le cas. En tout cas, il y a un socle très solide. Et on va dire, quittons les sondages à 9-10 mois du vote. Ils n'ont pas de vocation prophétique ou de pronostic, mais quand on regarde les résultats électoraux du RN depuis 2022, aux européennes, au premier tour des législatives, on est entre 30 et 33%, c'est le premier parti de France.
0: Merci Frédéric Dabi pour cette lecture aussi sondagère et politique, vous qui êtes directeur général de l'IFOP. Dans l'actualité également, ce drame en Savoie, la mort ce matin d'un pompier volontaire de 22 ans qui combattait cette nuit un feu de forêt sur la commune de Planet, près de Pralognan-la-Vanoise. Il a été tué dans un éboulement et la nation s'incline devant la mémoire de ce jeune homme. Voilà ce qu'écrit il y a quelques heures maintenant Laurent Nunez, ministre de l'Intérieur. Mélanie Tourdadre, pour ici Pays de Savoie, vous êtes évidemment sur les lieux tragiques de cet accident sur lequel le caporal Baptiste Gerfaux-Valentin était donc mobilisé. Mélanie.
20: Oui, l'émotion ici dans le hameau du Villard est immense, Wendy. La route départementale est coupée en direction de Pralognan. Pas un bruit à part l'hélicoptère qu'on vient d'entendre passer. Le caporal Baptiste Gerfaux-Valentin avait seulement 22 ans. Vous l'avez dit, il était arrivé hier soir vers 23h en surveillance, explique la préfète de la Savoie, Vanina Nicoli.
21: Ce matin à 7h15, un jeune sapeur-pompier volontaire de la Savoie, âgé de 22 ans, du centre d'incendie et de secours d'Albertville, est décédé en protégeant la route départementale 915 pour éviter que le feu ne dépasse cette route. Le sol est extrêmement instable. Les pierriers travaillent sous l'effet de la chaleur de l'incendie. Et c'est d'ailleurs dans ces circonstances-là que le jeune sapeur-pompier est décédé. C'est un bloc rocheux qui l'a percuté.
20: Une cellule psychologique a été mise en place dès ce matin pour prendre en charge les collègues de Baptiste. Le colonel Terrien, chef de corps des pompiers de la Savoie, très, très ému, tient à lui rendre hommage.
22: Il participait en qualité de sapeur-pompier volontaire saisonnier à de multiples campagnes. Il était présent dans les stations. Il était toujours là, notre sapeur-pompier volontaire. Et il venait de réussir le concours de caporal de sapeur-pompier professionnel. Il allait faire de sa passion son métier.
20: Et malgré le choc, hein, vous l'entendez, et la douleur, 40 pompiers sont toujours mobilisés sur cet incendie du Planet avec une vingtaine d'engins et un hélicoptère.
0: Merci Mélanie Tourdadre en direct de cette commune de Planet pour ici, Pays de Savoie. Et on s'associe évidemment à la peine de tous les pompiers qui perdent un jeune camarade courageux, valeureux, qui défendait sa nature, son territoire, une réalité qui nous rappelle que 80% des pompiers de France sont aujourd'hui volontaires et qu'ils vouent à côté de leur famille, à côté de leur métier, du temps aux autres. Dans les Pyrénées-Orientales, justement, ils sont 800 à être mobilisés toujours pour venir à bout de l'un des plus gros incendies des 50 dernières années dans cette région. 5000 hectares ravagés, un feu qui ne progresse plus depuis hier mais qui n'est pas encore fixé. Et à quelques kilomètres des flammes, le collège de la commune de Millas accueille des pompiers venus en renfort pour qu'ils puissent se reposer. Jules Hausse, vous avez pu rencontrer ceux venus de Normandie, très éprouvés, très marqués eux aussi par l'annonce de la mort d'un des leurs en Savoie.
23: Ils sortent de leur première vraie nuit de sommeil depuis leur arrivée dans les Pyrénées-Orientales dimanche et elle fait du bien selon le commandant Julien Payette, il est venu de Seine-Maritime.
24: Vous pouvez avoir des propagations et des sautes de feu de plusieurs dizaines de mètres. Vous pouvez avoir le feu qui vous entoure parce que vous êtes sur une partie haute et il est passé par l'arrière. Donc là, on a profité d'une nuit où on a fait reposer un peu les personnels parce qu'ils étaient engagés depuis plusieurs heures sur le sinistre.
23: Objectif d'étendre au maximum les organismes. Tous les pompiers sont en tongs et en claquettes. On entend quelques rires dans le gymnase, mais l'ambiance en a pris un coup ce matin, selon le capitaine Boutoil, après l'annonce de la mort d'un pompier dans les Alpes.
25: Dès que c'est paru sur les réseaux sociaux, ça fait vite le tour de la colonne, évidemment. On pense à ce qu'on vient de vivre ici et on se dit, voilà, ça peut arriver.
23: La victime était un jeune pompier volontaire, comme Joris, engagé ici.
26: Il y a des moments où c'est impressionnant. La peur, pas forcément, mais oui, c'est très impressionnant à certains moments.
3: Vous partez ?
23: Merci. Entretien interrompu, Joris et ses collègues doivent partir en urgence, ils sont appelés en renfort.
0: Et oui, nous sommes dans un contexte de risque maximal. D'ailleurs, les annulations de feux d'artifice se multiplient. Plusieurs communes du Loiret, de Normandie, du Puy-de-Dôme, de la Creuse, de la Drôme, mais aussi dans le Doubs, à Sochaux, exactement, où les mairies préfèrent jouer la prudence. Et en ce nouvel épisode caniculaire qui touche aujourd'hui 67 départements, faites bien attention aux crèmes solaires que vous achetez pour cet été. Une dizaine de crèmes sont en effet dans le collimateur de l'association Que Choisir, des produits achetés sur des plateformes marchandes chinoises et au bilan désastreux, Sophie Auvigne, voire dangereux pour notre santé.
5: Il en est passé des crèmes anti-UV dans les laboratoires de Que Choisir. L'association vient de fêter ses 75 ans. Pourtant, un tel résultat aussi calamiteux, c'est du jamais vu selon les experts de Que Choisir. Sur 10 références achetées sur Temu, AliExpress et Chine, 3 produits ont été éliminés d'emblée. En cause, la présence d'un ingrédient désormais interdit à la vente dans l'Union européenne. Un perturbateur endocrinien qui peut agir sur la thyroïde et sur les œstrogènes. Pour les 7 autres crèmes, c'est simple. 6 d'entre elles sont sans effet ou presque contre le soleil, avec un indice de protection aux alentours de 2,20 dans le meilleur des cas, contre 30 ou 50 pour les crèmes classiques. Un seul produit sur 10 tient ses promesses, mais à l'aide d'un ingrédient jugé nocif pour la santé, selon Que Choisir, encore un perturbateur endocrinien à éviter autant que possible.
0: Merci Sophie, et n'oubliez pas l'application Yuka, par exemple, pour vérifier justement la bonne salubrité, si j'ose dire, de ces différents produits. La chaleur, elle fait suffoquer aussi les coureurs du Tour de France, sous 40 degrés pendant près de 200 km, pédaler dans ces conditions met les organismes à rude, très rude épreuve, avec des étapes en plein cagnard, comme la cinquième aujourd'hui entre Lannemezan et Pau, François Sauvestre.
6: Sur la ligne d'arrivée, au bout de l'effort, Ewen Kostiou, le breton de la Groupama FDJ, s'arrose le corps pour redescendre en température. Ces fortes chaleurs ne sont pas sans conséquences sur ses performances.
7: Bah, c'est vrai que quand on regarde les données, moi je me fie par rapport à ça et bon, on voit qu'on est tous un cran en dessous, hein, il fait tellement chaud, c'est impossible de tout le temps se rassasier au niveau eau, niveau poudre, tout ça. Donc c'est des situations de course très compliquées à manœuvrer. Ouais.
6: L'enjeu du ravitaillement est encore plus fort. L'Union cycliste internationale a donc décidé d'alléger temporairement les règles pour permettre aux équipes de transmettre plus de bidons pendant la course. Est-ce suffisant ? Non, répond une partie du peloton, dont le grimpeur Guillaume Martin.
8: J'espère que voilà, un jour il n'y aura pas un drame qui va faire que il va falloir prendre des mesures un peu plus drastiques, parce que pour l'instant, oui, c'est principalement des pansement qu'on met sur ces problèmes-là sans rendre vraiment la mesure du problème. Mais il n'y a pas non plus 50 solutions.
6: Guillaume Martin, qui n'est pas le seul à mettre une certaine pression sur les organisateurs et surtout sur les diffuseurs télé, ce sont eux qui ont vraiment la main pour décaler les départs à des heures moins chaudes, plus tôt le matin ou plus tard le soir. Tout l'inverse de l'étape du jour qui s'élancera à 14h05 en plein soleil à Lannemezan.
0: Merci François. Après ce départ des Hautes-Pyrénées, cette cinquième étape du Tour de France prendra donc la direction de Pau, 158 km et un final promis aux sprinteurs. À côté du cyclisme, je n'oublie pas le foot évidemment, mais on y revient largement dans le journal du Mondial dans 10 minutes sur ICI, avec l'Argentine, avec la Suisse qui poursuivent l'aventure et nos Bleus qui se préparent demain 22h à Boston à affronter le Maroc. Ce sera un match en quart de finale.
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0: Et dans Ma France, à l'issue de cette actualité largement consacrée aux incendies et aux conséquences de la canicule, on donne la parole à ceux qui réfléchissent aux besoins de changements urgents pour affronter justement dans un avenir proche les épisodes de chaleur à répétition. Quoi qu'en dise le gouvernement, vous savez, les besoins urgents à l'hôpital justement, dans les maisons de retraite, à l'école, dans les passoires thermiques, avec l'exemple de cette femme de 93 ans morte dans un logement social après avoir réclamé des années durant un simple volet. Il nous faut nous préparer et heureusement, des Français y travaillent. C'est votre cas. Bonjour Marie Launay.
9: Bonjour Wendy Bouchard.
0: Vous qui êtes directrice adjointe d'Agroclim à l'INRAE, dans le domaine de l'agriculture, vous travaillez, Marie Launay, sur les changements climatiques dans ce domaine. Et d'ailleurs, avant de commencer très concrètement à nous expliquer votre travail, vous relayez un chiffre impressionnant. Entre 1947 et 2010, il y a eu entre 25 et 27 canicules. On enregistre le même nombre depuis 2010. Ça fait une série d'épisodes très compliqués à absorber par nos organismes, on le sait bien, mais par nos sols, par notre culture, par le vivant en général.
9: Oui, tout à fait. On est passé, finalement, pendant 60 ans, on avait une canicule tous les 2-3 ans. Et là, on a deux canicules par an. Et du point de vue de l'agriculture, en fait, le problème, c'est quand ces événements extrêmes, d'ailleurs, c'est pas, il n'y a pas que les canicules, il y a les sécheresses, il y a les inondations, quand ces événements extrêmes coïncident avec des périodes critiques du cycle des cultures. Donc, c'est ce qu'on a pu voir là au mois de juin, où on a pu avoir des impacts sur le remplissage des grains, des céréales comme le blé ou l'orge. Mmh. Donc, dans certaines régions, il y a probablement on va moissonner ou on moissonne des grains plus petits. On a des impacts sur la floraison des cultures de printemps, par exemple avec une stérilité plus importante du pollen. On a aussi des impacts dans sur les fruits et légumes avec des phénomènes de brûlure, ce qui rend les fruits et légumes impropres à la vente parce que la qualité compte énormément. On a aussi une augmentation du risque de feux agricoles et puis la chaleur dans les serres aussi pour ceux qui travaillent justement en maraîchage. Donc on a pas mal de phénomènes comme ça qui ont un impact direct de la canicule sur nos cultures. Et on a aussi des impacts, je dirais, indirects ou en cascade, parce que finalement, ces situations-là, on est quand même à la troisième vague de chaleur, rendent les situations de sécheresse plus précoces et plus fortes, puisque en fait, avec ces températures très élevées, on augmente l'évaporation et la transpiration d'eau, donc les sols s'assèchent. Et là, ça va réduire, ou ça réduit déjà, le fonctionnement, la croissance des prairies, par exemple.
0: Oui.
9: Donc, ça peut poser problème en termes de pâturage ou de récolte de foin pour cet hiver, pour le bétail.
0: Avec des pénuries sans doute attendues sur le foin, Marie-Laure,
9: oui,
0: on en est là
9: oui,
0: aussi.
9: Oui. Oui. Oui, oui, tout à fait. D'ailleurs, l'INRAE avec Météo France et le ministère de l'Agriculture ont mis en place après 2003 un système de suivi de la production de ces prairies pour justement arriver à mieux anticiper ces problèmes de pénurie.
0: Oui, alors
9: on a aussi des problèmes sur les arbres fruitiers, oui. Comme on a sur les forêts, c'est-à-dire des dégâts un peu irréversibles sur les vaisseaux qui conduisent la sève.
0: Oui.
9: Qu'on appelle des embolies, et là ça fragilise les arbres qui ensuite sont plus vulnérables face à des attaques, par exemple, d'insectes ravageurs. Voilà. Donc ça, c'est ces effets un peu en cascade.
0: Bien sûr, vous venez d'évoquer le terme de suivi, Marie Launay, et je voudrais qu'on se projette ensemble, parce que là, vous avez fait un constat, et c'est un constat qui est assez dramatique. Donc maintenant, comment vous aider justement cette nature, cette agriculture à devenir plus robuste? Alors, on emploie beaucoup le terme de résilient, mais à un moment donné, comment on y travaille justement, et quelle stratégie et quelle vision, Marie Launay, pour votre boulot à l'INRAE, en l'occurrence?
9: Alors justement, vous parlez de suivi, tout à fait. On étudie rétrospectivement ce qui s'est passé depuis plusieurs décennies, parce que on voit des choses qui se passent en agriculture, par exemple les dates de vendange qui sont plus précoces, les cycles qui sont plus courts. Donc on suit ce qui se passe et ce qui s'est passé, et on anticipe ce qui pourrait se passer à l'aide de scénarios climatiques futurs. Et ce qu'on essaie de travailler sur plusieurs types de stratégies qu'on construit avec la profession agricole, eux-mêmes s'adaptent déjà depuis plusieurs décennies. Donc on construit ça avec la profession agricole, des stratégies d'adaptation qu'on teste, qu'on peut essayer d'évaluer à l'aide de modèles sur des projections climatiques futures.
0: Ça veut dire, est-ce qu'on travaille sur les espèces en termes de stratégie? Est-ce qu'on travaille sur la manière de protéger les cultures et sur aussi ce qu'on plante en l'occurrence?
9: Oui, tout à fait. Alors, il y a des stratégies sur le court terme et puis sur le moyen et long terme. Il y a la stratégie déjà d'évitement, c'est-à-dire d'essayer de ne pas faire coïncider ces phases critiques des cycles des cultures avec des événements climatiques extrêmes. Donc là, déjà, les agriculteurs mettent énormément ça en place, c'est-à-dire décaler des dates de semis, choisir des variétés plus ou moins précoces.
0: D'accord.
9: On travaille aussi sur la sélection variétale, mais ça peut être un peu plus long. Et puis, il y a des stratégies que j'appellerais plus de robustes, qui demande quand même une transformation plus en profondeur des systèmes de culture et d'exploitation, et qui, eux, vont tenter finalement de rendre nos systèmes plus robustes leur permettre de continuer à fonctionner à peu près normalement, un peu ou prou, face à des aléas climatiques qui peuvent être, qui seront de toute façon plus fréquents, plus intenses.
0: Ça veut dire avec un travail génétique à la clé?
9: Alors, ça fait partie des choses à faire. L'idée, c'est en fait de s'appuyer sur certains leviers, notamment certains principes d'agroécologie comme la diversification. Mmh. C'est une idée qui est vieille comme le monde, hein, qui est sage. L'idée, c'est en cultivant différentes espèces, plus d'espèces différentes sur même exploitation, une même région finalement, ouais, de diluer le risque.
0: On sort des monocultures.
9: Et les espèces, alors déjà, elles réagissent pas de la même manière aux aléas climatiques, elles ont pas des cycles qui sont positionnés de la même manière dans le calendrier. Et en plus, on peut jouer aussi sur des complémentarités. Elles vont pas avoir recours aux mêmes ressources ou pas aux mêmes ressources en même temps.
0: Oui.
9: Certaines même peuvent protéger les autres face aux ravageurs, peuvent apporter de l'ombrage, etc. Donc tous ces systèmes qui sont un peu plus transformants, et qui s'appuient sur des principes d'agroécologie. Mmh. On y réfléchit, on y travaille, et c'est quelque chose de longue haleine. Bah,
0: c'est passionnant de vous entendre, Marie Launay. Je voudrais qu'on n'oublie pas quand même tous les animaux de ferme, de rente, qui ont suffoqué et qui suffoquent encore dans des infrastructures inadaptées. La ministre de l'Agriculture n'a pas parlé en chiffres ni en bêtes, elle a parlé en tonnes. Bon, 9127 tonnes d'animaux morts, surtout des volailles, et pour deux tiers en Bretagne. Comment, parce que c'est terrible aussi, comment on évite cette surmortalité? On entendait par exemple un éleveur de volailles qui dit, bon voilà, on a mis des ventilateurs dans des bâtiments, mais ça suffit pas, on n'a pas l'argent pour faire davantage. Il y a la réalité économique et puis aussi à la survie de ces bêtes. Comment on travaille là-dessus à l'INRAE aussi?
9: Alors, on travaille sur les bâtiments d'élevage, on travaille sur les modes d'élevage aussi, on travaille aussi sur les races animales, améliorer les races pour qu'elles résistent mieux à ces problèmes-là. Mais il y a aussi, on travaille à toutes ces stratégies d'adaptation, mais de façon indissociable de l'atténuation. C'est-à-dire qu'on peut pas s'adapter indéfiniment aussi.
0: Mais oui.
9: faut vraiment travailler sur la cause du problème, qui est l'émission de gaz à effet de serre. Donc, on travaille aussi toutes les stratégies d'adaptation que l'on teste. On réfléchit aussi à ce qu'elles contribuent à atténuer les émissions de gaz à effet de serre. Voir, parce que c'est aussi une des chances qu'on a en agriculture et aussi dans la gestion forestière, à contribuer à capter le CO2 de l'atmosphère grâce à la photosynthèse. Donc finalement, pour nous, c'est vraiment indissociable. Sinon, on va vers des stratégies de maladaptation. C'est-à-dire qu'on va résoudre un problème à très court terme, mais on va l'amplifier à moyen ou à long terme.
0: Merci Marie Launay. Bon, on n'a pas fini de viser avec vous sur ces stratégies d'adaptation, sur cette vision, sur ces lignes aussi. En tout cas, merci de travailler à ces sujets essentiels aussi avec l'INRAE, vous qui êtes directrice adjointe de l'unité Agroclim, en l'occurrence, où vous trouvez en Avignon. Merci beaucoup Marie Launay.
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0: Et nous y voici pour ce journal. Bonjour Bruno Salomon.
1: Bonjour Wendy.
0: 5 minutes chrono autour du mondial et on connaît, cher monsieur, les deux derniers qualifiés pour les quarts de finale de la compétition.
1: A commencé Wendy par la Suisse qui, jusqu'au bout de l'ennui, a réussi à se qualifier au tir au but face à la Colombie. 0-0 score final, 4 tirs au but à 3 pour les Helvètes. Alors ça, c'était pour le match un peu tue-l'amour qui franchement était barbant, pas très agréable à regarder. Et puis il y a eu ce spectaculaire Argentine-Égypte. Fantastique scénario. L'Égypte, jusqu'à la 79e minute de jeu, a mené 2-0. Ils ont cru en l'exploit, puis en 13 minutes de jeu, les Argentins sont revenus de nulle part pour l'emporter 3-2. Mmh. Alors juste pour le fun, parce que vous savez que c'est mon petit plaisir coupable, 83e minute de jeu, le commentateur de la radio nationale argentine, est au stade, et puis là, Lionel Messi décide de mettre son petit but.
2: Autre centre, de Messi va passer. Que le pega Messi al arco.
0: Ils ont du souffle, hein.
1: Oui, alors, juste, il y a une petite insulte qui part. J'ai pas fait espagnol, mais je crois que j'ai compris ce qu'il voulait dire. C'était pour les mamans, mais en tout cas, il était vraiment très, très énervé et très en folie, en fusion. Ouais. C'est à voir sur les réseaux sociaux. C'est comme ça que Messi met tout un pays en fusion, voire tout un peuple, tous ceux qui l'aiment. Tiens, je vous propose d'écouter Julian Alvarez. C'est un coéquipier de Lionel Messi. Il l'a félicité pour son 21e but en Coupe du Monde dans son histoire.
3: La vérité, c'est qu'il n'y a plus beaucoup de mots pour décrire ce qu'il fait. La Coupe du Monde qu'il réalise est impressionnante et nous essayons simplement de l'aider, de l'accompagner, mais aussi de profiter pleinement de chaque instant. Que dire sinon, c'est une légende, c'est le meilleur du monde, c'est un monstre.
1: Et sachez qu'après ce match Argentine-Égypte, l'Égypte a demandé l'exclusion de l'arbitre de cette rencontre, un Français, François Le Texier. Bon, il y a des petites choses qui se sont passées sur l'arbitrage. En quart de finale, l'Argentine va affronter la Suisse.
0: Alors, notre quart de finale à nous, pour les supporters des Bleus, c'est demain, France-Maroc, Bruno.
1: Oui, les Bleus vont s'entraîner une dernière fois à Bentley aujourd'hui, puis conférence de presse pour Didier Deschamps et un joueur, on n'a pas encore le nom, afin d'évoquer cette rencontre prévue demain à 22h, quart de finale de ce mondial, match à Boston, où l'ambiance s'annonce belle, mais loin de l'ambiance que l'on va vivre, nous, en France. Ce France-Maroc passionne. Ne me dites pas que vous n'êtes pas un peu branché au boulot ou entre amis. Ça chambre un petit peu, effectivement. Par exemple, à Dieppe, tiens, partons du côté de Dieppe, où Théophile Pedrola a rencontré Ismaïl, marocain venu en France pour le travail il y a 8 ans. Et demain soir, Ismaïl, il est un peu tiraillé, quoi.
10: C'est naturel, je supporte le Maroc. Mais là, je commence à avoir des sentiments pour la France. C'est pour ça qu'on fait ce match. C'est assez spécial pour nous, tant que Marocains ou Franco-Marocains. De toute façon, on est taquinés en continu par des collègues français. On les taquine aussi, en fait, de notre part. C'est un sujet qu'on traite jour et nuit, avec nos familles, avec nos collègues au travail. C'est un sujet qui nous fait vivre la fête depuis avant même que le match soit disputé.
1: Voilà, reportage Théophile Pedrola d'ici Normandie à retrouver ce soir sur le compte Instagram de la station et sur le site ici.fr. Et puis juste un petit mot, surtout de ne pas y voir du mal, mais on connaît l'arbitre de France-Maroc, c'est un Argentin, Facundo Tello. Et vous deniez quoi? Ils seront 5 Argentins à l'arbitrage sur cette rencontre. Je veux pas avoir de complot.
0: Ouais, moi non plus, du coup. On va donner des nouvelles de notre reporter, notre Américain à nous désormais, c'est Nicolas Perronnet et son célèbre vocal d'Amérique.
1: Je dirais même plus, Wendy, c'est notre Texan désormais. Oui, avec son petit chapeau de cow-boy, il découvre les us et coutumes des États-Unis et du Texas. Et aujourd'hui, son call et son vocal, il est question de castor, de pompe à essence et de viande séchée.
0: Tout un programme.
11: Salut les amis, salut. Dernière journée au Texas pour moi, avant de rejoindre les Bleus aujourd'hui à Boston. J'ai dû faire Dallas-Houston en voiture pour une histoire de passeport. Bref, je vous passe les détails et je suis tombé sur un magasin incroyable sur l'Interstate 45 sur une aire d'autoroute. Ça s'appelle Bucky's. C'est 100% made in Texas et c'est devenu un phénomène dans le sud et le midwest des États-Unis. En fait, c'est un mix entre une station service et un supermarché où vous trouvez absolument tout et n'importe quoi. C'est immense. Il y a des vêtements Bucky's avec le logo Castor. Trop bien, évidemment. J'ai acheté un t-shirt. Vous avez des accessoires, tout ce qu'il faut pour la maison, de la déco Bucky's, des barbecues Bucky's, des fumoirs Bucky's, des chaises de jardin Bucky's, de quoi boire, de quoi manger sur des mètres et des mètres. Je vous en parle même pas. La spécialité, c'est le beef jerky, le bœuf séché aromatisé. Bref, c'est devenu vraiment un phénomène par ici, cette chaîne de magasins. Il y en a aujourd'hui une quarantaine et c'est un incontournable des road trips. Juste pour vous donner une idée, le plus grand, qui est évidemment au Texas, il fait 7000 mètres carrés et il y a 120 pompes à essence. Allez, à demain.
1: Merci beaucoup Nicolas Perronnet. Wendy, pas de match ce soir de Coupe du Monde.
0: Merci, à demain.
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14: En direct de Pau, pour l'arrivée de la 5e étape du Tour de France. On n'est pas encore parti de Lannemezan dans les Hautes-Pyrénées. On commence plus tard aujourd'hui parce que l'étape est courte. 158 km et plate. Ça va aller vite. Maillot jaune sur les épaules du Norvégien Thorstein Træn. Vous ne le connaissez pas, c'est normal. C'est pas une star. D'ailleurs, hier, il était un peu surpris d'avoir le maillot sur le dos.
15: C'est pas encore vraiment réel. Je comprends pas tout à fait ce qu'il se passe. Peut-être que dans quelques jours, je me réveillerai et je réaliserai à quel point c'est énorme.
14: Thorstein Træn à l'arrivée hier à Foy. Histoire particulière pour ce Norvégien de 30 ans. En 2022, c'est un contrôle antidopage qui a permis de lui diagnostiquer un cancer des testicules. Il a été soigné, il a repris la compétition. Le voilà donc maillot jaune du Tour de France. avec la bénédiction du patron Tadej Pogačar, qui a choisi hier de laisser ce maillot jaune en arrivant un petit quart d'heure après l'échappée. Comme ça, ce soir, Tadej Pogačar, il n'aura pas besoin de monter sur le podium, de faire toutes les interviews. C'est un peu le boulot du maillot jaune après chaque étape. Tout ça, ça prend une ou deux heures environ. Bah là, il le fera pas. Ce sera donc du temps gagné pour la récupération. C'était l'objectif de laisser ce maillot jaune à Thorsten Tren. Aujourd'hui, c'est tout plat hein, sur les routes des Hautes-Pyrénées, du Gers et des Pyrénées-Atlantiques. À peine une petite côte, la côte de Balex, mais qui c'est seulement un kilomètre hein, cette côte de Balex, donc pas de quoi effrayer les sprinteurs qui enfin vont avoir l'occasion de s'exprimer. Il n'y a pas eu de sprint massif sur ce Tour de France, même si c'est un sprinter, Mats Pedersen, qui a remporté l'étape d'hier à Foix. On devrait le revoir dans le final à Pau, où les coureurs sont attendus après 17h30. On vous le fait vivre tout l'après-midi sur votre radio ici.
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0: Des conseils pour survivre à ces fortes chaleurs et la 38e édition d'un bel événement, c'est vos infos pratiques avec Ici Bourgogne. Avec les températures qui remontent en ce moment, il faut se rafraîchir du mieux possible. On a listé quelques endroits où vous pouvez vous mettre au frais si votre logement ne vous le permet pas. Vous pouvez aller dans les bibliothèques, dans les musées, à la piscine ou encore dans les centres commerciaux. En plus, c'est les soldes en ce moment, alors c'est doublement utile. À partir de ce week-end, on vous donne rendez-vous au théâtre de plein air de la Compagnie des Joncs sur la promenade Saint-Vorl de Châtillon-sur-Seine pour découvrir la 38e estivale de la Compagnie des Joncs. Cette nouvelle édition, elle se fera en fanfare. La troupe est accompagnée par la fanfare La Peau du Zouk pour reprendre le bourgeois gentilhomme de Molière. Les spectacles ont lieu à partir de ce vendredi et ils durent jusqu'au 7 août. Alors n'hésitez pas à réserver et à prendre vos places sur le site de la Compagnie des Joncs.
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0: Ici Bourgogne, c'était Jimmy Cliff avec Reggae Nights. Et bonjour la Bourgogne, c'est Elisa Gautron. On est ensemble tout l'après-midi jusqu'à 17h, avec bien sûr de l'actu locale, de la musique et de la bonne humeur. Et le local, c'est aussi nos personnalités bourguignonnes. Lui, il s'appelle Jean. Il n'a pas peur, c'est Jean sans peur. Il vous raconte son histoire dans quelques minutes. Avant ça, la musique, c'est Gaëtan Roussel avec cette belle chanson qui parle de la fin et des recommencements. Ça s'appelle « Tout s'en va ».
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0: Les hommes et les femmes de Bourgogne-Franche-Comté qui ont marqué l'histoire ont rendez-vous ici tous les jours. De qui s'agit-il aujourd'hui ? Bonjour !
1: Bonjour les gueux ! Moi je suis Jean Ier de Bourgogne, duc de Bourgogne ! Mais appelez-moi Jean sans peur, ça me va mieux je trouve. Moi, si vous voulez que je vous donne un conseil, c'est qu'il vaut mieux pas trop me chafouiner, si vous voyez ce que je veux dire. Non pas que je sois spécialement bagarreur, mais bon, quand on me cherche, on me trouve. Tiens, le duc d'Orléans, par exemple. Ben tiens, je vous raconte, là. Quand je prends le pouvoir, après la mort de mon père Philippe le Hardi, le roi de France, Henri VI, mon cousin, il devient complètement fou. Mais alors, pris de démence, le type, quoi. Alors moi, mon idée, c'est de me rapprocher de lui pour me faire une petite place. Sauf que le duc Louis d'Orléans, lui aussi, mon cousin... Oui, on a une grande famille, vous savez. Lui, bah, qu'est-ce qu'il a ? Il a la même idée. Hein, que ça peut m'énerver ! Donc alors, pour le mettre hors d'état de nuire, et surtout pour me venger, je paye des hommes pour l'assassiner, un beau soir, dans une ruelle sombre de Paris. Ah, je vous ai dit, même pas peur. Mon surnom, je le dois aussi à cette fameuse croisade à la fin du XIVe siècle. Ça s'est passé dans ce que vous appelez aujourd'hui la Bulgarie. Bon, je fus l'un des plus hargneux, des plus forts, des plus grands combattants. Ah, j'ai rien lâché, j'ai tout donné, hein. Mais bon, je vous passe les détails, on perd la bataille, ouais, tous prisonniers, là. C'est mon père qui paye pour me libérer. N'empêche que mes exploits ont été narrés dans tout le duché, hein. Et c'est comme ça que Jean sans peur est né. Ça pète, hein.
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0: Le chanteur de Maneskin, Damiano David, avec Next Summer sur votre radio ici Bourgogne. Et avant l'été prochain, on s'occupe déjà de cet été avec vos infos qui arrivent là à 14h. Ce sera juste après France Gall avec Hong Kong Star.
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1: Il est 14h, bon mercredi avec Ici Bourgogne. À 14h, c'est l'heure des infos.
2: La mort d'un pompier volontaire de 22 ans ce matin à l'aube, alors qu'il luttait contre les flammes en Savoie, a plané, percuté par un bloc de pierre, après donc un éboulement, tué sur le coup. Des filets de protection avaient pourtant été installés. La route départementale, unique voie d'accès à la station de Pralognan-Lavanoise, est bloquée. C'est une journée à haut risque pour les incendies. La chaleur gagne du terrain, les vents se renforcent. 67 départements sont placés en vigilance orange canicule, un épisode caniculaire sévère et durable, selon Météo France. Aujourd'hui, c'est près de la Méditerranée que le mercure montera le plus, jusqu'à 41 voire 42 près du littoral du Languedoc-Roussillon. Des conditions qui peuvent devenir rapidement insupportables pour celles et ceux qui travaillent. Uber Eats et Deliveroo préviennent, ils suspendront les livraisons entre 14h et 18h dans les départements classés en vigilance rouge. Condamnée mais candidate, Marine Le Pen lance sa campagne avec un premier déplacement dans la Sarthe à La Flèche ce matin. Mairie remportée en mars par le RN, la chef de file du Rassemblement National est arrivée sous les huées de plusieurs dizaines de manifestants et accueillis aussi par quelques applaudissements de ses soutiens. Ils ont entre 20 et 60 ans, près de 180 utilisateurs du site internet Coco, considéré comme un repère de pédocriminels et fermé par la justice il y a 2 ans, ont été interpellés ces 2 derniers mois, indique la gendarmerie qui a mené une vaste opération. Et puis les célèbres carambars transforment leur non moins célèbre blague pour la bonne cause. Vous y trouverez des messages de prévention pour sensibiliser au risque incendie, alors que les sapeurs-pompiers, on l'a dit, sont mobilisés sur de nombreux feux.
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3: Et on est au pied des Pyrénées aujourd'hui, et pourtant les organisateurs ont tracé un parcours tout plat entre Lannemezan dans les Hautes-Pyrénées et Pau dans les Pyrénées-Atlantiques. Étape express aujourd'hui, 158 km, 3h30 de course environ. Départ dans 5 minutes et c'est donc un sprint qui est attendu en fin d'après-midi. Le premier sprint massif de ce Tour de France qui arrive à la 5e étape. C'est très rare, hein, d'habitude sur la grande boucle, on en a un dès le premier ou le deuxième jour. Là, les sprinteurs ont pris leur mal en patience. Ils vont briller aujourd'hui, notamment, pourquoi pas, Jasper Philipsen, le Belge, qui fait partie des favoris, un des hommes les plus rapides du peloton. Il a déjà gagné à Pau, c'était il y a 2 ans. Journée a priori tranquille pour les favoris du classement général. Paul Sexas, Jonas Vingegaard et Tadej Pogacar, qui a laissé son maillot jaune hier au Norvégien Thorstein Tren.
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1: Il fait encore bien chaud aujourd'hui. On est toujours en vigilance orange canicule en Côte d'Or et en Saône-et-Loire pour les journées d'aujourd'hui et aussi de demain. Le soleil brille cet après-midi, alors pensez à prendre avec vous la crème solaire, bien sûr, le brumisateur et l'éventail. Pour les températures, on monte jusqu'à 37 degrés aujourd'hui au meilleur de la journée. Cette nuit, vous risquez d'avoir un peu chaud. Il va faire entre 16 et 20 degrés. Et puis demain, on repart sur les mêmes températures, jusqu'à 37 degrés, surtout au niveau de Dijon.
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0: Shiny Happy People, c'était REM pour vous mettre de bonne humeur sur votre radio ici Bourgogne. Bel été avec nous, on vous accompagne toute la journée en vous proposant des bons plans, des belles idées de sortie et tout plein de choses pour vous occuper pendant ces grandes vacances. Et l'été, c'est aussi la bonne musique. Jean-Jacques Goldman, Marine et Michel Jonas arrivent pour vos trois chansons françaises. À la suite.
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0: Ici Bourgogne, c'était Michel Jonas avec Dites-moi. Ici, on est partenaire officiel du Tour de France 2026. On suit chaque étape, tous les jours, avec des points réguliers sur l'avancée du trajet. Et à 14h30, on fait le point sur l'étape du jour.
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3: Et ça y est, c'est parti. Les coureurs font à présent route vers Pau pour cette étape du Tour de France. La cinquième étape. On est parti de Lannemezan il y a environ un petit quart d'heure. Et Bruno Blanza, vous êtes sur la moto ici. Un échappé, le Finistérien Baptiste Weisstrofer.
4: Ouais, il est parti en solo dès les premiers, non pas kilomètres, mais hectomètres de cette étape. Et on le voit là avec son maillot de la Lotto, maillot rouge et noir, mais quasiment en mode contre la montre. C'est peut-être ça. Hein. Je l'interrogeais il y a 2-3 jours de cela. Il est en plus fort sympathique au micro et avec le sourire, ainsi de suite. Eh bien, là, il est parti. Peut-être qu'il a trouvé qu'il n'y avait pas suffisamment sur ce tracé du Tour de kilomètres de contre la montre. Hein. Il n'y en a qu'un en individuel. On se le rappelle, il fait 26 kilomètres. Il sera sur la troisième semaine du Tour parce que là, il est seul sur une étape probablement dédiée aux sprinteurs, en tous les cas sur le papier, sur le terrain. Là, il est tout seul. Et alors, on ne sait pas s'il y a préméditation ou pas. Ce qui est certain, c'est qu'on avait vu une voiture Lotto, on l'a vu tout à l'heure, garée sur le côté gauche, alors qu'il n'était pas encore passé, probablement pour se remettre juste derrière lui.
3: Et Baptiste Weisstrofer, le seul intéressé par l'échappée aujourd'hui. Vous allez passer beaucoup de temps avec lui, Bruno Blanza, sur la moto ici de Selim Guerribi, puisque derrière, dans le peloton, eh ben on laisse faire, on s'arrête même pour une petite pause pipi. 2 minutes 50 déjà d'avance pour Baptiste Weisstrofer, peloton emmené par les coéquipiers du maillot jaune, le Norvégien Thorsten Tren, qui l'a pris sur les épaules de Tadej Pogacar hier à l'arrivée à Foix. Thorsten Tren, qui était membre de la bonne échappée, il est donc le nouveau leader du Tour, 144 km de l'arrivée à Pau.
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0: Des travaux à Dijon et un festival dédié aux arts de rue, c'est vos infos pratiques ici Bourgogne. Vous l'avez peut-être remarqué, la rue de la préfecture à Dijon est en travaux depuis 2 jours, ça va durer jusqu'au 4 septembre. La rue est fermée dans les 2 sens pendant une bonne partie des travaux, au moins jusque début août. À la place, vous pouvez passer par les rues Jean-Jacques Rousseau et rue d'Assas. C'est pour renouveler le réseau d'eau dijonnais et pour remplacer aussi une ancienne conduite d'eau. Les commerces de la rue restent bien sûr accessibles pendant toute la durée des travaux. Du 10 au 12 juillet, c'est le retour du festival Les Rugissantes au Creusot. Pour sa 7e édition, il va continuer à mettre à l'honneur les arts de la rue. Théâtre de rue, concerts, cirque, danse et acrobatie seront à découvrir tout au long de ces 3 jours. Tout se passe dans le cœur de la ville pour vous faire vibrer au rythme des différentes scènes. Et beaucoup de spectacles se passent le matin, c'est parfait pour éviter les grosses chaleurs.
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0: fait partie des plus grands succès de Stéphane Echer. Tu ne me dois rien sur votre radio, ici Bourgogne. On s'approche de 15h. À 15h, vous retrouverez toute l'actu en France et dans le monde. On fera aussi un point sur l'avancée du Tour de France. Et avant ça, la musique, c'est Félix Gray, Zazie et U2.
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1: Merci d'avoir choisi Ici Bourgogne pour vous accompagner cet après-midi. Il est 15h. Voilà toute l'actu.
2: Troisième vague de chaleur depuis la fin, mais les organismes sont mis à rude épreuve, particulièrement celles et ceux qui travaillent dehors. Uber Eats et Deliveroo annoncent qu'ils suspendront les livraisons dans les départements en vigilance rouge, canicule entre 14h et 18h. Ce n'est pas encore le cas. En revanche, 67 départements sont en vigilance orange aujourd'hui. Carte à retrouver sur ici.fr. Chaleur et sécheresse, cocktail explosif propice aux incendies. Le risque est maximal. Conséquence, certains feux d'artifice sont annulés dans plusieurs départements le 14 juillet. Ce sera le cas dans l'Hérault, mais aussi dans certaines communes comme à Aubusson en Creuse ou encore à Château-Gontier-sur-Mayenne. Là aussi, vous avez la liste sur ici.fr. C'est en luttant contre les flammes qu'un pompier volontaire de 22 ans est mort en Savoie ce matin, tué sur le coup après un éboulement. L'incendie est en cours depuis le 25 juin et brûle une zone difficilement accessible. La cour d'appel m'a rendu mon éligibilité. Déclaration de Marine Le Pen ce matin. Condamnée, mais candidate. La chef de file de l'extrême droite lance sa campagne à La Flèche dans la Sarthe. Mairie passée au RN en mars dernier, accueillie au cri de Marine en prison par un groupe d'opposants qui se trouvait sur le marché. À l'étranger, les frappes ont repris cette nuit entre l'Iran et les États-Unis. Donald Trump affirme désormais que le cessez-le-feu est terminé. Conséquence immédiate sur les cours du pétrole, le prix du baril grimpe de 5%. Et puis les résultats du brevet dévoilés à partir d'aujourd'hui, ils sont à retrouver Académie par Académie sur ici.fr et l'appli ici.
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3: Étape plate sur le Tour de France aujourd'hui entre Lannemezan et Pau, 158 km. C'est la cinquième étape et scénario classique d'une étape plate. Un homme en tête, un seul. Il est français, il est du Finistère Sud. Il s'appelle Baptiste Weisstrofer de l'équipe Lotto Intermarché. Il risque de passer une bonne partie de la journée tout seul. Il a près de 3 minutes d'avance sur le peloton où ce sont les équipes de sprinteurs qui commencent à rouler parce que c'est un sprint qui est attendu tout à l'heure à Pau sur les coups de 17h45 à peu près. Un sprinteur, peut-être Jasper Philipsen, le Belge, c'est le dernier à s'être imposé à Pau, c'était en 2022. C'est son équipe qui roule à présent, l'équipe alpecine, et non plus l'équipe du maillot jaune, le Norvégien Thorsten Train. Cette étape, elle est à suivre tout l'après-midi sur votre radio ici.
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1: Il fait encore bien chaud aujourd'hui. On est toujours en vigilance orange canicule en Côte d'Or et en Saône-et-Loire pour les journées d'aujourd'hui et aussi de demain. Le soleil brille cet après-midi, alors pensez à prendre avec vous la crème solaire, bien sûr, le brumisateur et l'éventail. Pour les températures, on monte jusqu'à 37 degrés aujourd'hui au meilleur de la journée. Cette nuit, vous risquez d'avoir un peu chaud. Il va faire entre 16 et 20 degrés. Et puis demain, on repart sur les mêmes températures jusqu'à 37 degrés, surtout au niveau de Dijon.
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0: La musique qui vous fait bouger, c'est ici, en Bourgogne, avec Let's Dance de David Bowie. Et une chanson sur laquelle on aime bien danser, qui est aussi des années 80, c'est Les Démons de Minuit, d'Émile et Images. Ça peut penser que ce vendredi, à 8h48, on aura avec nous Mario, le chanteur du groupe Émile et Images. Allez, on poursuit l'après-midi ensemble avec trois chansons françaises à la suite, Renaud, Louane et Maxime Le Forestier.
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0: part à San Francisco avec Maxime Le Forestier sur votre radio ici Bourgogne. Et à 15h30, on part plutôt dans les Hautes-Pyrénées, direction le Tour de France pour voir où en est l'étape du jour.
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3: Et on avance bien entre Lannemezan et Pau, 45,6 km/h de moyenne dans la première heure de course. Un homme en tête, un Français, le Finistérien Baptiste Weisstrofer, avec 2 minutes 50 d'avance sur le peloton. Tout ça, Bruno Blanza sur la moto ici de Selim Guerribi. Vous êtes derrière l'échappée sous une chaleur encore extrême aujourd'hui.
4: Ouais, 37 degrés nous avons sur la moto ici, 20 mètres derrière l'échappée qui boit énormément, le Finistérien. Là il a vraiment les coudes sur le guidon, on monte chronomètre pour le contre-la-montre là véritablement, hein, parce qu'il sait que derrière ça va probablement revenir à un moment donné, mais on le voit forcément consommer énormément de bidons. Je discutais avec plusieurs coureurs et directeurs sportifs avant le départ ce matin, sur une journée comme hier où il a fait 2-3 degrés de plus, hein, ce qui peut faire une différence. Effectivement, les coureurs peuvent passer 12, 13, 14, voire 15 bidons sur la journée, ce qui est énorme, hein. Ça veut dire à peu près, un bidon, ça fait 600 millilitres, donc ça veut dire une dizaine de litres. Alors il n'y a pas que de l'eau, il y a aussi des bidons avec des sels minéraux, il y a aussi des bidons avec du sucre pour de l'apport glucidique rapide, mais tout ça est quand même exceptionnel, il ne faut pas l'oublier. Ça représente sur une journée avec tout le peloton environ 2500 bidons que les coureurs sont obligés de lâcher dans des zones qui sont dédiées à cela pour ne pas polluer, bien évidemment. Et là, il est en train de relâcher vers Strofer, juste avec un écart qui, mine de rien, se maintient et a même tendance à grandir un petit peu de nouveau, Thomas.
3: Et ça y est, on vient de passer la barre des 100 km. 100 km avant l'arrivée ici à Pau. On suit cette étape sur votre radio ici tout l'après-midi.
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0: Des conseils pour survivre à ces fortes chaleurs et la 38e édition d'un bel événement, c'est vos infos pratiques avec Ici Bourgogne. Avec les températures qui remontent en ce moment, il faut se rafraîchir du mieux possible. On a listé quelques endroits où vous pouvez vous mettre au frais si votre logement ne vous le permet pas. Vous pouvez aller dans les bibliothèques, dans les musées, à la piscine ou encore dans les centres commerciaux. En plus, c'est les soldes en ce moment, alors c'est doublement utile. À partir de ce week-end, on vous donne rendez-vous au théâtre de plein air de la Compagnie des Joncs sur la promenade Saint-Vorl de Châtillon-sur-Seine pour découvrir la 38e estivale de la Compagnie des Joncs. Cette nouvelle édition, elle se fera en fanfare. La troupe est accompagnée par la fanfare La Peau du Zouk pour reprendre le bourgeois gentilhomme de Molière. Les spectacles ont lieu à partir de ce vendredi et ils durent jusqu'au 7 août. Alors n'hésitez pas à réserver et à prendre vos places sur le site de la Compagnie des Joncs. 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

0: Lozère vous emmène à Bruxelles avec votre radio ici Bourgogne. Et à 16h pour l'actu, on vous emmènera faire le tour de la France et du monde pour voir ce qui s'y passe. Ça arrive dans moins de 15 minutes. On fera aussi le tour du Tour de France pour faire le point sur l'étape du jour. Et puis on va aller jusqu'à 16h en musique, bien sûr, avec Elton John, Céline Dion et sa toute nouvelle chanson, et aussi Guillaume Grand.
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1: Et oui, ça y est, il est déjà 16h. Et à 16h, voilà les infos.
2: Condamnée, certes, mais candidate quand même. Marine Le Pen lance sa campagne avec un premier déplacement dans la Sarthe à la Flèche. Aujourd'hui, mairie remportée en mars par le RN. La chef de file du Rassemblement National est arrivée ce matin sous les huées de plusieurs dizaines de manifestants, accueillie aussi par quelques applaudissements de ses soutiens. Reportage en images et en vidéo sur ici.fr. La préfète de la Savoie met en garde sur l'instabilité des terrains forestiers après la mort d'un pompier volontaire de 22 ans ce matin, alors qu'il luttait contre les flammes percuté par un bloc de pierre après un éboulement et tué sur le coup. Des filets de protection avaient pourtant été installés sur la route départementale, unique voie d'accès à la station de Pralognon-Lavanoise. Elle est bloquée cet après-midi. C'est une journée à haut risque pour les incendies. La chaleur gagne du terrain, les vents se renforcent. 67 départements sont placés en vigilance orange canicule. Des conditions qui peuvent vite devenir insupportables pour celles et ceux qui travaillent. Uber Eats et Deliveroo préviennent qu'ils suspendront les livraisons entre 14h et 18h en cas de vigilance rouge dans certains départements. C'est la fin de l'année scolaire. Les résultats d'examen se succèdent après ceux du bac. Hier, les collégiens découvrent si oui ou non ils ont décroché leur brevet des épreuves écrites qui ont eu lieu les 26, 29 et 30 juin. On s'en souvient, en pleine vague de canicule. Et puis les célèbres carambars transforment leurs blagues pour la bonne cause. Vous y trouverez des messages de prévention pour sensibiliser au risque incendie, alors que les sapeurs-pompiers se sont mobilisés sur de nombreux feux à travers le pays.
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3: Et on a fait la moitié de cette étape, cette cinquième étape du Tour de France entre Lannemezan et Pau. Il reste 80 km à parcourir. Pour l'homme de tête, le Finistérien Baptiste Weisstrofer de l'équipe Lotto Intermarché. Il a attaqué dès le départ de cette étape qui était donnée à Lannemezan. Et il est seul en tête. Personne n'a voulu se joindre à lui pour former l'échappée du jour. 3 minutes 23 d'avance pour lui. On est sur les routes du Gers avant de retourner dans les Hautes-Pyrénées puis les Pyrénées-Atlantiques pour rejoindre Pau et la place de Verdun où se tiendra l'arrivée de cette étape du Tour où un sprinter devrait s'imposer. On peut vous citer quelques favoris: Jasper Philipsen, Tim Merlier, Olaf Coy, Binyam Girmay, pas de français malheureusement, mais un qui est devant. On vous fait vivre cette étape tout l'après-midi sur votre radio ici.
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1: Il fait encore bien chaud aujourd'hui. On est toujours en vigilance orange canicule en Côte d'Or et en Saône-et-Loire pour les journées d'aujourd'hui et aussi de demain. Le soleil brille cet après-midi, alors pensez à prendre avec vous la crème solaire, bien sûr, le brumisateur et l'éventail. Pour les températures, on monte jusqu'à 37 degrés aujourd'hui au meilleur de la journée. Cette nuit, vous risquez d'avoir un peu chaud. Il va faire entre 16 et 20 degrés. Et puis demain, on repart sur les mêmes températures jusqu'à 37 degrés, surtout au niveau de Dijon.
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0: C'était en 1986, elle est entrée très rapidement dans le top 50 en mai de cette même année. C'était VIP de Françoise Hardy. Bel après-midi avec nous, on est là tout l'été pour vous accompagner. Et d'ailleurs, on a été vous demander ce que c'était vos petits bonheurs en été. Qu'est-ce que vous aimez faire? Qu'est-ce qui vous rend heureux? On vous écoute.
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2: Bonjour, je m'appelle Chaco. Il y a 50 ans que je suis dans la région. Un petit coup de chapelis, ça fait pas de mal, mais avec modération. Mon grand bonheur, c'est le vélo. J'ai toujours fait du vélo. Maintenant, dans le temps, on avait des vélos de 15 kilos. Maintenant, vous avez des vélos de 4,3 kg. Et puis, il faut être en bonne condition, il faut aimer ça. Dans le Chablisien, vous vous régalez avec les vélos. Hein. Il y a des côtes partout. Et vous savez l'âge que j'ai? Je vais sur 80 dans l'année. Et je fais encore 120, 130 bornes en vélo. L'année dernière, j'ai fait 3900 km. Et voilà, et puis la vie est belle.
3: Bonjour à tout le monde, moi je m'appelle Kat et mon petit bonheur qui est mon grand bonheur, ce sont mes petits-enfants et la nature. Partie de pêche, les goûter en plein air, faire du vélo, tout ce qui est nature.
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0: Electric Light Orchestra avec Last Train to London sur votre radio ici Bourgogne. Vos infos pratiques, vos idées de sortie en Côte d'Or et en Saône-et-Loire, ça arrive à l'admi, juste après le point sur l'étape du jour du Tour de France. Et avant tout ça, on continue cet après-midi en musique avec Les Innocents, Benjamin Biolay et Véronique Sanson.
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0: Véronique Sanson avec sa chanson sur ma drôle de vie. Et ceux qui vivent une drôle de vie en ce moment, c'est les cyclistes du Tour de France. Avec cette 5e étape qui a lieu aujourd'hui, ici Bourgogne, partenaire officiel du Tour de France.
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3: Direct de Pau, lieu de l'arrivée de cette 5e étape où la caravane publicitaire est en train de passer sous mes yeux. Les coureurs, eux, doivent encore parcourir 59 km. Ils sont de retour dans le département des Hautes-Pyrénées. Toujours un échappé, le Finistérien Baptiste Weisstrofer. Bientôt au sprint intermédiaire de Vic en Bigorre. Il va passer la ligne en tête. Il marquera 25 points, Bruno Blanzin. Mais derrière lui, il y a 20 points à distribuer pour le deuxième. Et puis ensuite, troisième, quatrième, marque des points également. Ça va donc sprinter dans le peloton un petit peu comme hier, Bruno.
4: Oui, ça va être un petit peu la répétition générale avant probablement un sprint massif à l'arrivée tout à l'heure à Pau. Et on a vu hier que les sprinteurs voulaient déjà se mettre un petit peu en route. On a vu Guirmay notamment s'imposer sur le sprint intermédiaire qui était présent d'ailleurs dans l'échappée, l'Érythréen, devant deux de ses principaux concurrents. Il y avait notamment Pedersen, le vainqueur final. Donc il y a de gros candidats encore une fois. Philipsen était également là hier en deuxième position. Donc tout à l'heure sera un petit peu dans 13 km désormais, un petit peu leur bac blanc avant d'entrer dans Pau et là d'aller chercher la victoire finale effectivement.
3: Et première étape dédiée aux sprinteurs aujourd'hui. Il a fallu attendre la 5e étape de ce Tour de France pour qu'ils puissent s'expliquer. C'est plus long que d'habitude, hein. D'habitude c'est la première ou la deuxième. On devrait sprinter aujourd'hui mais aussi à Bordeaux, à Bergerac, à Nevers, à Chalon-sur-Saône et peut-être aux Champs-Élysées, même s'il faudra franchir Montmartre, entre 5 et 6 sprints donc pour ce Tour de France 2026, le premier attendu dans 1h15 environ à Pau, théâtre de l'arrivée de cette étape. 37 degrés sur la route du Tour. On continue de vous faire vivre l'étape tout l'après-midi sur votre radio ici.
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0: Des travaux à Dijon et un festival dédié aux arts de rue, c'est vos infos pratiques ici Bourgogne. Vous l'avez peut-être remarqué, la rue de la préfecture à Dijon est en travaux depuis deux jours, ça va durer jusqu'au 4 septembre. La rue est fermée dans les deux sens pendant une bonne partie des travaux, au moins jusque début août. À la place, vous pouvez passer par les rues Jean-Jacques Rousseau et rue d'Assas. C'est pour renouveler le réseau d'eau dijonnais et pour remplacer aussi une ancienne conduite d'eau. Les commerces de la rue restent bien sûr accessibles pendant toute la durée des travaux. Du 10 au 12 juillet, c'est le retour du festival Les Rugissantes au Creusot. Pour sa 7e édition, il va continuer à mettre à l'honneur les arts de la rue. Théâtre de rue, concerts, cirque, danse et acrobatie seront à découvrir tout au long de ces 3 jours. Tout se passe dans le cœur de la ville pour vous faire vibrer au rythme des différentes scènes. Et beaucoup de spectacles se passent le matin, c'est parfait pour éviter les grosses chaleurs.
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0: genre de chanson qui est obligatoire pour passer une bonne soirée. C'était Yann Muller avec Les Oies Sauvages. Il est de retour pendant les grandes vacances. Le passeport de l'été. 27 sites à découvrir en Bourgogne qui doivent montrer patte blanche pour avoir leur tampon sur le passeport de l'été. Aujourd'hui, direction Autun.
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0: Ça fait 40 ans cette année qu'il nous a quittés. C'était Daniel Balavoine avec l'Aziza. Passez un bel été avec nous en Bourgogne. Jusqu'à 19h, c'est Florence Gallis qui vous accompagne pour la fin de journée. Et avant d'arriver à 17h, la musique, c'est Shakira. Il y aura aussi Véronique Jeannot en duo avec Laurent Voulzy.
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0: Mais oui, mais voilà, mais ça fait plaisir, ça c'est Laurent Voulzy et Véronique Jeannot. C'est charmant comme tout.
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0: Je sens qu'on va passer un bel après-midi dans la maison. Il est 17h. L'heure des infos. Bonjour Lise Dussault.
2: Et bonjour Florence, bonjour à tous.
0: Les pompiers de nouveau mobilisés sur des incendies aujourd'hui.
2: Et en ce moment, ils sont chaque jour des dizaines et des dizaines à lutter aux quatre coins de nos départements. Une cinquantaine de pompiers œuvrent depuis le début d'après-midi sur les hauteurs de Nuits-Saint-Georges en Côte d'Or contre un feu de forêt. Un impressionnant panache de fumée. Les flammes sont visibles de loin. Il y a aussi deux autres incendies signalés en Saône-et-Loire aujourd'hui. Le Rousset-Marizier au sud de Montsolet. Les mines, 3 hectares parcourus. Lors de notre dernier point avec le SDIS, le feu n'était pas sous contrôle. Les pompiers sont aidés par des agriculteurs du coin. Ils sont aussi intervenus sur un feu de culture à quelques kilomètres sur la commune de Toulon-sur-Arroux. Là, le feu était fixé, seulement quelques centaines de mètres de haies détruits. Et puis, à propos de ces feux à répétition, on a contacté cet après-midi le procureur de la République de Dijon. Il nous précise que plusieurs enquêtes sont en cours, sans lien forcément les unes avec les autres. Il n'y a jusqu'ici eu aucune interpellation. Comme depuis mardi, la Côte d'Or et la Saône-et-Loire resteront demain en vigilance orange canicule. Ce sera même le cas pour 72 départements français. Chaque jour de cette semaine, ce chiffre augmente. Un autre panache de fumée impressionnant, particulièrement sombre. Un incendie s'est déclaré quelques heures plus tôt à Nuits-Saint-Georges, là, dans le garage Mercedes de la commune. Un entrepôt de 3000 mètres carrés a été détruit. Une quarantaine de pompiers sont mobilisés, 17 véhicules. L'incendie menaçait de se propager à l'espace de vente. Jusqu'ici, aucune victime. La mairie a ouvert une cellule de crise pour pouvoir coordonner tous ses services.
0: Ça va être la fête ce soir à Nolay.
2: L'émission Le Village préféré des Français est retransmise en grande pompe, en direct sur grand écran dans le parc de la mairie. Toute la Bourgogne est derrière cette commune de 1500 habitants tout au sud de la Côte d'Or. Elle est en lice pour devenir le village préféré des Français cette année. Émission donc ce soir à partir de 21h10 sur France 3. On va connaître le classement exact des 14 communes en lice et bien sûr le grand vainqueur. Et puis le maillot jaune va-t-il rester sur les épaules du Norvégien Thorsten Train? On va avoir la réponse dans la prochaine heure. La cinquième étape du Tour de France se termine. On arrive dans les derniers kilomètres. Les coureurs sont partis de Lannemezan en début d'après-midi, direction Pau. La grande boucle est pour l'instant dans le sud-ouest. Un petit peu de patience, elle sera chez nous la semaine prochaine, de mercredi à vendredi.
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2: Toujours cette chaleur accablante, hein, Florence.
0: Toujours vigilance orange, vous l'avez dit, hein, pour la Côte d'Or et la Saône-et-Loire. Le soleil est vraiment très présent toujours en cette fin d'après-midi. Il sera présent encore ce soir. Des températures à 20h qui vont être toujours autour des 30 degrés à Saint-Bernon et Saulieu et grimper jusqu'à 33 degrés pour Beaune et pour Chalon-sur-Saône. Cette nuit, 15 à 20 degrés, donc même les températures de la nuit remontent un tout petit chouïa quand même. Demain, journée ensoleillée toujours, 33 à 36 degrés et ça va même grimper vendredi jusqu'à 38.
2: Qu'est-ce que ça donne sur la route?
0: Ça va à peu près, tout petit ralentissement pour quand vous montez du côté d'Is-sur-Tille, de Norges-la-Ville, de Messigny, etc. sur l'Alino, donc au nord de Dijon, vraiment l'extrême nord de Dijon. Ça coince un tout petit peu, mais ça fait quoi? Allez, ça fait 2 cm sur ma carte. On va dire que ça fait quoi? Même pas 100 mètres. Je convertis comme je peux.
2: C'est une question d'échelle.
0: Oui, voilà, exactement. Donc ça va, ça ne ralentit pas trop. Si jamais vous êtes embêté sur les routes, vous savez que vous pouvez nous appeler 03 80 42 15 15. Vous revenez tout à l'heure à 18h?
2: Si vous m'y autorisez, je serai là.
0: Je vous y autorise. À tout à l'heure.
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0: La musique que vous aimez, c'est celle de Michael Jackson. C'est celle qu'Ici Bourgogne vous offre cet après-midi. Black or White ?

0: Black or White et Michael Jackson.
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0: Après-midi, c'est détente à la maison, surtout si vous êtes en vacances, les enfants sont en colo ou chez les grands-parents et vous, vous cherchez des trucs sympas à faire ces prochains jours. Un festival au Creusot, les Rugissantes, qui fête cette année sa 7e édition. On vous présente le programme dans quelques minutes. Et puis, si vous avez envie de prendre soin de vous, on a aussi quelques activités à vous proposer. On fera ça vers 17h30 et on tâchera aussi de vous faire vivre en direct l'arrivée de la 5e étape du Tour de France, une étape entre Lannemezan et Pau aujourd'hui. Et côté musique, on est là aussi avec les titres que vous aimez, comme par exemple ce titre, Le Petit Pêcheur. On écoute Manon Lisa.

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1: La petite ritournelle de l'été, Manon Lisa et le petit pêcheur. Vous avez très envie qu'on vous donne des idées de sortie. Nous sommes là pour ça, tous les après-midi. Ici, Bourgogne vous propose des tas de choses. Un festival, par exemple, vendredi, samedi et dimanche, au Creusot, avec la 7e édition des Rugissantes. Pierre Mathieu est au micro de Jordan Monet. Ce week-end, il va falloir s'adapter aux fortes chaleurs.
2: Oui, alors c'est un travail qu'on a engagé depuis l'année dernière parce qu'on avait déjà eu pas mal de difficultés avec ça. Donc on a prévu déjà par anticipation de programmer des spectacles le matin, ce qui n'était pas le cas jusque-là, et également d'adapter les après-midi. Néanmoins, là on va être en alerte orange, et donc on est en train de travailler, les décisions seront prises demain, à une adaptation, mais un certain nombre de spectacles pourraient être repliés, d'autres peut-être malheureusement en discussion avec les artistes annulés. Néanmoins, ce serait minoritaire et les informations seront à retrouver sur nos réseaux sociaux, sur le site internet lesrugissantes.fr et évidemment dans la presse locale. Normalement, dès vendredi matin, voilà, toutes les informations seront données.
3: Voilà, donc on aura toutes les infos sur internet, comme vous venez de le dire. Cette année, l'eau, l'air, la terre, le feu, ce sont bien sûr la thématique et nos quatre éléments. Comment cela va se traduire en termes de spectacle, en termes d'animation de votre côté ?
2: Alors oui, ce thème, on le fait vivre de deux manières différentes, à travers des éléments de scénographie, puisqu'on a, vous savez, au Rugissantes, un grand projet participatif qui emmène tous les habitants depuis le mois de janvier jusqu'au mois de juillet dans une dynamique collective de fabrication. Et donc, on a une scénographie qui va prendre place, qui est autour du thème de l'air, autour d'un projet qui s'appelle Constellation. Et puis, dans le village, on aura aussi d'autres éléments scénographiques autour de l'eau. Ça, c'est une première partie. Et puis, la deuxième partie, c'est qu'un certain nombre des spectacles qu'on a cherché à promouvoir cette année, en eux-mêmes, intrinsèquement, nous parlent de ces quatre éléments et plus globalement de notre rapport à la planète. Et je crois que les épisodes caniculaires qu'on vit actuellement nous invitent d'autant plus à réfléchir sur comment on coexiste finalement dans ce monde qui évolue.
3: Voilà, donc c'est ouvert à tout le monde, hein, les enfants, les parents, les grands-parents. On va découvrir pas mal de choses. C'est ça qui est sympa chez vous, c'est que on ne repart pas les mains vides, finalement, dans la tête.
2: Ah oui, c'est vraiment un festival familial, accessible à tous, gratuit. Tous les spectacles sont gratuits, c'est important de le dire. Et on cherche en effet, année après année, à augmenter la dimension inclusive. Là, cette année notamment, avec des spectacles très jeunes publics, puisqu'on a un spectacle notamment pour les bébés marcheurs. Et puis, on travaille aussi à une meilleure adaptation sur l'inclusion des personnes en situation de handicap. D'ailleurs, sur notre site internet, cette année, tous les spectacles sont en audio-description, avec une description aussi facile à lire et à comprendre, pour qu'un plus grand nombre possible d'habitants puissent faire leur choix de spectacle de manière éclairée.
1: Le festival Les Rugissantes, à partir de vendredi et tout le week-end. Ici, Bourgogne, c'est aussi la musique qui va à la perfection avec votre après-midi. Les souvenirs d'enfance de William Scheller avec le carnet à spirale et puis Coldplay à suivre.

0: Like I'm Falling in Love, c'est la musique de Coldplay.
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0: Vous souhaitez rester en forme cet été en Saône-et-Loire, rendez-vous à Jugy les 11, 12 et 13 juillet pour un week-end consacré au bien-être. Le centre Pure Expérience propose des ateliers de discipline douce qui mêlent respiration, mouvement lent et concentration. Les séances sont ouvertes aux débutants comme aux pratiquants confirmés et l'accès à la piscine est même offerte après les ateliers. Une belle idée pour prendre soin de soi tout en profitant au maximum des vacances. Et puis en Côte d'Or, l'été, c'est aussi l'occasion de bouger un petit peu. À Tillinet, par exemple, les cours de Zumba adultes, baptisés les Zumbettes, se poursuivent tout l'été, notamment à partir du 11 juillet. Dans une ambiance conviviale et dynamique, ces séances permettent de faire travailler le cardio, la coordination et les muscles, le tout sur des rythmes plutôt entraînants. Que vous soyez débutant ou habitué, c'est une bonne façon de faire du sport sans même avoir l'impression de s'entraîner.
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0: Ça, c'est de la musique romantique. La musique qui rend amoureux. Si on était en discothèque, là, on se blottirait contre sa moitié en fermant les yeux. C'est en 1986 qu'il chantait cette chanson, Lionel Richie. Say you, say me.

0: Say You, Say Me avec Lionel Richie. Mais que fait ce grand gaillard avec son cabas ici dans toutes les brocantes et les vides-greniers de la région? C'est Guillaume Pierre. Cet après-midi, pour ici Bourgogne, il est dans Lyon pour tenter de marchander. C'est un prétexte pour vous rencontrer et papoter avec vous. Avec ses 3 euros confiés par la direction d'ici Bourgogne, il va même vous acheter une bricole ou deux.
1: La dame me dit, vous avez l'air d'être sympa, vous pouvez venir. Nous sommes à Saint-Brie-le-Vineux. Vous êtes de Saint-Brie, vous aussi?
2: Oui, tout à fait.
1: Bien. Sauvignon, c'est ça? Je vous parle de vin, je vois un peu les mérites.
2: Bien sûr, oui. Sauvignon.
1: À midi, je ne dis pas cette
2: passée. Ah oui, non, pas tout de suite. Il fait un peu trop chaud, là.
1: Vous êtes connu comme pour ça, ça, Saint-Brie-le-Vineux?
2: Oui, pour le Sauvignon et puis pour d'autres choses aussi. Hein.
1: Comme quoi?
2: Le rouge, il n'y a pas que le blanc. Hein.
1: Ah oui, d'accord. Okay, je vois que madame est... D'accord, alors, entre deux verres, je voudrais vous solliciter, mesdames. Qui est qui exactement? On va commencer par madame. Vous êtes la doyenne, je me permets.
3: La doyenne, moi, je suis la tante...
1: De la pochetronne. Enfin, de la... Voilà. Pardon, je plaisante. C'est quoi le...
3: Moi, j'habite pas dans le coin, j'habite sur Seine-Lé.
1: D'accord. Mais votre prénom?
3: Christiane.
1: Bonjour, Christiane.
3: Donc,
2: Élodie.
1: Élodie, bonjour, Élodie. Et
4: Alicia, bonjour.
1: Qui est?
4: La copine d'Élodie.
1: Bien, j'essaie de tout comprendre. Alors, qui organise le... Qui gère le truc, là?
2: C'est moi, Élodie.
1: Donc, tout ça, c'est à vous?
2: Bah oui, tout à fait. À moi, à ma tante et ma grand-mère, du coup.
3: On a partagé.
1: Vous avez au moins 5-6 mètres linéaires, vous avez un portant, ouais. C'est énorme.
2: Oui, il y a un petit peu. Il y a eu un bébé il y a moins de 2 ans, donc voilà, ça fait plein d'affaires, il faut déstocker. Et puis, il y a une mamie qui est partie en maison de retraite. Et puis, une tata qui déstocke un peu les affaires.
1: Pour les vêtements, généralement, ça part quoi? Pour quelques. Quoi, c'est 50 centimes, 1 euro, 2 euros?
2: Oui, c'est ça, tout à fait. C'est 1 euro, 2 euros, plus.
1: Donc, content de la matinée?
3: Oui, très contente. Oui, ça c'est.
1: Qui est la plus commerçante des trois, là?
2: Oh, je pense que j'ai été élevée à la bonne enseigne.
3: Ouais, on a été dans le commerce, donc.
2: Oui, voilà.
1: Qu'est-ce que vous faisiez, vous, dites-moi?
3: Moi, j'étais employée commerciale dans un magasin de textiles, chaussures, un peu.
1: Donc, vous savez marchander, vous savez faire les.
3: Oui, voilà, d'accord. Ça. On peut aller devant le client et puis papoter un petit peu avec eux pour sympathiser.
1: Ah, bien vu.
3: Il faut.
1: Et ce matin, généralement, on n'a pas la même clientèle dans une brocante le matin que l'après-midi. On est d'accord, vous constatez ça aussi?
2: Oui, en effet, le matin, c'est plus des chineurs, des gens qui cherchent quelque chose. Et puis après, c'est plus des gens qui se promènent.
3: L'après-midi.
2: Oui.
1: Alors, avant de vous quitter, en tout cas, merci pour votre accueil. J'ai 3 euros de budget. Les deux radios qui m'emploient m'ont dit à 3 euros pour ramener un objet que tu mets dans le caddie, dans le cabas. Pour 3 euros, je m'adresse à la tata ou 3 euros, qu'est-ce que vous avez, vous, d'intéressant?
3: D'intéressant, à 3 euros, j'ai de la vaisselle.
1: Ouais, je vais aller voir plutôt la voisine alors.
3: Des petits verres de cognac, une douzaine de verres de petits cognac comme ça, une douzaine de verres.
1: 12 verres pour 3 euros?
3: Ouais.
1: Ça sent l'arnaque ou pas, non?
2: Oh non, je pense que c'est très correct.
3: Ouais, c'est
1: très correct. Allez, je vous prends ça pour 3 euros, ça marche. Merci beaucoup, merci. Je crois que j'ai fait une bonne affaire.
0: Oui, moi aussi, je pense qu'il a fait une bonne affaire, notre Guillaume Pierre.
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0: Et je parie que vous reconnaissez cette musique magnifique.
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0: 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Et voici Charles Doré, famille ou

0: Ici Bourgogne et la musique de Charles Doré. Dans quelques instants, l'arrivée de la cinquième étape du Tour de France en direct. Cinquième étape entre Lannemezan et Pau. On va vivre ça ensemble dans très peu de temps. Bonjour Sylvie.
1: Bonjour.
0: Ça va bien?
1: Ça va et vous?
0: Ben ça va plutôt pas mal, Sylvie.
1: Comment?
0: Seriez-vous un petit peu fan de Émile et Images?
1: Oui, c'est à peu près nos années. Hein.
0: Bah voilà, ouais, les années 80, ça fait partie des trucs qui nous font, voilà, qui nous font danser en général et qu'on écoute toujours avec grand plaisir. C'était quoi le groupe d'Émile qui a rejoint Images pour former Émile et Images?
1: C'était Gold.
0: Eh ben oui, tout simplement. Oui. Plus, alors vous, du coup, plutôt Images ou plutôt Gold ou plutôt les deux?
1: Les deux.
0: Eh ben voilà. Donc vous devriez passer un bon moment samedi à Saulieu à 20h. On vous met les places de côté. Quelle est votre radio locale en Bourgogne, ma chère Sylvie?
1: Ici Bourgogne.
0: Ah, il y a eu une hésitation. Je me suis dit oulala.
1: Ça va. Je vous écoute tous les jours hein, le matin à 6h. Voilà donc. Mais du coup, je pensais à autre chose. Donc,
0: ah bah, eh bah voilà. Bah
1: alors, emmener avec moi, voilà.
0: Ah bah oui, alors ça je comprends. Bon, bah je vous laisse réfléchir à ça. En tout cas, Sylvie, et je vous souhaite une belle journée. Et puis notez que Mario, le chanteur d'Images, sera l'invité de Jordan Monet ce vendredi à 8h45. Je vous souhaite une belle journée.
1: Ah super, merci.
0: Au revoir Sylvie. Mylène Farmer. Et c'est avec Mylène Farmer qu'on va aller jusqu'à l'arrivée du Tour de France. Elle n'est pas sur son vélo, elle est derrière un micro, tout simplement. Ça s'appelle California.

0: Ici Bourgogne et la musique de Mylène Farmer. Vous suivez avec attention le Tour de France et vous avez tout à fait raison parce que figurez-vous que nous aussi, la cinquième étape nous intéresse et je vous propose d'aller y faire un petit tour maintenant.
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3: 20 km 5, l'arrivée de cette cinquième étape du Tour de France ici à Pau et ce sera un sprint massif. Le peloton est à présent groupé après une très longue échappée du Finistérien Baptiste Weisstrofer. Les coureurs les plus rapides du monde vont s'exprimer ici sur la place de Verdun à Pau alors qu'on va passer sous la flamme rouge dans quelques centaines de mètres. Ça y est, on y est. Plus que 1 km à parcourir pour un peloton emmené par un coureur de l'équipe Astana. L'approche du sprint a été un petit peu délicate. Il y a eu plusieurs chutes qui ont notamment emmené à terre le maillot jaune qui est légèrement distancé. On en reparlera pour l'instant. Ce sprint un peu technique avec un gauche-droite là qui va arriver. On est à 900 mètres à présent de l'arrivée et les équipes de sprinteurs plutôt bien placées, notamment avec l'équipe Cofidis autour de son sprinteur belge Milan Fretin, mais également les Astana autour de Max Canter. Attention, 630 mètres de l'arrivée. Le dernier virage à gauche et puis on va débouler sur cette ligne droite. L'équipe Astana plutôt bien placée autour de Max Canter, son sprinteur allemand. Décathlon CMA CGM aussi avec le néerlandais Olaf Koy. On est à quelques 300 mètres de l'arrivée à présent. L'équipe Astana qui maîtrise pour l'instant toujours ce peloton et Olaf Koy, le néerlandais qui lance le sprint pour l'équipe Décathlon CMA CGM, solide sur la droite de la route. Est-ce qu'il va tenir jusqu'au bout? Olaf Koy, le néerlandais de l'équipe CMA CGM qui s'impose sur ce Tour de France. Première victoire dans le Tour de France pour lui, le néerlandais, coéquipier de Paul Sexas. Son équipe avait décidé d'emmener un sprinter en plus de la pépite française. Et bien leur en a pris, puisque Olaf Koy, 24 ans, le sprinter néerlandais de l'équipe Décathlon CGM, s'impose sur cette cinquième étape du Tour de France entre Lannemezan et Pau. Il a surgi au dernier moment, le néerlandais, qui participe à son premier Tour de France, le coureur de l'équipe française qui a levé les bras ici à Pau après un sprint un petit peu chaotique. On vous retrouve, Bruno Blanza, vous qui avez passé toute l'échappée aux côtés de Baptiste Weisstrofer, le français, toute l'étape aux côtés de l'échappée français Baptiste Weisstrofer. Bruno, fin d'étape chaotique et victoire donc néerlandaise. Vous êtes derrière la ligne d'arrivée à Pau.
4: Je suis devant Paul Sexas qui est juste à côté de son équipier et qui a un superbe sourire forcément. Ils sont en train de se réunir là, les équipiers de Paul Sexas, les coureurs de la Décathlon CMA CGM en train de se tomber dans les bras forcément parce que la liste finale elle a été donnée quelques jours seulement avant le Tour de France. Vous entendez les cris là comme s'ils avaient gagné quelque chose de plus important qu'ils n'imaginaient pas encore il y a quelques jours, les coureurs de cette équipe française, tout simplement parce qu'au dernier moment, alors qu'il a été longtemps handicapé cette saison, ils l'ont sélectionné. Vous imaginez, sur la première étape pour un sprinteur, vous entendez les yes à l'instant même, sur la première étape pour un sprinteur, eh bien, ils lèvent les bras. Ça va les libérer d'un poids à la veille, eh bien, de la première grande étape de montagne. Il est juste à 1 mètre de moi, Olaf Koy, la première grande étape de montagne avec demain un Paul Sexas que l'on attend notamment dans le Tourmalet.
3: Oui, victoire donc d'Olaf Koy sur cette étape du Tour de France à Pau. Il devance l'Allemand Max Canter de l'équipe Astana, troisième Tim Merlier, le Belge de la Lotto, de la Soudal Quickstep, qui était l'un des favoris. Ça n'a pas été très fluide dans ce sprint. Il y a beaucoup de coureurs qui ont perdu leur poisson pilote. C'est notamment le cas de Jasper Philipsen de l'équipe Alpecin Première Tech. Mathieu Van Der Poel n'était pas là dans le final. Il a été ralenti par plusieurs chutes et donc il n'a pas pu lancer de manière parfaite Jasper Philipsen, le Belge, qui ne termine que 5e. L'Érythréen Binyam Girmay est 6e, le maillot vert Mats Pedersen qui s'est imposé hier, et 7e, 8e place pour un autre Belge, Milan Fretin, dans une autre équipe française de l'équipe Cofidis. Bruno Blanza aux côtés de Baptiste Weisstrofer, peut-être, qui a passé la journée en tête.
4: Oui, qui est en train de manger quelque chose, parce que Baptiste, vous avez passé plus de 40 km en tête de l'étape seul. Racontez-nous déjà, vous êtes en train de vous asperger d'une eau glacée là. Ça a tellement été dur.
5: Vanda. Philippe.
6: Ouais, bon, c'était le plan. C'est une chance de pouvoir faire ça sur le Tour de France pour moi. C'est vraiment, voilà, je me sens chanceux de pouvoir faire ça. c'est dans mon domaine et j'ai pris énormément de plaisir. J'avais le sourire toute la journée et bon. Malheureusement, quand on laisse que 3 minutes à un mec tout seul, je comprends pas trop les équipes. Soit ils veulent tuer le cyclisme ou je sais pas, mais bon, c'est un peu dommage. Hein. Ouais, c'était une chance d'être devant et j'en ai profité.
4: Comment ça se passe à ce moment-là? Parce que vous espériez sortir à plusieurs quelque part pour éviter de fournir autant d'efforts?
6: Ouais, voilà. Je pensais qu'on allait être un peu plus. Malheureusement, je suis le seul motivé. Bon, bon ça me va. Ne me dérangez pas. Voilà, j'ai essayé de gérer. Mais c'était un peu trop dur de. À la fin, là, il y avait un peu trop de vent de face. De toute façon, il y avait eu vent de face près toute la journée. Donc c'était assez dur, mais voilà.
4: Vous n'y avez jamais cru, de toute façon, ou à un moment donné, on se dit why not, pourquoi pas?
6: Ouais, il y avait un petit why not, mais sans trop y croire, c'était plutôt, ouais, voilà, comme je dis, c'est une chance incroyable de pouvoir faire ça sur le Tour de France, en tant que Français. Donc j'en ai profité.
4: Rapidement, c'est peut-être parce qu'il n'y avait pas assez de contre-la-montre individuel cette année, je ne sais pas. Mais on pense à quoi quand on passe 3h, 3h30 en tête comme ça tout seul?
6: Pour moi, j'ai souri. Et j'ai pris plaisir. Voilà.
4: Merci beaucoup, Baptiste Verstrofer, en direct sur ICI à l'arrivée. Le combatif du jour, hein, oui. Forcément, Thomas, avec cette longue échappée en solo, ce qui est quand même assez rare pour autant de kilomètres sur le Tour de France.
3: Exactement, il avait attaqué dès les tout premiers kilomètres de l'étape, le départ. Alain Meusan, il a passé toute la journée tout seul avant d'être repris à 14 km de l'arrivée sous l'impulsion des équipes de sprinteurs, notamment l'équipe Decathlon CMA CGM, l'équipe française qui remporte donc cette étape ici à Pau. Victoire du Néerlandais Olaf Kooi qui devance, on vous le rappelle, l'Allemand Max Kanter de l'équipe Astana et le Belge Tim Merlier de l'équipe Soudal Quick Step. Finale qui a été un petit peu chaotique avec plusieurs chutes, notamment celle du maillot jaune, Thorsten Treen, qui a été légèrement ralenti et qui a terminé à une vingtaine de secondes, à voir s'il conserve son maillot jaune. Bruno Blanza sur la ligne d'arrivée.
4: Oui, avec Nicolas Prodhomme, un équipier d'un vainqueur d'étape aujourd'hui. Nicolas, on s'est vu ce matin avant le départ et bingo, dès la première arrivée au sprint, vous êtes là.
7: Ouais, c'est trop bien. Enfin, c'est sûr que on sait qu'on a des très très très très grandes qualités, mais c'est vrai que sur le Tour, on sait que c'est la plus belle course du monde et du coup on sait que c'est aussi dur et de le faire dès la première étape de sprint, c'est juste énorme, c'est trop bien pour lui, pour l'équipe, et sachant qu'il a passé un hiver compliqué, c'est super pour lui et c'est un bon mec.
4: Il y a une petite fille qui vous demande votre bidon, vous lui donnez avec le sourire, c'est assez sympa parce que la Décathlon CMA CGM a le sourire ce soir, demain ça bascule sur les Pyrénées avec le Tourmalet et on attend désormais Paul Tsekkas, hein.
7: Ouais, c'est ça, demain premier grand rendez-vous pour les grimpeurs, donc on va voir. On va fêter ça, mais gentiment quand même, parce que ouais, demain, c'est la première grosse étape de montagne.
4: Nicolas, rapidement, est-ce que ça vous enlève aussi du poids, un peu de pression de gagner déjà?
7: Ouais, c'est sûr que ça enlève de la pression pour tout le monde, mais les objectifs ne sont pas que là.
4: Merci beaucoup, Nicolas Prodhomme, de l'équipe Décathlon CMA CGM, juste après la ligne.
3: Et toutes les réactions, évidemment, vous les avez au micro de votre radio ici, radio partenaire de Tour de France 2026. Olaf Kooi qui n'a pu reprendre la saison que le 28 mai seulement. Il n'a pas pu disputer les 5 premiers mois de la saison, le Néerlandais, lui qui a été affaibli par un virus. C'était l'une des grosses recrues de l'équipe Décathlon CMA CGM cet hiver. Il était dans une équipe néerlandaise, la Visma Lease Bike, lui qui avait déjà gagné 3 étapes dans sa carrière du Tour d'Italie, lève les bras pour la première fois sur le Tour de France après un sprint qu'il a lancé de très loin après cette faufilée entre les chutes et avoir pris la roue de l'équipe Astana, celle de l'équipe de Max Kanter, l'Allemand, qui termine lui deuxième de cette étape à Pau. On restera demain au pied des Pyrénées pour le départ, mais ensuite on grimpera, on prendra de la hauteur. Départ à Pau demain pour la 6e étape du Tour de France. On passera un classique des Pyrénées, la doublette Col d'Aspin, Col du Tourmalet. Col du Tourmalet, ce sera le sommet de ce Tour de France, 2115 mètres d'altitude, avant de terminer par une arrivée inédite et magnifique au pied du site de Gavarnie, du cirque de Gavarnie. On sera dans les Hautes-Pyrénées pour l'arrivée demain, étape que vous suivrez bien évidemment sur votre radio ici. En attendant, on se quitte à l'arrivée de cette cinquième étape remportée, je vous le rappelle, par le néerlandais Olaf Coy devant l'allemand Max Kanter et le belge Tim Merlier ici à Pau. À l'issue du premier sprint massif de ce Tour de France, le norvégien Thorsten Tren a été ralenti dans le final. Toujours une légère incertitude pour savoir s'il conserve son maillot jaune. On vous retrouve en tout cas tout à l'heure à 18h30 pour le journal du Tour sur votre radio ici.
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0: My Sweet Lord avec George Harrison.
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0: Merci d'être avec nous les amis, il est 18h. C'est le moment de s'informer avec vous. Lise Dussault et les festivités du 14 juillet en début de semaine prochaine, plombées par la canicule.
2: Les annulations tombent les unes après les autres. On a recensé au moins une vingtaine de communes en Côte d'Or qui annulent ou adaptent les animations programmées. Les feux d'artifice sont annulés ou reportés, comme celui de Dijon, selon nos informations. Il est tiré au lac Kyr et ne sera pas tiré la semaine prochaine, mais le 11 septembre. Trop dangereux vu la météo conjuguée au risque incendie. Laurent Panot, lui, est artificier depuis 25 ans pour la société Pierre Agric. Il gère pas mal de feux d'artifice chez nous et il n'a jamais connu une telle situation.
3: Je suis actuellement sur la Côte d'Or à plus de 98% d'annulation avec report dans l'année et on s'attend à venir à 100% quasiment avec un potentiel arrêté de la préfecture d'ici vendredi. C'est la première fois, moi, depuis que je fais ce métier-là, où on est vraiment interdit de tirer un feu d'artifice parce qu'il fait chaud. Donc, on a toujours tiré malgré tout, mais là, cette année, c'est vraiment exceptionnel, quoi. Oui, on les comprend parce que, voilà, on est des professionnels. La sécurité, c'est la base du métier. Donc, aller mettre le feu ou risquer de mettre le feu, voilà, on comprend très bien les décisions. La plupart de mes reports vont se tenir entre le mois de septembre et le mois de décembre, quoi, sur la plupart des clients.
2: Et pour les autres communes qui annulent leurs feux d'artifice en Côte d'Or, on peut citer Mirebeau-sur-Bèze, Aizeray, Couternon, Brazé-en-Plaine, Fontaine-lès-Dijon. On est en train de tout vous récapituler dans un article sur notre site ici.fr. Ces décisions relèvent de la logique. Les pompiers sont encore sur tous les fronts. Aujourd'hui, en Côte d'Or, en Saône-et-Loire, un feu de végétation s'est déclaré sur les hauteurs de Nuit-Saint-Georges. À la mi-journée, une cinquantaine de pompiers mobilisés. Ils sont à peu près autant à avoir lutté sur plusieurs feux ou à être encore à l'heure qu'il est sur le terrain en Saône-et-Loire. Il y a eu au moins 4 départs de feu à Toulon-sur-Arroux, à Champlecy, à Navours-sur-Grône, Le Rousset-Marizy. Heureusement, jusqu'ici, ces feux sont cantonnés à quelques hectares brûlés tout au plus. Enfin, à propos de ces feux, on a contacté cet après-midi le procureur de la République de Dijon. Il nous indique que plusieurs enquêtes sont en cours, pas d'interpellation à ce stade. Et puis, ce n'est là pas un incendie de végétation. Un entrepôt de 3000 mètres carrés a brûlé dans un feu à la mi-journée à Nuit-Saint-Georges. Il s'agit du garage Mercedes. Il n'y a pas eu de victime. Le panache de fumée qui s'en dégageait se voyait de loin. La mairie a ouvert une cellule de crise pour pouvoir coordonner tous ses services.
0: Après la mairie de Dijon, après avoir été ministre, après la métropole, François Rebsamen se lance dans les sénatoriales.
2: Un nouveau défi. Il avait une importante déclaration à faire. Il a convié à 17h tout à l'heure les journalistes à Sœurs. François Rebsamen annonce donc se présenter pour devenir sénateur à l'automne. Une élection importante qui m'a attirée car j'ai ce besoin d'être utile aux élus et aux habitants. Voilà ce qu'il a déclaré il y a une heure. Il veut placer sa candidature sous le signe de la décentralisation, rompre avec le parisianisme, je le cite. Il compte plaider pour une plus grande autonomie des communes. Enfin, vous vous posez peut-être la question, s'il est élu, il laisse sera son mandat de président de la métropole de Dijon. Toute la France va découvrir la commune de Nolay ce soir à la télé. Un joli village des Hautes-Côtes de Beaune, 1500 habitants, l'un des 14 en lice pour devenir le village préféré des Français. L'émission télé est diffusée ce soir sur France 3 avec donc l'annonce du vainqueur pour cette année 2026. Et à Nolay, on va suivre tout ça en direct dans le jardin de la mairie, retransmission sur grand écran. Enfin, la cinquième étape du Tour de France a été remportée tout à l'heure, il y a quelques minutes, par le néerlandais Olaf Kutsch. J'espère qu'il ne m'en voudra pas si j'écorche son prénom. Une étape remportée au sprint, c'était entre Lannemezan et Pau. Demain, c'est parti pour un petit peu de montagne. Notez que le Norvégien Thorsten Tren conserve le maillot jaune une seconde journée de suite demain.
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2: Toujours de la chaleur, Florence.
0: Toujours de la chaleur, oui, oui. Je vous le confirme, ce soir, entre 30 et 33 degrés en moyenne, c'est à Beaune et Chalon-sur-Saône qu'il fera le plus chaud. Nous sommes toujours en vigilance orange au moins jusqu'à demain. Cette nuit, un ciel clair et des températures qui s'échelonnent entre 15 et 20 degrés. Et demain, le thermomètre devrait atteindre les 36 degrés avec quelques petits nuages, mais vraiment très discrets, et une journée plutôt ensoleillée en moyenne.
2: Pour ceux qui sont au volant, comment ça se passe?
0: Ça se passe exactement comme tout à l'heure, c'est-à-dire que le petit point de
2: les 100 mètres, je m'en rappelle.
0: Les 100 mètres, c'est-à-dire les 2 centimètres sur ma carte, est exactement au même endroit, vers le rond-point de la Toison d'Or, sur la Lino, à Dijon, au nord de Dijon. Voilà, donc si vous voyez vous des choses qui vous paraissent un petit peu inhabituelles, vous nous appelez 03 80 42 15 15. L'info revient tout à l'heure à 19h et je vous souhaite une belle soirée.
2: Mais belle émission à vous.
0: Merci.
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0: Une guitare et quatre nanas. Ici Bourgogne trouve toujours la musique qui va vous faire aimer les après-midi d'été. Et comme sur les quatre, eh ben, il n'y avait pas une seule blonde. Elles se sont appelées les quatre pas blondes, les four non blondes, avec What's Up. Vous venez d'arriver, bel après-midi.

0: au What's Up et les Four Non Blondes.
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0: Si un simple clic pouvait changer votre vie à tout jamais, c'est ce qui est arrivé à Mélissa il y a une dizaine d'années. Elle a quitté la Bourgogne, elle a pris un aller simple pour l'autre bout du monde. Elle vient de sortir un bouquin dans lequel elle raconte sa vie d'aventurière. Où est-elle aujourd'hui? On va lui passer un coup de fil dans quelques minutes pour prendre de ses nouvelles. Et puis si vous voulez que vos enfants fassent un petit peu de sport, on vous organise ça vers 18h30. Il y a quelques activités qui pourraient certainement leur plaire. La dernière chanson du monde, c'est la dernière de Florent Pagny, la dernière en date, hein. Il y en aura d'autres après, on l'espère vivement. Et puis Florent Pagny, c'est un petit peu le régional de l'étape.

0: La dernière chanson du monde, c'est Florent Pagny.
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0: Mélissa Marie est autrice, elle vit à San Francisco et pourtant elle est bourguignonne. Mais que s'est-il passé dans sa tête il y a une dizaine d'années quand elle a décidé de prendre son sac à dos et de tout laisser derrière elle? Bonsoir Mélissa.
3: Bonsoir, bonsoir à tous.
0: Mélissa, vous êtes où là tout de suite là? Vous êtes à San Francisco ou pas du tout?
3: Alors, non, je ne suis pas à San Francisco à l'heure actuelle. Je suis en vadrouille avec mon mari. Je suis sur le continent africain. Je suis à l'île Maurice actuellement.
0: Oh là là, faites-nous rêver. Est-ce qu'il fait beau? Est-ce que c'est agréable? Est-ce que vous vous êtes baigné?
3: C'est très agréable. Il fait pas toujours beau, je vous avouerai. On a eu quand même pas mal de pluie, mais c'est vraiment extraordinaire. J'ai la chance de pouvoir être là avec mon mari parce que j'ai ma maman et mon beau papa qui gardent mon fils à Pont-Douche. Donc avec la famille qui garde mon fils.
0: Bon, d'accord. Donc, il y a des histoires de vadrouille partout dans la famille. On va revenir, Mélissa, sur ce fameux jour qui a changé votre vie. Vous êtes sur le point de quitter votre travail, votre boîte mail déborde, vous rêvez de vacances loin. Et là, votre œil est attiré par un mot, Belize. On est en quelle année? Et est-ce que vous réalisez qu'à ce moment-là, c'est peut-être un jour qui va être le premier jour du reste de votre vie?
3: Alors on est en 2016, j'étais dans une période de préavis, je travaillais dans une agence événementielle et je savais que j'avais besoin d'autre chose, que j'avais une envie de voyager, mais c'est vrai que cet email trouvé dans mes spams a tout changé et non, je m'attendais pas du tout à ce que ça change ma vie jusqu'à aujourd'hui, 10 ans plus tard.
0: C'est-à-dire, qu'est-ce qui se passe à ce moment-là? Comment on décide de tout laisser? Parce qu'il y a quand même la famille, les amis.
3: Alors, il y a la famille, il y a les amis, mais il y a aussi un désir profond d'oser. Et donc, c'est pour ça que ce livre ne s'adresse pas uniquement à ceux qui ont envie de voyager, mais quand on entend cette petite voix qui nous pousse à sortir de notre zone de confort, parce que j'étouffais, parce que j'avais vraiment besoin d'autre chose. Nos proches, notre famille, nos amis comprennent du moment que ça nous rend heureux. En fait, on n'a pas forcément les mêmes choix de vie, les mêmes envies, mais effectivement, il faut écouter son intention, son intuition et foncer de temps en temps. Donc ça parle surtout de ça.
0: Petit résumé de votre vie depuis ce jour J. Vous avez exploré combien de pays?
3: Je crois que je suis à peu près à 63. J'ai compté récemment 63. Ouais.
0: Et aujourd'hui, vous en êtes où? Vous faites quoi alors dans la vie à ce jour?
3: Alors, je suis dans le tourisme. Je travaille dans le tourisme, donc je vends des voyages. Pour résumer, aux professionnels du tourisme, donc ça facilite grandement les choses pour les voyages. Et en fait, depuis cette année, depuis 2016, moi j'ai fait le choix d'être à mon petit compte, mais d'être nomade digital et de vraiment pouvoir travailler et voyager en même temps, parce que c'est vraiment c'est vraiment une passion.
0: Et vous vivez toujours à San Francisco?
3: Oui, tout à fait. Ça fait à peu près 6 ans que j'habite à San Francisco.
0: C'est comment la vie là-bas? C'est plutôt plaisant?
3: Alors, c'est très plaisant, malgré les actualités qu'on entend aujourd'hui. Il faut connaître les bons endroits et les bonnes personnes, et on est quand même dans une ville très démocrate avec des gens très ouverts d'esprit. Donc oui, c'est un beau coin pour voyager. Les billets sont pas très chers en ce moment, donc faut en profiter effectivement vu l'actualité qu'on entend. Mais on a la chance de pouvoir continuer à voyager et de visiter notre famille et nos amis en France aussi, donc ça a quand même beaucoup de valeur.
0: Et San Francisco, vous vivez ça comme une étape ou c'est vraiment là que vous vous êtes installé et que vous avez envie de faire votre vie?
3: Je m'y suis installée parce que j'ai rencontré mon mari qui habitait déjà sur San Francisco et aujourd'hui on y est installé là-bas. On ne va pas bouger de sitôt. C'est notre base, c'est notre maison, c'est là-bas que mon fils est né il y a 4 ans maintenant. Donc c'est vraiment chez lui, c'est sa maison, et quand il rentre en France, il vient en vacances.
0: D'accord. Ah ben en tout cas, une vie qui sort de l'ordinaire, tout quitter pour se retrouver, c'est le titre de votre bouquin. On va mettre tout ça sur notre site internet ici.fr et sur l'appli Ici pour les gens qui seraient intéressés et qui auraient envie de vous lire. Merci beaucoup Mélissa, et puis longue et belle vie américaine à vous alors.
3: Merci beaucoup, merci de m'avoir écouté. Et au plaisir, j'espère que ce livre vous parlera et vous donnera l'envie
0: de faire pareil,
3: de nouvelles choses dans votre vie. Voilà.
0: Merci Mélissa, bonne soirée, au revoir.
3: Merci, au revoir.
0: Freddie Mercury,
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0: The Great Pretender, c'est pour vous.

0: véritable voix de Freddie Mercury. Avec The Great Pretender, vous vous intéressez de très près au Tour de France. Vous avez suivi attentivement la cinquième étape, mais vous avez été dérangé au dernier moment, juste pendant l'arrivée. Vous avez dit, bah mince, j'ai loupé ça. Bon, bah on fera une petite séance de rattrapage tout à l'heure, à 18h30, avec le journal du Tour. Ici donne la parole à celles et ceux qui ont marqué notre histoire. Parmi les invités de Rancard avec l'histoire, un duc qui n'a peur de rien. Bonjour monsieur.
1: Bonjour les gueux, moi je suis Jean Ier de Bourgogne, duc de Bourgogne. Mais appelez-moi Jean sans peur, ça me va mieux je trouve. Moi, si vous voulez que je vous donne un conseil, c'est qu'il vaut mieux pas trop me chafouiner, si vous voyez ce que je veux dire. Non pas que je sois spécialement bagarreur, mais bon, quand on me cherche, on me trouve. Tiens, le duc d'Orléans par exemple. Ben tiens, je vous raconte là. Quand je prends le pouvoir, après la mort de mon père Philippe le Hardi, le roi de France Henri VI, mon cousin, il devient complètement fou. Mais alors, pris de démence le type quoi. Alors moi, mon idée, c'est de me rapprocher de lui pour me faire une petite place. Sauf que le duc Louis d'Orléans, lui aussi, mon cousin. Oui, on a une grande famille, vous savez. Lui, qu'est-ce qu'il a? Il a la même idée. Hein, qu'est-ce que ça peut m'énerver? Donc alors, pour le mettre hors d'état de nuire, et surtout pour me venger, je paye des hommes pour l'assassiner, un beau soir, dans une ruelle sombre de Paris. Ah, je vous ai dit, même pas peur. Mon surnom, je le dois aussi à cette fameuse croisade à la fin du XIVe siècle. Ça s'est passé dans ce que vous appelez aujourd'hui la Bulgarie. Bon, je fus l'un des plus hargneux, des plus forts, des plus grands combattants. Ah, j'ai rien lâché, j'ai tout donné, hein. Mais bon, je vous passe les détails, on perd la bataille, ouais, tous prisonniers, là. C'est mon père qui paye pour me libérer. N'empêche que mes exploits ont été narrés dans tout le duché, hein. Et c'est comme ça que Jean sans peur est né. Ça pète, hein.
0: Je voudrais pas dire, mais il est quand même pas très commode, le gars. Les rancards avec l'histoire sont à retrouver, si ça vous tente, sur ici.fr et sur l'appli Ici.
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0: D'un autre côté, on le laisse partir, hein, il a certainement d'autres choses à faire. C'était Gaëtan Roussel. Dans quelques minutes, on va s'intéresser au village préféré des Français. Dans les coulisses télé, nous aurons Johan Rock qui a eu envie de savoir un petit peu comment ça se passait sur cette émission que vous suivez très attentivement. Je rappelle quand même qu'il y a le village de Nolet qui est en compétition cette année. Et ça, on en parle juste après le journal du Tour de France, puisqu'il est 18h30.
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2: Première victoire d'une équipe française sur ce Tour 2026. Le sprinter de l'équipe Décathlon CMA-CGM, Olaf Coy, magistral, place de Verdun à Pau. L'équipier de Paul Sexas remporte le premier sprint massif depuis le départ de la Grande Boucle. Bonsoir Thomas Coignac.
3: Bonsoir Gilda, bonsoir tout le monde.
2: Vous avez commenté cette cinquième étape sur ICI. On attendait Jasper Philipsen, Tim Merlier, Binyam Guirmet, et c'est le Néerlandais de 24 ans finalement qui a mis tout le monde d'accord.
3: Ouais, dans un sprint un petit peu chaotique, avec plusieurs chutes dans l'approche de ce sprint, dans l'approche des derniers hectomètres jusqu'à la place de Verdun à Pau. Alors il n'y a pas de grand sprinter qui a chuté, mais ce sont leurs équipiers qui doivent normalement les lancer, accélérer petit à petit jusqu'à l'arrivée, qui ont été retardés. Ça a donné un peloton complètement en file indienne. Et puis Olaf Coy qui était très fort, mais qui a aussi été très malin pour remonter ce peloton et s'imposer finalement à Pau.
2: Ouais, premier Tour de France et première victoire sur le Tour pour Olaf Coy. Le Néerlandais était chez Visma Lisebike, hein, mais aucune chance de disputer la Grande Boucle. Et cet hiver, Coy est recruté par l'équipe Décathlon CGA-CGM. En début de saison, un virus persistant l'a empêché de courir. Le sprinter a repris la compétition fin mai en France sur les boucles de la Mayenne. Deux victoires, puis quelques jours plus tard, il récidive en Belgique. Finalement, Olaf Coy est retenu pour le Tour. Que du bonheur pour l'équipe française de Paul Sexas. Le coureur de l'Orne, Nicolas Prudhomme, heureux.
4: Ouais, c'est trop bien. Enfin, c'est sûr que on sait qu'Ola va être très très très très grande qualité, mais c'est vrai que sur le Tour, on sait que c'est la plus belle course du monde et du coup, on sait que c'est aussi dur. Et de le faire dès la première étape de sprint, c'est juste énorme. C'est trop bien pour lui, pour l'équipe, et sachant qu'il a passé un hiver compliqué, c'est super pour lui et c'est un bon mec. Demain, premier grand rendez-vous pour les grimpeurs, donc on va voir, on va fêter ça, mais gentiment quand même, parce que ouais, demain, c'est la première grosse étape de montagne.
2: L'étape du jour promise aux sprinteurs, il fallait être courageux pour se porter à l'avant de la course. Un seul coureur l'a fait, le Breton Baptiste Weisstrofer de l'équipe Lotto. Le Finistérien a compté jusqu'à 3 minutes 40 d'avance sur le peloton. Encouragé par le public à 30 km de l'arrivée dans l'unique difficulté de la journée, et repris à 13 km de Pau, mais pas de regret pour Baptiste Weisstrofer.
5: C'est une chance de pouvoir faire ça sur le Tour de France pour moi. C'est vraiment, je me sens chanceux de pouvoir faire ça. C'est dans mon domaine et j'ai pris énormément de plaisir. J'avais le sourire toute la journée et bon. Malheureusement, quand on laisse que 3 minutes à un mec tout seul, je comprends pas trop les équipes. Soit ils veulent tuer le cyclisme ou je sais pas, mais bon, c'est un peu dommage. Hein. Ouais, c'était une chance d'être devant et j'en ai profité.
2: Lui aussi découvre le Tour de France, hein, Baptiste Weisstrofer, qui était un spécialiste du triathlon avant de se consacrer exclusivement au cyclisme. C'est un coureur plein de fraîcheur, Thomas Coignac.
3: Oui, exactement, Baptiste Weisstrofer, professionnel dans le cyclisme depuis quelques années seulement et qui est habitué à attaquer. Il avait d'ailleurs essayé sur la première étape du Tour de France, la première étape en ligne, en tout cas après le contre-la-montre par équipe. Il avait attaqué un petit peu au mauvais moment, il n'avait pas réussi à rattraper l'échappée. Aujourd'hui, c'était son jour de gloire. Il est d'ailleurs évidemment le combatif de l'étape. Il est monté tout à l'heure sur le podium à Pau.
2: On a parlé de ce sprint remporté à Pau par Olaf Coy. Un mot des Français dans ce sprint?
3: Oui, avec un top 10 pour Anthony Turgis, le francilien de la Total Energy qui termine 9e. 13e place pour Clément Russo, 15e pour Dorian Godon.
2: Le point sur les maillots distinctifs avec le maillot jaune de leader du classement général qui reste sur les épaules du Norvégien Thorstein Train. Le Français Alex Baudin conserve lui son maillot de meilleur grimpeur. Le Danois Mats Pedersen est toujours en vert. Demain, le Tour va atteindre les sommets. Première étape de très haute montagne avec le col hors catégorie du Tourmalet qui culmine à 2115 mètres d'altitude. Une deuxième partie d'étape pour les purs grimpeurs, précise le patron du Tour, Christian Prudhomme.
6: Oui, avec les cols d'Aspin et le col du Tourmalet qui sont deux ascensions apparues au Tour de France pour la première fois en 1910. Aspin et le Tourmalet, ce géant qui est le col le plus souvent franchi par les coureurs du Tour depuis l'origine, depuis 1910 donc, avec ensuite, après le Tourmalet et la descente, une montée vers un site magnifique, patrimoine mondial de l'humanité, le cirque de Gavarni. On arrivera à Gavarni-Gèdre, on ne sera évidemment pas au pied du cirque. Ce sera sans doute un rendez-vous pour les favoris du classement général. Y aura-t-il ou pas une bagarre sur les flancs acérés du Tourmalet ? On le verra dans la journée. Et puis ensuite, il y a une longue montée de quasiment 20 km, mais douce, jusqu'à la station de Gavarni-Gèdre.
2: Ah, la principale étape, la grosse étape pyrénéenne, on a hâte d'y être. Ce sera à vivre, bien sûr, demain sur votre radio, ici, à partir de 13h30.
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0: Les vacances d'été, c'est toujours l'occasion idéale pour découvrir de nouvelles activités. À Mâcon, à partir du 13 juillet, le club Mâcon Gym organise plusieurs stages destinés aux enfants de 4 à 12 ans. Au programme de la gymnastique, des parcours de motricité, des jeux sportifs, du trampoline, des activités ludiques, le tout encadré par des éducateurs diplômés. Les enfants peuvent participer à la journée ou à la demi-journée. Une belle façon de se dépenser et de gagner en confiance et de se faire aussi de nouveaux copains pendant les vacances. En Côte d'Or, les jeunes passionnés de nature ont rendez-vous à Agey, près de Saint-Bernon, avec le centre équestre Le Poney d'Or. Dès le 13 juillet, plusieurs stages sont proposés aux enfants, du débutant au cavalier confirmé, au programme soins aux poneys, balades, jeux à cheval et découverte de l'équitation dans une ambiance conviviale. Une activité qui permet de gagner en autonomie, de profiter du grand air et de vivre de belles vacances au contact des animaux.
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0: Et si c'était le moment de passer à la caisse ? Monnaie, c'est toujours une histoire d'argent finalement. Voici les Pink Floyd.

0: Les Pink Floyd avec Money. On s'intéresse de près à la télévision et de la radio à la télé. Il n'y a finalement que quelques images. Je sais que vous adorez voter pour les choses que vous aimez. Johan Rock, aujourd'hui, vous nous emmenez dans les coulisses du village préféré des Français.
1: Des rues, des églises, des châteaux et des jardins. Ce soir, France 3 célèbre le patrimoine avec Stéphane Bern.
2: C'est un nouveau tour de France que je vous propose ce soir à la découverte de 14 villages, tous plus beaux et attachants les uns que les autres.
3: Quel endroit magnifique!
1: 14 ans déjà que Stéphane Bern sillonne les routes à la recherche de ces petites communes qui espèrent devenir le village préféré des Français. À chaque saison, ils sont 14 en lice. Et j'ai demandé à Stéphane sur quels critères ces derniers sont sélectionnés.
4: D'abord, il faut qu'ils soient consentants, qu'ils aient envie de participer. Ensuite, évidemment, il faut que ce soit des villages qui ont une certaine joliesse, beauté, beaucoup d'authenticité. C'est ce qu'on valorise. On valorise aussi, évidemment, le patrimoine bâti, le patrimoine culinaire, enfin, toutes les traditions locales. Et puis souvent, la vraie richesse des villages, ce sont les gens qui l'animent. Et pour ça, on voit la mobilisation des villages un peu partout en France.
1: Et depuis sa création, cette émission est devenue une véritable institution. Elle fait office de vitrine en montrant le prestige à la française. Et forcément, chaque année, pour le village gagnant, les retombées touristiques sont immédiates.
4: Lorsque le village remporte le titre de village préféré des Français, évidemment, il voit dans le week-end qui suit un afflux de touristes. On annonce même 30% en général. Cette émission attire des touristes du monde entier, des Japonais, des Américains, des Anglais, des Belges, des Suisses, évidemment. Il y a un afflux massif de touristes. Alors, il faut surtout organiser les parkings ensuite. Mais ça dope l'économie locale.
1: Parmi les régions qui attirent traditionnellement le plus de votes de téléspectateurs figure l'Alsace, la Bretagne, tandis que la région parisienne, elle, est habituellement boudée. D'ailleurs, est-ce que les goûts de l'animateur coïncident avec celui des téléspectateurs?
4: J'aimerais pouvoir prendre un joker pour répondre à cette question. Écoutez, moi je valorise peut-être moins l'attrait touristique. Connaissez mon appétence pour le patrimoine et pour les traditions locales. Mais globalement, sur les 15 éditions, je dois dire que mon choix se porte aussi sur le village qui remporte. Alors, ça peut se jouer aux trois premiers villages, vous voyez. Et parfois, je suis un peu déçu parce que les villages que j'aime beaucoup se trouvent dans des positions subalternes et je le déplore.
1: Alors, quelle commune gagnera cette année? Réponse ce soir, 21h05 sur France 3, dans le village préféré des Français.
0: On y sera à ce soir. Et puis nous, je crois qu'on va avoir très envie de voter pour Nolet. Si vous avez envie de savoir comment on se prépare à cette soirée à Nolet, allez faire un petit tour sur ici.fr. Il y a un très bel article de la rédaction d'Ici Bourgogne.
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0: Et si on vous offrait votre passe famille, deux adultes, deux enfants, pour profiter du parc de l'Auxois? Un bel environnement que ce parc de l'Auxois que l'on adore, 40 hectares, quelques 500 animaux, j'allais dire 5000, 500 c'est déjà pas mal pour y passer la journée. Alors tiens, question pour repartir avec votre passe, quelle est la quantité de viande que mange un lion mâle adulte par jour? Il y en a des lions au parc de l'Auxois. Quantité de viande pour un lion mâle adulte par jour, est-ce que c'est 3 ou 7 kilos? 03 80 42 15 15. Réponse avec vous, juste après Niagara.

0: passé avec le groupe Niagara. Bonjour Annie.
1: Bonjour.
0: Ça va bien?
1: Ah oui, ravie d'être avec vous.
0: Ben, je suis ravie de vous avoir avec nous, Annie. Qu'est-ce que vous faisiez de beau chez vous aujourd'hui?
1: Eh ben, on est allé faire une promenade au château de Maulne, dans Lyon.
0: Ouais, c'était.
1: Vous connaissez un très beau château de forme pentagonale, très original.
0: Ouais, d'accord. Donc vous y avez passé un bon moment en fait.
1: Oui, c'est ça. Très beau château.
0: Avec des enfants?
1: Avec des enfants, oui.
0: Ils ont quel âge les enfants?
1: Alors, les enfants sont un peu grands et des petits-enfants aussi, de 4 ans et puis 6 ans.
0: D'accord. Bon, de toute façon, c'est un truc qui fascine en général toujours les enfants, hein, les châteaux.
1: Oui, les châteaux et les animaux aussi d'ailleurs.
0: Les châteaux et les animaux, absolument. Alors justement, je sens que vous êtes incollable en animaux et notamment en lions. Ces fameux lions, en général, ils ont tendance à manger combien de kilos de viande par jour? Je parle des lions mâles. Hein.
1: 7 kilos.
0: 7 kilos, ouais, ça fait quand même beaucoup, hein.
1: Oui, ils sont gourmands.
0: Bon, d'un autre côté, quoique non, j'allais dire un lion, ça se dépense pas mal. En général, dans la savane, en tous les cas, c'est plutôt les femelles hein, qui partent chasser. Le lion, il a un peu tendance à se la couler douce, souvent.
1: Bah oui, c'est pas la cuisine non plus.
0: Non, c'est vrai. On verra comment ça se passe au parc de l'Auxois. On a le plaisir de vous offrir ce fameux pass. C'est plutôt un joli cadeau parce que vous avez 4 entrées dedans. Hein. Il y a 2 adultes, 2 enfants. Parc de l'Auxois, Arnay-sous-Vitaux. Vous avez déjà eu l'occasion d'y aller?
1: Oui, bien sûr. Bon. Un très très beau parc. En plus, il y a la piscine d'été pour les enfants.
0: Ouais, je sens que ça va faire plaisir à toute la famille.
1: Oui. Il faudra peut-être même un peu plus de place.
0: Peut-être, mais déjà, ce sera un bon début.
1: Mais voilà, c'est ça. Déjà 4, c'est déjà un très beau cadeau.
0: Quelle est votre radio locale en Bourgogne?
1: Ici, Bourgogne, bien sûr.
0: Tout simplement. Je vous souhaite une belle journée, Annie. Je vous dis à très bientôt.
1: Merci beaucoup. Très belle journée à tous.
0: Au revoir.
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0: Ici vous offre votre passeport de l'été, 27 sites et activités de loisirs partout dans la grande région, des lieux qui ont dû se plier à l'exercice du passage devant notre douanier. Tenez, voici comment ça s'est passé pour le spectacle Augusto Donum.
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5: Vous aimez les histoires? Ça tombe bien, j'en ai une très belle à vous raconter. En août 1521, le roi François Ier arrive à Autun, en Saône-et-Loire. Après s'être baladé dans les ruines de la cité antique, il est impressionné par l'histoire de la commune et prononce un discours qui va marquer un nouvel espoir pour Augusto Donum. Ça sonne comme un péplum? Eh ben vous n'avez encore rien vu.
6: Asseyez-vous, passeport. Qu'est-ce que c'est que ce nom?
5: Augusto Donum? Ah non, ça c'est mon nom en latin, mais tout le monde m'appelle Autun aujourd'hui. Il paraît que c'est plus simple ou plus court en tout cas. Enfin, je l'ai repris sur le passeport parce que c'est aussi mon nom d'artiste. Parce qu'en réalité, moi, je suis plutôt un spectacle, vous voyez, du genre grand spectacle. Hein. 1h30 de représentation, 1 000 000 de figurants, des jeux de lumière, des chevaux, feux d'artifice, vous voyez le genre.
6: C'est ça, poursuivez.
5: Et on me joue dans le théâtre antique de la ville d'Autun, qui date du 1er siècle, un vrai théâtre en pierre, en arc de cercle. Pour que vous vous rendiez compte, la scène fait la taille du Stade de France. Hein. Et ce qui est génial, c'est que je raconte l'histoire d'Autun dans les lieux mêmes où les faits se sont déroulés. Quand ici, le peuple se massait pour assister à des courses de chars et à des combats de gladiateurs. Et puis est venu le Moyen-Âge, la ville ravagée par un incendie, les maladies, les loups qui rôdent, jusqu'à la Renaissance, quand François Ier arrive dans la ville et tombe sous le charme de ces vieilles pierres qui racontent tellement d'histoires. Et c'est tout ça que je raconte, moi, Augusto Donum.
6: Pour l'instant, ça ne passe pas. Il me manque une dernière information.
5: Ah, je sais. Est-ce que je vous ai dit que tout ça se joue au coucher du soleil pour encore plus d'immersion et de spectacle? Alors attendez de voir, quand toute la scène va s'illuminer sous les feux d'artifice, vous m'en direz des nouvelles.
6: Bon, j'ai bien écouté vos arguments. Votre demande me paraît tout à fait recevable. Accordé, passeport de l'été.
0: Le spectacle Augusto Donum, le rêve du roi, se joue du 24 juillet au 8 août au Théâtre Romain d'Autun. Il est fortement conseillé de réserver à l'avance pour être sûr d'avoir des places. Si vous avez envie de remporter vous aussi votre passeport de l'été, rendez-vous tous les jours entre 11h et midi avec Charlotte Millet pour notre jeu bien honnête.

0: des Asies juste après les infos. Rendez-vous avec Laurent Petit-Guillaume pour 100% années 80.
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0: Day, c'était Eddie Mitchell.
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0: Très belle soirée à vous, il est 19h. L'heure des infos, présentée par Marine Logénie.
2: Et nous sommes en train de vivre la troisième vague de chaleur depuis la fin mai. Demain, 5 départements rejoignent la vigilance orange canicule, ce qui fera 72 départements au total, Olivier Aymon.
3: À partir de demain midi, les départements de l'Aube, de la Haute-Marne, de la Haute-Saône, du territoire de Belfort passeront en vigilance orange. Le Cantal également. La vigilance jaune progresse également. Seule la Corse échappe encore à ces alertes liées à la chaleur, mais elle est concernée par le risque d'orage. Les températures, elles continuent à battre des records. Ce mercredi, record absolu battu à Canet-en-Roussillon, dans les Pyrénées-Orientales, avec 41,4 degrés. Record historique aussi à la station de Marignane, dans les Bouches-du-Rhône, qui dépasse pour la première fois 40 degrés, 40,5 degrés très exactement. Et puis d'autres zones battent le record mensuel pour un mois de juillet, 40,8 à Montpellier ou bien encore 40,8 à Perpignan. La température la plus élevée pour l'instant ce mercredi a été relevée à Moulay-Beaucelles, c'est dans l'Hérault, avec 43 degrés.
2: Et avec ces températures extrêmes, le risque d'incendie est plus que jamais élevé. 7 départements du sud-est de la France sont classés en rouge, 47 autres présentent un risque élevé et sont donc en orange. Plusieurs donc départements ne veulent pas prendre de risque et annulent leur feu d'artifice du 14 juillet. C'est le cas dans l'Hérault, dans l'Essonne, plus localement, plusieurs communes ont fait ce choix, comme à Aubusson, en Creuse, Chabeuil, c'est dans la Drôme, Montmorillon, dans la Vienne, par exemple. Vous avez la liste complète sur ici.fr. Au cours des 8 premiers jours de juillet, 7800 hectares ont brûlé en France, contre un peu plus de 4400 sur la totalité du même mois de juillet l'année dernière. Ce matin, un pompier volontaire de 22 ans est mort en luttant contre les flammes en Savoie, tué sur le coup par la chute d'un bloc de pierre sur une route départementale. Conséquence, plus de 5000 personnes sont bloquées dans la station de ski à Pralognan. Dossier complet sur ces incendies à retrouver sur ici.fr. Et puis avec le retour de la canicule, c'est le retour des annulations des trains, un tiers des trains sur les lignes Paris-Clermont, Paris-Limoges-Toulouse et la transversale Sud-Bordeaux-Marseille. Au total, un quart des départs des trains intercités sont annulés dans l'ensemble de la France jusqu'à la fin de la semaine. La crise migratoire sur le littoral français au cœur d'un rapport parlementaire publié aujourd'hui qui dresse le constat, je cite, « une politique migratoire à la frontière franco-britannique qui fait progressivement de la Manche un cimetière à ciel ouvert ». Une réalité bien connue des associations d'aide aux exilés présentes sur le terrain depuis de nombreuses années et qui accueille ce rapport avec un peu d'espoir, Nicolas Joly.
4: Dans un café parisien à deux pas de l'Assemblée nationale, les 8 associations décrivent la même réalité sur le littoral du Nord et du Pas-de-Calais. Nathanaël Caillot du Secours catholique souligne l'inefficacité de la politique migratoire en vigueur.
5: Les barbelés, les blocs de béton, les gaz lacrymogènes, rien de tout cela n'a empêché la présence des personnes exilées sur le littoral.
4: Constat partagé, officialisé par le rapport de la commission d'enquête qui fait 33 recommandations. Charlotte Contes d'Utopia 56 retient notamment l'ouverture de voies de passage légales entre la France et le Royaume-Uni.
6: C'est le seul moyen de décomplexifier la situation et de protéger enfin les personnes. Et ça n'a rien de naïf ni d'utopique, c'est réaliste et ça a fait ses preuves, ça a marché. Puisqu'en 2022, l'accueil des réfugiés ukrainiens et ukrainiennes en a été la démonstration.
4: La campagne présidentielle, c'est donc l'occasion de mettre ses idées sur la table. Mais les associations ne sont pas très optimistes sur les suites politiques à court terme. Camille Niel, de Médecins Sans Frontières.
6: Ça fait quand même un paquet d'années qu'on est tous sur le terrain et les évolutions, pour le moment, elles ont été assez négatives. Donc, il y a de l'espoir, mais il va falloir continuer à aller chercher la responsabilité politique et judiciaire s'il le faut pour forcer en fait le changement.
4: Des bénévoles qui redoutent une aggravation de la situation des exilés sur le littoral après le durcissement de la politique migratoire européenne le mois dernier.
2: Un reportage Nicolas Joly, ici Paris, Île-de-France. La 5e étape du Tour de France, remportée aujourd'hui par le Néerlandais Olaf Kooi lors d'un sprint à Pau au terme de 158 km d'un parcours assez plat. Première victoire pour une équipe française, l'équipe de Paul Sexas. Julien Jourdi est directeur sportif de cette équipe Décathlon CGA-CGM.
7: C'était l'objectif du jour, c'est pas une grande surprise. Olaf est venu pour ça. Je pense que durant ses dernières courses, soit à la Mayenne ou au Tour de Belgique, il a démontré qu'il faisait partie des meilleurs sprinteurs du monde. Donc sa venue au Tour de France, c'était tout à fait naturel. On savait que ça peut aussi soulager Paul dans Parapion. Donc on voulait pas louper ce premier objectif. Voilà, parce qu'on sait qu'il y aura plusieurs occasions, mais plus tôt on la met et mieux c'est. Donc beaucoup de satisfaction aujourd'hui. on se doutait que Olaf était le plus rapide de ce groupe-là.
2: Et le Norvégien Thorsten Train garde le maillot jaune. Demain, sixième étape dans les Pyrénées entre Pau et Gavarnie-Gèdre. L'enchaînement classique des cols d'Aspin et du Tourmalet. Ce sera à vivre, bien sûr, sur ici. Sur les routes, attention, ce week-end, il va y avoir du monde. Dès vendredi, la journée est classée noire en Auvergne-Rhône-Alpes. Rouge sur le reste du territoire. Noir aussi samedi dans le sens des départs, toujours en Auvergne-Rhône-Alpes.
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0: Je vous rappelle que nous sommes toujours en vigilance orange jusqu'à demain pour les départements de la Côte d'Or et de la Saône-et-Loire. Ce soir, le soleil est plutôt assez présent. Les températures à 20h vont de 30 degrés à Somberneau et Saulieu, à 32 à Dijon, Semur-en-Auxois, Montbard et Châtillon-sur-Seine, 33 degrés à Beaune et Chalon-sur-Saône. Cette nuit, le ciel sera plutôt clair, des températures qui vont de 15 à 20 degrés. Et demain, on attend toujours du soleil, 33 à 36.
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9: Bonsoir à tous, j'espère que vous avez passé une belle journée et que vous soyez en vacances ou pas, à l'ombre ou au soleil, en solo ou en famille. Merci d'avoir choisi votre radio ici pour une balade dans les années 80. Et ce soir, ça commence comme ça.

0: The Pointer Sisters, c'était I'm So Excited.
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0: Énorme succès en 84 pour les sœurs Pointer, mais qui n'échappèrent pas à une polémique qui peut faire rire aujourd'hui. En effet, dans le clip, on voit les trois jeunes filles se préparer pour une soirée festive. L'une d'entre elles est dans son bain. Et à l'époque, certaines chaînes de télé américaines ont jugé qu'il n'y avait pas assez de mousse et l'ont interdit à l'antenne. Et pourtant, vous constaterez, on voit à peine une épaule. Bon, allez, pas de mousse, pas de polémique pour les suivants, mais tout aussi dansant. Imagination, just an illusion.
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0: Les parfums de sa vie, c'était Art Mango. Une chanson qui s'est installée discrètement dans le paysage en novembre 88 à sa sortie et qui petit à petit est devenue un incontournable. Du coup, succès dans le top 50, révélation masculine aux victoires de la musique pour Art Mango, qui a ensuite privilégié l'écriture pour les autres et a signé des chansons pour Henri Salvador ou encore Johnny Hallyday. Vous écoutez 100% années 80. La suite, c'est dans un instant avec Babacar et France Gall, bien sûr.
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1: Des travaux à Dijon et un festival dédié aux arts de rue, c'est vos infos pratiques ici Bourgogne. Vous l'avez peut-être remarqué, la rue de la préfecture à Dijon est en travaux depuis deux jours, ça va durer jusqu'au 4 septembre. La rue est fermée dans les deux sens pendant une bonne partie des travaux, au moins jusque début août. À la place, vous pouvez passer par les rues Jean-Jacques Rousseau et rue d'Assas. C'est pour renouveler le réseau d'eau dijonnais et pour remplacer aussi une ancienne conduite d'eau. Les commerces de la rue restent bien sûr accessibles pendant toute la durée des travaux. Du 10 au 12 juillet, c'est le retour du festival Les Rugissantes au Creusot. Pour sa 7e édition, il va continuer à mettre à l'honneur les arts de la rue. Théâtre de rue, concerts, cirque, danse et acrobatie seront à découvrir tout au long de ces 3 jours. Tout se passe dans le cœur de la ville pour vous faire vibrer au rythme des différentes scènes. Et beaucoup de spectacles se passent le matin, c'est parfait pour éviter les grosses chaleurs.
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0: Bill Medley et Jennifer Warnes, c'était The Time of My Life.
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0: La BO du film Dirty Dancing, bien sûr, c'était en 87. Et pour la suite, eh ben, on va reculer d'une année. Juillet 86, on retrouve Sabine Paturel et ses fameuses bêtises. Numéro 3 du top 50. Elle y restera 36 semaines. Pas mal, hein? Pas mal pour une chanson qu'aucune maison de disques ne voulait au départ signer. Sabine Paturel a eu raison d'insister. Même si ensuite, elle raconte qu'on lui a demandé de faire les bêtises 2, les bêtises 3. Elle a refusé, a décidé d'arrêter de chanter pendant 15 ans. Les bêtises, c'était ça.
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0: Bandolero, c'était Paris Latino. Ah, ça réchauffe le cœur et la mémoire tout ça. Ce Paris Latino qui s'est retrouvé deux fois numéro 1, en 83 à sa sortie et en 2002 grâce à une reprise par les élèves de la Starac, saison 2. Numéro 1 en France, en Belgique et en Suisse. Bon bah voilà, bientôt 20h, l'heure de retrouver Émilie Mazoyer et les essentiels de Décibel. Mais ce sera après, entre autres, Diane Tell, Si j'étais un homme, juste après ça.
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0: Les essentiels de Décibel. Émilie Mazoyer et Suzanne.
2: Bonsoir Émilie.
3: Qu'est-ce que je suis contente.
2: Oh, ça fait plaisir. Toujours bien reçu, hein.
3: Oui.
2: Franchement.
3: C'est vrai.
2: C'est vrai.
3: Alors, actualité de Suzanne, mes amis, c'est tout simplement un nouvel album. On s'était vu avant les grandes vacances pour cette chanson, Je t'accuse.
2: Je

0: chanson, j'allais dire, classique Suzanne, qui prend les problèmes à bras-le-corps. Là, en l'occurrence, l'inefficacité, voire le manque de motivation de la justice française pour les victimes de violences sexuelles.
1: C'était exactement ça. C'était le 24 avril 2025. Donc, t'es là à toutes les étapes importantes de ma vie, quoi, parce que c'est vrai que cette chanson-là, elle a quand même été assez chamboulante quand je l'ai écrite, quand je l'ai sortie. Depuis, voilà, il s'est passé plein de choses. J'ai hâte de la jouer en live un peu partout dans les salles en France. Et je pense que ça va être un moment un peu particulier. Voilà, je la sors ce 24 avril 2025, même jour où la Cour européenne des droits de l'homme, en effet, condamne la justice pour manquement et pour sexisme. Et voilà, moi, je parle d'inaction et de, voilà, il faut qu'on lutte encore. Donc, merci en tout cas d'avoir été là sur cette étape de Je t'accuse il y a quelques mois.
0: Évidemment. Et la question qui en découle, c'est aussi que du coup, c'était la première chanson que tu dévoilais de cet album, Millennium. Tiens, d'ailleurs, écoutons quelques notes de la chanson titre. À la recherche.

0: Millennium. C'est encore une fois pas une chanson qui nous caresse dans le sens du poil, comme je t'accuse en fait. Alors c'est un autre niveau, mais à aucun moment t'es là pour dire aux gens mais non, ça va, c'est pas si moche. Non, le monde est moche. Tu fais pas des chansons moches, tu fais des chansons belles.
1: Non, mais c'est vrai. C'est vrai. Il y a un peu ça chez moi, je pense, depuis le début. Hein. Je décris le monde dans sa réalité. J'ai souvent quand même tendance à peut-être souligner un peu plus les travers. Mais je crois que dans cet album, à la fin, alors je décris le monde. Il est un peu sombre parfois, mais je crois que j'y mets quand même une lueur d'espoir, tu vois. Oui. Après, on m'a dit l'autre fois, Suzanne, qu'est-ce qu'on doit retenir dans tes chansons? Est-ce que c'est premier degré, second degré? Non, j'avoue, je suis une meuf un peu premier degré. Faut dire ce qui est, tu vois. Ah,
0: genre, ça fait du bien. En même temps, avec le deuxième degré, on fait passer des saloperies pour des trucs drôles.
1: Oui, c'est vrai. Bon, il y a des chansons un peu plus légères, tu vois, dans Champagne, on va dire que c'est un peu plus léger. Je rigole de nos rapports humains, etc. Mais en général, c'est vrai que je peux être un peu dans des sujets un peu touchy ou tabou, un peu cash, ou un peu des trucs dont on veut pas trop entendre parler, quoi.
0: Mais tu traites ça avec réalisme. Et en fait, ce qui est drôle, c'est que on est dans la patrie des chanteuses. Il y a toute une époque de chanteuses qu'on appelait les chanteuses réalistes, ne serait-ce que Piaf.
1: Ouais.
0: Tu vois, et que tu aimes, d'ailleurs.
1: Que j'adore, enfin, qui m'a éduquée, même, je pense. Avant Piaf, il y avait Fréhel. Je peux parler aussi de Brel, enfin, de tous ces chanteurs, en tout cas, qui décrivaient un peu leur époque. Au moment où il la vivait, donc moi j'ai l'impression d'être un peu ce style de chanteuse, en tout cas dans cette famille-là.
0: Et d'auteur, et d'autrice.
1: Je suis arrivée en disant en 2020 que j'étais une conteuse d'histoires vraies. Je crois que ça a pas trop changé parce que c'est un peu mon essence finalement de d'évoluer dans ce monde et de m'aider avec des chansons quand je me pose un peu des questions, quand j'ai des remarques à faire, si je peux donner mon avis en étant une femme. Parfois notre avis n'est pas toujours le bienvenu. En tout cas, moi je le donne en chanson, je me permets, j'ose le donner, et voilà, peut-être que certains s'y retrouveront.
0: Je pense que vous vous retrouverez dans des chansons comme Marche ou rêve.

0: passera tout à l'heure en entier cette chanson, mais c'était pour dire que oui, il y a de l'espoir dans ce disque. Bien sûr que la vie peut être laide et le monde un peu moche, mais l'espoir, il est là. C'est pas du tout un album désespéré, Millennium.
1: Ah non, pas du tout. Je pense que c'est pas un album qui est plombant.
0: Non.
1: Franchement, je crois pas. Je crois qu'il y a. Et puis les gens là, j'ai eu quelques personnes qui l'ont écouté. Déjà, j'ai eu des retours. Donc il y a plus le mot empowerment. Désolé pour l'accent, mais vraiment l'énergie de plutôt se dire ok. On va changer ça, ou enfin tu vois, il y a quand même cette envie d'avancer. Et d'ailleurs, Millennium, ça veut dire nouvelle ère, commençant par un changement, par une mutation. Et je crois qu'aujourd'hui, on a envie de changement, on a besoin de tout ça. Donc, c'est plus du vers l'avant que stagnons tous ensemble.
0: C'est ça. Alors, allons vers l'avant de cet album dans lequel nous allons nous balader. Et puis, tu vas nous raconter un petit peu comment il est né. Mais commençons par écouter une chanson qui s'appelle « Lendemain de fête », où donc tu compares le monde, notre monde, celui dans lequel on vit tous là en ce moment. Tu dis qu'il ressemble à un lendemain de fête. Donc, ça veut dire qu'il a le maquillage qui a un peu coulé, mais il a quand même passé des bons moments.
1: Ouais, petite gueule de bois, quoi. Enfin, en tout cas, nous, on arrive au moment, tu sais, où la fête est un peu finie.
0: Oui,
1: les confettis sont collé un peu au sol.
0: Et les gens, ils te disent « Ah, mais c'était super !»
1: Et c'était génial
0: avant.
1: Et tu vois, la lumière qui s'allume, on a tous des gueules un peu difficiles. Enfin, j'ai l'impression que notre génération, en tout cas, les générations qui arrivent là, c'est un peu cette ambiance-là, parfois. Il n'y a pas que, mais c'est un peu ça, ouais.
0: Le monde ressemble à un lendemain de fête, c'est très bien trouvé. C'est signé Suzanne sur son nouvel album, Millennium.

0: Elle s'appelle Suzanne et elle est de retour. C'est une excellente nouvelle. Troisième album, Millennium, il est sorti vendredi. Est-ce que ça a été une fabrication qui s'est faite dans le calme, qui a pris son temps? Est-ce que Millennium, au contraire, c'est un bébé que tu as balancé dans tous les sens? Comment ça s'est passé?
1: Ah, c'est sacrée question, parce que un album, je pense que chez d'autres artistes, je sais pas, mais en tout cas chez moi, c'est une espèce de BO de ma vie, enfin du moment, quoi. Il y a toujours il m'accompagne dans une période de ma vie. Là, cet album là il est arrivé, j'avais fait 450 dates sur les premiers albums. C'était génial, c'était super, mais je sentais qu'il fallait que je me reconnecte à la vraie vie. Tu vois, tout à l'heure, ouais, on parlait du fait que je sois une chanteuse réaliste. La tournée, c'est pas vraiment la vraie vie. J'adore ça. Je suis une accro de la scène et il a fallu un petit sevrage.
0: Ouais.
1: Vraiment, j'ai appelé mon tourneur et j'ai dit...
0: Reprendre ta vie à toi.
1: Ouais, je lui ai dit, il faut que j'aille voir le monde, en fait, pour écrire des chansons, parce que c'est ça que je suis aussi, une autrice. Je suis pas que sur scène, donc il faut que j'arrive à me nourrir des conversations, des gens, etc. Mon premier album, je l'ai écrit en étant serveuse, ouais, en regardant des gens que je servais. Enfin, il y avait quand même beaucoup ce rapport à l'autre, au monde. Donc, j'ai beaucoup marché dans Paris. Tu vois, deux jours après la tournée, je me suis retrouvée dans mon canapé j'ai la redescente et je me laisse aller dans cette redescente qui était. Voilà, j'avais pas trop envie. Soit je continue à m'accrocher à mon truc, à ma musique intérieure. Et je me suis dit, cette musique intérieure, j'ai envie de continuer de la chercher, de la mettre dans des enceintes sur la créer, quoi. Donc je suis allée très vite dans un studio, j'ai marché dans Paris, j'ai regardé les gens, j'ai fait la vraie vie, quoi.
0: Ouais.
1: Un peu, tu vois. Donc il part d'une urgence. Je dirais que ce bébé, il s'est écrit un peu parfois avec évidence, parfois avec un peu de souffrance. Ça a été un long marathon d'un an et demi où j'ai essayé d'avoir de la discipline aussi, tu vois, pas me cantonner à juste là j'ai envie, là j'ai pas envie.
0: Ouais. Te dire allez, je travaille.
1: Ouais, il y a du travail aussi. Il y a des chansons qui te tombent dessus. Enfin, il y a des moments un peu d'évidence et il faut savoir les prendre, etc. Mais il y a aussi beaucoup de. Je m'investis entièrement dans cet album parce que pour moi l'écriture, elle est pas que qu'au moment où on écrit une chanson. Elle est quand on écoute les autres. Elle est quand on regarde un paysage. Elle est partout, en fait.
0: Ouais, quand tu te reposes après.
1: Ouais, quand tu te reposes, faut être attentif. Tu vois, quand t'écris un album, faut être attentif à faut vivre un peu en pleine conscience, je trouve. Et ça peut être fatigant, on dirait pas comme ça.
0: Mais si, moi, je le crois.
1: Mais t'es toujours un peu embourbé. Parfois, les gens me parlent quand je suis dans ma vie sociale et je suis pas là, en fait. Je suis là, mais je suis pas là. C'est détestable pour les gens qui sont autour. Non, mais c'est vrai.
0: Alors, aux proches de Suzanne, ça y est, il est sorti, le disque.
1: Non, mais là, c'est bon, je suis là, je suis présente. Tu vois, je suis pas avec deux phrases ou une image, ou un machin, ou un truc que j'ai entendu tout à l'heure et qui devient une espèce de fil à tirer. Bon, bref.
0: Super. Il y a des trouvailles sur ce disque. Tu l'évoquais tout à l'heure. Il y a même de l'humour avec champagne.
1: Ouais.

0: Seigneur. Oh là là. Non mais c'est une trouvaille. C'est-à-dire que ce premier couplet de Santé Chin Chin Champagne, en fait c'est un film quoi. C'est la meuf avec son anxiété sociale que tu nommes. Ouais. Enfin, il y a toujours, vous savez, quand on écoute un album, une chanson, on se dit ah tiens c'est vrai, ça c'est moi. Le coucou général quand il y a trop de bises à faire, tout le monde se reconnaît. On est d'accord.
1: Je pense qu'on est tous comme ça à la fin.
0: On en peut plus.
1: Moi ouais, on en peut plus.
0: Bah, d'embrasser 18 personnes.
1: Bah ouais. Quand t'entres en soirée qu'il y a plus de 20 personnes, mais déjà 10, ça commence. Enfin moi en tout cas, j'ai de l'anxiété sociale, je le cache pas. Et c'est une vraie angoisse quand j'entre quelque part et qu'il y a beaucoup de bises à faire.
0: Voilà. Mais l'écriture, je voulais vraiment qu'on écoute le premier couplet parce que mince quand même. Non mais il y a quelque chose. Alors tu te dis oui, ça pourrait être même un synopsis d'un film quoi. Qu'est-ce qui va se passer après?
1: Ouais, c'est vrai. Bah, y a un peu ce truc là parce que cette chanson là, je cache pas, et désolée pour mes amis qui m'ont accompagnée au dernier réveillon, mais elle a, enfin tu vois, dans mes notes elle a démarré un 31 décembre quoi. Ouais. Justement dans ces soirées là où on est censé ne pas parler des choses qui fâchent, être dans un truc un peu de surface et tout est génial, mais moi j'aime bien me moquer un peu de ce genre de moments, même si j'aime bien en profiter aussi, tu vois. Ouais. Mais bon, ça me fait un peu doucement rire parce que demain, bah, la vie reprend, les bad news reprennent et bonne année. Hey, champagne
0: et chin-chin évidemment. Et
1: oui.
0: Les choses qui fâchent évidemment, t'aimes en parler, t'aimes les chanter aussi. Ouais. Et puis, bah, pour que les choses changent, c'est en tout cas l'effet que ça m'a fait la chanson Au grand jour.

0: s'aimer au grand jour, c'est encore pas évident pour tout un tas de couples qui soient pas hétérosexuels ou pas blancs, par exemple, aussi des couples multiculturels. Il y a comme ça des gens, effectivement, pour qui c'est un danger de se tenir la main dans la rue. T'en as déjà parlé de ça dans d'autres chansons. C'est un sujet qui tient très très à cœur, ça. Que l'amour puisse pas... C'est un truc aussi innocent que l'amour.
1: Bah ouais, je pense que l'amour c'est quand même quelque chose qui est sûrement plus immense que nous. C'est quand même ce qui nous permet de lutter contre la haine. Après tout, l'amour. Donc les humains, on a besoin d'amour. Donc je comprends pas pourquoi certains humains n'auraient pas droit à l'amour. Comme tu le disais, ça là, peut-être que moi je parle plus précisément de mon cas. Je suis homo. Quand j'ai aimé ma première copine qui est d'ailleurs ma femme aujourd'hui, j'ai eu honte. Donc c'est pas normal de ressentir de la honte quand on aime. Et je me dis bon.
0: Et de la peur.
1: Ouais, de la peur aussi, de la honte, de la peur. Je rappelle quand même que dans certains pays aujourd'hui, des homos peuvent aller en thérapie de conversion ou enfin il y a la peine de mort. Enfin, ouais. Voilà, on parle de ça quand même. Donc là, moi, je parle du fait de pouvoir s'aimer. Donc voilà, c'est un acte militant de pouvoir s'aimer. Je crois encore aujourd'hui. Il y a quelques années, j'en avais parlé sur mes réseaux. J'étais en vacances dans le sud de la France et dans un petit village. Et rarement je tiens la main d'Anouk, mais là je l'ai tenue et il y a un mec qui a dit à sa femme, hein, elles ont même pas honte de s'afficher. Et je pense que au grand jour, ce mot s'afficher, ça m'a ramené au fait que moi j'avais jamais trop pu montrer en fait quand j'aimais. Donc voilà, j'écris cette chanson. Je pense que c'est un peu une réaction aussi à cet épisode de ma vie. Et si effectivement cette chanson peut parler aux couples qui pensent être dans l'impossibilité de s'aimer, des couples qui ne seraient pas de la même culture ou enfin voilà, en tout cas qui sentent qu'il y a des injonctions autour de leur amour, faites tout péter, affichez-vous et aimez-vous, quoi. C'est ce que je dis dans cette chanson, ouais.
0: Et tu le dis avec beaucoup de délicatesse et beaucoup de force aussi, tout comme quand tu invites Youssoupha sur cette chanson-là. J'aime parler

0: que moi, Suzanne, avec Youssoupha. C'est une chanson qui aborde, oui, pour le coup, enfin qui parle. Là, j'ai passé un moment où on t'entend seul, puis ensuite avec Youssoupha, mais c'est une chanson qui parle de sujets très durs, aussi une chanson qu'on pourrait qualifier de féministe.
1: Ouais.
0: Suzanne.
1: Ouais.
0: C'est fou, ça fait du bien de le dire.
2: Non, ça fait du bien de le dire, et une chanson en tout cas où j'ai quelqu'un d'autre qui prend la parole, j'ai un grand auteur.
0: Ouais.
2: Un artiste que j'ai toujours écouté, qui je trouve sait parler des femmes en étant à sa place d'homme, quand j'entends Dieu est grande, quand j'entends Gigi, tu vois, sur son dernier album. Enfin, voilà, moi, quand
0: cette
2: j'entends
0: chanson.
2: Un homme.
0: Ah non, Youssoupha, il sait faire les chansons
2: d'amour. Non, il sait faire, en tout cas, il sait parler à sa fille, il sait parler à sa femme. Tu vois, c'est bien. Et je pense que Youssoupha sait parler à tout plein d'autres femmes.
0: Ouais.
2: Aux hommes aussi. Et je pense qu'on a besoin d'alliés dans le féminisme. Il n'y a pas que les femmes qui sont féministes. Donc, merci à Youss de s'être joint à moi sur cette chanson. Moi, ça a été une vraie claque de le voir arriver dans le studio et de répondre à ce couplet que j'avais posé. Et j'ai hâte de partager des moments avec lui. J'espère que les gens connaîtront un peu ce refrain, quoi.
0: Ah ouais, moi je pense que ça va parler à beaucoup de monde. Alors après, on parle des ennemis extérieurs, mais parfois, vous le savez bien les amis, notre meilleur ennemi, c'est nous-mêmes. Je pense à la chanson Dégaine.
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0: qui est très intéressant, c'est que tu emploies le « tu ». Alors, c'est pas du tout la première fois. Hein. Depuis Toy Toy, depuis ton premier album, il y a des chansons où tu t'adresses à des gens où, en leur disant « tu fais ça, tu ressens ça, moi je suis là, je peux t'aider, etc. » Mais là, sur « Dégain », est-ce que ça implique que toi, t'as pas ce problème-là, t'en es sorti justement de cette petite voix intérieure qui dit « t'es moche, t'es molle, tes cheveux ça va pas, t'as eu tes dents », ce genre de truc.
1: J'aimerais en être sorti, mais je te cache pas que... Bon, j'ai pas encore fait de séance chez le psy par rapport à ça, mais je pense que ce « tu » est souvent adressé à moi-même.
0: Oui.
1: comme un espèce de mantra ou qu'est-ce qu'elle a ta tête. En fait, j'ai l'impression d'être presque cette ennemie qui me parle dans la glace.
0: Ouais. Alors, ceci dit, c'est efficace parce que nous, on le prend pour nous et donc ça nous fait du bien. Mais je me demandais, où était ce « tu » pour toi?
1: Bah, ce « tu », moi, je pense que c'est un énorme jeu, quoi, C'est un énorme jeu. Je me parle un peu à moi-même et je me dis, voilà, tu sais, c'est ces jours-là où tu te croises dans la glace et dès le matin, c'est un peu dur, t'as du mal à t'accepter. Je le dis, souvent, on est notre pire ennemi, on a peur du regard des autres, mais déjà, le regard qu'on porte sur soi-même, parfois, il est encore plus dur que ce que les gens... Tu vois, souvent, c'est les autres au cours, ils disent, oh, mais t'es dur avec toi-même. Finalement, c'est pas les autres qui sont si durs. Donc voilà, j'essaye de m'en rappeler parfois et de me dire que... Voilà, faut s'accepter comme on est. C'est une phrase un peu bateau, un peu facile, mais je pense qu'on a tous cette quête là quand même de se sentir bien dans nos pompes et voilà le plus de jours possible dans l'année, des jours avec plutôt que les

0: Eh, hey, Suzanne, bravo.
1: Non, merci, Émilie.
0: Hey, incroyable, cette chanson. C'était merci difficile beaucoup. Ou pas
1: Ça n'a pas été une des plus difficiles. Je pense que c'est une chanson qui est en moi depuis un bon moment, tu vois. Je pense que depuis que je suis gamine, hein, je le dis dans cette chanson, en fait, hein, très clairement. La première fois où ma mère m'a emmenée dans un magasin pour choisir des vêtements, j'ai compris déjà que je me poserais beaucoup de questions sur ma féminité, sur mon genre, sur qu'il y avait quand même beaucoup de poids autour de ça. J'aimais pas trop le rose, j'aimais pas trop les robes parce que j'aimais bien jouer, en fait. J'aimais bien courir après un ballon, mais apparemment, ça non plus, c'était pas vraiment quelque chose de très... féminin apparemment. Donc moi j'adore être une femme et j'ai toujours ressenti qu'on me mettait beaucoup de pression à comment l'être. Je trouve que ces dernières années on a de plus en plus de modèles entre guillemets. On voit
0: les
1: femmes être voilà des versions de femmes. Chacune est unique mais chacune peut être vraiment elle-même. Voilà, moi je suis une nana qui met des pantalons mais qui aime bien mettre du make-up aussi. Enfin, chacune a sa sauce quoi. Et cette virilité, alors j'en reviens aussi à ça, viril, je me suis permise de rajouter un E parce que je suis allée lire la définition un jour et ça veut dire forte, fort, puissant, courageux. Moi, je trouve que toutes les femmes qui sont autour de moi, je parle même pas que de moi-même, je parle des femmes dans le monde même, avec ce qu'on subit dans nos vies, je pense qu'on est forte, courageuse, assez puissante. Donc, voilà, j'avais envie d'associer cette virilité à la féminité, finalement, parce que je trouve qu'elle est souvent associée à cette masculinité toxique, dominatrice, etc. Et en fait, il y a plein de femmes qui sont viriles si on va dans la définition du mot viril.
0: Viril.
1: Ouais, on l'est toutes, quoi.
0: On l'est toutes. Suzanne, je sais pas si je t'ai dit assez tout le bien que je pense de ce disque, mais vraiment bravo. Je trouve que c'est une pépite. Je me demande, quand tu le préparais, quand tu l'écrivais, etc., est-ce que tu pensais à nous qui allions l'écouter des mois et des mois après? Est-ce que tu demandais si on était toujours là, si on pensait toujours à toi? Je me demande toujours si les artistes font ça ou bien s'ils restent dans une bulle créatrice.
1: Écoute, j'ai essayé de pas trop penser à vous. Parce que je l'ai déjà eu fait et je crois que ma musique empathie.
0: Ouais.
1: Je dois pas être la seule. Mais effectivement, quand on commence à se poser la question de est-ce que je peux dire ça, est-ce que les gens vont apprécier que je dis ça, est-ce que je crois qu'on perd de l'authenticité et de la sincérité aussi. Donc j'ai fait au maximum pour non pas trop penser à vous. Okay. J'ai pas pensé en tout cas à ce qu'on pouvait en penser ou. Je me suis permise parce que c'était un disque où j'avais envie de tout dire. Parce que tu vois sur le disque d'avant, je sors Clit Is Good, c'est une chanson qui parlait de plaisir féminin qui a tout de suite été censurée.
0: Oui.
1: Donc ça aurait pu me m'effrayer un peu pour la suite et me dire bon, je vais plus aller dans des sujets qui parlent des femmes ou des sujets un peu touchés, etc. Et finalement, tu vois, je me suis permise d'écrire Je t'accuse parce que j'en avais besoin. J'ai écrit toutes ces chansons qui, on dit souvent de moi que je suis engagée. Moi, j'ai pas l'impression d'être engagée, j'ai l'impression de vivre avec mon monde et qu'aujourd'hui, on est un peu dans l'urgence de plein de choses. Donc, ouais. On sent que c'est des chansons que j'écris sous le coup de l'urgence, je trouve, finalement. Donc non, j'ai pas le temps de penser à vous parce que j'avais des trucs à dire, à raconter dans ce truc-là, quoi.
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0: C'est un nouvel album, je le disais tout à l'heure en te croisant dans le couloir, qui est d'une richesse telle que j'étais bien embêtée de savoir par où le prendre pour le présenter à celles et ceux
6: merci,
0: qui nous écoutent.
6: Merci.
0: Est-ce que toi, quand tu l'as écrit, sachant que t'as 30 ans de création derrière toi, mais t'avais quand même une petite pause de 6-7 ans depuis ton dernier album. Est-ce que toi aussi t'étais un peu embêté de savoir dans quel sens il fallait le prendre ?
6: Bien sûr, bien sûr, c'est pour ça que j'ai peut-être enregistré le double en maquette, qui a eu beaucoup de discussions et qu'après je m'en suis tenu à l'équipe, à la vie de l'équipe, aux sensations de l'équipe, parce que je ne savais plus.
0: Tu savais plus?
6: Non, je ne savais plus.
0: Ça doit être extrêmement déroutant de ne pas savoir, quand on est chef d'équipe, normalement, on tranche, on décide et on sait.
6: Ben, chef d'équipe doit être bien entouré.
0: Oui, voilà.
6: Parce qu'il y a des moments où forcément, on ne sait plus où est le bateau. Et on s'en fie à l'émotion. Voilà. Tant qu'il y a un peu d'émotion, qu'on a assez de ressources pour ressentir quelque chose, c'est qu'on n'est pas loin de la bonne voie.
0: Alors, je suis contente parce que c'est par l'émotion que j'ai décidé d'attaquer cet album, La Hauteur de la Lune. Tu as de très très belles chansons, de très belles phrases, de très belles punchlines autour du fait d'être père.
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0: Les cadeaux faits main avec les pieds, mais c'est tellement génial, c'est tellement ça. Ça s'appelle La Fête des Pères, avec cette guitare qui est à la fois délicate, très lyrique comme ça. Et j'avais envie de commencer là-dessus parce que il y a beaucoup de joie, beaucoup d'amour dans cet album, La Hauteur de la Lune. Je voulais savoir à quel point ça t'a changé la paternité, à quel point ça a changé l'homme que tu es, l'artiste que tu es.
6: Je suis en perpétuelle recherche sur l'amour.
0: Ouais.
6: Et par divers chemins. Mais avoir un enfant, je pense que ça donne une idée de ce que c'est que l'amour infini. L'amour sans contrepartie. Ouais. Avec cette responsabilité affective qui vous tombe dessus, qui que vous soyez. Et je dirais que ça a changé ça. C'est-à-dire que, voilà, on s'aime et c'est tout.
0: Ouais.
6: Et pouvoir conserver ça avec les années est un privilège qui n'est pas tout le monde.
0: Alors, c'est un privilège, mais c'est un peu comme Superman, hein, grand pouvoir, grande responsabilité. Quand on est parent, on en a sur les épaules.

0: phrase que tu dis dans Cosmos, si les parents ne faisaient pas d'erreur, dans 20 ans, les enfants aimeraient les leurs.
1: Oui.
0: Ça m'a fait penser à des recherches qui sont effectuées en ce moment en génétique, où on voit que les descendants, les générations, 3 générations, 4 générations après un grand traumatisme, donc ça peut être l'esclavage, ça peut être la Shoah, ça peut être comme ça des grands traumatismes vécus par des peuples, ça change la génétique des descendants.
1: Oui.
0: Est-ce que tu as pensé à ça en écrivant Cosmos?
1: Je parle de Cosmos pour... faire part du fait qu'il faut réaliser la taille, notre taille dans cet univers.
0: Ouais.
1: Et donc parler du cosmos, nous rend infiniment petit.
0: Ouais.
1: Voilà, déjà d'une. Et puis, lorsque l'on sait qu'on descend de quelqu'un qui descend de quelqu'un qui descend de quelqu'un jusqu'au début de l'humanité, il faut savoir qu'on a un héritage très très lourd. Alors, c'est-à-dire, tu parlais tout à l'heure de la Shoah. Moi, je suis en train de beaucoup lire là-dessus. J'avais vu une interview de Moshe Zif, qui est un chercheur, qui avait peur de prendre l'avion, qui avait peur des chiens, qui avait peur des policiers, alors qu'il n'a jamais connu de guerre, juste parce que ses parents avaient vécu la Shoah. Et donc, c'est pour essayer de prendre conscience de notre être, voilà, et que ça remonte à loin. Voilà, oui, c'est vrai, le transgénérationnel, et à creuser là-dedans, on peut trouver beaucoup de solutions, je pense.
0: Ouais, et dans la même veine, il y a aussi ce que tu creuses dans le titre, Plus loin que soi.
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0: gamin.
1: C'est hyper sage tout ça en fait.
0: Merci. Bah oui, donc, je veux dire, aujourd'hui, le monde est dans une situation un peu compliquée. Alors, moi j'ai choisi de faire une petite proposition simple, mm-hmm. avec un peu de lumière.
1: Oui.
0: Voilà, juste pour faire la différence et apporter autre chose.
1: Mais c'est un choix politique. Je veux dire, choisir la joie ou la beauté ou la lumière, c'est peut-être pas le plus évident.
0: C'est presque subversif, je dirais.
1: Ben oui.
0: Ouais, parce que
1: l'époque étant tellement torturée.
0: Ben, tellement sombre que même en apportant, en proposant du bien, on peut passer pour quelqu'un de niais.
1: Ouais.
0: C'est fou. On en est arrivé là. Donc c'est encore plus urgent.

0: La hauteur de la Lune, oui, c'est comme la taille du cosmos.
1: Exactement.
0: Ça nous fait sentir petit, ça fait du bien.
1: C'est approximatif.
0: En fait. Exactement. Alors c'est dingue cette chanson, on en ressort voilà, plein de lumière, alors qu'il y a quand même un champ lexical d'une violence terrible, de racisme, de conflit, de suicide, de divorce. C'est magique ça, d'avoir fait ça à Oxmo.
1: J'y suis arrivé. Ouais. J'y suis arrivé à évoquer certaines choses qu'il faudrait régler pour être un peu mieux. Ouais. Et se rappeler au refrain que l'important c'est qu'on soit ensemble, quoi.
0: Et ça commence par un petit geste. Voilà, c'est des trucs basiques. C'est comme dit Orelsan, voilà, c'est simple, basique, mais les gars, on va rappeler les bases, histoire qu'on arrive quand même à tous vivre ensemble. C'est un truc qui te tracasse, ça, l'idée de te dire qu'on puisse tous vivre ensemble, qu'on arrive à faire société. Là, tu vois, je sais pas, je repensais, là, dans quelques jours, c'est les 10 ans des attentats du Bataclan. Est-ce qu'il y a un truc qui est pété et qu'on doit réparer?
1: Ça m'a longtemps tracassé. Puis je me suis rendu à l'évidence que nous sommes tellement submergés, préoccupés, perdus. Enfin, si on additionne tout ce qui provoque, tout ce qui est la somme de toute la somme qui nous fait arriver à ce chaos,
0: ouais.
1: On peut comprendre. On peut comprendre que les gens n'aient pas la meilleure attitude parce qu'ils sont gouvernés par la peur. Et que une fois qu'on est sous la peur, il y a plus rien de rationnel. Et donc, je suis patient et j'essaie de proposer un peu de lumière en attendant.
0: Mais alors, pourquoi tu dis que c'est le dernier? Bon sang, ça fait du bien à tout le monde.
1: C'est le dernier parce que
0: je le sens.
1: Oui, je le sens parce que les temps changent, nos besoins aussi, nos ressources aussi, nos visions. Et puis, j'ai envie de partir sur des choses vraiment en nombre.
0: Donc en fait c'est le format album traditionnel qui est terminé.
1: Oui.
0: Pour toi avec celui-là, avec La Hauteur de la Lune, mais tu vas continuer à faire de la musique.
1: C'est vital.
0: Ah mais je suis extrêmement rassurée.
1: Mais tant mieux.
0: J'avais une petite angoisse, ça va mieux, ça y est.
1: Tant mieux.
0: Merci Puccino.
1: De me le rappeler.
0: Oui, surtout que on a besoin d'artistes comme Oxmo qui savent raconter des histoires. Imaginez un film en 3 minutes. Ah, ben il y a un paquet de réalisateurs qui aimeraient bien y arriver. Oxmo, lui, il y arrive. Il y a un exercice de style absolument incroyable sur cet album. C'est la chanson Glock.
1: Ah oui.
0: Le narrateur est un flingue. Le flingue d'un flic qui va malheureusement changer de propriétaire.
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0: 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On raconte pas la fin de l'histoire, mais on est dans une tension terrible pendant toute cette chanson. Quelle idée de faire parler un Glock.
1: C'est inspiré d'un artiste new-yorkais que j'adore qui s'appelle Nas.
0: Ouais.
1: Qui avait fait une chanson qui s'appelait I Gave You Power et qui raconte, qui personnalisait donc un pistolet.
0: Ouais.
1: Et j'ai décidé de réadapter ce morceau que j'adorais afin d'aborder un sujet qui m'attriste profondément. Voilà, à savoir les rixes.
0: Ouais. Et les bandes entre elles. Et
1: oui,
0: tout ça.
1: Qui sont souvent des jeunes, très jeunes.
0: Et c'est vraiment. Faut que vous l'écoutiez, cette chanson. Je vous raconte pas la fin. Il y a des phrases, des trouvailles vraiment littéraires absolument incroyables. Mais voilà, Glock, ça fait partie des grands moments. Alors après, il y a de l'amour, de la sensualité, du sexe. Évidemment, dans un album d'Oxmo Puccino. Alors choisissez votre équipe. Il y a l'équipe, on va dire, amour, pièce de boulevard et consommation rapide et agréable.
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0: Alors, le mari qui rentre pendant que vous tapez sa femme, très sympa. Très très sympa. Alors, c'est vraiment ça, c'est une pièce de boulevard, ça s'appelle Faut que je te raconte. Et la chanson Miroir, qui est 2 cm à l'heure, parce que tout ça peut être aussi extrêmement romantique en mode dégustation.
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0: qu'on entend sur le refrain.
1: Tout à fait.
0: Alors, c'est drôle, hein, ces chansons, je les ai mises ensemble parce que c'est les deux pour trouver Oxmo au pieu. Mais c'est marrant, faut que je te raconte. Pareil, je veux pas vous raconter la fin, mais voilà. Imaginez-vous bien qu'il va s'en sortir de cette situation.
1: Il y a des climax.
0: Voilà, c'est ça, exactement. Il y a du suspense, des climax. Mais je vous annonce tout de suite, il a trop mal au dos, il va pas se cacher sous le lit. On va trouver autre chose. Non mais c'est quand même un talent particulier. Alors vous avez écrit tu as écrit, je sais pas pourquoi je te dis vous, mais je peux te dire vous aussi, remarque, je sais.
1: Oui,
0: pas,
1: bah,
0: depuis le temps, oui. Je te dis, tu as écrit des bouquins dans lesquels tu peux développer tes idées, mais là le défi de raconter justement une histoire, des péripéties, une résolution, tout ça en moins de 3 minutes.
1: Je m'en amuse.
0: C'est un défi.
1: C'est un défi où j'espère égaler les petites histoires de comptoir.
0: Ouais.
1: Qui sont uniques et qui ne vivent qu'à travers les témoins qui étaient là et qu'on adore se répéter même tellement le raconter qu'on croirait y avoir été.
0: Oui.
1: Ah là, j'adore ces histoires-là et donc pouvoir le chanter pour moi c'est un morceau de bonheur.
0: Alors il y en a une, je voulais pas parce qu'il fallait bien choisir hein, dans l'album d'Oxmo, il y a 17 tracks, je peux pas tout vous passer ce soir, mais il y a effectivement Intermezzo, une histoire de shopping et de bagarre qui est très bien racontée. Là on est presque au comptoir et voilà, faut pas la rater. Il y a Solar qui est là aussi cet album, Ne pas m'aimer, c'est le nom de la chanson que vous partagez ensemble. Vous avez vraiment des parcours parallèles tous les deux.
1: Tout à fait. Et il m'a même, il fait partie de mes références.
0: Ouais.
1: Donc, quand j'ai vu Solar arriver, ça m'a rassuré sur les possibilités où on pouvait pousser le rap en dehors des codes établis.
0: Bien sûr.
1: De toute part. Et donc, j'ai suivi sans cesse. Et c'est vrai que à chaque fois que j'avais l'âge qu'il avait à un moment donné, j'ai fait attention à ce

0: énormément, mais il fallait trouver comment le dire et le ton.
1: Ouais.
0: C'était pas évident, c'est pour être entendu.
1: Ouais.
0: Voilà. C'est s'adapter à la façon dont on écoute la musique aujourd'hui, le temps qu'on lui donne, dans la multiplicité de propositions, tout ça a été étudié.
1: D'accord, donc c'est pour ça que les chansons sont plus courtes
0: aussi.
1: C'est parce que tu penses que on a peut-être un temps de concentration ou de même de disponibilité qui est plus petit.
0: Bah c'est les chiffres, hein.
1: Ah c'est fou ça.
0: Lorsqu'on m'a montré le graphique qui démontre les écoutes d'un projet,
1: ouais.
0: C'est décroissant. Et je pense pas que ce soit en rapport avec la qualité du projet.
1: Non.
0: Donc on a pris ça en compte.
1: Ah c'est super
0: aussi.
1: Intéressant.
0: Oui oui. Tous les albums ont une courbe décroissante d'écoute.
1: D'accord.
0: Ouais.
1: Ah oui. Oh mon Dieu, c'est terrible. Bon, et à la fois, elles sont excellentes, hein, ces chansons, et je vous les recommande, voilà, La hauteur de la lune. J'ai remarqué quelque chose dans ces 17 titres, et je trouve que t'es un peu jeune pour ça. Je voudrais qu'on en parle. Ça n'est pas de ton âge. Oxmo, tu as 51 ?
0: Ouais.
1: 51 ans. Autrement dit, un gamin. Et alors, je trouve qu'il n'y a pas forcément de chansons qui sont dédiées à la mort, mais elles se baladent.
0: Oui.
1: Dans quelques chansons. T'as une chanson où tu fais de l'insomnie, et où dans les bras de Morphée, tu peux croiser la grande faucheuse.
0: Ouais.
1: Voilà. Ou le marchand de sable, j'avoue. Mais quand même, la faucheuse était là. Dans les meilleurs aussi, tu parles de ces meilleurs qui partent les premiers. On les aime jusqu'à ce qu'ils tombent. Et ils finissent adulés dans la tombe. Et puis, il y a Si tu dois aussi, qui là, pour le coup,
0: ouais.
1: est vraiment une chanson qui s'adresse à quelqu'un qui part.
0: Ouais.
1: Ça te préoccupe beaucoup la mort, c'est beaucoup dans ta vie parce que c'est pas de ton âge.
0: Ben, je ne sais pas vraiment. C'est une formule mathématique, faudrait enfin une formule métaphysique peut-être.
1: Ouais.
0: C'est comment prendre conscience de la vie sans faire attention à la mort, sans se rappeler qu'on a un temps imparti et donc il faut pas rigoler avec ça. Et lorsque j'observe, je constate souvent qu'on ne donne pas à la vie la valeur qu'elle a. Et donc, toujours faire survoler la possibilité ou l'image de la fin, pour moi, c'est rappeler l'importance de la vie.
1: Alors, comme ça va, c'est de ton âge.
0: Ça me rassure.
1: Ça me va. Cher Oxmo, depuis tes débuts, depuis 1997 et Mama Lova, tout le monde loue, alors oui, ta voix et ton écriture et ta plume et tout, mais toi, tu t'es pas concentré uniquement sur la musique, t'as voulu élargir un peu tes horizons. Le ciné, la télé, les bouquins, un super podcast pour Arte Radio aussi. Par ailleurs, t'es ambassadeur de l'UNICEF. Enfin, voilà, tu fais beaucoup de choses. Est-ce que le fait d'abandonner après La hauteur de la lune le format album, ça va te permettre aussi de dégager du temps pour ces choses-là ?
0: Parfaitement. Après, ce sera l'embarras du choix, mais c'est l'objectif d'exister à travers d'autres propositions artistiques et avec des gens fascinants, incroyables, comme j'en ai rencontré énormément au cours de ces années. Et avec lesquels un album ne me laisse pas le temps de travailler avec.
1: Bah oui, évidemment. Et croyez-moi que quand vous faites appel à Oxmo Puccino pour certains projets, vous n'êtes pas déçu du résultat. Je me souviens de Jour de gloire, qui était un album dans lequel des voix puissantes lisaient des textes tout aussi puissants. Et toi, Oxmo, tu lisais la lettre aux instituteurs de Jean Jaurès, une lettre qui date de 1888.
0: Vous tenez en vos mains l'intelligence et l'âme des enfants. Vous êtes responsable de la patrie. Les enfants qui vous sont confiés sont français et doivent connaître la France, sa géographie et son histoire, son corps et son âme. Ils seront citoyens et ils doivent savoir ce qu'est une démocratie libre, quels droits leur confèrent, quels devoirs leur imposent la souveraineté de la nation.
1: Etc, etc. C'est une sublime lettre de Jean Jaurès. Ça, c'est le genre de projet où là, tu bondis hors de chez toi et tu files au studio.
0: J'ai un respect immense pour les instituteurs.
1: Ouais.
0: Parce que c'est eux qui prévoient l'avenir des citoyens.
1: Ouais, c'est vrai.
0: Voilà, parce qu'ils ont tous eu enfants. Et donc, c'est rendre hommage à leur générosité, à leur don de soi. Vraiment. On ne les remercie pas assez.
1: Écoutez, ça, Jour de gloire, c'est et notamment la lettre aux instituteurs, lue par Oxmo Puccino, c'est très très beau. T'es aussi sollicité, évidemment, alors par tout le rap français pour aller faire, voilà, des feats sur certains morceaux. Pas que le rap, d'ailleurs, hein. Bernard Lavillier, Adamo, Benjamin Biolay, tu es allé chanter sur le...

un projet à côté de ce que tu fais en tant qu'Oxmo Puccino, mais qui a l'air important pour toi, parce que je crois que tu as passé beaucoup de temps avec eux sur le premier album, et sans doute ça arrivera aussi sur le deuxième, c'est la Momalie.

0: Chédid, Fatoumata Diawara, sur ce bal de Bamako, il y a tout un tas d'invités.
1: C'est familial.
0: Toi, voilà, vous êtes parti en tournée avec eux.
1: C'est familial.
0: Là, ils ont sorti un deuxième album.
1: Oui.
0: Et il y a un très beau duo, trio, avec Amadou et Mariam. Ouais.
1: Amadou repose en paix.
0: Oui, mais on pense très fort à lui et à Mariam qui sort vendredi l'album L'amour à la folie. Sans Amadou. Ouais.
1: Et qui sur scène, toujours aussi flamboyante.
0: Ouais.
1: Que j'ai rencontré ce week-end, week-end dernier, oui. C'était émouvant.
0: Ouais, ça, c'est ces projets-là qu'on vient d'entendre, que ce soit des reprises, que ce soit la Momalie, que ce soit des choses voilà plus littéraires. Qu'est-ce qui te manque quand t'es à fond dans un album et qu'est-ce que tu vas retrouver peut-être après ta tournée l'année prochaine?
1: Ben, j'ai essayé d'y réfléchir, mais le moment est tellement intense que j'essaye d'en profiter. Parce que si je me projette, je sais pas où je vais atterrir et surtout je vais manquer de ressources pour apprivoiser ces moments qui arrivent.
0: Bien sûr.
1: Ouais. Mais non, c'est vrai que je me pose la question, mais elle s'en va vite.
0: Bon, très bien. En tout cas, bravo pour cette Hauteur de la Lune qui
1: Merci
0: est vraiment un bel album. Il est super bien accueilli justement par les fans et par la presse et par tout le monde. C'est du grand Oxmo. Merci Monsieur Oxmo.
1: Très touché. Merci Émilie.
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2: L'écomusée de Marquèze est né en 1969. Un village reconstitué, témoin de la vie à la campagne au 19e siècle, au cœur de la forêt des Landes, avec ses gens, ses métiers et son petit train. Notre guide, David Escarpite, chargé des expositions et de la recherche.
3: Le fameux petit train, bien sûr, qui est fondamental et qui est une pièce du dispositif essentiel. Alors, le petit train, c'est un vrai train. Hein. Donc, ce sont des locomotives du début du XXe siècle. Elles étaient à vapeur jusqu'en 2001, puis maintenant, ce sont des locomotives actuellement diesel qui traînent des wagons également du début du XXe siècle qui viennent de l'Hérault. Ce sont des vrais wagons hein, du début du XXe siècle qui sont classés. Et ce petit train, c'est un tronçon de 3 km et quelques de l'ancienne voie ferrée Sabre. Mimizan, qui a fermé en 69 et rouvert en 69, puisqu'en fait, je crois qu'elle a fermé à l'été. Et dès le mois de septembre, elle a été rouverte sous la forme d'un chemin de fer associatif qui a été monté, qui continue de fonctionner. Donc, ce petit train est censé vous faire passer du monde civil du 21e siècle à un autre monde, par un phénomène de, c'est un des effets recherchés, un phénomène de bulle. Vous arrivez dans un autre, vous sortez du train, après 3 km de périple très, très lent. Donc, il faut une grosse dizaine de minutes. Vous arrivez dans un autre monde. Il y a une immersion qui est faite. On ne peut pas accéder à Marquèze, en théorie, autrement que par le petit train. Donc, c'est vraiment un endroit qui est voulu comme étant une bulle à laquelle on accède par une espèce de machine à remonter le temps. C'est l'idée de base qui est le petit train.
2: Quand on en descend du train, dans quel monde se retrouve-t-on ?
3: Eh bien, vous retrouvez sur un quartier qui, de par sa physionomie, représente ce qu'était la Lande traditionnelle. Alors, on a l'habitude de mettre des dates. Il n'y a pas vraiment de date pour Marquèze, parce qu'il y a le train, c'est 1890, il y a des évocations d'activités plus anciennes. Vous vous trouvez, en gros, au temps de Félix Arnaudin, si vous voulez, dans une représentation de la société landaise traditionnelle, avec des maisons de type traditionnel, c'est-à-dire local, en bois et en torchis et en brande, avec des gens qui, de par leur vêtements, représentent le mode de vie traditionnel, des savoir-faire traditionnels, des représentations de pratiques comme la vannerie, un berger sur les chasses, qui est aussi musicien en général. Puis il y a aussi des choses du 21e siècle, il y a deux restaurants, enfin un restaurant, des buvettes, etc. C'est-à-dire que c'est une sorte d'immersion dans un espace qui évoque le monde de la lande traditionnelle dans ses pratiques.
2: Au cœur du parc régional de Gascogne, Marquèze est labellisé réserve étoilée. À Marquèze, on observe les comètes, vous le saviez. Tout sur l'écomusée de Marquèze, marquèze.fr. Recommandé par Ici Gascogne.
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4: Me voilà devant le gymnase Honoré et Jean Fleury, quartier Coubertin, quoi. Alors, il y a les gars de la ville là qui sont en train de nettoyer tout ça, les rues. Bon, je vais aller les embêter un petit peu, peut-être même essayer de conduire, aller savoir. Sur un malentendu. Bonjour, je voulais savoir si je peux monter avec vous pour voir comment ça marche, votre petite machine.
5: On n'a vraiment pas le droit.
4: On met juste un petit tour.
5: Si vous voulez. Oui, ok, d'accord.
4: Merci. Le volant est à droite.
5: Oui, quand on n'est pas habitué, ça fait drôle la première fois en fait.
4: Eh ben, il faudrait aller conduire en Angleterre.
5: Oui.
4: Comment ça marche, cette affaire ?
5: C'est un joystick, c'est-à-dire qu'on fait descendre le joystick, les balais descendent, la machine démarre, on passe la vitesse 1, et puis voilà.
4: Alors, bon, les balais, ils nettoient, donc ça envoie de l'eau et tout.
5: Ça envoie de l'eau puis après... et ça ramasse toute la merde, si on peut dire comme ça, oui.
4: Voilà. Ça la met où, toute la merde ?
5: Ça la met dans la... Il y a une cuve à l'intérieur, ça la met tout à l'intérieur. Et après, quand on fait de matinée, on va vider.
4: Vous la videz où ?
5: On la vide au jardin, le coq. Il y a une benne affrétée exprès pour...
4: Ah, d'accord.
5: Voilà.
4: Vous êtes en train de faire un gros bouchon.
5: Mais c'est le service public. Mais après, c'est les premiers à être contents quand c'est propre.
4: Je peux conduire ?
5: Non.
4: Eh bien, il y a une autre petite voiturette. Tiens, on va aller le voir.
6: Bonjour.
4: Bonjour. Ah, c'est pas la même que celle de Jocelyn ?
6: Non, parce que lui, c'est une balayeuse et nous, c'est une labeuse. Et il passe derrière nous.
4: Ah, ça y est, j'ai compris le truc. Je peux conduire ?
6: Ah non, là, je peux pas.
4: Il y a un degré de conducteur. Ça, il y a des conducteurs qui conduisent les balayeuses et les autres qui conduisent les laveuses.
6: Oui, parce que là, il faut passer un cassesse. Parce que pour une balayeuse, il faut avoir le poids lourd et voilà.
4: Bon, Fabrice, il paraît que c'est vous le rigolo de la bande.
7: Peut-être. Vaut mieux rire au boulot que ça la gueule.
4: Moi, quand on a un Karcher comme ça dans les mains, on n'a pas envie parfois de donner un petit coup de Karcher de temps en temps, de faire des blagues, quoi.
7: On n'a pas trop le temps.
4: Bon, une petite blague vite fait sur un passant. Je peux essayer?
7: Non.
4: Oh, non. J'ai essayé de conduire, mais personne ne veut me prêter son matériel.
7: Non, c'est interdit.
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8: Bonjour Médéric Gasquet-Cérus.
9: Bonjour Philippe, bonjour tout le monde.
8: Notre linguiste marseillais, Médé, vous avez un joli menu, tiens, à nous proposer aujourd'hui.
9: Ah oui, il y a quelques semaines, on a beaucoup parlé de ce chiffre, vous vous souvenez. Les trois quarts des établissements de restauration du 15e arrondissement de Marseille sont des fast-food.
8: Ouais.
9: Ce qui pose bien sûr plein de questions, et notamment en termes de vie de quartier, de sociabilité et d'économie, et bien sûr de santé, car on est ce que l'on mange. Et souvent, ce que l'on mange, ben, c'est pas bon. Pas bon au goût, mais surtout pas bon pour la santé. Colorants, additifs, sorbate de trompation, acide trichlidrique, j'invente, trucs en tox ou plastoc, réchauffé dans des barquetas au goût fadas. On trouve ça dans certains fast-food, bien sûr, mais pas tous, meuf, ne pas tout confondre, mais aussi dans beaucoup de cantines où vont manger les minots, dans les rayons de supermarché, mais aussi dans la restauration collective, mais aussi dans certains restaurants, oui, attrape-touriste ou attrape-couillon, ou resto plus ou moins branché, ou brasserie de cake, mais qui gratte sur la qualité. Et j'ajoute, je pense aussi à cette boulangerie-pâtisserie que je ne nommerai pas, mais où j'ai acheté récemment des bugnes, des mini-bugnes, vous voyez, toutes petites comme ça, là. Un euro pièce, déjà. Ouais. Franchement, j'étais plus là-bas pour acheter 8 bignes. Qui était grasse, mais grasse, grassasse, pas bonne, écœurante, et ça m'a fait rouméguer quand je pense que mon grand-père était boulanger. Bref, voilà.
8: Ouais.
9: Je pense aussi à ces platés de pâtes trop cuites ou de riz collé estouffe-gari. Je pense à ces carottes râpées orange fluo qu'on dirait qu'elles sont surlignées ou surligneurs, vous voyez. Je pense à ces choux qui sentent les scaoufis. Je pense à cette salade rasqueuse qui n'a jamais vu la terre et qu'on vous met dans un coin d'assiette comme ça, à côté du steak rasqueux aussi. Je pense à ces brocolis mouligas, ces gorgées d'eau. Je pense à ce surimi orange fluo, lui aussi, qui contient tout sauf du crabe, et il a plus la tête des cheveux de Trump qu'autre chose. Je pense à ces desserts goût fraise, sans que jamais aucune fraise n'ait justement ramené sa fraise dans l'emballage.
8: Ouais.
9: Bon bref, voilà. Il y a un moulant d'autres choses aussi appétissantes que les fameuses cigarettes de bordille, de cigalons, de pagnoles, cigarettes de bordille, autrement dit, les cannellonis dans lesquelles on refourgue tout ce qui n'a pas été mangé de la semaine. Tout ça n'a aucun goût, ou comme le chante le groupe Quartier Nord, en utilisant l'expression de chez nous, ça n'a ni goût, ni gouste. Donc, la semaine...

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1: Dans notre parler nigou-nigouste, c'est une expression qui veut bien dire ce qu'elle veut dire, une tournure qui insiste sur la fadeur d'un plat, d'un aliment ou même d'un événement. Nigou-nigouste, avec prononciation du S originel que l'on retrouve dans le provençal gustus, goûteux, et qui a été remplacé depuis par l'accent circonflexe dans notre orthographe moderne. Le tout venant de la locution provençale navet nigou-nigouste. Et pourtant, en Provence, nous en avons des choses qui ont du goût, de bons produits, de bonnes recettes traditionnelles, des plats gustus comme les pieds paquets, la daube ou l'aioli, même si Pierre Blasi donne comme exemple son aioli. Il avait ni goût ni gouste. Ouais, il faut le faire un aioli sans goût quand même. Hein. Oui, c'est ce qu'on appelle chez nous, désolé, aussi un aioli de parisien. Mais meuf, il ne doit pas tout mettre dans le même panier. Il y a des fast-foods de qualité qui font de très bons burgers, des snacks où l'on mange de très bons sandwichs, de très bons kebabs. Et merci à eux d'être là le midi ou en fin de soirée ou quand on rentre du stade. Moi, j'apprécie. Chacun ses goûts, mais parfois, chacun ses dégoûts, voire ses égouts. Vive le bon goût, car le fada, ça rend fada.
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2: Ah, c'est un bonheur. C'est aussi bon que l'aioli. C'est Médéric Gasquet-Séry sur Marseille tous les matins. À demain, Médé.
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1: Bonjour Johan.
2: Salut Manu.
1: Merci de nous recevoir ici, au garage, à Issoudun, devant une boîte. Une boîte à courrier ?
2: Une boîte à courrier. Alors là, Manu, ah, il faut dire que t'es gâté, t'es privilégié. Merci. Parce que là, je peux te dire qu'on voit pas ça tous les jours. C'est une boîte à courrier qui est d'époque Napoléon III. Elle est entièrement en bronze. Tu peux voir ici sur sa face avant une représentation d'un portrait de Louis XIV, ce qui nous indique qu'on est dans une école qu'on appelle l'école Boulle. Pour les gens qui connaissent un petit peu, voilà, référence pour l'ébénisterie, pour le décor. Donc cette boîte à courrier entièrement ciselée en bronze avec ses pieds griffes. Ici, la représentation de Louis XIV en médaillon sur la face avant. Et puis regarde quand tu l'ouvres un petit peu.
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2: Ben quand tu l'ouvres, il y a des compartiments pour ranger les lettres et les courriers, et elle est entièrement garnie de son velours de couleur pourpre qui est entièrement d'époque Napoléon III. Cette boîte à courrier en bronze qui fait à peu près 35 cm de haut, on va dire, se referme comme ça, tu vois. Elle est dans un état d'origine, d'époque extraordinaire. Moi, j'invite vraiment, mais rien que par curiosité, j'invite nos amis Berrichon à venir voir des objets dans les boutiques. C'est important d'apprendre des choses. Ça, c'est une curiosité. Moi, j'invite nos amis chineurs et amateurs à venir voir un objet comme celui-là parce que c'est très rare. Ça, c'est vraiment très, très beau.
1: Alors, c'est rare, c'est beau, le prix.
2: Mais c'est accessible quand même, c'est autour de 1000 euros. Mais c'est vrai que si tu veux un objet de cette qualité-là, une boîte à courrier comme ça, j'en avais jamais vu.
1: Elle est discrète, elle est élégante, je la valide.
2: Tu la valides ? Eh ben voilà, écoute, on verra si tu auras reçu du courrier, ta lettre du Père Noël peut-être.
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3: J'avais déjà des mondes imaginaires. J'aimais pas le foot, j'aimais pas le vélo, j'étais pas un enfant d'extérieur non plus. Tout le temps à dessiner, donc c'était vraiment mon moyen d'expression et d'évasion.
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5: Dès qu'on le rencontre, Sylvain a sur la tête un chapeau ou une casquette noire, comme son vernis à ongles d'ailleurs. Son nom d'artiste, c'est Sia. Il m'accueille dans son atelier quartier Beaujardin à Tours. Forcément, il dessine, même quand il est en train de parler et de raconter ses souvenirs.
3: C'était un rêve hypothétique. Moi, je voyais à l'époque, dans les années 80-90, il y avait beaucoup d'affiches et de couvertures de romans qui étaient pas à la main, donc ça me donnait envie, mais j'imaginais pas vraiment que ça soit un métier quand on est petit. Après, il y avait Cabu, qui était au Club Dorothée, qui dessinait en direct. Là, on a un peu plus percuté que ça pouvait être un métier. À mon compte, ça fait qu'une quinzaine d'années que je fais ça. Il a fallu, une fois, au Saltimbanque de Véretz, c'était la troupe de théâtre à l'époque, j'avais proposé ça comme animation aussi pour gagner un peu de sous. À l'époque où je débutais, sans penser que ça allait devenir une activité. Même là, je proposais aux clients pendant l'entracte du théâtre. C'est pas de la caricature vraiment déformée. Moi, j'appelle ça portrait BD, même si ça en fait un peu partie. C'est du dessin rapide. Mais voilà, j'essaye d'avoir un côté bienveillant et ressemblant. Je pense que c'est aussi ce qu'apprécient les gens. Surtout pour des entreprises ou des mariages, les gens, ils veulent un cadeau plutôt correct. Il y a plein de gens qui me disent qu'ils l'encadrent après chez eux, à la maison.
5: Et plus réaliste finalement, parce que si on prend des traits physiques, moi, j'ai plutôt des grandes dents. Tu m'as dessiné.
3: On va les faire, mais pas
5: voilà,
3: non plus.
5: Tu vas pas me faire des dents immenses.
3: Humoristique, peut-être sympathique, mais c'est pas non plus exagéré. Même quand j'ai fait un peu de BD étant ado, c'était plus les Marvel que les Gaston Lagaffe.
5: Sympathique, mais pas moqueur. Un dessinateur comme Sylvain est au cœur de moments intimes.
3: À l'été dernier, pour la foire, c'était un ami chanteur qui était déjà papa d'un petit de 3 ans, je crois. Sa compagne m'a contacté sans le prévenir qu'elle allait attendre un deuxième. Et quand ils sont venus me voir, donc on a préparé tout ça et j'ai fait le portrait. Et puis je rajoute une place. Alors j'imaginais, vu qu'il n'est pas encore né, mais j'ai imaginé le quatrième, le petit bébé. Alors au début, il tiquait, il ne comprenait pas trop. Tiens, c'est quoi? C'est un futur hypothétique deuxième enfant. Et là, sa femme a pu faire la déclaration grâce au dessin de dire non, tu vas être encore papa. On l'a répété 2-3 fois parce qu'il n'a pas compris tout de suite. Et c'est ça aussi qui me plaît dans le dessin, c'est le côté relationnel avec les gens, intime. Ça l'a touché, quoi. C'est marrant de pouvoir toucher les gens comme ça, avec juste un peu de couleur, un peu de dessin. On se dit qu'on sert à quelque chose.
5: Laissez-vous croquer par Sia, S-Y-A, un sacré coup de crayon, tout en émotion.
3: Avec le tampon.
6: à juger.
7: En bleu de ciel.
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1: Un mot usuel occitan que vous connaissez, Necha et Chegur, j'en suis sûr. C'est le mot bigot. Laurent, tu peux aller me chercher le bigot, je te prie. Je savais pas, on te caille ton téléphone. Non, pas mon téléphone, mon bigot. Dit Montagnier, dans mon atelier, en entrant à gauche. Effectivement, ce n'était pas le bigophone, l'argot du téléphone. Bigot étant le nom de l'inventeur d'un instrument de musique en carton qui porte son nom avant de désigner familièrement l'appareil téléphonique. Non, le bigot dans la campagne de chez nous, c'est la bêche. Vai cercar lo bigot, va me chercher la bêche, la binette ou la houe. En technique, le bigot est cette fourche retournée qui sert à tirer le fumier ou à briser les mottes après le bêchage. Bon nombre de révoltes paysannes se faisaient avec le bigot, l'arme qu'on attrape facilement, appuyée contre un mur. Si prenez lo bigot, va veire. Si je prends le bigot, tu vas voir. Ane adio.
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8: Jolie bouteille, sacrée bouteille, veux-tu me laisser tranquille?
9: Je veux une petite révolution est en train de se jouer et elle ne pèse pas bien lourd. Juste 55 grammes. 55 grammes en moins par bouteille, autant dire. Même pas le poids du cassis que l'on met dans un kir royal.
10: Tu bois des kirs, toi ?
9: Bah oui, je bois des kirs, avec modération, bien sûr. Mais revenons à notre bouteille. 55 grammes en moins, je disais.
11: Elle est légère, légère !
9: Ce régime minceur pourrait bien alléger sérieusement le bilan carbone de toute la filière, racontent nos confrères de Lyon Républicaine. Testé par les caves de Bailly-Lapierre à Saint-Brie et conçu par Veralia, le géant européen du verre, cette nouvelle bouteille passe de 775 à 720 grammes. Visuellement, rien ne change. À l'œil nu ou en main, on n'y voit que du feu. Mais derrière cet allègement invisible se cache un vrai coup de pouce pour la planète.
12: Eh bien, c'est une merveilleuse invention,
13: Merveilleuse invention.
9: Car aujourd'hui, le gros problème environnemental du vin, c'est la bouteille. Produire du verre, ça chauffe fort, des fours à 1800 degrés et beaucoup d'énergie. Alors forcément, chaque gramme économisé, c'est du CO2 en moins dans l'air. À grande échelle, le calcul est vite fait. 1 million de bouteilles allégées, c'est 18 tonnes de CO2 économisées.
14: Tu sens l'impact là ? Ah oui, je sens l'impact.
9: Un gros impact, hein, mais il a fallu 2 ans de tests, de modélisation et d'essais en conditions réelles. Eh oui, encore raté. La bouteille devait tenir le choc, supporter la pression, le transport, le vieillissement en cave. Et les gens qui font de la musique avec. Maintenant, la transition va se faire en douceur. Chez Bailly-Lapierre, cette démarche s'inscrit naturellement dans une philosophie déjà bien ancrée, stocker, produire et avancer pas à pas vers un crément plus éco-responsable.
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15: Bonjour et bienvenue à Prades, Virginie.
5: Merci Vincent. Vous êtes guide accompagnateur.
15: Surtout sur la destination Conflans-Canigou, donc avec la chance d'habiter à côté du massif du Canigou et de pouvoir emmener les groupes et les gens à la découverte du Canigou et surtout faire l'ascension du pic du Canigou.
5: Et pas que, parce qu'il y a aussi des randonnées, des excursions que vous proposez.
15: Tout à fait, il y a un vaste choix de randonnées dans le Conflans. Et puis bah, aujourd'hui, je vous propose de faire une petite excursion et puis d'aller sur les balcons nord du Canigou pour prendre un petit peu de la hauteur et avoir une belle vue sur le massif du Canigou.
5: Eh bien, on embarque. Allez, c'est parti. Et là, nous allons prendre quelle direction, Vincent ?
15: On va aller en direction de Kaya.
5: Vincent, vous venez de vous arrêter. Qu'est-ce qu'il y a dans le ciel ?
15: Eh bien, il y a un circaète là qui vient de passer, qui est assez bas parce qu'il est en train de chasser. Donc, le circaète Jean Leblanc. C'est un oiseau qui est reconnaissable parce qu'il est très clair, dessous, tout blanc. Son régime alimentaire spécialisé sur les reptiles.
5: Donc, alors là, il vole au-dessus de nous.
15: Ah, il est passé tout proche. Donc là, on s'est arrêté au bord de la route pour l'apercevoir parce que c'est pas aussi fréquent de le voir d'aussi près.
5: Donc là, on est sur la route de Sournia.
15: La route pour aller dans les Fenouillèdes. Puis on va donc aller jusqu'à la chapelle de Saint-Jacques de Calaron.
5: Déjà là, Vincent, c'est Prades là que nous voyons.
15: Oui, alors on a pris un peu de hauteur, donc on va faire un petit bout de cette route qui va nous procurer un belvédère remarquable sur tout le massif du Canigou et le pic du Canigou.
5: Voilà, on est sorti du 4x4 et ça y est, on prend le départ de la petite marche.
15: Oui, on récupère la piste et puis donc on va faire la petite marche pour se rendre jusqu'à la chapelle.
5: Là, on a un panorama incroyable déjà. Hein.
15: Très beau panorama sur une bonne partie du Conflent. Et puis on est dans une végétation qui est là pour le coup. On a pris un petit peu d'altitude. On est toujours dans une végétation qui est marquée par le climat méditerranéen. Alors là, on a plein de genévriers. Vous voyez tous ces arbustes, il y en a certains qui montent un petit peu plus. Le genévrier qui fait la baie de Genièvre. On fait notamment, on s'en sert dans la cuisine. Et ça participe aussi à la confection, peut-être vous connaissez cet alcool, du gin.
5: Et Vincent, nous sommes arrivés au pied de la chapelle.
15: De la chapelle Saint-Jacques, et donc on peut voir en étant là devant le panneau qui explique un petit peu l'histoire et les dates importantes de la chapelle, de la vie de la chapelle, les fameuses coquilles pour matérialiser Saint-Jacques. Et donc on va faire un petit tour.
5: Vincent, on est ici sur ce qu'on appelle les balcons du Canigou.
15: Oui, sur la partie qu'on dénomme ainsi, les balcons nord du Canigou.
5: Au pied de la chapelle qui surplombe ce très très beau panorama avec plein de petits chemins autour.
15: Dans la forêt, là on a une petite forêt de chênes, puis c'est très joli parce que c'est varié, c'est bien entretenu. Il y a la lavande, du romarin. Voilà, comme on avait une petite paire d'heures devant nous et qu'on était sur l'heure du repas, j'ai pensé que c'était un lieu sympathique à vous faire découvrir. On sort le panier repas donc, qui a été préparé par le Rasteil, avec donc des produits locaux. On a le jus de pomme d'Adama, le pain de Jérémy.
5: Ça, c'est le fromage d'Escouloubre.
15: Un petit peu de jambon, le jambon d'Alex, du camp de Mathilde. On a le saucisson à l'ail. On va se régaler.
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6: Pour moi, c'est compliqué parce que la personne qui pleure, elle me fait beaucoup de peine. Bah, après, moi aussi, je pleure parce qu'elle m'a fait beaucoup trop de peine et que voilà.
10: Pour moi, c'est difficile parce que parfois, la personne, elle est très, très, très énervée, donc elle veut pas nous écouter. Sauf que nous, on a envie de par exemple, redevenir amis avec elle. Mais elle voudra pas forcément, donc du coup, c'est dur de lui dire pardon.
12: Et ben, des fois, ça peut être compliqué, parce que ça dépend dans quelle situation tu es. Et puis même, des fois, ça peut être dur de pardonner une personne, parce que ça se trouve, des fois, elle t'a fait beaucoup trop de peine, ou qu'elle t'a fait quelque chose que t'as vraiment pas aimé.
16: C'est facile de dire pardon, mais des fois, selon la situation, et ben, les autres, ils vont dire que c'est trop tard.
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1: Quel cocktail américain, c'est quoi?
2: C'est un cocktail grillé avec une sauce américaine, tomate, échalote, une pointe de cognac, du vin blanc. C'est un peu relevé.
3: Un déca.
4: Pâté, jambon, c'est tout envoyé avec gruyère, chantal, rosier, jambon de pays.
5: Eh ben, tout ça, ça valait dans la blanquette.
2: Bon appétit.
6: C'est dans la deuxième partie du 19e siècle que les Parisiens découvrent l'attractivité des grands cafés. Le Café Riche, situé boulevard des Italiens, fut l'un des plus prisés. Parmi la clientèle du Riche, Offenbach, Baudelaire et sa passion pour le vin blanc, Dumas, Maupassant, Ferdinand de Lesseps, Flaubert et Zola. Toutes ces stars du Second Empire avaient à leur service des cochers. Les ancêtres d'Hubert et Taxi G7 garaient leur fiacre à deux galops de cheval rue Le Pelletier et se restauraient au petit Riche. Confirmation du directeur actuel, François-Charles Sagy.
7: Le Café Riche était sur les boulevards et le Café Riche recevait toute la belle clientèle qui allait à l'opéra. Et au Petit Riche, c'était l'antipode, c'était le repère des cochers, des machinistes, et également des lorettes. Le Café Riche lui a fermé et au Petit Riche est toujours vivant.
6: 1916, au grand dam des grandes familles, le Riche devient l'imposant siège de la Banque Nationale de Paris, aujourd'hui BNP Paribas. Quant au Petit Riche, à l'abri des transformations des grands boulevards, il fête fièrement ses 171 ans d'existence. Revanche sur le temps, c'est désormais cette brasserie et son magnifique décor 1880 qui accueille la belle clientèle du quartier de Rouault, experts, galeristes, commissaires-priseurs, ainsi que des journalistes et des hommes politiques.
7: Tous les présidents de la République depuis 1854, sauf M. Macron et M. Sarkozy, qui n'ont pas encore eu l'occasion de venir. On a également, bien sûr, M. Charles Aznavour, qui avait sa table préférée dans le fond du restaurant. Catherine Deneuve, pour les citer, et des plus récents comme Clovis Cornillac ou Omar Sy.
6: Au Petit Riche, le chef s'appelle Juan Moncalvo et qui veille à la continuité d'une très bonne cuisine bourgeoise. Exemple avec une entrée, un plat et un dessert.
8: Alors ici, on prépare la cuisine française traditionnelle. On fait toute maison. On fait des foie gras, que ça marche très bien. Et on a la même recette depuis 170 ans. Aussi, on a la tête de veau, que c'est un plat caractéristique de restaurant, que les gens viennent exclusivement pour ça. Et un super crème brûlée, quoi. Très belle crème brûlée.
6: Vous êtes né en Uruguay. Quelle est la spécialité culinaire que vous aimez bien préparer de votre pays d'origine?
8: On est très, très fort en viande.
6: Je dis souvent la viande d'Argentine, mais la viande en Uruguay, c'est à peu près la même.
8: Oui, c'est meilleur, les Uruguayens, quand même.
6: Pour quelle raison?
8: Parce que c'est chez moi, quoi.
6: Ajoutons en ce moment aux agapes préparées par Juan et sa brigade, terrine de sanglier, lièvre à la royale et une très belle gamme de crustacés. Et puis, entre en piste un sommelier émérite, Jean-Paul, le Lucky Luke des vins de la Loire, qui dégaine les meilleurs crus d'Anjou, Chinon, Saumur-Champigny et Savenière. Au Petit Riche est incontestablement l'ambassade de la Loire à Paris.
7: C'est surtout dû à un propriétaire historique qui, en 1909, avait des vignes du côté de Vouvray. Et ce propriétaire, lui, embouteillait même ses barriques et faisait transporter ses barriques depuis Vouvray jusqu'ici et faisait l'embouteillage du vin dans la cave. On a plus de 350 références de vin. Notre cave de jour ne suffit pas et on a donc une cave troglodyte à Roche-Corbon du côté d'Amboise qui nous permet de stocker des vins à une température qui ne bouge pas à 12 degrés. Donc c'est vraiment une fierté d'avoir encore une fois des allocations, d'avoir ces vins disponibles pour nos clients et surtout à très bon prix quand on a des clients qui nous disent mais c'est pas possible, comment on fait pour faire ces prix-là? Et juste encore une fois, c'est une philosophie de la maison de proposer des choses généreuses, bonnes et au bon prix.
6: Rendez-vous au 25 rue Le Pelletier, ouvert 7 jours sur 7 pour vous régaler au déjeuner, au dîner, dans les petits salons 19e siècle du rez-de-chaussée ou les très jolis salons privatisables de l'étage. Au Petit Riche, une maison, comme le dit François-Charles Sagy, qui vous attrape le corps et le cœur avec un bel appétit et une large soif.
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9: Bah, ça me fait toujours rire parce que les gens, à la rigueur, j'ai pu les faire sourire seulement en mettant des arrosoirs contre une maison. Essayez de faire sourire maintenant, vous pouvez toujours y attendre et rigoler.
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11: Nous sommes à Rougemont-le-Château, devant une façade incroyable, ornée de plus de 1000 arrosoirs. J'ai rencontré le créateur de ce lieu, Bruno. Bruno, 1000 arrosoirs sur une maison. Est-ce que c'est un défi un peu fou que vous vous êtes lancé?
9: Ah non, même pas du tout. Là, c'est quand j'allais au puce, je voyais un petit arrosoir abandonné là, à 5 francs. Je dis, viens vite à la maison. Alors, 1, 2, 3, 4, c'est pas du tout le but, en fait.
11: Parce qu'il y a une histoire particulière avec l'arrosoir, l'objet en lui-même, ou c'était un objet qui était arrivé à ce moment-là et vous êtes rentré dedans?
9: Non, je pense que de toute façon, c'est une histoire. Moi, si je vends des fleurs et je cultive des fleurs, il faut quand même leur donner à boire. Donc, par logique, il fallait quand même un arrosoir. Donc, c'est un complément de ce que je fais, en fait.
11: Quand on voit votre façade, vous l'avez dit, plus de 1000 arrosoirs qui sont disséminés sur la façade, autour également de votre belle boutique. Est-ce que des clients, est-ce que des proches, du coup, ça devient quelque part un cadeau, ça devient un présent qu'on reçoit à force?
9: Oui, c'est vrai que sur les 1000, il y en a peut-être 100 ou 200 que des gens m'ont amené parce qu'ils vidaient la maison de leurs grands-parents ou autres. Donc, automatiquement, j'en ai eu des quantités qui me laissent devant la porte. Je ne peux même pas leur dire merci puisqu'il n'y a pas de mots, mais merci à ceux qui m'ont donné des arrosoirs.
11: C'est vrai que vous mettez ces arrosoirs sur votre façade. À l'intérieur, quand on rentre dans votre boutique, les fleurs, on a l'impression de rentrer dans un conte de fées. C'est ça, en fait, vous avez envie de partager du positif, quelque part un peu de rêve quand on passe la porte de votre boutique?
9: Moi, je pense qu'à la rigueur, déjà, les fleurs, ça donne de la couleur, donc de l'énergie et compagnie. Et je pense que de se promener dans les plusieurs pièces du magasin, ça fait du bien. C'est pas moi qui le dis, c'est aussi les clients qui viennent à la rigueur, aussi bien à Noël, à Pâques et autres. Ils me disent quand on passe chez vous, on a de nouveau de l'énergie et compagnie. Moi, je répète.
11: Et vous-même, quand vous voyez tous les jours cette façade, quand vous rentrez dans votre boutique avec toutes ces fleurs, toutes ces couleurs, ça vous procure quoi?
9: En fait, j'ai fait plus ou moins l'univers, donc ces couleurs correspondent à ce que j'ai bien voulu faire, mais le résultat, c'est surtout le brillant des gens qui me racontent et qui sont contents de venir. C'est surtout ça qui est le résultat de tout ce que j'ai fait.
11: J'ai cru comprendre aussi que les gens s'arrêtent aussi, notamment pour prendre en photo votre façade. On peut la retrouver sur les réseaux pour partager aussi ce lieu quelque part insolite. Ça vous fait quoi quand vous voyez que votre façade est prise en photo avec tous ces arrosoirs?
9: Ça me fait toujours rire parce que les gens, à la rigueur, j'ai pu les faire sourire seulement en mettant des arrosoirs contre une maison. Essayez de faire sourire maintenant, vous pouvez toujours rire et attendre et rigoler. Donc ça, je suis déjà arrivé sans que les personnes rentrent dans le magasin. Donc c'est déjà un bon point, en fait.
11: Un immense merci à Bruno pour son accueil, cette énergie communicative à Rougemont-le-Château. Et si vous avez besoin d'une dose de merveilleux pour attaquer 2026, levez les yeux juste devant sa façade et le sourire est garanti.
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3: Désolé de vous décevoir, si des Marseillais écoutent la radio, vous avez le droit de rester. Voilà, Jules Pernaut, ce nom ne vous dit sans doute pas grand-chose, vous explique. Nous sommes en 1915, dans le quartier de la rue des Teinturiers, à Avignon. Jules-François Pernaut, 89 ans, est furax. L'État vient de publier une loi interdisant l'absinthe. Problème, l'usine de Jules-François Pernaut produit une liqueur qui a justement un succès fou à base d'absinthe. Le fiston Jules-Félix Pernaut, oui, ils ont quasiment le même nom, âgé lui de 43 ans, décide alors de contourner cette loi et de lancer une nouvelle boisson, l'anis Pernaut. Nous sommes en 1918. Une boisson constituée à partir d'une essence proche de l'absinthe, sauf que là, c'est de l'anis. 6 ans plus tard, le succès est fou. Il est tellement important que les usines déménagent à Montfavet et puis la firme quitte le Vaucluse pour la région parisienne. Alors jusque-là, tout allait bien pour les Pernaut, mais Paul Ricard est arrivé. En 1932, le Marseillais Ricard fait son entrée sur le marché et obtient le droit de vendre sa boisson, anisée à 40 degrés, soit 10 degrés de plus que la bouteille Pernaut. Et puis le génie de Paul Ricard, c'est aussi le marketing. Le nom générique à sa boisson sera Pastis, tiré de pastisson. Voilà, ça veut dire mélange en provençal. Et puis il y rajoutera aussi une promesse inédite, le vrai Pastis de Marseille. C'est pour ça qu'on pense en fait que le Pastis vient de Marseille. Bref, c'est une boisson qui fait penser au sud, aux vacances et à la Provence. Alors je vous passe des années et des années de guerre. Il faudra attendre 1975 pour justement enterrer l'âge de guerre entre Pernaut et Ricard avec la fusion et la création du Pernaut Ricard, aujourd'hui leader mondial dans les spiritueux. Allez, sans rancune, c'est bien connu, l'apéro rassemble. Je compte sur vous, avec modération.

0: Duc et de la Chouette.
1: Effectivement, vous savez, dans le passé, on clouait ces animaux aux portes des granges pour chasser le mauvais sort.
0: Oui.
1: Cependant, cet oiseau n'a pas toujours eu l'apparence qu'on lui connaît aujourd'hui. À une certaine époque, on le surnommait d'ailleurs le Bel Ardent.
0: Racontez-nous.
1: Le Bel Ardent était l'un des plus beaux oiseaux du règne animal. Aucun autre volatile n'égalait sa beauté. Son plumage était pourpre et or. Ses yeux brillaient comme des diamants.
2: L'hirondelle, en le voyant, maudissait ses ailes noires.
1: Le rouge-gorge enviait sa splendeur. Mais cette beauté se voyait toujours de loin. Personne n'avait encore jamais réussi à attraper un Bel Ardent dans le Morvan. La légende raconte que cet oiseau était immortel. Malheureusement, le Bel Ardent avait très mauvais caractère. Égocentrique, narcissique. Il était en fait très seul. Par un soir d'été, un rossignol curieux se pose sur une branche de hêtre, juste à côté de celle où se reposait le beau volatile.
3: Messire, je suis désolée de troubler votre repos, mais me ferez-vous l'honneur de m'accorder quelques instants? J'aimerais deviser un peu avec vous.
1: Le Bel Ardent lui jeta un regard dédaigneux et méprisant. Mais pour qui se prenait donc ce cuistre? Dérangé dans son sommeil, il n'était pas très disposé à perdre son temps avec un rossignol. D'autant plus que le chant cristallin de son voisin le rendait un peu jaloux. Lui-même n'avait pas été doté d'une aussi divine voix. Et il le regrettait vivement.
4: D'accord,
1: répondit-il finalement.
4: Mais dépêche-toi, je n'ai pas le temps de m'attarder sur les requêtes des gringalets de ton espèce, rossignol.
3: Oh, ne vous inquiétez pas,
0: lui répondit le petit oiseau brun.
3: J'aimerais juste que vous me donniez l'une de vos superbes plumes. Mon épouse rêve de décorer notre nid avec et je lui ai promis que je ferai tout pour accéder à son souhait. Pas la plus grande, bien sûr. Une petite plume de votre magnifique robe fera l'affaire.
4: Te donner l'une de mes plumes ?
1: S'écria l'orgueilleux, outré devant tant de hardiesse.
4: Jamais personne ne m'a fait l'affront de réclamer un tel présent. Hors de ma vue, mendiant, et que je ne te revois plus. Dis à ton épouse que je n'ai pas pour habitude d'accéder à des requêtes aussi insolentes.
1: Choqué par tant de violence, le rossignol s'enfuit en poussant des petits cris. Ses compagnons, qui attendaient fébrilement son retour, le rejoignirent pour le consoler. L'affaire s'ébruita parmi les oiseaux et arriva bientôt aux oreilles du créateur.
4: Si je ne freine pas les élans de ce prétentieux,
1: songea-t-il,
4: il dominera bientôt tous ses semblables et se moquera totalement de moi. Il est de mon devoir de lui donner une leçon avant que le pire ne se produise.
0: Vient alors le jour de la rencontre entre Dieu et le Bel Ardent. À votre avis, comment l'oiseau du Morvan va-t-il s'en sortir face au Créateur?
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0: Avec son plumage pourpré or, ses yeux brillants comme des diamants, on retrouve l'oiseau, le Bel Ardent du Morvan face au Créateur. Une histoire de Sandra Amani extraite des légendes et mystères du Morvan aux éditions des Temps Impossibles.
1: Le Bel Ardent, imbu de lui-même, n'avait même pas peur face au Tout-Puissant.
4: Oiseau sans âme, je vais t'apprendre l'humilité. Désormais, tu ne susciteras plus la jalousie de tes congénères. Bien au contraire, ceux-ci détourneront le regard lorsqu'ils te verront. Va-t'en d'ici, et surtout, ne t'attarde pas de suite au bord d'un ruisseau ou d'un étang du Morvan. Tu risquerais de t'y noyer en contemplant mon œuvre.
1: Furieux, le Bel Ardent redescend alors sur terre. Autour de lui, les autres oiseaux commençaient déjà à chuchoter.
3: Oh, mais regardez-moi cet étrange oiseau!
0: S'exclame un petit moineau.
3: Il est vraiment laid! Même les chauves-souris ont plus de charme que lui!
1: Dit une hirondelle. Les autres oiseaux éclatèrent de rire avant de regagner la forêt.
6: Qu'est-ce qu'il est moche?
1: Pendant ce temps, le Bel Ardent cherchait un endroit pour se reposer. Sa rencontre avec Dieu l'avait agacé et il fomentait déjà une vente.

0: Urgence. Il arrive alors près d'un grand lac du Morvan. Soudain, posé sur la rive, il baisse les yeux. Aussitôt, il pousse un cri de terreur. Horrifié, il se demande qui est ce monstre qui le regarde. C'est alors qu'il comprend. L'horrible oiseau n'était autre que lui-même. Des plumes sombres avaient remplacé le somptueux plumage pourpre. Les yeux de diamant n'étaient plus que deux trous noirs, sans vie. Un chagrin immense le secoua au souvenir de sa splendeur d'antan. Non loin de là, une jeune bergère rentrait ses moutons. Elle s'arrêta près du ruisseau où s'attardait le prince déchu. Elle sursauta en le voyant.
1: Oh, quel oiseau affreux! On était ressorti tout droit de l'enfer! Un chat-huant, à n'en pas douter! Une vraie créature diabolique! Vite, fuyons avant qu'il ne nous fasse du mal!
0: En arrivant à Saint-Léger-Vauban, elle fit le récit de sa rencontre avec le fameux chat-huant. À partir de ce jour, le bel ardent fut appelé ainsi. Le jour, il se cachait pour ne pas être vu, et le soir, il rôdait autour des chaumières en quête de nourriture. En plus, il n'était plus immortel. Ultime punition divine.
2: Mais l'histoire ne s'arrête pas là.
0: Souvenez-vous du petit rossignol qui avait demandé une des plumes du bel ardent. Un soir, en croisant le chat-huant pleurant, il lui dit
3: « C'est vrai que tu as été bien méchant avec moi. » Mais j'ai pitié de toi, et si tu le souhaites, je passerai les nuits d'été à tes côtés. Peut-être que mon chant allégera un peu tes souffrances.
0: Le chat-huant accepte, soulagé d'avoir enfin trouvé un confident. Il ignorait encore à quel point au cours des siècles, il serait rejeté et maudit.
2: Son calvaire ne faisait que commencer. 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
4: 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Ah, je suis trop fier de mon jingle, j'en suis fier. Je l'assume, j'en suis fier. Comment ça va les gens sur ici Picardie? C'est la Camini Minute, votre chronique de la joie et de la bonne humeur. Écoutez-moi, ça va, sauf que je suis encore un petit peu ému, parce que comme beaucoup de Français, j'ai vu le biopic sur la vie de Philippe Nicolic des To Be Free partir un jour sans retour. C'était émouvant. Il paraît que Caris, le rappeur, l'a vu et il a pleuré. C'est pas vrai. Je précise que c'est pas vrai parce que ben j'aime mon nez. Ok, je veux le garder. Les années 90, nous, on a connu les grandes manias, les plus belles manias. Michael Jackson mania, Club Dorothée mania, Patrick Bruel mania. Et vous avez quoi? La Chikung mania. Voilà, c'est Chikungunya, c'est nul, nul. Nous, on a connu des manias de ouf, on a connu les boys bands. Et au final, les To Be Free, qu'est-ce qu'ils faisaient? Ils faisaient un peu de la dance et de la techno. Vous connaissez cette musique? La musique avec des textes extraordinaires, dignes de Baudelaire, de Balzac et de Molière. Il y a un Américain, il est arrivé, il a dit... I like to move it, move it. I like to move it, move it. I like to move it, move it. You like to move it. Ça, c'est même pas un refrain, c'est un mantra, les gars. Extraordinaire. Les Allemands, ils ont vu ça, ils ont dit, ok, nous aussi, on va s'y mettre. Eins, Weins, Polizei, drei, vier, Grenadier, fünf, sechs, Sainte-Kirk, Titenach, Gutenacht. Je suis pas très fort en allemand, j'ai fait ce que j'ai pu. Mais on sentait le niveau du texture. Il y a un mec qui avait écouté ça, il a dit, ok, d'accord, vous voulez jouer ça? Tout-ta, tout-ta, tout-ta-ta, tout-ta, tout-ta, tout-ta-ta. Lui, on pensait qu'il avait fini le game. Mais non, après, les mecs, ils se sont dit, nous, on fait plus de mots, on fait juste des sons. Pi-pa-pa-palopo, pa-pa-palopo, pi-pa-pa-palopo. Même les chanteurs, ils comprenaient même plus ce qu'ils disaient. I'm a scat man. Vous allez pas me faire croire que le mec, il comprenait ce qu'il disait. Voilà, c'était ça les années 90. De la créativité, des chansons à texte. Mais bon, toutes les bonnes choses ont une fin. Les années 90, elles sont parties. Un jour, sans retour, effacées. Votre amour, sans se retourner. Excusez-moi, je suis encore ému par le téléfilm sur Philippe Nicolic.
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5: Son titre, Les Cadors, c'est l'histoire d'un homme qui se croit être l'un des fils de Kadhafi. Il part dans le désert du Sahel, dans l'espoir de retrouver le trésor de l'ancien dictateur libyen. Jérémy Ferrari, lui, est né en 1985 à Villesmeuse. Son nom de famille, c'est Larzière. Il grandit à Charleville, ses parents sont commerçants. C'est un passionné de théâtre depuis son adolescence. Dès 15 ans, il pousse les portes du théâtre de Charleville pour apprendre le métier. À 16 ans, il se choisit comme nom de scène Ferrari. Il se produit dans des bals et des maisons de retraite des Ardennes. Il met en scène ses premiers one-man shows et suit aussi des cours de théâtre à Paris, au célèbre cours Florent. Jérémy se distingue des autres humoristes car il aborde des sujets graves de manière cynique et souvent décalée. Il navigue entre provocation et réflexion. Dès octobre 2010, ses apparitions dans l'émission On ne demande qu'à en rire sur France 2, animé par Laurent Ruquier, ne passe pas inaperçu.
6: Jérémy Ferrari.
5: Jérémy fait vite partie des invités réguliers, comme Olivier de Benoît, l'humoriste rémois. Vend de pièces à Beyrouth confirme son talent de comédien engagé. Il traite de la guerre et des conflits géopolitiques.
7: Alors, Action contre la faim, ils ont un petit peu d'argent de côté. Ils ont 40 millions d'euros de côté. Et ils t'expliquent pourquoi dans leur bilan comptable, c'est un cas de coup dur.
8: Mais quel coup dur ?
7: C'est parce qu'il y a des gens qui meurent de faim qu'il y a Action contre la faim.
8: Donc le coup dur, ça serait qu'ils aient plus faim alors.
5: En 2017, il frappe encore plus fort avec Anesthésie Générale. Ce spectacle est une véritable critique de notre société et de ses dérives. Politique, économie, santé, tout y passe. Il se raconte aussi dans un livre où il dévoile ses addictions, dont l'alcool. C'est un artiste attachant et à part dans l'humour français. Il aime revenir dans son Ardenne natale. Il n'oublie pas ses racines. Jérémy Ferrari, c'est l'un des trésors de Champagne-Ardenne.
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